0: Longtemps attaché de presse d'artistes comme Serge Gainsbourg, mais aussi Alain Bashung, Peter Gabriel et même Bob Marley, journaliste au magazine Rock & Folk. Son visage devient familier dans les années 80 et 90 avec Récréa, depuis la consécration avec le Club Dorothée qui va marquer toute une génération et de parents et d'enfants dont je fais partie. Je reçois ce soir Jackie Jakubowicz, dit Jackie. Bonsoir Jackie.
1: Bonsoir Eric.
0: Bon, comment ça va Jackie?
1: Ça va très bien.
0: Qu'est-ce qu'on fait? On la joue franc jeu, hein.
1: Ouais.
0: On se connaît un peu.
1: Bah, on se connaît, donc on va
0: se tutoyer.
1: Vous permettez que je tutoie?
0: Ouais, moi, je suis comme un fou de tutoyer, Jackie, parce que c'est vrai que tu fais partie quand même, quand je dis que t'es culte. Toi, tu vas me dire non, j'en ai absolument pas conscience, mais c'est vrai.
1: Bah, j'en avais pas conscience au début, mais là, je me rends compte. Parce que tous les jours, vrai qu'on me le dit, quoi.
0: Tu traverses la France, et je l'ai vécu avec toi. On t'arrête toutes les 5 minutes pour faire un selfie une photo.
1: Toutes les 3 minutes.
0: Oui, toutes les 30 secondes même.
1: Toutes les secondes, allez.
0: Non, mais c'est extraordinaire. On va se balader avec toi et on va essayer de faire un petit voyage dans ta vie. On va essayer de découvrir un peu les endroits qui ont pu être des endroits marquants, des ancrages particuliers. C'est un peu le principe de cette émission. Et alors, je te remercie, t'es raccord. Il n'y a pas que Paris dans la vie.
1: Oui.
0: T'es né à Paris.
1: Oui, je suis né à Paris dans le 19e, en face des Buts de Chaumont. C'était déjà prémonitoire parce que la première télé que j'ai faite avec Antoine Decaune, c'était au Buts de Chaumont, Corus.
0: Alors, les Buts de Chaumont, on explique, voilà, c'était les sociétés de production, c'était les SFP.
1: C'était la SFP, oui, mais ça n'existe plus depuis qu'on y est passé avec Antoine.
0: Mais c'est vrai, non, ça n'existe plus. Non, mais c'est assez prémonitoire. Alors, je ne sais pas si tu grandis dans le 19e, tu grandis où à Paris?
1: Dans le 11e, pas très loin.
0: Ouais.
1: Toi, vers la République. Je suis un mec de la Répu, comme on dit.
0: Voilà. À quoi ressemble ton enfance? Qu'est-ce qu'ils faisaient tes parents?
1: Alors, mon père était tailleur pour hommes, sur mesure.
0: Ouais.
1: Et ma mère faisait les retouches dans l'arrière-boutique.
0: Comme les parents de Nikos Aliagas. Le papa de Nikos, il était aussi tailleur.
1: Ah bah, exactement la même pas, chose. Ouais, voilà.
0: Tu grandis plutôt dans le 11e arrondissement, du coup?
1: Ah oui, oui.
0: Carrément, hein.
1: Oui, oui, je suis né dans le 19e, ouais. Mais j'ai tout de suite habité le 11e.
0: D'accord.
1: Et voilà, j'ai grandi dans le 11e, dans deux rues différentes.
0: Quel souvenir tu peux donner le nom des rues, hein, ça peut parler à des gens. Hein.
1: Bien sûr, j'ai vécu au 24 rue Saint-Ambroise, Paris 11e, en face d'une église. Bon, ce qui pour un juif ashkénaze déjà, bon, tu vois ce que je veux dire.
0: Ouais.
1: Et après, donc, j'ai déménagé 6 rue de Guéry, aussi dans le 11e, toujours en face d'une église, s'appelait l'église Saint-Joseph.
0: Voilà.
1: Mais tout près de la rue du Faubourg du Temple et tout près du Gibus, là où j'ai vu mes premiers concerts de rock'n'roll.
0: Ah non, mais rien n'est lié au hasard avec toi. Hein.
1: Rien.
0: Alors, cette enfance à Paris, ok, mais alors il n'y a pas que Paris dans la vie, parce que tu vas aussi un petit peu te déplacer et bouger avec ta famille.
1: Oui.
0: Et je sais que tu avais des vacances du côté des Sables d'Olonne.
1: Absolument, mes parents louaient une maison pendant 5-6 ans, 7 ans, même aux Sables d'Olonne. En Vendée.
0: Voilà. Alors, c'est paradoxal parce que quand t'allais au bord de la plage, toi, t'aimais pas particulièrement l'eau.
1: Bah déjà, tout petit, j'aime toujours pas, mais j'aimais pas. Non, j'aimais pas l'eau, j'aimais pas trop la plage, le sable.
0: Toi qui as pris des seaux d'eau après la télévision.
1: Bah, justement. Tu regardais le jeu de l'ABC ou le Jackie Saut tous les mercredis.
0: Je suis né dans les années 80. Donc,
1: oui, c'est vrai.
0: Mais pourquoi t'aimais pas l'eau? Aujourd'hui, t'en es où avec l'eau?
1: J'y vais, quand je suis à la boule, j'y vais rarement, quoi. Tu vois, je préfère la regarder dans un bar, tu vois, comme ça, sur la plage, que nager. Mais je sais nager, pourtant. Hein. Le seul truc qui me faisait venir sur la plage au Sable d'Olonne, c'est que quand mon père me proposait de jouer au football.
0: Alors,
1: parce que j'adore le football.
0: Parce que justement, la carte postale qui nous vient dès à présent, et on reparlera de la boule tout à l'heure, les Sables d'Olonne, c'est toi en train de jouer au foot avec tes cousins et avec ton papa.
1: Oui, absolument, c'est ça. J'ai gardé cette image, j'avais 8, 9 ans, 10 ans.
0: Qu'est-ce que tu gardes comme souvenir des Sables d'Olonne? Qu'est-ce que, je sais pas, il y a une plage qui t'a marqué, une rue, un endroit, une odeur?
1: Non, un endroit chez Pierrot. J'aimais bien chez Pierrot. Mon père m'achetait des sucettes.
0: C'est un confiseur.
1: Mais pas des sucettes à l'année. Hein.
0: Non,
1: oui,
0: bah
1: oui. C'est un confiseur. Oui, oui, oui. Et alors, j'y suis retourné.
0: Ah oui?
1: Oui, je suis passé il y a 7 ans et chez Pierrot, ça existe toujours. Et ça m'a fait un petit truc.
0: Mais justement, je te demande, quel lieu tu entretiens avec peut-être ces rues dans le 11e arrondissement ou avec justement les Sables d'Olonne où tu allais? Tu y retournes régulièrement? Tu y repenses souvent?
1: Oui, je suis retourné une fois à rue de Guéry et ça m'a fait un petit truc de revoir l'appartement de mes parents, tout ça, où j'ai vécu pendant, on va dire, 12 ans, quand même.
0: Parce que nous, on est nostalgique de toi et du club d'eau.
1: Oui.
0: Toi, est-ce que t'es nostalgique là? C'est ce que tu me dis,
1: complètement,
0: finalement.
1: Complètement.
0: Tu es aussi.
1: Bien sûr, je le suis.
0: Bon, puisque tu me parles de Pierrot le confiseur, c'est quoi les spécialités vendéennes? Tu peux pas me dire qu'ils mangeaient pas de la brioche quand t'étais gamin, quand
1: même. Bah oui, il y a de la brioche, bien sûr.
0: Ouais.
1: Bah, bien sûr.
0: La Vendée, t'as eu l'occasion de t'y balader, d'y passer du temps, mais il y a aussi un autre endroit important qui compte pour toi, c'est les colonies de vacances.
1: Ah oui. Alors là, oui, ça compte vraiment à plein de niveaux. C'était donc à Verberie, dans l'Oise. Et c'était une colonie de vacances juive, parce que j'étais dans un mouvement juif, mais enfin un mouvement, ça s'appelait le Noir Kadima, jeunesse en avant, mais enfin ça avait pas de, on était ni de gauche ni de droite ni bon voilà. Et moi j'étais un enfant quand même qui était dans les dans les jupes de ma mère, tu vois. Ma mère était très, avec moi, je suis fils unique, tu vois, donc j'étais très. Et c'est grâce à Verbery, donc j'y suis allé, j'avais 12 ans, où tout a changé.
0: C'est-à-dire
1: où
0: que
1: je suis devenu, tu vois, un peu insupportable.
0: Ce qui est fou, c'est que tu rencontres un garçon qui s'appelle Richard Gotainer.
1: Et oui, qui a le même âge que moi, on a exactement un mois de différence.
0: Ouais.
1: Et je l'ai rencontré là-bas, il avait donc 12 ans, et là, tout a commencé pour nous deux.
0: Ouais, mais on a des dossiers, et pareil, tu mettais de la menthe à l'eau dans les lits, oui, tu jouais avec du dentifrice.
1: Mais oui, je mettais du dentifrice, on est partis intimes.
0: Mais tes amis.
1: Il y avait un dortoir, c'était pas mixte, enfin c'était mixte, mais les garçons avec les garçons, ouais. Les filles avec les filles. On attendait aussi que nos copains dorment pour leur mettre du sirop de menthe.
0: Oui, c'est ce que je te dis.
1: Sirop de menthe dans les draps, on faisait les lits en portefeuille. Enfin, tout, quoi. Tout ce qui était possible.
0: Et qu'est-ce que vous faisiez dans l'Oise? Vous vous baladiez? Vous avez découvert un peu les territoires, là-bas?
1: Non, pas du tout. C'est un château. Tu vois, c'était château. Moi, je jouais au foot parce que j'adorais le foot. Et le reste du temps, oui, on se baladait. Bien sûr qu'on se baladait. Sortait un peu de Verbery, oui.
0: Lieu, il n'est pas anodin parce qu'on en parle comme ça, on plaisante avec Richard Gotainer, que tu as connu là-bas. Mais c'est aussi un lieu où tu te lances dans cette fibre artistique. C'est là que ça commence à arriver.
1: Oui, c'est un peu là, vers 15 ans. On écrivait des sketchs. On était écrit à 15 ans quand t'écris des sketchs. Bon, on se prenait pour Poiret Serrault, parce que nos idoles, c'était Poiret Serrault.
0: Ouais.
1: Mais bon, on s'est vite rendu compte qu'on n'était ni Poiret, ni Serrault, si tu veux. On faisait des sketchs, tu vois, le vendredi soir pour Shabbat, pour les colons, quoi, Mais ça marchait parce qu'ils nous connaissaient. Alors, on s'est appelé un peu. Ah, t'as vu, on est drôle et tout. Enfin, qu'on veut l'âge bête, toi, à 15 ans. Et à 19 ans, on s'est dit, 3 ans plus tard, parce qu'on se voyait toujours, mais on n'était plus en colonie de vacances, hein, à 19 ans. On s'est dit, tiens, on va faire un cabaret, on va essayer de faire un cabaret.
0: L'échelle de Jacob.
1: Mais disons, mais attends, mais c'est incroyable, toi.
0: C'est à Paris, ça. Oui. C'est toujours à Paris. Je sais pas si ce lieu existe encore.
1: Oui. Si ça existe.
0: Vous avez pas eu de succès non plus, à ce moment-là.
1: Non, alors le mec nous dit, attendez, mais je me souviens, c'était en première partie Thierry Leluron, qui était déjà un peu connu à l'époque. Et, il nous dit, bah, je vous allais passer comme ça. On lui dit, son livre, vous venez de pas payer. Ben, nous, on était contents, tu vois. Et on commence à faire les trucs, deux, trois sketchs. Les mecs mangeaient, les mecs buvaient, personne ne rigolait. Donc, à la fin. À la fin, on s'est dit, bon, on va arrêter là, on va tenter notre chance chacun de notre côté, puis ça nous a pas trop mal réussi.
0: Voilà. Les débuts de Jackie, on a encore plein de choses à se raconter, on va encore croiser plein de lieux. Je te propose d'aller faire un tour au cœur de la nature avec Benoît Prospero. On va prendre le temps d'observer aujourd'hui une sorte de petit animal qui gagne à être connu.
2: Une sorte de petit crapaud, léopard qui caquette comme une poule. Allez, on va prendre le temps de contempler le monde vivant. Et pourquoi pas, tiens, cet amphibien, symbole de la biodiversité méditerranéenne. Avec ici Gare Lozère, on vous présente le pélobate cultripède. Et avant de voir ce qu'il a de plus que les autres, on va le décrire, cet amphibien. Alors déjà, physiquement, voici Juliette G. du Seine-Occitanie, conservatoire d'espaces naturels. Alors, il ressemble à quoi, le pélobate cultripède?
3: Il ressemble à un crapaud, fait maximum 10 cm. Et il a la peau totalement lisse, donc pas de verrues comme le crapaud. Et il a un pattern, il fait un peu léopard, ça fait pas des taches, mais ça fait des grosses taches.
2: Bon, donc une sorte de crapaud léopard, et il a une autre particularité physique, à savoir ses yeux.
3: Ce qui le rend un peu assez unique, c'est ses yeux qui sont assez globuleux au sommet de sa tête, donc il a une carrure un peu spéciale, il est assez drôle comme amphibien.
2: Donc, le pélobate cultripède, c'est une sorte de crapaud de 7 à 10 cm qui ressemble à un léopard avec des yeux globuleux, ce qui est déjà assez original, mais ce qui le rend encore plus unique, c'est son chant.
3: Il y a certains qui disent que son chant ressemble un peu à un caquettement de poule.
2: Un chant qui rappelle celui de la poule qui caquette. Vous voulez écouter ? Alors, c'est vrai qu'un crapaud léopard qui chante comme une poule, c'est déjà original. Mais c'est pas fini.
3: C'est un des seuls amphibiens, enfin en tout cas de France méditerranéenne, qui chante sous l'eau.
2: Et oui, parce que habituellement, vous prendrez le temps d'observer quand un amphibien, une grenouille ou un crapaud par exemple, chante, il est hors de l'eau. Ce que sait aussi faire le pélobate cultripède. Et à ce moment-là, autre particularité, suivant s'il chante sous l'eau ou à l'extérieur de l'eau, eh bien il ne chante pas de la même façon. Et c'est pas fini.
3: Le pélobate cultripède, en fait, si on regarde un peu l'étymologie du sens, ça veut dire qu'il possède des couteaux. Ou ce qu'on appelle des couteaux, c'est des parties de ses pattes arrière qui lui permettent en fait d'avoir une partie un peu plus dure, qui lui permettent de facilement s'enfoncer dans le sol et assez rapidement pour se cacher, pour passer l'hiver, l'été ou les différents éléments.
2: Bon bref, je crois qu'on peut le dire, le pélobate cultripède est une merveille. Et en parlant de merveille, petit rappel, la planète des amphibiens, c'est-à-dire là où ils vivent, c'est les zones humides, mares, étangs, ruisseaux, etc., à préserver donc. Merci Juliette G. du Seine-Occitanie, conservatoire d'espaces naturels, et merci ici Garlozère.
0: Merci à Benoît Prospero. Restez bien avec nous sur ici, il n'y a pas que Paris dans la vie. Jackie, tu restes avec nous.
1: Bien sûr.
0: Jackie, vous avez reconnu sa voix, Jackie du Club d'eau, mais si ce n'était que ça, vous allez découvrir son parcours impressionnant dans les toutes prochaines minutes. On va quitter l'échelle de Jacob et les débuts avec Gauthier quand t'as 19-20 ans.
1: Oui.
0: Pour quitter complètement la France, n'en dis pas plus, c'est à suivre sur ici.

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2: Avec Jackie, notre invité aujourd'hui, il est né à Paris dans le 19e arrondissement, mais il va grandir du côté de Saint-Ambroise dans le 11e arrondissement, animateur de télé, de radio, formé, ne l'oublions pas, à l'école supérieure de journalisme à Paris, un amoureux de foot, on l'a évoqué tout à l'heure. C'est un parcours, c'est un destin à travers les régions, avec un ancrage très fort qu'il nous raconte ce soir. T'as évoqué tout à l'heure le foot, Jackie. C'est vrai que t'as été au Racing Club de Paris?
3: Absolument, je jouais ailier droit au Racing Club de Paris. J'ai même été ramasseur de balles au Parc des Princes.
2: Bah, c'est génial, ça.
3: Racing Club de Paris, à l'époque, j'ai fait ça de 10 ans à 15 ans.
2: Ouais, donc,
3: après, il y a les filles et le rock'n'roll.
2: Oui, voilà, c'est ça. Ouais, parce que là, tu vas sortir un petit peu de l'enfance, te diriger vers l'adolescence. Ouais. Et alors, un autre lieu qui compte, c'est celui-ci. Pas Notre-Dame de Paris, ça.
3: Non, je crois pas, non.
2: À 16 ans, c'est jeune, hein, tu découvres l'Angleterre, tu parles là, parce que tu avais un correspondant, c'est ça?
3: Oui, j'avais un correspondant à l'époque, ça se faisait beaucoup. Je sais pas si ça se fait encore.
2: Bien sûr. Ouais.
3: Donc moi, je l'invitais chez moi et il m'invitait chez lui, enfin chez ses parents, parce que lorsqu'on avait, on n'était pas. Oui, oui. Et là, ça, j'ai découvert l'Angleterre, oui. J'ai découvert Londres, j'ai découvert le rock'n'roll.
2: Ah oui, bien sûr.
3: Ah bah voilà. Les Beatles.
2: Qu'est-ce qui me fascine quand tu arrives en Angleterre?
3: Ce qui me fascine, c'est en plus c'était la période du Swinging London, tu vois, dans les rues c'était vraiment bien. Il y avait un quotidien, une vraie énergie. Et mon correspondant a déjà adoré le rock'n'roll. Il m'a dit viens au Marquis, il y a les Beatles. Il me fait. Donc j'ai vu les Beatles, j'avais 17 ans.
2: Alors,
3: j'ai vu les Kings.
2: C'était où le Marquis?
3: Parce que le Marquis, c'est dans le Swinging London, tu vois, c'est à Market Street, c'est une boîte.
2: Ça existe toujours?
3: Je pense, je sais pas, mais enfin moi, c'était là où passaient tous les groupes importants de l'époque.
2: Donc, t'as vu qui? Les Kings?
3: Les Kings, j'ai vu les Beatles, j'ai vu les Animals, j'ai vu les Who, j'ai vu Jimi Hendrix. J'ai tout vu, de toute façon. Après, quand j'étais attaché de presse, j'ai tout vu.
2: Ouais, non, mais c'est quand même. Je rappelle que t'as 16 ans. Quand tu vois
3: 16,
2: les artistes.
3: 17
2: ouais,
3: après,
2: mais
3: ouais.
2: Tu vois quand tu vois les Beatles à 17 ans, les Kings, enfin, excuse-moi.
3: Ah, mais ça a changé ma vie.
2: J'ai ouvert à vous, là.
3: J'ai pas dit c'est ça que je veux faire, mais c'est ça que je veux écouter. Tout.
2: Bon, tu reviens en France, et c'est vrai que tout doucement, les projets vont peut-être se décider. T'es au lycée Voltaire, puisqu'on parlait du
3: Rue Saint-Martin. Oui, lycée Voltaire, absolument.
2: Pourquoi tu te conduis vers. Pourquoi tu vas faire une école de journalisme à rue de Rennes?
3: Je sais pas trop quoi faire, j'ai eu mon bac.
2: Ouais, mais il y a
3: je voulais faire un truc dans la musique, mais pas musicien, parce que je suis pas musicien. Et j'ai dit, tiens, peut-être, j'avais envie d'écrire des trucs, tout ça. Donc j'ai dit, je vais faire l'école de journalisme, je suis assez 3 ans, j'ai eu mon diplôme, mais ça m'a pas servi à grand chose par la suite.
2: Alors, ton premier boulot, vendeur de disques au Lido Musique sur les Champs-Élysées.
3: Absolument. Le Lido Musique qui n'existe plus maintenant. Oui, oui, je vendais à l'époque, donc il n'y avait pas de CD. Et je vendais des vinyles en import. C'était le seul endroit à Paris et même en France, on peut trouver des vinyles en import.
2: Mais t'as vu à quel point c'est encore à la mode, les vinyles aujourd'hui.
3: Oui, c'est vrai, ça redevient la mode.
2: Donc tu travailles sur les Champs-Élysées à ce moment-là. Oui. Et puis alors, tu te retrouves dans un premier boulot, en 1973, chez Philips Phonogramme, un peu par hasard, parce que tu connaissais la coiffeuse de la femme
3: de Serge Lama.
2: C'est à ça qu'on doit une carrière.
3: Ouais, écoute. Je sais pas à quoi tu la dois, ta carrière, toi, ta petite fait des rencontres.
2: C'était pas le coiffeur, c'était le médecin de quelqu'un d'autre.
3: On est devenu, elle s'appelait donc Daisy Lama. Ouais. Et on est devenu pote, elle était attachée de presse chez Philips. Elle voyait bien que je m'intéressais à la musique et tout. Elle me dit, Jackie, attends, moi j'étais sorti, j'avais fait mon service militaire, enfin, j'avais été pistonné, mais je m'étais fait réformer, donc je suis resté 4 mois, puis je glandais, quoi. Elle me dit, Jackie, si jamais j'entends parler d'un truc, je te rappelle, un pot incroyable, elle m'a rappelé 4 mois après. Elle m'a dit, viens, il cherche un attaché de presse, pas sûr que ce soit toi parce qu'il voit différentes personnes. Je suis tombé sur Louis Nucera, je sais pas si tu vois qui c'est, qui par la suite était directeur littéraire chez Jean-Claude Lattès, avec qui je suis vraiment devenu ami après. Ouais. Et alors je rentre dans son bureau, puis à l'époque, moi j'avais les cheveux longs, genre Louis XIV, les Creepers, des tours Eiffel partout, des fausses cravates, enfin tu vois, hyper élégant.
2: Très Camden Town, quoi.
3: Ouais. Et je reste dans son bureau et je reste 10 minutes debout. Ouais. C'est long quand tu cherches un emploi, tu vois. Le mec, il est là, il me dit rien. Donc je m'assois pas, tu vois. Il me dit, asseyez-vous avec la chanson niçoise que je ne sais pas faire. Il m'a posé 2 questions. Il m'a dit, est-ce que vous parlez anglais? Je lui ai dit oui, parce que c'était vrai, je parlais anglais. Ouais. Est-ce que vous connaissez des gens dans le show business? Je dis non. En une seconde, je vais lui dire non, parce que c'est vrai. Sinon, il va se renseigner, c'est pas possible. Il m'a dit, je vous remercie. Au revoir. Je sors de son bureau. Puis je dis à Daisy, il m'a posé 2 questions. Il m'a dit,
2: c'est mort.
3: Attends. Oui, c'est mort. Ouais. Et l'après-midi, il me rappelle chez moi, parce qu'à l'époque, il n'y avait pas de portail. Il me dit, vous commencez comme vous voulez. Et j'ai dit, le lendemain matin, j'étais chez Philips. Ouais.
2: C'est génial. Alors, tu vas t'occuper de tout le catalogue international. Jackie, il a été attaché de presse des Talking Heads, de Blondie, de Peter Gabriel, de Genesis. Ça met au garde à vous. Ça met au garde à vous. T'as même été l'attaché de presse de.
3: Ah, attends. Bob Marley.
2: Est-ce que tu peux me raconter cette partie de foot que t'as organisée pour lui à Paris?
3: Bah oui, parce que Bob Marley, c'est un dingue de football, mais vraiment un fou furieux. On l'avait mis à l'hôtel Hilton, et à l'époque, à l'avenue de Suffren, et à l'époque, à l'hôtel Hilton, il y avait un terrain de foot en bas. Il arrive avec tous ses cuisiniers, tout ça.
2: Il y a toujours, hein.
3: Oui, il y a toujours, d'ailleurs.
2: C'est Stéphane Antoine.
3: Oui, d'accord, ouais. Et il arrive et tout, c'est d'ailleurs là, il... la seule fois où il m'a fait goûter de la ganja, j'étais plaqué contre le mur.
2: Tout ça est interdit, bien sûr, pour la santé, vous le savez.
3: Oui, mais bien sûr, non. Non, parce que c'était trop drôle. Que... Jack. Et à un moment donné, il est approche de la fête, il voit un terrain de foot, il dit « Ah, Jackie, enfin, je te le dis en français, hein, il parle en anglais. Ah, j'aimerais bien faire match de foot. » Le problème, c'est que le match de foot, je pouvais l'organiser que le lendemain, parce qu'après, il partait, si tu veux. Et en 24 heures, j'organise ce match de foot des Wellers contre les...
2: Fou,
3: les, les journalistes rock, enfin, toi...
2: Il était sympa, Bob Marley ?
3: Ah ouais, j'adorais Bob Marley. Fallait pas être pressé, hein. Quand on organisait des interviews, il arrivait à 3 heures de retard.
2: Évidemment.
3: Bon. Il a fait ce match et ils ont gagné d'ailleurs. Ils étaient tous défoncés, les Wallers, mais ils jouaient super bien.
2: C'est complètement fou. Un lien, un autre endroit avec un lien très fort, avec une rue mythique, c'est la rue de Verneuil. T'arrives chez Gainsbourg.
3: Alors oui, alors Louis Nucera, le fameux Nucera m'a dit, voilà, Gainsbourg cherche un attaché de presse en interne, c'est-à-dire chez Philippe, s'il va en voir plusieurs, vas-y. J'ai dit, mais j'y vais tout seul. Bah, j'ai dit, il me dit, bah oui, tu vas tout seul. T'as quel âge? Moi, j'avais 25 ans à l'époque. Et j'arrive, là, j'ouvre la porte et je tombe sur lui. Moi, j'étais déjà fan, toi, j'étais terrorisé.
2: Ouais,
3: quoi.
2: Ouais, ouais.
3: Bonjour.
2: Il a trouvé que t'avais une bonne tête.
3: Oui, ça a collé assez facilement, quoi. Mais il est timide. Et puis moi, j'étais tétanisé, donc je parlais pas beaucoup. Lui non plus, il y a eu beaucoup de blancs. Mais enfin, il m'a posé des questions et tout. Et finalement, ça a collé. Il m'a dit, ok, Jackie. Il a appelé Nucera, il a dit, moi, je prends Jackie, j'aime bien. J'aime bien son allure.
2: Et t'es parti pour 8 ans de collaboration.
3: Ouais,
2: avec
3: ouais,
2: lui.
3: 8 ans. 8
2: tu
3: ans.
2: Dis qu'il a appris à te comporter en société.
3: Oui, il m'a changé un peu. Oui, oui, il m'a appris la vie, lui. Enfin, ouais. La sienne, mais j'aimais bien.
2: T'as été où avec lui? Vous avez tourné
3: partout.
2: Un peu dans toute la France,
3: ouais.
2: T'as des lieux comme ça qui te reviennent, des endroits?
3: Il y a des lieux dont je peux parler, d'autres
2: ouais.
3: Non.
2: Je sais pas, il y a le festival de Mont-Marsan, par exemple, je pense à ça.
3: Ah, le festival de Mont-Marsan, c'était pas avec lui, c'était un festival
2: en 77.
3: En 77, où ouais. Là j'étais avec Bijou, groupe que j'ai signé moi-même chez Phonogram.
2: Okay.
3: Mais là où j'avais été à Biarritz avec lui, je me souviens, parce qu'il m'avait demandé de m'occuper de l'album de Catherine Deneuve, qui a fait un album solo qu'il a produit, il a tout écrit, paroles, musique. Et il m'a dit, tu la connais pas? Je dis, bah non. Il m'a dit, allez, viens, hop, je t'emmène à Biarritz. Un super hôtel, tu vois, l'hôtel est pas là, il arrive, il dit voilà, j'ai réservé deux suites. Je dis, mais oui, pour toi, je sais même pas ce que c'était, j'ai moi 26 ans. Je me retrouve dans une suite à l'hôtel du Palais, et il me présente Catherine Deneuve, il y avait Adjani qui était là, parce qu'elle vivait avec elle vivait avec Bruno Nuiten, qui était le directeur photo de l'époque, Patrick Devers, enfin, un truc de fou, quoi.
2: Bon, et c'est pas fini, mais c'est tellement inspirant, le parcours de Jackie, peut-être que vous découvrez plein de choses ce soir, tu restes avec nous, parce que là, on a envie de parler encore pendant des heures. On va aller faire un tour sur la Côte d'Azur, tiens, tu parlais, alors là, on était dans le sud-ouest avec Biarritz, mais
3: ouais.
2: Je t'emmène sur la Côte d'Azur pour chouchouter son chien. On peut lui acheter des jeux, mais aussi des friandises. Reportage sur place, Catherine Quicandon nous propose une idée naturelle et locale.
4: À Cannes, sur la Côte d'Azur, nos amis les chiens sont gâtés.
5: Ouh, j'ai un beau chien, j'ai ça. Ouh, j'ai beau ça.
4: Et c'est grâce à Chloé Poupeau qui a créé en 2019 son entreprise de friandises pour chiens, les Délices Canins. Ses produits sont faits avec des légumes, de la farine d'avoine, de la viande label rouge, s'il vous plaît, et le poisson est toujours frais. Ça nous donnerait presque envie de goûter. 100% naturel, 100% local, bio, sans sucre ajouté, ni sel ajouté, sans conservateur et sans additifs, Chloé défend une composition transparente et saine. 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
6: 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Donc là, c'est vraiment naturel et ça marche super bien sur la digestion du chien. Et après, la box anniversaire qu'on a complètement designée il n'y a pas longtemps. Donc là, elle fonctionne super bien. Ouais.
4: Il y a des friandises gourmandes, de dressage, des déshydratés que les toutous ont l'air de beaucoup aimer puisque leur maître en achète de plus en plus. Ce qui fait que Chloé peut enfin se consacrer entièrement à son entreprise.
6: Ça fait un an que je suis à temps plein dans la marque parce qu'avant, je travaillais en CDI dans la restauration. Donc je cumulais les deux. Et là, j'ai eu mon local il y a quelques mois. Donc j'ai un local tout neuf où j'ai fait tous les travaux dedans. J'ai ma cuisine pro avec le coin où je fais les colis. Et je travaille aussi avec des hôtels de luxe à Cannes. Donc je travaille avec trois hôtels sur Cannes et un sur Saint-Tropez.
4: Je n'ai qu'un mot à dire, bravo. Comptez à partir de 8,20€ les 100 grammes. Et sinon, pourquoi Chloé s'est lancée dans cette aventure?
6: J'étais dans les escaliers chez mes parents Et je leur ai dit, mais pourquoi je ferais pas des friandises pour chiens? Parce que sur la Côte d'Azur, en fait, il y a personne qui faisait ça. Et ma sœur a adopté un petit spitz qui s'appelle Simba. Directement, quand elle l'a eu, j'ai voulu lui cuisiner des petites friandises maison. J'ai fait goûter, en fait, aux chiens de mes amis. Et ils ont adoré. Du coup, de fil en aiguille, j'ai pas lâché la marque.
4: Plus d'infos sur lesdélicescanins.com. Merci à Quentin Lacrome d'Ici Azur pour cette idée délicieuse. Ici, ça entreprend dans les Alpes-Maritimes avec les délices canins et des friandises pour chiens qui font du bien.
2: Eh ben merci Catherine Quicandon, t'as des animaux toi Jackie?
3: J'en ai eu un, mais j'ai eu un chien qui est malheureusement décédé. Mmh. Et j'en ai plus jamais repris parce que voilà, ça m'a fait trop de peine.
2: Voilà. Jackie est votre invité ce soir depuis 20h. On a découvert son job d'attaché de presse auprès de Gainsbourg. Il a découvert les Beatles, les Kings quand il avait 16 ans en Angleterre. Et je vous ai même pas encore parlé de sa carrière à la télé.
3: Bah alors.
2: Et pourtant, l'émission se termine à 21h. J'espère qu'on va y arriver.
3: Il reste quoi là
2: On va prendre grand-chose. Une vingtaine de minutes.
3: Ah bah ça va.
2: Allez,
3: si tu parles pas, je peux parler tout seul.
2: Si tu veux. Vous écoutez ici, passez une belle soirée. À tout de suite.

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3: On fait le point ensemble sur les difficultés que vous pouvez rencontrer sur votre route, et notamment la nuit avec les différentes fermetures. Elles sont nombreuses. Le périph' extérieur fermé pour cette nuit de mercredi à jeudi entre la porte de Bagnolet et la porte Maillot. On attend aussi la fermeture cette nuit de l'Ain en direction de Paris, tout comme en sortie de Paris entre Roissy et la porte de la Chapelle. La 13 également est fermée pour cette nuit en direction de Paris entre Orgeval et Rocancourt. Et puis la 4 également fermée dans les deux sens de circulation entre Saint-Maurice et la porte de Bercy. On jette un coup d'œil maintenant sur les difficultés que vous pouvez rencontrer dans les transports en commun. Là aussi, c'est bien réel. Sur la ligne E du RER, c'est coupé ce soir à partir de 22h15 entre Nanterre-la-Folie et Chelles-Gournay suite à des travaux. Et puis enfin, si vous pensiez prendre plutôt la ligne H du Transilien, eh bien elle aussi, elle est coupée cette nuit à partir de 22h30 entre Sarcelles-Saint-Brice et Luzarches-Persan-Beaumont suite à des travaux. Il y a des bus de remplacement qui sont mis à disposition.
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5: Platine 45, récré à deux, le club Dorothée, le Jackie Show, pas de pitié pour les croissants, autant d'émissions qui nous ont fait rêver, qui vous parlent. Il est notre invité, Jackie, animateur de télévision hors norme, atypique, mythique, culte pour ceux qui sont nés dans les années 80 et 90. Mais derrière celui que l'on voyait au club Dorothée avec ses croissants, il y a tout un parcours de vie qu'il nous raconte aujourd'hui. Alors, on a découvert comment t'es arrivé à la musique, oui. Comment tu t'es retrouvé attaché de près chez Philips, puis ouais. Après avec des artistes à l'international, puis ouais. Gainsbourg. La télé, elle arrive à toi, je sais pas si c'est un peu par hasard, mais c'est grâce à Antoine de Caunes.
6: Oui, alors j'ai connu Antoine quand j'étais attaché de presse, il a animé une émission qui s'appelait Chorus, oui. Tout seul, et...
5: Il s'ennuyait tout seul.
6: On est devenus potes. Moi, j'allais le voir pour lui proposer mes artistes. Tu vois, il prenait pas. Enfin, le rôle d'attaché de presse. On est devenus potes. Et puis après, on est devenus amis. Puis il m'a dit, mais attends, Jackie, si tu venais avec moi comme ça, ça va me rassurer devant la caméra. Tu viens, mais tu fais que des conneries, tu parles pas. Donc, j'étais à côté de lui. Pendant qu'il était là, face caméra, en disant du bien de Bruce Springsteen, enfin, de toutes ses idoles. Moi, j'étais là, je lui mettais le doigt dans l'oreille, le doigt dans le nez, je faisais des grimaces. Et puis, le duo a fonctionné, parce que c'était un truc de ouf. Le mec, je servais à rien, en fait. Je servais à le rassurer, mais à l'image, les gens rigolaient.
5: Et c'est surtout
6: que les gens rigolaient en me voyant, parce que jamais ils avaient vu un mec qui parlait pas, déjà, un présentateur muet. J'étais le seul présentateur muet.
5: T'es précurseur, hein, c'est vrai.
6: Ah, ben, je suis précurseur, mais plus personne n'a fait.
5: Mais après. C'est surtout que tu prends un risque, parce que t'es un peu installé comme attaché de presse, tu vas te faire virer.
6: Je me fais virer. Je me fais virer par le directeur général. Je me fais virer par le DG de Phonogramme. Il m'a dit, il m'a vu à Chorus. Après, il m'a vu en Tarzan avec Radio 2. Il m'a dit, hop, hop, je suis acquis de l'air.
5: Non, mais c'est quand même une prise de risque considérable.
6: Alors que Serge Gainsbourg, il continuait. Moi, j'étais freelance pour Serge Gainsbourg.
5: Tu continuais.
6: Oui. Parce que je me suis fait virer et Gainsbourg a dit non, attends, là, je vais aller le voir. Il est allé voir le PDG. Il a dit ben là, vous virez Jackie, mais maintenant, il me faut un attaché de presse. Et le PDG lui a dit ben, vous pensez à qui? Ben, Jackie, vous allez prendre en freelance. Et grâce à lui, je me faisais plus de blé quand j'étais freelance que quand j'étais salarié.
5: Alors, après Chorus, Jacqueline Joubert, qui est la maman d'Antoine de Caunes, oui. Qui est directrice de l'unité jeunesse d'Antenne 2 à l'époque, elle propose de remplacer Dorothée, cette fois sur Récréa 2.
6: Pour deux Récréa 2, elle voit donc Chorus, qui est l'émission de son fils, apparemment, m'a trouvé drôle. Ouais. Elle m'appelle, elle m'a dit, enfin puis Antoine m'avait présenté, elle m'a dit, Dorothée part tourner un film, un long métrage, pour deux mercredis, est-ce que tu veux la remplacer? Mais là, j'étais un peu terrorisé parce que j'allais prendre la parole, c'était des sketchs, tu vois, et bon, Dorothée n'était pas là, mais les deux premiers mercredis, j'étais avec Zabou, Brightman, Camus, William Lémergy, enfin bon, et en fait, je suis resté 10 ans.
5: Alors il y aura les enfants du rock, je survole.
6: Je faisais 3 émissions à l'époque. Je faisais Récréa 2 pour les enfants, les enfants du rock pour les branchés et Platine 45 pour les teenagers.
5: Alors Platine 45, tu reçois tout le monde, Catherine Deneuve, à Coluche, en passant par Mylène Farmer, dont tu peux te narguer d'avoir des images où vous vous embrassez d'ailleurs à la télé.
6: Là, tu sais, on prépare les je voyais mes artistes avant, enfin les invités avant, on écrivait des trucs. Elle m'a dit, on leur a dit, tiens, ce qui est drôle, c'est qu'il y avait 5 plateaux, à chaque plateau, je t'embrassais sur le front, sur les joues, comme ça. Ouais. Je dis, ok, avec rouge à lèvres bien rouge pour que ça se voit, au dernier plateau, mais c'était pas prêt, me dit Jackie, ce qui serait sympa, c'est que je t'embrasse sur la bouche. Bah, je lui dis, vas-y.
5: Et elle l'a fait.
6: Elle l'a fait. Mais ça circule partout, tu sais, maintenant.
5: Je sais, on peut le voir. Il y aura Iggy Pop, il y aura Elton John, il y aura Balavoine, il y aura les Clash, tu recevras les Rita Mitsouko, on pense à Catherine qui nous a quittés il y a pas longtemps. Il y aura Madonna, il y aura donc les enfants du rock aussi, donc avec Philippe Manœuvre. Oui. Et puis en 1987, c'est la folie qui débute.
6: Ah, oui.
5: J'aurais voulu être sur le plateau. Ah, j'étais trop loin du plateau.
6: T'as quel âge en 87?
5: 7 ans.
6: Bah, t'auras pu venir.
5: C'est vrai. 6 heures d'antenne par jour, les mercredis, le samedi. Non,
6: attends,
5: je
6: rectifie. 6 heures d'antenne de direct le mercredi, 1 heure par jour. Dimanche compris. Et moi, en plus, j'avais le Jackie Show le samedi.
5: Non, mais c'est de la folie. C'est plus qu'une famille, c'est de l'ordre du sacré, là, tous les matins.
6: On bossait, on tournait jour et demi. Quand je dis jour et nuit, c'est vraiment jour et nuit. Parfois, on dormait sur place. Parce que quand on faisait les directs, après, il fallait tourner papier pour les croissants à 10h du mat, on se couchait à 3h. Je rentrais pas chez moi, je dormais dans ma loge. Quoi.
5: Je reviens au lieu, parce que là, tout ça, on connaît ça de toi, Jackie. Tu as accompagné Dorothée partout. Dans les zéniths, dans les tournées, dans les spectacles.
6: Oui, je faisais plusieurs comédies musicales avec elle, j'étais à côté d'elle sur scène.
5: Tu te souviens d'endroits, de villes comme ça où vous avez fait la fête avec l'équipe, où vous avez des souvenirs marquants
6: particuliers? Oui, je me souviens de Clermont-Ferrand, où c'était vraiment sympa. Ouais. Tu es auvergnat, toi, sur le plage,
5: ça bien. Mais qu'est-ce que t'as vécu avec Clermont de plus qu'ailleurs?
6: On est allé dans un resto après, et pourtant, tu sais, on terminait tard, quoi. Tu vois, on est arrivé vers 11h30, on est sorti à 5 du mat, quand même. Bien ébréché, bien éméché. C'est la seule fois où le lendemain, ça a été dur, je te cache pas.
5: Je me souviens de cette émission du lendemain. Alors, dis donc, la boule, on l'a un peu évoqué tout à l'heure.
6: Oui.
5: On parlera de ton attachement à la boule, parce que ça fait 50 ans que tu passes tes vacances là-bas.
6: Toi aussi,
5: non? Mais pas depuis 50 ans.
6: Non, mais.
5: Non, je ne veux pas être insultant, Jackie, mais bon. Ton premier club Dorothée Vacances, en 1988, c'est à la boule.
6: Oui.
5: C'est toi qui as choisi, c'est pas possible, parce que tu passais déjà tes vacances là-bas.
6: Non, c'est pas moi, c'est Jean-Luc Azoulay, le producteur du club Dorothée, c'est vrai. C'était en juillet 88. Et j'ai appris en juillet 88
5: à la maison,
6: que oui, et j'ai appris d'ailleurs en juillet 88 que j'étais papa d'une deuxième fille. Ma femme, on a appris qu'elle était enceinte d'un deuxième enfant.
5: Alors, Marie et Juliette.
6: En juillet 88.
5: C'est Marie et Juliette, tes filles.
6: Oui, c'est bien.
5: Elles sont nées dans les années 80, elles ont conscience d'avoir le père qu'elles ont. Elles qui sont nées pile dans la période des années 80.
6: Oui, mais moi, justement, à l'époque, quand je les ai amenées à l'école, surtout Marie, qui a maintenant. Elle est en 84, donc elle a 42 ans, tu vois, elle est dedans. Elle me dit, papa, ça t'ennuie pas, mais je voudrais. Parce qu'elle n'a pas honte de moi, mais elle ne voulait pas qu'on me reconnaisse. Là, je voulais continuer à pied, là. Donc, je la déposais vraiment, tu vois, à 20 mètres de l'école. Il ne fallait pas que j'aille devant l'école, quoi. Bien sûr qu'elles en ont conscience.
5: Alors, il y aura la boule. Il y a Nice aussi. Tu as des souvenirs de galets à Nice.
6: Oui, je tournais sur la plage et tout. Il n'y avait pas de ça. Il n'y avait que des galets. Et on se faisait tous mal aux pieds. Mais beaucoup, que ce soit Dorothée, Corbière, Yann ou moi, ça saignait de partout. Mais bon, on le faisait quand même.
5: Bon, alors, parle-moi quand même de cette boule. Pourquoi tu es là-bas depuis 50 ans? Il y a une maison de famille, quoi.
6: Non, il y a une maison de famille après, mais je suis allé à la boule parce que j'avais un copain attaché de presse, justement, chez Philips, qui m'a dit, viens, j'ai des copains là-bas. Et je suis parti à la boule et c'est là où j'ai rencontré ma femme.
5: Voilà. Alors, toi, t'es pas team le Pouliguen, t'es team Pornichet, toi.
6: Oui, moi, je suis plus Pornichet. Avenue Mazzy, tu vois, le bidule, tu connais.
5: Oui, je connais. Tu peux me décrire un peu ces lieux qui rythment ta vie depuis 50 ans. La carte postale de la boule de Pornichet, c'est quoi?
6: La carte postale, pour moi, c'est le bidule. Et surtout, la crêperie s'appelle le Dervin à Bas-sur-Mer, qui font les meilleures crêpes de on prononce bas, le T ne se prononce pas, Bas-sur-Mer. Tu connais le Dervin?
5: Oui, il y a des crêpes, il y a des bons fruits de mer aussi.
6: Oui, des fruits de mer, des crêpes, et c'est là, et j'adore cet endroit.
5: Mais tu vois, je te demande une carte postale, tu me décris pas les lieux super de bouffe.
6: Bah oui, parce que je suis très accro à la bouffe.
5: Bah oui, mais parle-moi de cette plus grande baie d'Europe.
6: Ah oui, j'adore, 9 km, il paraît, c'est ça?
5: 10.
6: 10. Ouais. J'aime bien la Brière aussi, tu vois, vers Guérande, c'est magnifique, les marais salants, tout ça, j'adore.
5: Guérande, c'est le Croisic.
6: Le Croisic. Mais j'adore tout ça. J'aime bien aussi le Pouliguen, c'est sympa. C'est sympa. Mais ma préférence va à Pornichet quand même.
5: Saint-Nazaire.
6: Saint-Nazaire aussi. Yeah, oui.
5: Allez, continuons de nous balader avec Jackie, votre invité. Ici, on s'intéresse à tout ce qui marche. Ça marche ici. Qu'en pensez-vous? Et si la prochaine fois que vous allez dans un bar, puisqu'on parlait du Dervin, pour prendre un thé ou un café ou une crêpe ou une glace, si on était servi par des robots?
6: Ah, c'est bien ça.
5: Je ne sais pas. Si vous trouvez ça étrange, c'est en tout cas ce qui se passe depuis quelques jours dans le Vaucluse, Jackie.
6: Oui.
5: Reportage Robin Bernot avec Adèle Bossard.
7: À Avignon, les serveurs d'un bar sont remplacés par des robots.
8: C'est un peu triste de remplacer l'humain par des machines.
7: C'est un nouveau nouveau concept importé de Chine qui vient tout juste d'ouvrir. Imaginez à l'intérieur de cette boutique trois grosses machines qui vous servent votre café, votre thé, des glaces grâce à l'intelligence artificielle. C'est une première dans le département du Vaucluse. Notre reporter Adèle Bossard s'est rendue sur place et a rencontré Noémie, la fille du patron qui aide les clients à passer leurs commandes.
8: En fait, tout est robotisé. Par exemple, pour la machine à café, là, regardez, vous avez une machine à café intégrée dans la machine, en fait. Après, le lait aussi, vous avez deux petits frigos, là. C'est pas des produits en poudre ou quoi. Après, comme c'est des machines, des fois, on fait pas trop confiance non plus. Voilà, je comprends totalement.
7: Depuis l'ouverture, il y a quelques jours, le bouche-à-oreille et les réseaux sociaux ont plutôt bien fonctionné, puisque les curieux se pressent dans la boutique pour observer les robots qui font à peu près tout, à l'image de Malika, plutôt conquise par le concept.
9: Ben, je suis un peu intriguée, parce que c'est vrai que pour nous, c'est une première. Hein. Ben oui, mais pourquoi pas, faire travailler un peu tout le monde. Hein. Enfin, moi, ça ne me dérange pas, parce qu'il faut avancer, c'est l'avenir.
7: Alors, à Avignon, ça marche, mais vu d'ici, qu'en pensez-vous ?
10: Moi, je ne trouve pas ça terrible, en fait.
7: Ouais, Sébastien n'est pas vraiment conquis.
10: Bah, ça enlève de l'emploi, ça enlève le contact aussi humain qu'on peut avoir quand on va dans ce genre de truc. Ouais, ça fait peur, franchement, ça fait peur.
7: Et vous, tiens, est-ce que vous pourriez tenter l'expérience ? Écoutez la réponse de Sébastien.
10: Honnêtement, moi, ça me dit rien. Je préfère le contact avec une personne, se regarder dans les yeux.
11: Est-ce que c'est quelque chose qu'on perd de plus en plus aujourd'hui, le contact avec les autres ?
10: Je pense que oui. Je trouve qu'on est de plus en plus et il y a de moins en moins de contact. C'est le constat que je fais. Les gens, ils sont tous sur leur portable, sur leur machin, et personne ne se regarde, personne ne se parle.
7: Ce fameux bar à Avignon a quant à lui déjà prévu de se développer, puisque le patron a déjà commandé une nouvelle machine qui rejoindra bientôt la boutique. Tenez-vous prêt, une machine à crêpes entièrement automatique. Je vous sens assez dubitatif.
5: Robin Bernot, merci beaucoup. Jackie est votre invité d'ici quelques minutes. On parle de bonnes choses. Hein. Voilà, je sais pas, être servi par des robots, c'est un truc qui te plairait, ça?
6: Ah oui, j'en reviens une fois, quoi. Ouais.
5: C'est quoi ta France gastronomique?
6: Ouais, j'en ai beaucoup, moi.
5: Ah oui, mais il y a forcément un plat qui nous emmène quelque part.
6: L'Auvergne.
5: Ah, pourquoi? Parce que alors, la truffade, la Ligo.
6: Oui, la truffade. La Ligo, c'est Aveyronais. Hein.
5: Ça, on se bat tous. Est-ce que c'est Aveyronais? Est-ce que c'est Lozérien?
6: Les tripoux, j'adore.
5: Ouais.
6: J'aime bien tout ce qui est ouvert. Mais j'aime bien plein de. J'aime bien l'Alsace aussi. J'aime bien le Sud-Ouest. Enfin, j'aime bien tout, quoi.
5: Ah oui, mais il faudra faire des choix quand même, tu le sais, d'ici cette fin d'émission.
6: Oui, je ferai un choix.
5: Eh ben, c'est parfait. Jackie est votre invité, on se balade avec lui, on était en train de parler de la Loire-Atlantique.
6: Oui.
5: La Baule, tu considères que c'est la Bretagne ou que c'est la Loire-Atlantique?
6: Oui, bah, Anne de Bretagne est née à Nantes, elle est bretonne, comme son nom l'indique.
5: Exactement, la Bretagne historique. On pourra parler dans un instant de la Normandie, parce que je sais que t'aimes bien la Normandie.
6: Oui.
5: Et que tu trouves ça un peu 50s, quoi, un peu années 50, ça pas trop.
6: Oui, oui, un peu vintage, un peu comme moi, oui.
5: Eh ben, continue de tout balader avec le vintage. Jackie, ce soir. Sur ici.

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2: Et se balader à ses côtés, je le disais en début d'émission, dans la rue, elle a garanti de s'arrêter tous les 2 mètres pour faire des photos, des photos qui font remonter à la génération des enfants, mais dans les années 80 et 90, comme une espèce de Madeleine de Proust télévisuelle, comme ça. Bah oui, c'est un homme emblématique, animateur emblématique du Club Dorothée, de Récréa 2, de Platine 45, de Chorus, avec Antoine Decaune, où il a débuté, des enfants du rock. Jackie est votre invité. Bon, on a parlé de la Baule, on a parlé de la Loire-Atlantique, oui. Un peu de la Bretagne, la Normandie. C'est vrai que Trouville, c'est un endroit que tu connais, par exemple.
3: Oui, oui, oui, j'aime bien Trouville. C'est Antoine Decaune qui m'a fait découvrir Trouville.
2: C'est vrai qu'il a une maison par là-bas, lui.
3: Oui, face à sa mère, déjà, avait une maison, donc il aime beaucoup. Et j'aime bien Trouville. J'aime pas trop Deauville, parce que c'est trop, un peu trop showbiz.
2: C'est le 21e arrondissement
3: ouais,
2: de Paris.
3: Ouais. Par contre, Trouville, il y a le côté 50s que j'aime bien. Ouais. Ouais. Et j'aime bien aussi les plages du débarquement, tu sais.
2: Alors, Ouistreham,
3: voilà, Ouistreham, tout ça. Voilà, Omaha Beach, tout ça, j'adore. Ah bah tu connais.
2: Un peu, oui, quand même.
3: Ouais, ouais. Oui, j'aime bien le côté. Oui, j'aime bien le côté, la mer, la campagne, comme ça, je vais me ressourcer.
2: Un rural, toi, en fait, un peu.
3: Un peu quoi?
2: Un rural, un peu.
3: Légèrement, hein. Je suis plus urbain que rural, mais parfois j'en ai besoin.
2: Ouais, mais j'ai l'impression que tu deviens un peu plus rural qu'urbain. Bon, bah, je rappelle que t'es né à Paris, hein, t'es un peu un pur Parisien. Alors, on a parlé de beaucoup de choses, hein, de ta carrière. C'est vrai que t'as tourné avec Luc Besson?
3: Oui, grâce à Isabelle, à Jenny. Quand j'ai présenté Platine 45 avec elle, elle m'a dit, mais attends, on se voyait de temps en temps, on dînait ensemble. Elle m'a dit, attends, je vais. Elle tournait Subway, elle m'a dit, attends, je vais te trouver un petit rôle. Moi, je m'en fous.
2: Tu as tourné dans Subway?
3: Ah oui, j'ai tourné dans Subway. Ouais. Tu l'as vu, Subway?
2: J'ai vu Subway, mais je me souviens plus de toi.
3: Ah, j'étais c'était un dîner de préfet comme ça, j'avais un costard gris et des lunettes de sécurité sociale.
2: Je vais le revoir ce soir, là.
3: Et elle m'a dit, bah, viens, je vais te présenter à Luc. Mais Luc, je le connaissais parce que nos filles allaient à l'école, dans la même école, donc je le voyais tous les matins à 8h02. Chacun avec sa fille. Il m'a dit, mais Jackie, attends, je vais te filer un petit rôle comme ça. Mais tu vois, je parlais pas, hein. J'étais à table, mais j'ai tourné dans Subway.
2: Non, mais c'est énorme.
3: C'est Isabelle qui m'a fait tourner, Azani qui m'a fait tourner dans Subway.
2: Extraordinaire. Bon, alors après le Club Dorothée qui va durer environ 10 ans, hein, jusqu'en 97.
3: Ah, pas environ, c'est très, très précis. 87, 97.
2: Ouais, oui, c'est 97. On sait, non, on sait toujours pas pourquoi ça s'est arrêté, mais on va pas rentrer dans ce débat-là.
3: Non.
2: Il y aura B1, il y aura NT1, il y aura IDF1, il y aura énormément de choses. Tu vas même produire Armel, tu vas t'intéresser.
3: Oui, j'ai monté une boîte de prod, ça s'appelait une grosse boîte américaine, parce qu'on était deux.
2: J'adore.
3: Et quand je l'appelais, j'ai dit bonjour, c'est une grosse boîte américaine. Ils pensaient que c'était vraiment une grosse boîte américaine. Oui, j'ai produit Armel sur scène. J'ai produit les premières émissions de Julien Drieu.
2: Bien sûr, oui. Les petits plats, dans les grands, les petits plats cuisinés. Quoi.
3: Et puis j'ai produit aussi des dessins animés, des séries d'animation pour TF1, pour Canal J à l'époque.
2: Ok. On va parler de ton actualité dans un instant. Je reviens en Auvergne parce que tu l'as un petit peu évoqué. On parle de Richard Gotainer, qui est ton pote d'enfance. Avec
3: il a une maison en Auvergne, dans l'Allier.
2: Il était en colonie de vacances avec toi. Et lui, il s'est installé en Auvergne.
3: Oui, enfin, il a encore un appart à Paris, mais il a acheté un très beau truc où j'y vais souvent d'ailleurs. C'est dans l'Allier, oui, dans le Bourbonnais, exactement.
2: Et oui, exactement.
3: Tu connais, non, c'est ça.
2: Bah, j'y suis né, moi, dans le Bourbonnais, donc c'est pour ça que je te emmène.
3: Ah oui, c'est vrai, t'as une tranche de Bourbon.
2: Oui, effectivement. Comment tu trouves le Bourbonnais? Alors, on est près de Vichy, Moulins, Montluçon, c'est ça, hein, le Bourbonnais.
3: C'est marrant, Moulins-Vichy, ça va pas ensemble, hein. Jean Moulin, Vichy, collabo.
2: Ne commence pas. Je sais pas, ça ressemble à quoi pour toi le Bourbonnais, le massif central, l'Auvergne?
3: J'adore l'Auvergne. Je connais plus le Cantal. Ouais. Parce que j'avais un ami malheureusement décédé, là j'y allais très souvent aussi.
2: D'accord.
3: Et moi, j'adore l'Auvergne, les volcans, la verdure.
2: Mais tu pourras aller vivre là-bas?
3: Ah non. Je ne crois pas aller. Non, moi je suis très parisien. Moi.
2: Tu l'as dit avec
3: moi c'est rock'n'roll, il me faut les néons, tu vois. Ouais. Mais j'ai besoin de ça pour me ressourcer. Mais je ne pourrais pas vivre là-bas. Non.
2: Pour te ressourcer, j'ai cru comprendre qu'il y a des lieux que tu aimes bien ou que tu aimerais retourner, comme le Pays Basque.
3: Oui. Justement, à Biarritz, où j'y suis allé une seule fois avec Serge Gainsbourg, je ne suis jamais retourné.
2: Et ben pourquoi?
3: Ben, je ne sais pas. J'aimerais bien retourner parce que c'est un endroit que j'avais bien aimé.
2: Bah oui, Biarritz.
3: Je suis allé une fois à Mont-de-Marsan aussi pour le festival punk.
2: Oui.
3: Voilà, en 77.
2: Biarritz, c'est Espelette, c'est le piment d'Espelette, c'est Guétari à côté.
3: Ah oui, c'est la Piperade,
2: c'est Saint-Jean-de-Luz.
3: Bah oui, j'ai envie d'y retourner, donc je vais y retourner.
2: C'est Saint-Sébastien à côté, c'est la frontière espagnole. Bah si je t'en parle, c'est que je le connais, oui.
3: Menteur.
2: Si, je te jure. Si, Saint-Jean-de-Luz, il y a même Louis XIV qui s'est marié dans l'église, qui est absolument sublime. Et le fond de mer est extraordinaire. Je connais un restaurant, il y a un très bon foie gras.
3: D'accord.
2: Bref, on en parlera après la fin de l'émission.
3: D'accord.
2: Les Landes.
3: Aussi. Ben, c'est pas très loin, tout ça.
2: Oui, mais tu connais, t'as déjà étudié.
3: Mais en ce moment, c'est pas. Je me méfie quand même. Incendie, tout ça, je vais attendre un peu, non?
2: Évidemment. Il y a des régions comme ça que tu connais pas du tout. En France.
3: J'en ai fait pas mal grâce aux tournées que je faisais avec Dorothée. Quoi.
2: Non, mais des régions que tu connais vraiment pas, où tu es peut-être arrêté pour un concert, mais où tu dis, ah, c'est quand même dommage, je connais pas cet endroit.
3: Alors, j'irais bien en Lozère ou en Corrèze. Voilà,
2: c'est non, t'es pas loin de l'Auvergne, pour le coup.
3: Pardon ?
2: T'es pas très loin de l'Auvergne.
3: Oui, je suis jamais allé en Corrèze. Non, on m'a dit que c'était pas mal.
2: Et la Corse ?
3: Alors la Corse, j'y suis allé. Oui, oui, parce que j'ai un ami qui a une maison là-bas, j'y suis allé. Ouais, ouais, ouais.
2: T'aimes bien ?
3: Oui, j'aime bien. Sauf les Corses, qui sont un peu spéciaux, quoi.
2: Mais tu dis pas ça, mais t'es fou ! Faut pas dire ça, on salue tous les Corses qui nous écoutent.
3: Oui, bonjour les Corses.
2: Bon là, là. Toi, t'aimes bien vivre dangereusement, hein.
3: Oui, j'aime bien. Ouais. Je suis assez cash comme mec.
2: Oui, ben ça, effectivement. Et le sud, la région PACA, il y a des endroits que t'aimes bien.

0: 460 km.
1: Ouais. En train, 3 heures hein, depuis Paris. Donc,
0: Oui, non, mais je préfère aller plus près. Ça t'ennuie pas.
1: Tu fais ce que tu veux, c'est ta vie. Hein, c'est, ouais. C'est toi qui réponds aux questions. Jackie est votre invité ce soir. Et tu vis où aujourd'hui?
0: Je vis, je donne pas mon adresse.
1: Non, tu donnes pas le code non plus. Mais
0: Si, je peux te donner le code si tu veux. Tu veux que je te donne le nom de la ville?
1: Bah oui, enfin, t'es pas obligé, mais c'est pour savoir où est-ce que, quel est ton environnement en fait.
0: Je vis à 500 mètres de Paris, et pourquoi je vis à 500 mètres de Paris? Parce que j'ai une maison avec un jardin, mais je vois le panneau Paris dans ma rue, donc ça me rassure.
1: C'est quel département?
0: Le Val-de-Marne.
1: T'es dans le Val-de-Marne.
0: Oui.
1: Tu te balades un peu dans le Val-de-Marne?
0: Oui.
1: L'occasion de, je sais pas, tu peux nous citer des villes que tu apprécies, que tu aimes bien?
0: Oui, Alfortville, Maison Alfort,
1: oui.
0: J'aime beaucoup. Gentilly.
1: Ben voilà.
0: Voilà. Ivry aussi, il y a des trucs sympas.
1: Ça fait longtemps que tu es là-bas, je crois. Hein,
0: 38 ans.
1: Oui, 38 ans là, 50 ans la boule. Tu es dans quelque chose un peu. Tu aimes bien les, tout ce qui est.
0: Je suis un mec d'habitude, ouais.
1: Ben oui. Bon, et la Plaine Saint-Denis, c'est ta deuxième maison. Hein.
0: Ah, ben la Plaine Saint-Denis, j'y vais depuis 87. Donc ça fait. Ouais.
1: Mais 87, ça fait
0: 39 ans.
1: Oui, ça fait bientôt 40 ans.
0: Ouais.
1: C'est JLA Production, c'est Jean-Luc Alessoulé. Alors en ce moment, tu fais des podcasts, Jackie, qui s'appelle Platine Jackie.
0: Oui.
1: Ça a débuté il y a quelques jours, le 1er octobre. C'est quoi ces podcasts?
0: C'est sur JLA Play et sur YouTube. Bah, ça s'appelle Platine Jackie, donc en référence à Platine 45, et j'ai des invités en tête à tête, un peu comme toi. Je leur parle un peu de. Ben, je leur parle essentiellement musique, je leur demande ce qu'ils écoutaient quand ils étaient gamins, ce que les parents leur faisaient écouter, ce qu'ils font écouter à leurs enfants, à ses enfants, à leurs enfants, enfin tout ça, quoi. Plus des petites questions à la Jackie.
1: Voilà. T'as qui, là, prochainement, tu peux nous donner des noms. On découvre tout ça sur YouTube. Hein,
0: oui, oui, il y a Eric Antoine, il y a André Manoukian, il y a. Enfin, il y a plein de gens, mais surprise.
1: Et toi, t'écoutes quoi?
0: En ce moment
1: ouais.
0: De récent
1: pas forcément dans la. Enfin, qu'est-ce que t'écoutes? Voilà. Je vais chez toi.
0: Je te mettrai les Ramones, Libertines. J'adore les Ramones. Dont j'étais l'attaché de presse d'ailleurs.
1: Absolument.
0: Libertines, pardon. J'aime beaucoup.
1: Ouais.
0: Springsteen, les Beatles, toujours les Kings. Enfin, tu vois, des trucs vachement récents, quoi.
1: Il y a quand même, sans en citer forcément, des gens dans la nouvelle génération qui t'alertent un peu, tu dis attention talent quand même là.
0: Oui, oui, il y a des Français. Non, c'est Demers, non, il est belge lui, Demers.
1: Pierre Demers, oui.
0: Ouais, j'aime bien.
1: Il est belge, mais tout à fait.
0: Ouais, bah, j'aime bien. Voilà,
1: un look très anglais, hein, pour le coup, parfois.
0: Et j'ai découvert une fille qui s'appelait Marguerite, que j'aime bien.
1: Oui, tout à fait, qui était invitée il y a quelques jours de notre radio, qu'on a découvert sur le plateau.
0: J'aime bien ce qu'elle fait. J'aime bien ce qu'elle fait.
1: Bon, et cette histoire de manga, là, c'est pour la fin du mois d'octobre.
0: C'est le 30 octobre au Palais des Congrès,
1: c'est
0: Star
1: quoi
0: Manga.
1: C'est quoi?
0: Je vais présenter une soirée, donc ça va s'appeler Star Manga, où, avec un orchestre symphonique, quand même, de 60 musiciens sur scène.
1: Que tu diriges.
0: Que je dirige naturellement, car je suis également chef d'orchestre. Il vaut mieux pas, parce que ça va sonner bien faux. Et il y a tous les mecs de l'époque, Bernard Minet, Jean-Paul Césaré, qui vont chanter, Nicky Larson, Bioman, Les Chevaliers Zodiac, Candy, il y aura tout le monde, quoi.
1: Alors là, pour tous les nostalgiques, effectivement.
0: Oui. Venez.
1: Candy, Les Chevaliers du Zodiac, là, ça me parle directement.
0: Bioman.
1: Olivier Tom.
0: Olivier Tom. Jeanne et Serge.
1: Jeanne et Serge. Coup de fou de match de volley-ball, c'est
0: ça? Tu vas venir sur scène chanter, toi, le 30 octobre.
1: Les mystérieuses cités d'or.
0: Bah oui.
1: Oh là là, Pokémon.
0: Bah tout ce qu'on aimait.
1: Tout ce qui est culte.
0: Ouais.
1: Il y aura Noam.
0: Oui.
1: Pour Goldorak.
0: Bah oui, il y aura tout le monde.

0: Maxime Mallet qui est en régie, qui fait partie de la génération Club d'eau. Elle est au taquet, là.
1: Ouais, au taquet, qui c'est celle-là?
0: Bah, c'est Maxime Mallet, elle réalise l'émission. Mais elle est née dans les années 80 aussi.
1: Oui, hein, bah, donc, apparemment, elle aime bien Goldorak, non?
0: Et elle vient de la Baule, en plus.
1: C'est vrai, elle est bauloise. Oui. On en parle après.
0: Exactement. Noam, vous savez qu'il a 60 ans aujourd'hui, quand même. Oui, il avait 10-12 ans à l'époque.
1: Hein. Oui, bah oui, ça
0: c'est,
1: change.
0: C'est fou, ça. Bon, ça, c'est con. On va redonner la date.
1: Le 30 octobre au Palais des Congrès à 20h.
0: Et c'est toi qui présente.
1: Oui, malheureusement.
0: Avec. Pardon. Et c'est toute l'enfance, voilà, qui va revenir.
1: Oui, je pense que ça va être sympa, ça va être une belle fête.
0: Ouais. Jackie, on va garder un lieu en cette fin d'émission. On s'est bien baladé. Ouais. Mais si, devant la carte de France que tu as en face de toi, l'Hexagone, il y avait un lieu central qui est celui de ta vie.
1: Oh là là, bah
0: que tu choisirais.
1: Ah non, il faut que je... c'est hors Paris.
0: Ah non, mais tu as le droit de me devoir parler, celui Paris. Pour toi. Est,
1: oui,
0: est
1: mais
0: le
1: c'est
0: lieu
1: Paris.
0: Essentiel de ta vie.
1: C'est Paris, c'est ma ville, j'adore.
0: Merci d'avoir été l'invité de Y a pas que Paris dans la vie.
1: Bah voilà, tu vois, ça porte bien son nom.
0: Sauf que pour Jackie, il y a un peu Paris dans la vie.
1: Ouais.
0: T'as passé un bon moment ?
1: Très bien, Eric.
0: Bon, bah tant mieux, on se
1: et
0: voit.
1: Et toi,
0: quand
1: t'as passé un bon moment ?
0: Moi, j'ai passé un super moment comme à chaque fois. On se voit à la Baule très vite.
1: On se voit à la Baule très vite, et puis tu vas venir dans mon podcast. Si tu veux bien, bah, je t'invite.
0: Avec grand plaisir, si tu veux. Mais oui. Je viendrai surtout le 30 octobre au Palais des Congrès de Paris.
1: Sûr, hein.
0: Bah, évidemment, je viendrai t'applaudir. On viendra tous pour ceux et celles qui ont envie de venir à Paris. Et ça va parler à toute une génération. À très bientôt, Jackie, c'était un bonheur.
1: À bientôt.
0: Et bravo pour ce parcours très inspirant à retrouver dès à présent sur ici.fr. Merci à Mathilde Mallet et à Katharina Dafonseca qui a préparé

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2: Salut à toutes, salut à tous et bienvenue dans Décibel. On est ensemble jusqu'à 20h. Et de la musique, oh oui, il y en aura, il en sera question. Aujourd'hui, c'est l'anniversaire du premier tube de U2. Aujourd'hui aussi, au programme, un blind test pour lequel vous pouvez d'ores et déjà vous inscrire en appelant... Qui donc ? Oumaïma ! Oh, c'est Oumaïma ce soir, au 0810 055 056 0810 055 056. Un blind test dont le thème sera le Québec. Pourquoi ? Vous demandez-vous peut-être. Eh bien, pour le plaisir, vous répondrai-je, mais aussi parce que notre invité de ce soir est la statue du commandeur québécois.

Charlebois ce soir dans Décibel. Ceux qui nous suivent depuis la première saison savent que ce n'est pas la première fois, mais savent aussi qu'il a énormément d'histoires à raconter, énormément de talent, évidemment. 60 ans de carrière, une vingtaine d'albums et puis plusieurs vies pour cet artiste incroyable qui vient annoncer son retour sur scène en France au mois de mars prochain. Robert Charlebois est l'invité de Décibel. Mais avant... Avant, on vous annonce que tout ce pognon dépensé à louer tous les mois Disney Plus pour que vos enfants regardent en boucle La Petite Sirène, Pocahontas, que ne sais-je, ça va peut-être enfin vous servir à vous aussi, puisqu'à partir de demain, en streaming sur Disney Plus, il y a... Non, pas les Beatles, bah non, c'est Oasis. On s'y tromperait. Don't Look Back in Anger, le documentaire sur la reformation d'Oasis et la réconciliation des frères Gallagher, dès demain sur Disney+.

0: Please Don't Look Back in Anger, la chanson d'il y a 30 ans, et le film documentaire à voir dès demain donc sur Disney Plus et sur Hulu. Bon, il était sorti au cinéma, donc je vous cache pas que moi je suis allée voir au Cinoche, et franchement ça vaut le coup, c'est génial de voir les frères Gallagher se réconcilier 16 ans après leur séparation en France, on s'en souvient bien, au festival Rock en Seine. Donc voilà, c'est un très très beau film. Si vous n'avez pas de code Disney Plus, n'oubliez pas de faire tourner, c'est comme ça qu'on fait, on fait tourner les codes Canal, Disney, Amazon, Netflix, comme ça on peut tous voir un peu tout ce qu'on veut, quoi. Enfin, c'est une bonne méthode, je crois.
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0: Le coup de cœur du jour est signé sur le label Atom. Il s'appelle Johnny Montreuil. Johnny, parce qu'il est fan de Johnny Cash. Et Montreuil, parce qu'il a fixé sa vie de nomade dans une caravane sur un terrain vague à Montreuil, il y a maintenant une vingtaine d'années. Et c'est là qu'il vit et qu'il compose. Donc, depuis le milieu des années 2000, Johnny Montreuil va sortir un quatrième album au printemps prochain. Et on a aujourd'hui la sortie du premier extrait qui s'appelle Les Ascenseurs. Vous allez voir que ce garçon a une super voix, c'est un très bon auteur. Il est rock, oui, mais aussi country, rockab, chanson. Bref, un immense coup de cœur pour Johnny Montreuil et ses ascenseurs.

0: Il s'appelle Johnny Montreuil. Vous l'avez compris, certains prennent l'ascenseur social, tant mieux pour eux. Ils partent de zéro, mais lui, il dit, moi, je suis parti de moins 30 et je cours dans les escaliers. Il est trop fort, Johnny Montreuil. L'album, c'est au printemps et son prochain concert, c'est en banlieue parisienne, à Saint-Ouen, le 7 novembre prochain. Restez dans le coin, les amis. Décibel revient avec Robert Charlebois.
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1: Et dans Décibel, ça y est, il est arrivé, le seul, l'unique, la légende, Robert Charlebois, bonsoir.
2: Le lapin bleu en personne,
1: Émilie. Le lapin bleu personne de Émilie Joly, bleu. Vous savez, quand j'étais petite, je vous écoutais tout le temps dans Émilie Joly. Hein.
2: Ben écoutez, la dernière fois que je suis allé en Corse, je sais qu'il y a peut-être des amis qui nous écoutent en Corse.
1: Oui.
2: Il y a deux belles petites filles de 50 ans qui rentrent dans un bar et qui me disent « Ah, c'est le lapin bleu !»
1: Eh oui, écoutez, souvenez-vous.
2: C'est pour ça que je...
3: 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Aux oreilles tendues et aux yeux malicieux.
1: C'est un bon souvenir pour vous.
2: Et c'est pour ça que j'ai demandé de couper la clim, parce que quand on attrape heureux, on fait tchou, tchou.
1: Hey, vous le tenez encore bien.
2: Pas mal. Mais j'avais. Ça fait partie des souvenirs. Ben, je sais qu'on a perdu Philippe Châtel.
1: Oui, il y a quelques années, oui.
2: Non, c'était comme l'œuvre de sa vie, puis ça a été repris par d'autres et d'autres, et donc je suis fier d'avoir été le premier lapin bleu.
1: Robert.
2: Ah, mais je la fais pas sur scène, par contre.
1: Jamais vous chantez.
2: Déçus, mais le lapin bleu, non, je la. Pas dans Charlebois-Scope, en
1: tout cas. Alors Charlebois-Scope, il faut expliquer, parce que là, non seulement on est en Charlebois-Scope, mes amis, mais comme nous sommes en 2026 et très bientôt en 2027, nous sommes en Charlebois-Scope 2.0. La légende dit, qu'est-ce que c'est que cette histoire? L'histoire, c'est que vous célébrez comme il se doit vos 60 ans de carrière, Robert, parce que vos premiers albums, c'était au milieu des années 60. Comment faire pour rendre hommage et justice à cet immense répertoire? Et vous êtes dit que vous vouliez un spectacle total. Pas juste un concert, voilà. Pas juste un film, non. La totale.
2: Total. Ben, c'est-à-dire que maintenant, tout le monde est un peu cinéaste hein, avec les téléphones.
1: Ouais.
2: Moi, je n'ai pas de téléphone, mais tout le monde est au moins photographe. Non,
1: comment ça, vous n'avez pas de petits...
2: Non, ça brûle les neurones, puis déjà qu'il ne m'en reste pas beaucoup. Donc puis même si je fais de l'argent un jour, je ne m'en achèterai pas un, parce que je ne veux pas travailler pour Elon Musk, et puis je suis libre. Personne ne sait où je suis, moi.
1: Mais comment on fait pour vous joindre?
2: Ben, ma femme en a deux.
1: Voilà.
2: Mais j'ai une tablette aussi. Je suis pas un primate quand même.
1: Ouais. Mais donc vous n'êtes pas esclave du téléphone.
2: Non. Bravo. Puis parce que en même temps, je crois à la télépathie, puis ça brouille un peu les ondes en plus de brûler les neurones. Il m'en reste pas trop, non. Donc je fais attention à ceux qui me restent.
1: Alors dans ce spectacle total, Robert en Charlebois-Scope.
2: Ce total, ça dit que je ne serai jamais un réalisateur de cinéma, même si bon ben le cinéma a affaire à moi par l'entremise des écrans qui sont au service du chanteur, de l'artiste ou du sorcier, appelez ça comme vous voulez, mais on ne peut pas. Moi, j'ai découvert ça quand j'étais dans les années psychédéliques à Hollywood en 1967-8. Il y avait des concerts aussi, les nightclubs, ça a toujours existé, mais les jeunes se réunissaient, puis ils se faisaient des light shows, on appelait ça des shows de lumière, puis c'était fait avec n'importe quelle sorte de couleur, de la crème à gâteau écrasée en deux vitres, puis tout le monde disait « t'as vu les murs bougent, etc. » Bon, ben, il y aura beaucoup ça, il y aura beaucoup de... comment dire, d'images de cinéma, parce que j'ai quand même fait 7-8 films pour prouver que je ne suis pas un ancien acteur.
1: Vous dites que c'est le plus gros show de ma vie.
2: Il faut que ce soit pire que le premier, en fait.
1: Voilà.
2: C'est mes pires succès.
1: 16 et 17 mars prochain, à Paris, au Grand Rex. On va continuer à en parler, mais avant de dire aussi qu'il y aura évidemment les tubes incontournables, mais aussi des petites pépites en ce qui concerne les tubes incontournables. Je reviendrai à Montréal. Je pense que vous l'avez entendu 1 million de fois, et nous aussi, Robert, mais pardon. On ne s'en lasse pas. Ah, cette intro-là, c'est magnifique. Robert Charlebois est l'invité de Décibel. Il sera en Charlebois-Scope à Paris les 16 et 17 mars prochains. On continue à en parler dans Décibel. Mais d'abord, on chante.

0: s'en lasse jamais de cette chanson. Est-ce que vous vous en lassez, vous, Robert Charlebois? Dites-moi la vérité.
1: Vous savez, honnêtement, non. Parce que l'arrangement est tellement fantastique. Et puis, ça vient d'entrer au patrimoine de l'humanité, comme le Stade olympique de Montréal. Cette chanson-là est née la même année que j'ai eu le bonheur de la chanter devant Nadia Comaneci cette année en plus, qui est venue pour célébrer le 50e anniversaire du Stade de Montréal.
0: Comaneci, pour les enfants, c'était une grande gymnaste.
1: Attendez, c'est arrivé une seule fois dans l'histoire de l'humanité, elle a eu 7 fois des 10 sur 10 comme gymnaste.
0: Ouais, ça n'existe pas, normalement.
1: Et c'est une femme exceptionnelle, qui a un charisme fou, qui est simple, comme tous les grands. Là. Puis, ouais. En tout cas, c'est un grand, grand souvenir pour moi. Et ça, c'est pas des tubes, c'est des standards. Puis, ouais. Comment dire, c'est pas les journaux, les magasins, les radios, les maisons de disques qui font ça, c'est le public qui s'en empare. Un tube, ça dure un an ou deux, des fois une semaine, deux semaines. Mais ça, quand ça dure 50 ans et plus, ça devient quasiment comme la musique classique, quoi. Ouais. D'après mon petit Robert à moi, en tout cas, c'est...
0: Le petit Robert.
1: Après 50 ans, ça devient un standard, la musique classique. Puis j'en ai quelques-unes, comme Lindbergh ordinaire, Jouer de l'amour. Même Je t'aime comme un fou, ça a bientôt 45 ans. Ça n'a pas tout à fait 50
0: Pas tout à fait 50, mais tout ça, c'est des standards.
1: Mais standard, c'est un cadeau qui est inexplicable. Puis, si je m'en lassais, moi, peut-être que tout le monde s'en lasserait aussi. Mais je la chante là, parce que des fois, il fait très chaud puis ça rafraîchit.
0: Les standards que vous allez pouvoir découvrir en Charlebois-Scope, si vous avez la bonne idée de venir au Grand Rex à Paris les 16 et 17 mars prochains, c'est par exemple, il en parlait, le grand Robert Lindbergh.

0: 60 ans de carrière, comment on construit, Robert Charlebois, la liste des chansons d'un spectacle qui donc est une somme, un retour sur toute votre carrière? Comment vous construisez la liste des chansons?
1: C'est comment dire,
0: une fois qu'on a mis les standards.
1: Pour employer un mot latin, c'est un work in progress. Puis quand on commence les répétitions, on se dit. Puis je me souviens qu'un jour, j'étais allé voir Aznavour, puis j'ai dit, hey Charles, la première chanson avec laquelle t'as ouvert, ta nouvelle est bonne. Il dit, Robert, elle est pas nouvelle, je l'ai écrite il y a 25-30 ans, mais je la chante jamais. Et il faut aller des fois chercher des petites pépites qu'on oublie, qui s'insère bien dans un show. Si on fait, moi j'ai toute ma période trash punk, funky, assez rock and roll. Et puis après ça, je pense que les gens ont beaucoup envie d'entendre parler de tendresse, d'amitié, d'amour et de paix, parce que on est agressé de toutes parts. La guerre des sexes, les hommes contre les femmes, les politiciens qui parlent juste de guerre ou d'argent. Alors, les gens ont envie d'un peu d'amour puis de tendresse.
0: Et vous,
1: de
0: ça vous fait plaisir de leur apporter ça?
1: Ben oui. Faut pas faire trop de balades non plus, parce que les gens aiment ça. Même au Grand Rex, des fois, ça se lève puis ils viennent danser en bas, là, puis ça, c'est fantastique pour un musicien de voir des gens danser sur la musique, là. Les gens, ils écoutent ça avec leur dos en même temps qu'avec leurs oreilles, puis ça fait, y a rien de plus stimulant. Les musiciens jouent mieux. Dès qu'il y a 4-5 belles filles qui se lèvent pour danser, whoop, la musique devient comme par hasard meilleure. Puis, c'est la musique live, y a rien de préenregistré, mais des fois, je suis tellement tannant, moi, que je me dis, et si je faisais semblant de chanter, bon, comme la plupart
0: du playback?
1: Non. Mais juste, mettons 30 secondes dans le show, puis devinez où, à la fin, vous gagnez une boîte de savon pour les genoux.
0: Ah ben d'accord. Hein? Pourquoi pas?
1: Et un show gratis pour votre beau-frère. mais ça serait vicieux de ma part, mais je suis sûr que les gens s'en apercevraient pas.
0: Ah, je sais pas. Si le premier rang, les fans.
1: Le premier rang. Mais même Johnny prenait quelqu'un qui faisait les notes hautes derrière lui.
0: Son choriste, oui.
1: Et Madonna, quand elle chante et qu'elle n'est pas essoufflée, tu sais, ça, c'est gros comme une église catholique, là, mais.
0: J'adore. Robert.
1: Disons que c'est. Faut pas que je m'écoute trop. Une chance que j'ai des bons conseillers.
0: C'est ça. Parce que, la cascade. Robert, en Charlevoix-Scope, les 16 et 17 mars prochains à Paris, au Grand Rex, la billetterie est ouverte et ça se remplit très vite. Donc il faut vraiment prendre vos places maintenant. C'est donc un son et lumière, un concert et un écran géant, le bel écran du Grand Rex qui va projeter un film inédit. Et donc, il le dit, Robert Charlebois, ici même, tout est live et ça va être un grand moment de musique.
1: Je fais des blagues,
0: de musique.
1: Mais en fait, je suis pas prêt encore. Je suis pas assez vieux pour faire du playback.
0: Voilà, du playback plus tard.
1: J'aurai 96 comme Hugo Frey. Peut-être que là, je ferai des shows en playback.
0: À tout de suite, les amis, vous écoutez Décibels.

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1: On fait le point ensemble sur les difficultés que vous pouvez rencontrer sur votre route et notamment la nuit avec les différentes fermetures. Elles sont nombreuses. Le périph' extérieur fermé pour cette nuit de mercredi à jeudi entre la porte de Bagnolet et la porte Maillot. On attend aussi la fermeture cette nuit de l'A1 en direction de Paris, tout comme en sortie de Paris entre Roissy et la porte de la Chapelle. La 13 également est fermée pour cette nuit en direction de Paris entre Orgeval et Rocancourt. Et puis la 4 également fermée dans les deux sens de circulation entre Saint-Maurice et la porte de Bercy. On jette un coup d'œil maintenant sur les difficultés que vous pouvez rencontrer dans les transports en commun. Là aussi, c'est bien réel. Sur la ligne E du RER, c'est coupé ce soir à partir de 22h15 entre Nanterre-la-Folie et Chelles-Gournay suite à des travaux. Et puis enfin, si vous pensiez prendre plutôt la ligne H du Transilien, eh bien elle aussi, elle est coupée cette nuit à partir de 22h30 entre Sarcelles-Saint-Brice et Luzarches-Persan-Beaumont suite à des travaux. Il y a des bus de remplacement qui sont mis à disposition.
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2: Et ce soir, notre invité dans Décibel, c'est Robert Charlebois qui célèbre ses 60 ans de carrière avec Robert en Charleboiscope 2.0 au printemps prochain à Paris, au Grand Rex. On parlait de cinéma forcément.
3: Excusez-moi, on parlait d'Hugo Frey, j'espère que les gens n'ont pas compris que Hugo Frey chantait en playback.
2: Non.
3: Je dis, c'est la chance, vu que c'est admirable, si j'ai la chance de chanter à 96 ans, j'ai dit que peut-être là, j'utiliserais des trucs.
2: Des petites astuces.
3: C'est fantastique. Il est en une forme et il fait encore des tournées. Le plus vieux que j'ai vu dans ma vie, c'était Trun, et je l'ai vu à 85 ans. Il avait encore toute sa voix, c'était assez prodigieux.
2: Ouais. Mais ce n'est pas une question pour vous, l'âge. De toute façon, vous êtes un jeune octogénaire.
3: Oui, mais j'ai 4 fois 20 ans, moi j'ai pas 80, mais j'aime mieux dire 4 fois 20 ans, c'est plus élégant. Mais non, mais évidemment que c'est un cadeau extraordinaire de vieillir en santé. Le reste, bon, y a beaucoup de gens qui n'ont pas cette chance. Moi, je dois tout à la chance.
2: C'est l'heure des choix cornéliens, monsieur Charlebois, il faut choisir.
3: Au secours.
2: On y va. Si vous deviez choisir un seul mode de communication, parler, écrire ou chanter?
3: Ouf, un pouf. je dirais parler, parce que si on a des choses essentielles à dire, on les dit, on n'est pas obligé de mettre un rythme ou un tempo ou de la musique derrière. Mais écrire, c'est lent aussi. C'est long et c'est très, très difficile. Pour moi, c'est la chose la plus difficile au monde.
2: Vous préférez faire 2 heures de sport ou une grasse matinée?
3: Il est difficile, ça. Je pense une grasse matinée, oui. Parce que mon sport, c'est mon spectacle, en fait.
2: C'est vrai. Vous préférez devenir américain, comme le veut Donald Trump, ou devenir prêtre?
3: Nous sommes déjà les Américains, et pour moi, Donald Trump est un intrus, parce que ma famille est en Amérique du Nord depuis 350 ans, la sienne à peine depuis 100 ans. On n'est pas États-Unis, mais on est Américain bien avant lui. L'autre question, c'était quoi? Le choix entre être Américain ou prêtre?
2: Ouais.
3: Ah non, pas prêtre. Le pape a essayé de se marier avec Céline, une chance, ça n'a pas marché. Elle a dit non, sinon, t'imagines le monde, ça a tout refait, toi.
2: Ça aurait été quelque chose, effectivement.
3: Non, prêtre, je ne suis pas fait pour être prêtre. Je suis, agnostique depuis l'âge de 14 ans et demi, et puis je respecte toute la littérature. J'aime Jésus, surtout ses attachés de presse, là. Et puis, j'ai une littérature fantastique dans la liturgie et tout. Mais non, on va pas s'embarquer là-dedans, ce serait trop long. Et je respecte le merveilleux de tout le monde.
2: On part ce soir, Robert. Une semaine au ski ou à la plage?
3: Ou à la plage, oui. Le ski, non, il y a trop de fous en planche qui savent pas tourner. Ils sifflent quand ils sont derrière nous à 80 km/h. Ça me rassure pas du tout.
2: Vous préférez faire une chanson qui fait rire ou qui fait pleurer?
3: Je crois que je suis un heureux mélange des deux, puis c'est pour ça que j'aime tellement Nino Ferrer, c'est que il y avait le Nino de Mirza, puis de Gaston, puis il y avait le Sud, et puis le Sud, ça me tire les larmes.
2: C'est très mélancolique. Ouais. Qu'est-ce qui vous met de mauvaise humeur? La pluie, les cons ou les impôts?
3: Les impôts, ça me met de bonne humeur parce que plus j'en paye, mieux ça va pour moi. Et puis la pluie, j'aime tout ce qui est beau, mais trop de pluie, non, ça c'est... Et l'autre, c'était quoi?
2: Les cons.
3: Ah non, les cons, ouais, qui a dit, en Bretagne, il ne pleut que sur les cons.
2: Oui, c'est vrai.
3: C'est une de mes phrases. Et la seule phrase qui est plus jolie que ça, c'est en Bretagne, il fait beau plusieurs fois par jour. J'adore celle-là aussi.
2: Et allez, on termine. Demain matin, vous vous réveillez avec une nouvelle voix. Celle de Garou ou celle de Céline Dion?
3: Ouh, il y a de la marge, là.
2: Choisir.
3: Me semble que, ouf, pour avoir celle de Céline, il faudrait que je me fasse castrer, donc je vais prendre Garou.
2: On comprend. Robert Charlebois, on continue à parler avec vous de votre nouveau spectacle en Charlebois-scope qui sera à Paris l'année prochaine. Mais avant, on vous écoute. Entre 2 juin, celle-là, vous la chanterez ou pas l'année prochaine?
3: Ça se poudrait. Non, parce que c'est moins intéressant depuis que Justin Trudeau a légalisé la marijuana. Puis ça a servi quand même à... Les jeunes fument moins, parce qu'un des grands plaisirs du pote qu'on appelait, c'était que c'était interdit.
2: Ah oui, il fallait se cacher.
3: Ben là, c'est comme les films porno. Quand ils ont légalisé en Suède, il n'y avait plus personne pour y aller. Il n'y avait plus de queue. Enfin, une queue dans le sens de fil. Oui.
2: Bien sûr, on a compris. Robert Charlebois est dans Décibels et on ne boude pas.

0: le bois est l'invité de Décibel.
1: Oui, ça me fait rire parce que avant Art Carney, Mark Carney, pardon, nous avions Justin Trudeau comme premier ministre du Canada, le fils de Pierre-Éliott Trudeau.
0: Le fiancé de Katy Perry.
1: Le fiancé de Katy Perry. Et le fils de Margaret Trudeau aussi. Et Margaret Trudeau qui fait des fois du stand-up comique pour les levées de fonds, pour la charité, pour des hôpitaux, etc. Puis elle dit, vous savez, j'ai été la femme du premier ministre du Canada, et bien maintenant je suis la maman du premier ministre du Canada. Puis il y en a qui pensent que je suis folle. Bien, ils ont raison. C'est très difficile, il paraît. Et puis, sa mère, elle fume du pot. Puis peut-être que Justin a légalisé ça, justement, pour ça que ça... Alors, un jour, l'été dernier, il vient voir mon show. J'étais avec Lisa Leblanc, une fille qui chante acadienne. Ma vie, c'est de la merde. Exactement. Et là, on est à l'entracte, puis Justin, il me dit... Hey, ça sent le pot. J'ai dit, Justin, Chris, tu vas pas te plaindre, c'est toi qui as légalisé ça. Puis, tout le monde a le droit d'en fumer partout à travers le pays. Ouais. Puis, je dis, pourquoi t'amènes pas tes enfants dans, tu sais, c'est une soirée en plein air. Les gens, ils se lancent le frisbee, ils jouent avec les chiens, ils se tirent dans l'herbe, etc. Puis, j'ai dit, tu devrais amener tes enfants dans des soirées comme ça, Lisa Leblanc, ça swing, moi, ça swing, ils vont pas s'ennuyer. Ouais, je les ai amenés à un pop festival à Ottawa, puis en rentrant sur le terrain, ils ont dit, « Hey, ça sent grand-maman.
0: » Incroyable! On embrasse la famille Trudeau.
1: Incroyable,
0: mais vrai, évidemment. Mais comme toutes vos histoires, Robert Charlebois, parlons un tout petit peu de cinéma, puisque vous qui chantiez que vous étiez un gars ben ordinaire...
2: Je suis un gars ben ordinaire. Des fois, j'ai plus le goût de rien faire.
0: Mais des choses, vous en avez fait beaucoup. Et il y a un film documentaire qui va sortir l'année prochaine et qui s'appelle La vie extraordinaire de Charlebois. C'est un film qui, pour le moment, a été présenté dans des festivals de cinéma. Vous venez d'avoir un prix, deux prix.
1: J'ai eu le coup de cœur d'Angoulême, déjà.
0: Ouais.
1: Qui est fantastique. Une seule représentation, mais les gens me demandaient où est-ce qu'on peut le revoir et tout ça. Puis ça riait et ça pleurait. Et cette semaine, j'étais en vacances sur la côte avec des copains et je reçois un téléphone de Montréal mercredi. Je gagne le grand prix de Long Island Music Festival. C'est l'État de New York, évidemment, puis c'est des critiques américains. Il n'y a pas de francophones là-dedans. Ils m'ont donné le grand prix international du meilleur documentaire.
0: Bravo.
1: Musical, OK.
0: Bon. Documentaire musical.
1: Bon, ça, je OK, c'est fantastique. Puis, deux jours après, Hollywood, Los Angeles qui appelle en disant, on a donné un prix à la vie extraordinaire d'un gars ordinaire, là, pour la meilleure insertion d'une bande dessinée dans un documentaire. Donc, dans la même semaine, j'ai New York et Los Angeles qui me donnent un prix.
0: C'est classe, hein? Donc, effectivement, c'est un docu psychédélique.
1: Oui,
0: parce que
1: c'est des...
0: Il y a comme ça des insertions d'un dessin animé à l'intérieur d'images d'archives. Il y a votre voix qui parfois nous aide à faire le lien.
1: Il y a une seule chanson, un bout de chanson en anglais dans tout le film. Ouais. Petroleum, que j'avais fait avec Frank Zappa en 1900 tranquille. Et
0: J'aime bien cette expression, je vais la garder. Quand c'est trop loin, en 1900 tranquille. J'adore. Robert Charlebois, vous êtes trop fort.
1: Non, c'est pas moi, c'est Zappa qui est fort. Mais en tout cas, Petroleum et...
0: Et c'est la seule
1: chanson. Et donc, il n'y avait pas de francophones. C'était un jury complètement américain.
0: Mais c'est que le film est super.
1: Je comprends plus rien, là. Mais on veut dire que c'est. Non, je peux pas, moi. Vu que je suis le sujet du film, en fait. J'ai fait la musique puis le scénario. Ouais. C'est ma vraie vie. Mais. Vu que c'est le sujet, je suis incapable de juger ça.
0: OK, je vais
1: faire. Quand ça vient de New York ou de Los Angeles dans la même semaine, ben, je me dis, ça doit être pas mal.
0: Et ça vient d'ici aussi, parce que moi, je l'ai vu.
1: Vous l'avez vu?
0: Oui, il est formidable, ce film. Donc, La vie extraordinaire de Charlebois, il sortira en France l'année prochaine. On ne sait pas encore quand, mais je vous donnerai la date de sortie dès qu'elle
1: sera officielle. Je viendrai vous en reparler.
0: Mais oui. Et écoutez un petit extrait, parce qu'il y a des archives incroyables.
3: Un poète, c'est... Ouais, moi, je crois beaucoup en la poésie. Je crois que c'est une arme aussi forte que la guerre. Puis je crois que ça peut sauver le monde. C'est une des choses qui peut sauver le monde avec la musique. Il faut arrêter de crier dans le vide. Il faut plus perdre de temps. Il faut que chaque mot soit ciselé. Que chaque pensée se rende à son but. C'est ça que j'essaye de faire. Moi, j'essaye pas de faire de la musique psychédélique. Dans Lindbergh ou dans n'importe laquelle de mes chansons, tout est ciselé. Il n'y a pas une note de trop. Il y a des sons de trop. Il y a des mauvais sons. Il n'y a pas un mot qui est pas pensé. C'est pas des paroles pour rien dire. C'est pas des chansons comiques que je fais.
0: Pas des chansons comiques que je fais. Eh ouais.
1: Non, ça c'était bien avant l'intelligence artificielle. Mais je crois qu'il y a des gens qui se mettent ensemble, qui ont l'intelligence du cœur. Ça va plus loin que l'intelligence artificielle. Et c'est ça, ma vie, c'est juste des rencontres finalement, puis des associations avec les bonnes personnes. Et si tu rencontres des mauvais ou des bandits, ben ça veut pas dire que la synchronicité est toujours bonne pour la sérendipité. Sérendipité, c'est quand ça nous amène vers le haut et que le hasard fait qu'on va, même quelqu'un qui nous dit non, on dit une chance qu'il m'a dit non, j'aurais perdu mon temps avec lui, puis il y a des noms qui valent plus cher que des oui, etc. Donc, tout ça, c'est la chance, finalement. Synchronicité, la chance, et, comment je dirais, les gens appellent ça la bonne étoile, le timing aussi. Moi, j'étais un résultat des années psychédéliques. Donc, c'est le Québec qui m'a fait, c'est la psychédélie qui m'a fait, et non l'inverse.
0: Moi, je
1: serais venu au monde 10 ans plus tôt ou plus tard que j'aurais peut-être fait une carrière, mais pas celle-là.
0: Une autre, c'est ça. Je remercie, moi, ma bonne étoile, de vous avoir mis sur la route de cette émission. Décibel, merci d'être venu nous voir, cher Robert Charlebois.
1: Lily, le lapin bleu, te remercie.
0: Merci, avec ses yeux malicieux. Robert Charlebois, rendez-vous à Paris les 16 et 17 mars prochains au Grand Rex. Et on reparlera, oui, du film La vie extraordinaire de Charlebois quand il sortira. À très bientôt, portez-vous bien.

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1: Robert Charlebois a quitté le studio, mais pas nos cœurs évidemment, ni nos playlists, ni notre blind test, puisque nous consacrons notre jeu musical de ce soir aux chansons qui viennent du Québec, évidemment. Alors pour jouer avec nous et pour gagner, et voilà le dernier album en date de Charlebois, avec notamment la super reprise d'Elvis Presley, Falling in Love with You, fou amoureux de vous, on adore. Pour gagner ce disque donc de Robert Charlebois, il y a Gilles. Bonsoir Gilles.
2: Bonsoir Émilie.
1: Bienvenue dans Décibel.
2: Merci.
1: Merci.
2: Très content.
1: Avec nous. Ah, ça me fait plaisir aussi. Et il y a également Benoît. Bonsoir Benoît.
3: Bonsoir Émilie, bonsoir Gilles.
1: Merci.
2: Bonsoir.
1: À tous les deux, c'est trop chouette que vous soyez là. Les artistes québécoises et québécois, il y en a de toutes les époques, dans tous les styles, sur tous les tons. On a choisi trois d'entre elles et eux. Et il va falloir les reconnaître le plus rapidement. À la fin, tout le monde gagne, hein, évidemment. Robert Charlebois, très classe, vous a laissé à chacun un album, bien sûr. Voilà, donc. Quoi qu'il arrive, vous avez tous les deux gagné. Mais bon, puisqu'on aime quand même un peu la compète, on va donc vous passer des chansons, et puis il faut retrouver le plus rapidement possible le nom des interprètes, ok ?
2: D'accord. Okay.
1: Alors, voici une première chanson qui vient du Québec. On cherche qui chante ça. Benoît et Gilles, n'oubliez pas de donner votre prénom avant de donner votre réponse.
2: D'accord. Benoît.
1: Benoît.
2: Garou.
1: Garou, il est accompagné
2: et
1: de...
2: Céline Dion.
1: Oui.

0: je dois vous le dire, qui m'a apporté beaucoup de peine. Beaucoup de plaisir aussi, mais beaucoup de peine, car c'était un peu mon Everest de karaoké. Je me suis dit, un jour, je vais la chanter au karaoké, ça va être beau. Eh bien non, ça n'a jamais été beau au karaoké. Trop difficile, mais oui, un jour peut-être, je ne sais pas. C'est... Voilà. Pour le moment, c'est un fantasme inassouvi. Un point pour Benoît, en tout cas, qui a bien reconnu Garou et Céline. On reste au Québec, mais on change d'interprète. Cher Gilles, cher Benoît, dites-moi, mais qui chante ça?
1: Ah, Benoît.
0: Benoît.
1: Cœur de pirate.
0: Oui.

des enfants il y a un moment maintenant. Ça fait 20 ans qu'elle est sortie cette chanson. Ouais. 20 ans que Cœur de Pirate enchante nos oreilles avec cette jolie chanson. Benoît, c'est un sans faute. Je m'en vais voir Gilles pour prendre des nouvelles. Comment ça va, Gilles? C'est-à-dire que Benoît est très rapide, hein, on n'a pas tellement de temps de se poser la question. C'est pas grave. On va finir avec une chanteuse. Quoi qu'il arrive, je le rappelle, Gilles et Benoît, vous avez tous les deux gagné l'album de Charles Bois. Et pour le plaisir, donc une troisième chanson qui vient du Québec.

0: qui sera notre invité dans Décibel mercredi prochain. Mercredi prochain, on va recevoir des bonnes nouvelles de Charlotte Cardin ici même. Gilles et Benoît, vous avez gagné tous les deux, merci, bravo.
1: Merci beaucoup.
0: Je vous félicite, je vous embrasse. Et si vous voulez venir jouer avec nous au Blind Test, les amis, vous n'oubliez pas,

0: Nolin qui reprend avec Pomme le classique de Laurie, Ta meilleure amie. Safia Nolin qui vient de sortir un troisième volume donc de ses reprises et qui en ce moment est en tournée chez elle au Canada, qui débarque en France en mars 2027. Bah tiens, comme Robert Charlebois tout à l'heure. Elle sera à Jouer les Tours le 18 mars, puis à Amiens, Paris, ça sera le 25 mars à la Maison des Métallos. Rendez-vous aussi au Havre, à Magny-le-Hongre, Vannes, Le Mans pour les dates françaises en 2027. Ça, c'est pour Safia Nolin. Et en ce qui concerne Pomme, vous le savez, son prochain album, La Forteresse, sortira le mois prochain.
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0: C'est l'anniversaire du premier vrai gros tube de U2. Le premier 45 tours de l'histoire de U2 à être classé numéro 1 au Royaume-Uni. C'est Desire sur le sixième album du groupe, Rattle and Hum. Il était temps que ça marche, hein, les gars. Ils ont même reçu un Grammy Award pour cette chanson en 89 à Los Angeles.

0: tube, il est vrai. Alors avant Desire, il y avait eu New Year's Day en 83, il y avait eu Sunday Bloody Sunday la même année, ou encore With or Without You sur le Joshua Tree en 83. Oui, mais en 87, pardon. Oui, mais voilà le premier 45 tours de U2, numéro 1 des ventes. Et ben, c'est celui que vous venez d'entendre, Desire, et ça s'est passé un 8 octobre. Allez Décibels, c'est terminé pour ce soir. Merci à l'équipe de l'émission. Il y avait Kinan, Lajeili, Oumaïma Abaz, Iris Guitoni, Thierry Boffa, Thomas Demol et Mélodie Chaïb. N'oubliez pas de revenir nous voir demain puisque nous serons avec Dominique A.
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2: Bonjour à tous, j'espère que vous allez bien, j'espère que vous tenez le coup depuis cette rentrée pas facile. Et justement, on est là pour vous rendre service dans ce nouveau rendez-vous quotidien sur ICI qui s'appelle « On vous doit bien ça » entre 12h et 13h tous les midis. Alors moi je m'appelle Enora Malagré, je ne suis pas seule, j'ai une joyeuse bande qui m'accompagne pour vous rendre service, je l'ai dit, en la personne de Aude Razo, Madame Antierna. Coucou Aude.
3: Coucou et coucou tout le monde.
2: Le grand médecin que tout le monde nous envie, Monsieur Gérald Kierzek, bonjour. Docteur.
4: Bonjour à tout le monde. France présente, c'est ça. Je suis Enora Malagré. Je suis Gérald Kierzek.
2: Bonjour. Effectivement. Et alors, vous ne le savez pas, mais je vous le dis tout de même. Il a mis sa blouse de médecin pour faire l'émission aujourd'hui. Notre grande journaliste Elsa Wolinski. Bonjour Elsa.
5: Bonjour.
2: Et Monsieur Bonplan Valère Coréard. Bonjour.
6: Salut Enora. Bonjour à toutes et tous.
2: Alors aujourd'hui, nous allons consacrer un large dossier à la vue. Ça nous préoccupe beaucoup. Comment payer moins cher ses lunettes? Comment on consulte? Alors pardon. Donnez-moi, c'est une tannée en plus pour avoir un rendez-vous chez l'ophtalmo, si je puis me permettre.
4: De moins en moins.
2: Kierzek. Oui, oui, c'est
4: non,
2: ça.
4: Non, non, mais de moins en moins, je vous expliquerai pourquoi.
2: Vous allez nous expliquer dans un instant. En tout cas, on parle de votre vue majoritairement dans l'émission. Elsa Wolinski nous parlera du retour de la bande dessinée Le Petit Nicolas.
5: Mais oui, tout à fait.
2: Et ça, ça va nous plonger dans une délicieuse nostalgie. Et puis, Aude Razo aussi nous parlera de quelque chose d'assez... qui nous a mis en chagrin. C'est les arnaques, en fait, aux cagnottes.
3: Les faux appels aux dons, effectivement. Et il y en a beaucoup plus que ce qu'on croit. Donc, il faut avoir quand même une certaine vigilance quand vous voyez passer des appels aux dons sur les réseaux sociaux.
2: Et tout au long de l'émission, Valère Correr, je l'ai dit, nous distillera des bons plans. On est ensemble jusqu'à 13h. Si vous avez des questions, ça se passe au 0810 055 056. Vous pouvez aussi nous laisser des messages vocaux, comme l'a fait Géraldine aujourd'hui.
7: J'ai entendu dire qu'on pouvait contacter les impôts pour faire baisser notre taxe foncière. Vous pourriez m'expliquer, me donner un peu plus de détails, parce qu'évidemment, ça m'intéresse.
2: Alors ça, c'est pour la personne la plus riche de France, Valère Correr, quand je plaisante. Non, mais qu'à des bon plan à ce sujet qui va tout nous expliquer.
6: Et oui, avez-vous un bidet chez vous? Sans doute pas, mais il y en a peut-être eu un jour, et pour les impôts, il est toujours là, et ça vous coûte de l'argent. Je vais vous expliquer.
5: Alors, tout nous compris. N'avons pas compris.
4: Mais c'est vachement bien, un bidet, bien en plus, il faut le laisser.
6: Si vous avez eu un jour un bidet dans votre maison, ça a une valeur que vous payez aujourd'hui, alors qu'il n'est peut-être plus là. C'est ce dont je vais vous parler.
2: Je suis blonde, ça a mis du temps à monter au cerveau.
5: Je suis brune, ça a mis du temps à monter au cerveau.
6: J'ai peut-être été mauvais. Hein.
2: On va y répondre en tout cas dans une trentaine de minutes. 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Et nous allons, je vous l'ai dit en préambule, parler de la vue. À quelle fréquence doit-on vérifier sa vue? Quels symptômes doivent nous inquiéter? Valère nous dira aussi comment s'équiper pas trop cher. Alors Gérald, à quelle fréquence doit-on vérifier sa vue?
4: Il n'y a pas de chiffre magique. Alors déjà, quand on a des symptômes, bah, on va consulter. Mais globalement, si vous n'avez pas d'antécédent particulier entre 20 et 40 ans, voilà, c'est un peu votre fourchette d'âge, c'est tous les 5 ans, ça ne sert à rien d'y aller plus. En revanche, plus on vieillit, plus on va avoir besoin de contrôler sa vue. Et plus on a des maladies, je pense au diabète en particulier, un diabétique doit aller chez l'ophtalmo tous les ans, par exemple, parce qu'on sait que le diabète complique, bouche les petites artères de la rétine en particulier, donc c'est un contrôle avec des examens spécifiques tous les ans, parfois c'est même de manière plus resserrée. Et si vous n'êtes pas diabétique, pas d'antécédent particulier, c'est vrai qu'au-delà de 65 ans, on se dit que tous les 1 ou 2 ans, c'est pas mal d'aller faire contrôler sa vue. Et puis les gamins, c'est important aussi, parce que par exemple, si vos enfants ou vos petits-enfants, vous les voyez plisser un peu des yeux, pas bien voir ce qu'il y a au fond, etc., il faut vérifier les instits, hein, ou les profs peuvent vous le dire et vous le signaler, il faut vérifier que votre enfant n'est pas myope, par exemple. Donc là aussi, c'est un contrôle de la vue. C'est pas forcément chez l'ophtalmo, ça peut être un contrôle chez un opticien. Ils ont les appareils pour contrôler votre vue, votre acuité visuelle. Et puis il y a des contrôles qui sont faits par la médecine scolaire ou les infirmières
2: scolaires.
4: Parce que
2: je vous taquinais, docteur Kierzek, dans le sommaire, mais c'est vrai qu'on a du mal à trouver un rendez-vous chez l'ophtalmo, pardonnez-moi.
4: Oui, alors ça c'était vrai. Et je regardais en fait les chiffres. Il y a plein de centres qui se sont multipliés, qui sont beaucoup mieux organisés. Les rendez-vous sont optimisés, pris de manière électronique sur Internet. Vous allez chercher le rendez-vous, on va vous en trouver un dans un centre où il y a des ophtalmos et des orthoptistes.
2: Qu'est-ce que c'est orthoptiste ?
4: Un orthoptiste, c'est un peu, ils vont pas être d'accord si je dis ça, mais c'est le technicien paramédical, un peu comme l'infirmière par rapport au médecin.
2: Ben,
4: c'est l'orthoptiste qui va faire tous les examens et il peut faire aussi de la rééducation des yeux, mais en fait, il prépare tous les examens qui prenaient du temps à l'ophtalmo. Et donc avant, ben, les rendez-vous d'ophtalmo, ça durait, c'était le médecin ophtalmologiste qui faisait les gestes, les examens, etc. Donc pendant un rendez-vous, bah, il voyait un malade et ça durait. Là, les orthoptistes, il y a plein de délégations de tâches, ils vont lui gagner du temps et après l'ophtalmo, il fait le bilan. Et quand on regarde 2017, il fallait plus de 2 mois pour avoir un rendez-vous. Évidemment, ça dépend des régions, etc. Maintenant, en 2 semaines, voire moins, vous avez sans aucun problème alors, un rendez-vous.
2: En voilà une bonne nouvelle. Audre Azou, qui a Volinsky.
3: Je plus sois pour les centres, effectivement, parce que pendant,
2: Je plus sois, tout à fait. Je l'aime
3: parce
2: infiniment.
3: Que, bah, maintenant, voilà. J'ai trouvé un ophtalmo, mais pendant des années, je ne trouvais pas d'ophtalmo. Et effectivement, j'ai trouvé un centre dans une clinique. Et effectivement, on passe entre les mains de plein de gens différents et on termine finalement avec l'ophtalmo qui fait l'examen final. Et finalement, on a un rendez-vous, mais franchement, en 3-4 jours, c'est
2: d'accord.
3: Super. Et sur Doctolib, il y en a plein des centres comme ça.
2: Ça peut vous rassurer, chères auditrices, chers auditeurs.
8: Alors, moi, c'était pas sur les rendez-vous. Écoutez, je profite de votre venue, cher médecin. Quand on est ménopausée, j'ai l'impression qu'on a quand même la vue qui baisse beaucoup plus vite. Je ne suis pas la seule à le dire.
4: Oui, mais c'est pas en lien avec la ménopause, même si les variations hormonales peuvent influencer la vue. C'est en lien avec l'âge, tout simplement. Quand on est ménopausée, ça veut dire, allez, en moyenne, c'est autour de 45-47 ans, bah, c'est l'âge où on a aussi la presbytie.
3: Ah, ça, ça me fait j'ai 40 ans, je vais être presbytie.
4: Oui, la presbytie, c'est-à-dire que c'est le cristallin qui accommode moins, donc on a du mal, hein, on est obligé d'éloigner le journal, parce
2: c'est
4: que bah, de près, on ne voit pas, donc on éloigne un peu le journal. Alors, on démarre avec
2: on
4: des
2: petites loupes. On éloigne aussi un peu son mari, parfois. Moi, de près, je le vois flou.
4: On a des loupes, et ce n'est pas la bonne idée de prendre ces loupes qu'on trouve avec une correction standard.
2: Oui, j'allais vous poser la question.
4: Ce n'est pas forcément la bonne idée, parce qu'en fait, il faut contrôler votre vue, voir s'il y a une asymétrie entre l'œil droit et l'œil gauche, et il faut adapter les verres justement à votre problème, à votre correction. Et souvent, votre œil, il a compensé, et puis on arrive avec la presbytie, et c'est là où on décompense une myopie, un astigmatisme, et donc avec la presbytie, bah, c'est là où on y voit moins bien. Donc il faut vraiment adapter avec des verres qui sont adaptés. Et moi, j'ai pris pendant des années des loupes comme ça, les copains ophtalmo me disaient non, c'est pas une bonne idée parce que ça a peut-être aggravé ton trouble oculaire. Il faut vérifier qu'il n'y a pas une cataracte aussi. La cataracte, c'est la lentille. À l'intérieur de l'œil, il y a ce qu'on appelle le cristallin qui va devenir opaque. Et quand c'est très opaque, on voit les gens, on discute avec eux, ça devient blanc un peu l'œil.
2: Ouais.
4: Et à un moment donné, il faut opérer la cataracte.
2: Très rapidement, quand on fait de la dégénérescence maculaire
4: liée à l'âge.
2: Et liée à l'âge, la quels DMLA. Sont les petits symptômes ?
4: Bah, les petits symptômes, ça va être, on va aller être obligé d'augmenter le contraste de votre écran, par exemple. Ou la nuit, le soir, quand il y a un peu d'obscurité, vous voyez moins bien. Et puis, c'est la déformation des lignes. Donc, si vous prenez un tableau, là, on a un tableau sous les yeux avec des lignes verticales et horizontales, bah, vous regardez, si les lignes sont un peu déformées, c'est peut-être une atteinte, ou en tout cas, il faut aller contrôler la rétine, puisque ça, c'est l'arrière de l'œil. C'est très complexe, l'œil. Hein. Il y a la cornée qui est en avant, ensuite, on rentre dans l'œil, bah, c'est un peu visqueux. Au milieu, il y a le cristallin, c'est ça qui s'opacifie et qui devient la cataracte.
2: Et bon appétit, bien
4: et
2: sûr.
4: À l'arrière, mais non, et à l'arrière, il y a la rétine, et c'est là où sont projetées les images. Et eh ben, à tous ces segments de l'œil peuvent être atteints.
2: Moi, j'ai comme un petit cil en permanence. J'ai l'impression d'avoir un cil qui me bloque. Voilà. Un peu
4: c'est peut-être un cil d'ailleurs, non? Vous avez regardé?
2: Allez, en tout cas, il y a beaucoup, beaucoup à dire sur la vue. Si vous avez des questions, profitez-en. Ça se passe au 0810 055 056. Valère, dans un instant, va nous dire comment s'équiper pas trop cher. Ça, ça nous intéresse sacrément parce que ça nous ruine un peu hein, quand même, hein, les lunettes, etc. Mais pour l'heure, Amy Winehouse, Back to Black sur ici. Et on est ensemble jusqu'à 13h, chers amis.

0: Black, Amy Winehouse sur Ici. On est ensemble jusqu'à 13h. 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
0: Il est midi 17, nous sommes en direct dans votre nouveau rendez-vous qui s'appelle On vous doit bien ça. On essaye de vous rendre service, de vous accompagner avec sérieux et bonne humeur. On en a bien besoin en ces temps compliqués. On est au milieu d'un gros dossier sur la vue un peu plus tard dans l'émission. Audrazo nous parlera de ces arnaques aux cagnottes, c'est un véritable scandale. Et puis on plongera dans un bain délicieux de nostalgie avec Elsa Wolinski qui nous parlera du retour du petit Nicolas, souvenez-vous de cette merveilleuse bande dessinée qui a accompagné nos enfances. Beaucoup de réactions au 0810 055 056, Valère.
2: Oui,
0: attention, il y a un défi pour vous, monsieur Kerzek.
2: Un message pour le docteur, il nous le dit d'ailleurs avec respect, mais il ne faut pas déconner docteur, vous dit-il, cet auditeur. C'est une réaction de Parisien, les rendez-vous ophtalmologie Bim sont très compliqués, sauf à Paris, j'imagine bien.
3: Non.
4: Mordicus,
3: il y a des centaines de centres, je ne sais pas si citer les noms, mais les points vision, etc. Il y en a plus de 70 en France. Alors évidemment, ce n'est pas dans les villages, vous n'aurez pas un ophtalmo dans un village, mais vous aurez un centre à proximité. Il y a les opticiens, vous en avez de partout, ils sont à même de contrôler votre vue. Il y a de la téléconsultation qui est possible dans les centres d'optique, les magasins d'optique, avec un ophtalmo à distance. Donc il y a des solutions. Bien sûr, à Paris, il y a une offre de soins qui est plus importante.
0: Dans les grandes villes aussi, il y a pas
3: plus de population, mais il y a maintenant ces centres, et je vais vous dire, je vais même plus loin, il va y avoir un problème de concurrence et probablement de surabondance de ces centres, comme des médecins d'ailleurs, mais ça on en reparlera. On parle
0: Absolument.
3: De déserts médicaux.
0: Ouais.
3: Oui, il y a des déserts, mais on est en train de former trop de médecins, et vous verrez que dans 10 ans, il y aura trop de médecins.
0: Ah bon ?
3: Mais oui.
0: J'ai vraiment loupé le coche. J'ai fait de faire des études, moi. On va accueillir Nathalie qui nous appelle de Montignard. Oh là là, pardon, excusez-moi. Montignargès. Pardonnez-moi, Nathalie, vous allez bien? En tout cas, elle appelle
5: de
0: du
5: Gard. Montignargue. Bonjour,
0: Montignargue.
5: Oui, je vais très bien.
0: C'est proprement scandaleux ce que je viens de faire, je suis désolée. On embrasse très fort les collègues de Issy-Garlozère. Voilà.
5: Alors. Les collègues d'Issy-Garlozère.
0: Exactement, qu'on embrasse très fort. Vous venez de refaire votre nouvelle paire de lunettes, chère Nathalie.
5: Tout à fait. Je les ai reçus hier.
0: Et alors, c'était exorbitant les prix ?
5: Mais c'est ce qui est hallucinant, c'est qu'en fait, on a le choix entre plusieurs prix. C'est qu'en fait, moi, je pensais que les verres, c'était des verres, alors qu'on met des options anti-bleu, anti-écran bleu, enfin des filtres, tout ça, anti-rayures. Mmh. Mmh. Mais en fait, on m'a proposé trois prix de verre différents.
0: D'accord.
5: En me disant, avec celui-là, bon, celui-là, vous avez un dépassement de 100 euros. Celui-là, vous avez un dépassement de 300 euros. Et là, vous avez un dépassement de 700 euros. Ah. Donc, ben là, vous y verrez comme si vous aviez retrouvé vos yeux.
0: Ouais, avec la vision
5: là,
0: de Superman.
5: Vous y verriez, vous aurez un petit peu de flou, mais pas trop. Bon, là, vous serez un peu dans le brouillard, mais en même temps, le dépassement est
3: mais c'est moins cher.
0: C'est incroyable.
5: Et puis, sinon, vous avez le 100% santé où vous y verrez, mais ne vous plaignez pas, vous n'avez rien payé.
0: Oh ben voilà. Non, mais Gérald.
3: Non, mais je crois qu'on.
0: Et après, évidemment, Valère va nous donner des vrais bons plans pour pas payer trop cher.
3: Il y a différentes qualités de verre, ça, c'est normal, comme sur les voitures. Il y a les Rolls-Royce, et puis vous avez, je ne sais pas citer les marques, mais des marques qui sont de moindre qualité. Mais sur les verres, donc, il y a différents fabricants. Il y a des fabricants qui fabriquent à l'étranger. Il y a du Made in China aussi. Et c'est vrai que le 100% santé, c'est plutôt l'entrée de gamme. Mais de là à dire que vous n'y verrez rien, non, si votre correction est bien faite, si on a testé, vous y verrez. Par contre, c'est vrai que peut-être que la durabilité du verre, peut-être que les options anti-reflets, anti-lumière bleue, etc., vous ne les aurez pas. Mais on ne peut pas dire que vous n'y verrez rien avec des verres qui sont à zéro et que vous verrez comme si vous aviez été opéré avec des verres à 700 euros. Je crois qu'il y a un discours commercial aussi. Il faut savoir distinguer le discours médical du discours commercial.
0: Alors, on parle de commerce, s'adresse à Valère Correa, monsieur Bonplan. On vous attend avec impatience.
2: Bon.
0: Donnez-nous des bons plans.
2: Le rendez-vous ophtalmologiste, c'est bien de regarder le secteur dans lequel exerce. Si on a ce loisir, évidemment, et qu'il y a un petit peu d'offres, et des médecins disponibles, vous savez, il y a le secteur 1, secteur 2. Bon, si vous êtes dans le secteur 1 conventionné, vous avez des prix qui sont en accord avec l'assurance maladie et vous êtes mieux remboursé entre l'assurance maladie et la complémentaire. Et ensuite, secteur 2, regardez au moins si le praticien a l'option Optam. OPTAM, ça veut dire qu'il va faire attention à ses prix. Il va dépasser les prix de l'assurance maladie, mais il va faire attention et vous serez mieux remboursé. Donc ça, c'est le premier point sur le côté ophtalmo.
0: D'accord.
2: Ensuite, il faut comparer effectivement plusieurs devis sur ses lunettes, par exemple, et demander le détail du prix. C'est-à-dire, il y a les verts, il y a la monture, et Nathalie en parlait, il y a les options. Ah, parfois, on vous propose plein d'options. Alors, les écrans bleus, les anti-reflets,
3: les anti-rayures,
2: les essuie-glaces, la caméra dans les lunettes, parce qu'on vous dit parfois, mais maintenant, vous pouvez même avoir la lunette avec la... Non, non, mais c'est vrai, il faut faire attention à ça, c'est très important.
0: Faire le tri avec ça. Hein.
2: Exactement. Alors, sur le 100% santé, moi, je pense quand même que c'est un bon plan, le 100% santé, c'est-à-dire que chaque opticien doit vous proposer un certain nombre de montures et de verres qui rentrent dans le 100% santé sans reste à charge. Ça veut dire que là, vous n'allez pas sortir, enfin 1 euro si, vous allez sortir les 2 euros, je crois, du forfait. Enfin, ça reste résiduel. Et puis enfin, moi, je vous recommande deux bons plans. Les lunettes, les montures reconditionnées. Si vous voulez vous faire un peu plaisir, de plus en plus d'opticiens ont des corners de seconde main. C'est-à-dire que les lunettes ont été remises en état et vous pouvez vous faire plaisir.
3: Il manque une branche.
2: Il n'y a pas les verres, mais voilà.
0: Non, non, mais c'est vrai que vous nous avez expliqué que reconditionnées, c'est pas les vieilles lunettes de brocante, si je puis dire. Elles sont reconditionnées. Donc, comme
2: remises en état.
0: Remises en état.
2: Exactement. Et puis, vous pouvez acheter en ligne. J'ai cru comprendre que Nathalie avait fait ça parce qu'elle a dit je les ai reçues. Enfin, je sais pas, mais acheter en ligne, c'est pas mal. Mais vous comparez et surtout, vous n'avez pas la pose, vous n'avez pas la petite, vous savez, le petit tour de vis, etc., pour les mettre, les adapter exactement à votre nez. Enfin, moi,
3: et puis, c'est un instrument de mode, donc il y a plein de créateurs qui s'y sont mis, etc. Et c'est ça qu'on paye aussi très souvent. Oui, il y a les verres, mais il y a la monture. Et la monture, si vous voulez un truc qui est siglé, vous allez payer la marque.
0: Tout ce qui est à la mode se démode. Donc, ne soyons pas trop inféodés à tout cela. Merci beaucoup. Non, vous aviez encore un petit bon plan ?
2: Non, je peux en inventer un si vous voulez, mais il sera moins intéressant. Hein.
0: Merci Valère Correa. On continue de parler de votre vue, de parler lunettes. Si vous avez des questions, ça se passe au 0810 055 056. C'est votre antenne. On vous doit bien ça sur ICI. Nous allons écouter Boulevard des Airs avec Carbone. Et ça s'appelle C'est pas si facile.

0: Boulevard désert et carbone, c'est pas si facile sur ici.
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0: On vous doit bien ça. Midi 26, c'est votre nouveau rendez-vous quotidien, ça s'appelle On vous doit bien ça et on essaye de vous rendre service. On parle bon plan, vie quotidienne, arnaque à éviter et on a parlé en première partie d'émission de la vue, des opticiens, des ophtalmos, de comment payer moins cher sa monture de lunettes et nous allons accueillir Martine qui a appelé au 0810 055 056. Elle appelle de Mozac. Bonjour Martine, bienvenue.
2: Bonjour, bonjour à tout le monde.
3: Bonjour.
0: Bonjour. Comment bonjour, ça va Martine docteur. Aujourd'hui?
2: Ça va, malgré le temps, il est très froid.
0: Oui, ça y est, hein, l'hiver pointe le bout de son nez. Et on embrasse très fort ici, Pays d'Auvergne, nos chers amis et collègues. Alors vous aviez des questions à nous poser ma chère Martine, notamment à notre docteur.
2: Je voulais poser la question au docteur. Est-ce que j'ai un glaucome depuis un an et demi, deux ans à peu près, et je voulais savoir si c'était grave.
4: Bonjour Martine, le glaucome c'est de la tension dans l'œil, c'est-à-dire que l'œil c'est rond, dedans il y a du liquide, ce liquide il doit être renouvelé et quand le renouvellement se fait mal, l'évacuation se fait mal, la tension à l'intérieur augmente et cette tension ça va appuyer sur le nerf optique, donc voilà pourquoi il faut mesurer sa tension, c'est pour ça qu'on va chez l'ophtalmo, il vous met un petit appareil dessus, on mesure un peu comme votre tension artérielle, on va mesurer la tension, éventuellement vous donner des colliers, des médicaments pour faire baisser la tension, pour éviter que ça abîme l'œil. Donc la bonne nouvelle c'est que vous avez été diagnostiqué, vous avez peut-être sûrement un traitement et on va contrôler surtout cette tension intraoculaire et ça va permettre d'éviter de prévenir les lésions du nerf optique.
0: Martine, vous aviez une deuxième question sur les myrtilles, c'est ça ? C'est
2: quoi ? Voilà, sur les myrtilles, j'ai toujours entendu dire que c'était très bon pour la vue.
0: Ah, moi aussi ?
4: Eh ben ouais,
0: mais on a tous,
4: ma grand-mère, elle disait ça
0: c'est
4: aussi.
0: Vrai ?
4: Alors, c'est pas complètement idiot, en fait, quand on regarde, il y a des antioxydants, ça s'appelle les anthocyanes à l'intérieur des myrtilles. En fait, c'est en anti-vieillissement de la rétine et anti-vieillissement du nerf optique. Et donc voilà pourquoi on dit que ancestralement les myrtilles étaient bonnes pour la vue. Il n'y a pas d'études très solides qui permettent de dire un groupe qui a pris des myrtilles, il n'y a pas de problème de vue, etc. Mais j'allais dire pourquoi pas. En tout cas, tout ce qui est nourriture, fruits, légumes, antioxydantes, etc., c'est excellent parce que la vue, c'est des cellules qui permettent de voir. Et donc si on préserve ces cellules, et l'alimentation, c'est un bon moyen, ça permet de préserver sa vue.
0: Merci beaucoup Martine. Faites comme Martine si vous avez des questions pour notre médecin ou pour tout autre personne autour de la table, 0810 055 056. Beaucoup de réactions d'ailleurs, Audrazo,
5: beaucoup
0: sur le WhatsApp.
5: Beaucoup de réactions. Sylvie, par exemple, qui nous parle des verres 100% santé. Valère en parlait. Elle dit, j'en suis à ma troisième paire, je suis très contente. Les verres sont fins, ils sont de qualité.
0: Donc, voilà.
5: Bien garder en tête.

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3: Midi 32, tout pile sur votre radio Ici, et nous on est ensemble jusqu'à 13h. Dans cette émission, ce nouveau rendez-vous qui s'appelle On vous doit bien ça, moi je m'appelle Enora Malagré, et je suis entourée d'Audre Azot, du docteur Gérald Kierzek, de la journaliste Elsa Wolinski, et de monsieur Bonplan Valère Coréard. C'est votre émission, on essaye de vous rendre service parce qu'on vous doit bien ça. Et si vous avez des questions, eh bien ça se passe au 0810 055 056, on a parlé de la vue hein, tout à l'heure, dans la première partie de l'émission, on parlera du Nicolas avec Elsa Wolinski, on parlera des arnaques à la cagnotte. Et puis vous pouvez aussi nous laisser des messages vocaux sur ce même WhatsApp gratuit, comme l'a fait aujourd'hui Géraldine d'Auxerre.
4: Salut Enora, salut toute l'équipe, merci pour tout ce que vous faites, vraiment c'est super chouette. J'ai entendu dire qu'on pouvait contacter les impôts pour faire baisser notre taxe foncière. Vous pourriez m'expliquer, me donner un peu plus de détails, parce qu'évidemment ça m'intéresse,
3: il y a quelques
4: économies à faire.
3: Ah
4: ciao,
3: bah
4: merci.
3: Oui, vous pensez bien, ma chère Géraldine, merci. Ça c'est une mission pour Valère Coréard, monsieur Bonplan.
5: Et vous avez sans doute là payé tout récemment la taxe foncière, ou c'est sur le point d'être le cas. Alors c'est vrai qu'elle est calculée, cette taxe, à partir de la valeur locative cadastral du logement. Et en fait, cette évaluation repose sur des références assez anciennes, hein, elles ont été établies dans les années 70. Le calcul prend en compte la surface et des éléments de confort auxquels le barème attribue une surface équivalente. Par exemple, prévu par le barème, 4 mètres carrés, ça c'est pour l'eau courante, 2 mètres carrés, c'est pour l'électricité. Si vous avez une baignoire, c'est 5 mètres carrés. Un lavabo, une douche, c'est 3 mètres carrés. Mais seulement, peut-être que dans votre logement, il y a eu des travaux depuis, donc il y a un lavabo en moins, le bidet y est plus, le vide-ordure, ça a aussi une valeur. Donc, ce que vous devez faire, c'est vous utiliser votre messagerie sécurisée de impots.gouv.fr. Je l'ai fait là, mais ils m'ont pas encore répondu parce que je pense qu'ils ont pas mal de demandes. C'est un sujet qui tourne pas mal en ce moment. Et vous demandez au service des impôts fonciers la fiche de calcul de la valeur locative cadastrale. D'accord. Donc, en gros, vous dites, moi, j'aimerais y voir clair sur comment vous calculez ma taxe foncière, tout simplement.
6: Plus 30%.
5: Alors non, sachez que ça pas une valeur scientifique, mais il semblerait quand même que dans 7 à 8 cas sur 10, il y a un correctif en votre faveur. Ça veut dire que vous pouvez économiser peut-être 50, 100, 200, jusqu'à 500 ou 600 euros, là sur la dernière taxe foncière que vous venez de payer ou que vous êtes sur le point de payer. Donc ça vaut vraiment le coup.
7: Demandez de la transparence.
5: Demandez de la transparence, le détail du calcul, et voyez si ça correspond bien à la réalité de votre logement.
3: Merveilleux. Vous qui êtes propriétaire, chaque docteur Kierzek.
5: Multipropriétaire, même, je pense.
3: Multipropriétaire. Le cliché.
6: J'ai rien fait. C'est pas ma fête. C'est le 5 décembre. Et tout ça, c'est faux.
3: Pardon. Allez, on va continuer. Alors, si vous avez des questions, d'ailleurs, pour Valère, 0810 055 056, on va reprendre aussi des auditeurs tout à l'heure sur la vue, parce qu'on voit que ça réagit beaucoup sur notre WhatsApp. Mais pour l'heure, Véronique Sanson, besoin de personne sur Ici. On est ensemble jusqu'à 13h, chers amis.

0: Véronique Sanson, besoin de personne. Pardon, j'ai attendu la dernière note de piano, tant j'aime ce morceau. On est ensemble jusqu'à 13h sur ICI.
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0: 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C'est une émission qui est là pour vous rendre service parce qu'on estime qu'on vous doit bien ça. Et vous êtes très très nombreuses et nombreux à appeler et à écrire des messages sur le WhatsApp 0810 055 056. On va vous faire de la place dans un instant, juste après le billet très important de notre chère Aude Razo qui va nous parler des faux appels aux dons. C'est un scandale cette histoire.
2: Oui, et il y en a eu plusieurs ces derniers jours. C'est pour ça que je voulais faire un point de vigilance là-dessus. Je vais être honnête, c'est un sujet qui me touche parce que j'ai eu un décès dans ma famille il y a quelques temps et en fait après le décès on a appris que quelqu'un faisait du porte-à-porte dans la commune pour récolter de l'argent en se faisant passer pour quelqu'un de la famille. C'est vraiment absolument sordide. Donc faux appel aux dons, quelqu'un qui va lancer une cagnotte ou faire du porte-à-porte par exemple pour quelqu'un, pour une cause, et qui va derrière se mettre l'argent dans la poche. Donc il y a un exemple très récent, c'est ce jeune lycéen Maël, vous en avez sans doute entendu parler en écoutant les journaux, qui participe à un blocus de lycée à Tours qui a perdu un œil, malheureusement. Ouais. Nos collègues d'ICI Touraine ont révélé qu'il y avait une fausse cagnotte qui avait été lancée, soi-disant pour récolter des fonds. Les internautes, en fait, se faisaient passer pour la maman de l'adolescent. Donc, il avait écrit « Je suis la maman de Maël, je suis complètement désemparée, chaque euro peut nous aider ». Il y a des gens qui ont aidé, il y a même des célébrités qui avaient relayé cet appel. Et donc, nos collègues d'ICI Touraine ont enquêté et en fait, l'appel n'a pas du tout été lancé par la famille du lycéen. C'était sur une plateforme sérieuse, hein, je le précise, c'était sur GoFundMe. Et donc, ça, c'est le premier point
0: très
2: important.
0: Connue, cette plateforme, bien sûr.
2: Premier point important, c'est pas parce que la plateforme de dons, elle est connue et qu'elle est fiable, que l'appel aux dons est nécessaire. Sincèrement sérieux, on peut citer Litchi, GoFundMe, le pot commun. En fait, il y a quand même des garde-fous sur ces plateformes, il faut le savoir, elles le disent, hein, c'est important de le dire. Elles ont conscience de ce risque qu'il y ait des fausses cagnottes qui puissent être lancées grâce à elles. Elles ne laissent pas tout passer, elles font des vérifications. Mais parfois, oui, il y a des escrocs qui arrivent à passer les filtres. Donc, soyez prudents. Ça arrive souvent, des gens qui profitent des drames pour se faire de l'argent, notamment après des tempêtes, après des inondations. On a souvent des faux appels aux dons. Donc, souvent, sur des événements très médiatisés. En fait, quand on parle d'appel aux dons de particuliers, on ne peut jamais vraiment savoir si c'est vrai, si c'est faux. En fait, vous ne serez jamais vraiment sûr à 100%, à moins que vous connaissiez la personne qui lance l'appel aux dons. Vous n'êtes jamais sûr. Donc, si c'est très éloigné de vous, si c'est vraiment quelque chose qui vous touche, certes, hein, je comprends qu'on puisse être touché par des histoires émouvantes, etc., un enfant malade, je vous conseille quand même d'être prudent, faire quand même quelques recherches. Conseil que je donne, généralement, quand l'événement est médiatisé, les médias parlent du fait qu'il y a des cagnottes qui sont lancées. Oui. Donc, si en fait, vous voyez une cagnotte passer, mais il n'y a rien dans les médias, vraiment, c'est pas du tout évoqué qu'il y a des appels aux dons.
0: Déjà, ça, c'est un peu
2: suspect. Donc, en fait, abstenez-vous aussi. Parfois, il faut savoir aussi se dire, bon, attendez, là, je vais attendre un petit peu.
0: Et vous référez plus aux cagnottes qui sont déjà relayées par les médias. Une petite question d'Elsa Wolinski.
3: Mais je me demandais, quand on se fait avoir, quel est le repli? Qu'est-ce qu'on peut faire?
2: Les plateformes, alors sur les plateformes sérieuses, il y a des recours. Hein, c'est-à-dire que là, en fait, quand la cagnotte est démasquée, en fait, ils vont vous rembourser. Généralement, il y a évidemment des choses qui sont faites. Voilà. Donc, vous aurez quelque chose. Il y a aussi les appels aux dons en dehors des plateformes. Et alors là, énorme vigilance. Donc, vous voyez passer un post sur les réseaux sociaux qui vous raconte une histoire souvent là aussi larmoyante et qui vous met un identifiant PayPal ou quelque chose comme ça pour que vous versiez de l'argent. La mort de Brigitte Bardot l'année dernière, c'était en décembre. Il y avait eu dans la foulée des ventes sur internet, sur les réseaux sociaux, des fausses photos de Brigitte Bardot, des produits dérivés à l'image de Brigitte Bardot, soi-disant au profit de la cause animale et de la fondation, Brigitte Bardot. Comment les gens auraient pu savoir que c'était faux à ce moment-là, dès le premier coup d'œil? On allait voir le site internet ou les réseaux sociaux de la fondation Brigitte Bardot. Il n'y avait rien, en fait. D'accord. La fondation n'avait rien posté. Donc, il ne parlait pas de vente, rien. Donc, en fait, il y a forcément quelque chose qui ne va pas. Donc, il ne faut pas se précipiter, il ne faut pas tomber dans l'émotion. Et en fait, la fondation Brigitte Bardot, pour finir l'histoire, a fini par poster quelque chose quelques jours plus tard, en voyant que l'ampleur que ça prenait, en disant, attention, nous, on vend rien, on n'a pas fait d'appel aux dons, on n'a rien fait du tout. Donc, faites quand même toujours cette démarche, petite enquête
0: soyez
2: à chaque fois.
0: Soyez un petit journaliste, petit Hercule Poirot, chers amis. Oui, docteur Kirzek.
4: C'est terrible parce qu'on joue sur le bon cœur des gens, sur la générosité, sur la vulnérabilité aussi. Incroyable. Et avec les moyens techniques, c'est extrêmement crédible. C'est-à-dire qu'ils prennent des logos, ils copient-collent. On a vraiment.
0: Maintenant,
4: on a
0: l'impression qu'il y a
4: des faux, faux articles de presse. Enfin, c'est terrible.
0: Il faut tout vérifier soi-même un petit peu maintenant. Valère Coréard.
5: C'est ICI Touraine qui a révélé ça, c'est ça?
0: Oui, absolument.
5: Mais ça montre aussi le travail remarquable qui est fait dans ce réseau. C'est qu'on est sur le terrain et on peut démêler le vrai du faux. Et il faut rappeler l'importance de ce service public de proximité que nous sommes.
6: Bravo, Valère Correa. Oui, docteur.
4: Non, rien. Il est toujours très bon élève.
6: Non, il n'est pas bon élève.
4: Hypochondriaque et bon élève.
6: Les deux ensemble, les deux duettistes, c'est un régal. Merci infiniment, Aude Razzo. C'était très, très important ce que vous nous avez raconté. Dans un court instant, on va faire une petite plongée dans la nostalgie, mais une jolie nostalgie avec notre Elsa Wolinski qui nous parlera du retour de la bande dessinée du petit Nicolas. Oui, souvenez-vous. Mais pour l'heure. Oh, une petite page, une petite pause, mais vraiment très courte. On est ensemble jusqu'à 13h. À tout de suite.

0: commence à danser un petit peu dans le studio avec Kids Stand on the World sur votre radio ici.
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0: Et toujours cet accent breton-anglais dont je n'arrive pas à me départir, chers amis. On est ensemble jusqu'à 13h, je vous l'ai dit. Ça réagit beaucoup au 0810, 055, 056, parce qu'on a ouvert l'émission avec un sujet éminemment concernant. On a parlé de la vue. Beaucoup d'appels, on va prendre Marie qui nous appelle d'Aix-en-Provence. Coucou les amis à Issy-Provence d'ailleurs. Marie qui nous pose une question très intéressante, qui va nous parler cataracte, chère Marie. Bonjour et bienvenue.
3: Bonjour, merci de m'avoir appelée. Je voudrais savoir, docteur, à quel moment il faut se faire opérer de la cataracte ?
0: Merci pour cette question, Marie, bien sûr.
4: C'est une question importante, Marie, mais il n'y a pas d'âge, en fait. Il n'y a pas un âge où il n'y a pas une baisse de l'acuité visuelle. Vous voyez, un seuil qui dirait à tel chiffre, hop, faut opérer. En fait, ça dépend du ressenti et de votre gêne quotidienne. Si au début, c'est juste les contrastes, vous êtes un peu obligé d'augmenter le contraste de la télé ou de l'écran, ou si vous êtes un tout petit peu ébloui, c'est pas très grave. En revanche, si ça vous gêne pour conduire, ça vous gêne pour lire, ça vous gêne dans vos activités quotidiennes, ben là, il faut peut-être opérer. À ce moment-là, c'est votre ophtalmo qui va décider avec vous. La cataracte, on le rappelle, c'est l'opacification du cristallin. Et donc, l'objectif, c'est d'enlever le cristallin et on met un implant.
0: Parce que Marie, vous avez peur d'en souffrir ?
3: Non, c'est parce que j'ai mon ophtalmo qui veut m'opérer de la cataracte. Par contre, moi, je n'ai absolument aucune gêne.
0: Ouais.
3: Parce que je fais les mots croisés, je couche, j'enfile l'aiguille et tout. Donc, je ne comprends pas pourquoi il veut que je me fasse opérer de la cataracte.
4: Bah, d'abord, il n'y a pas d'obligation. On rappelle que le médecin, il donne l'information, mais il faut avoir le consentement, il faut être d'accord.
0: Voilà.
4: Et puis, il y a un deuxième truc qui existe, ça s'appelle le deuxième avis. Donc, pourquoi pas peut-être prendre un deuxième avis.
5: Est-ce que parfois, on ne pousse pas un peu à la consommation, entre guillemets ?
4: Bien sûr, on est dans un système qui est un système libéral, un système où les gens sont payés à l'acte, y compris à l'hôpital. Donc, parfois, je ne dirais pas qu'ils poussent, parce qu'il y a la déontologie, on n'opère pas comme ça en décidant d'opérer. Mais parfois, il y a des gens qui disent, tiens, vous commencez, vous n'avez pas encore une gêne, mais à titre un peu préventif, c'est peut-être pas mal d'y penser avant que vous soyez gêné. Mais
0: merci
4: en tout cas,
0: beaucoup.
4: Si vous n'êtes pas convaincu ou si vous avez un doute, n'hésitez pas à prendre un deuxième avis.
0: Il n'y a jamais de mauvais doute. S'écouter aussi beaucoup, Marie. Merci beaucoup. Je vous souhaite une très belle après-midi. On essaye de prendre le plus de personnes possibles. On va prendre Richard, bien sûr. Bonjour, Richard. Il nous appelle de Normandie. Oh, probablement un cousin.
6: Oui, Bonjour et merci d'avoir pris mon appel. J'ai été opéré de la cataracte il y a une petite dizaine d'années.
0: D'accord.
6: Et donc j'ai eu des implants.
0: Oui.
6: Et je voudrais connaître un peu la durée de vie de ces implants. Est-ce que maintenant, jusqu'à ma mort, j'aurai pas besoin de les changer ou il va falloir que je les change tous les 5, 10 ou 15 ans ?
0: Merci d'avoir posé cette question éminemment intéressante, cher Richard. Docteur ?
4: Ça se périme pas, Richard, l'implant qui est mis. Il n'y a pas de date de péremption. Donc, a priori, c'est à vie, surtout qu'on vous l'a mis, je sais pas, à quel âge on vous l'a posé ?
6: 55 ans à peu près.
4: Oui, donc il n'y a pas de raison que ça se périme. Ce qui peut arriver, c'est que là, vous n'avez pas de symptômes, mais ce qui peut arriver, parfois, la vision se trouble un peu parce qu'il y a la capsule autour de l'implant qui peut poser problème. Et là, les ophtalmos ont des lasers. C'est assez fabuleux ce qu'ils font avec les lasers, ce qu'on appelle le laser IAC. Ils peuvent donner un petit coup de laser. Ça prend vraiment quelques secondes ou minutes et ça peut permettre de traiter cette capsule et de retrouver une vue transparente. Mais a priori, pas de péremption de l'implant.
0: Merci beaucoup, Richard, de nous avoir appelé. Continuez à poser vos questions 0810 055 056. Je me permets moi-même une dernière question très rapidement, docteur Kirzek. Les portables, la lumière des portables, ça crame un peu la vue, cette histoire.
4: Des écrans, des portables. Alors, il y a la lumière, mais il n'y a pas que la lumière. Il y a le fait qu'on ait le nez collé dessus. Donc, on regarde de près. On n'a pas l'exposition à la lumière extérieure. Et il y a une épidémie mondiale, c'est la myopie. 80% des gamins en Asie, notamment, qui sont tous devant des écrans, ils sont myopes. Donc, la règle, ce n'est pas tellement les filtres anti-lumière bleue, etc. C'est de sortir à l'extérieur et de faire des pauses visuelles.
0: Merci beaucoup, docteur. Dans un instant, Elsa Wolinski nous parlera du retour du petit Nicolas. Oh, nostalgie. Allez, à tout de suite sur ICI.
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0: Encore quelques minutes à passer en votre bonne compagnie. Ça passe à une vitesse folle. Quelle riche émission encore aujourd'hui. Et je voudrais vous remercier vraiment tout personnellement pour vos si nombreuses réactions au 0810 055 056. On voit qu'on est ensemble, hein, cette émission, on l'a construit ensemble depuis cette rentrée et on est très heureux de ça et on vous doit bien ça. Ah, on va faire un petit saut dans le passé, mais un saut joyeux grâce à notre journaliste Elsa Wolinski qui va nous parler du petit Nicolas, c'est le retour.
7: Et oui, tout à fait. Alors Gérald, vous disiez on arrête les écrans. Ben oui, on arrête les écrans et on se met à lire, remet à lire. Si je vous dis Clotaire, Alceste, Annian, Eudes, ça vous fait penser à quoi ? Petit Nicolas.
0: Mais oui. Ah ouais.
7: Alors en plus, je sais que Aude répond parce que vous, Aude, vous avez été bercé.
8: Ah, oui, je peux raconter un petit peu.
7: Allez,
8: mon enfance.
7: Bien sûr.
4: Vous avez été bercé trop près.
0: Oh non, oh, on dit des
4: du mur.
8: Ça, je vais leur raconter un truc joli en plus.
0: Aude Razo, allez-y.
8: Ma maman me lisait le petit Nicolas dans le lit avant d'aller dormir. Elle était dans son lit, je me glissais à côté d'elle et elle me lisait le petit Nicolas avant que mon papa vienne se coucher. Et en fait, on était morts de rire. Mmh. Mais morts de rire. Et ça, c'est vraiment des super souvenirs. Moi, le petit Nicolas, c'est vraiment quelque chose. C'est mon enfance, quoi.
7: Ah, bien sûr. Voilà, c'est ça. Ça rapporte.
9: Mais oui, ça rapporte aussi.
7: Non, ça fait du bien, ouais. Effectivement. Pardon, je perds mes mots.
0: Mais c'est
7: vous savez ce que c'est ? C'est les brouillards cognitifs, c'est la ménopause, Gérald. Justement.
0: On y consacrera une émission, Elsa Wolinski.
7: Alceste, qui mange tout le temps. Annian, premier de la classe. Clotaire, dernier. Et Eudes, qui distribue les coups de poing. Oui, le petit Nicolas revient. Aujourd'hui, il sort en librairie 12 nouvelles histoires dans un livre qui s'appelle « Je reviens ». Sempé disait déjà, à l'époque, « Le petit Nicolas est indémodable, car lorsque nous l'avons créé, il était déjà démodé ». C'est vrai, il a un côté un peu démodé, ce petit Nicolas. Mais peut-être que c'est ça aussi qu'on aime, quand on retourne chez... Vous savez, c'est comme quand on retourne chez sa grand-mère. Vous savez, on n'aime pas trop le papier peint, mais on ne veut pas qu'elle l'enlève. Hein, vous voyez, ouais, ce petit goût.
0: Je suis complètement d'accord.
7: C'est la petite Madeleine de Proust. Ouais. On en trouve que c'est un peu moche, mais on veut quand même que ça soit là. Et dans ce monde qui va mal, ben le petit Nicolas, c'est notre petite Madeleine de Proust, justement. Alors derrière Nicolas, il y a deux amis. René Goscinny pour les mots et Sempé pour les dessins. Leurs récits illustrés apparaissent en 1959, le premier livre en 1960. Aujourd'hui, la fille Anne Goscinny, la fille de René, reprend l'histoire avec Jean-Philippe Arroux-Vignaud et le dessinateur Fursy Tessier. Elle explique « J'ai réalisé que c'était le seul personnage qui n'avait pas survécu à mon père. » Parce que oui, Goscinny, c'est aussi Astérix et Obélix, créé avec Uderzo, Is No Good avec Tabary et les scénarios de Lucky Luke, le personnage de Maurice. Tous avaient continué leurs aventures. Nicolas, lui, n'avait plus de nouvelles aventures. Il n'avait plus d'histoire. Alors quand Anne parle de son père, elle raconte son allure de notaire de province un peu, qui, dès 20h, disait à sa femme « Allez, il faut ranger l'enfant. » C'est quand même ça. Et l'enfant, bah, c'était elle.
0: D'accord.
7: Effectivement, et oui. Elle avait 9 ans quand son papa est mort, en 1977. Bien plus tard, elle lui écrit une lettre devenue un livre, « Le bruit des clés », les clés de son père dans l'entrée quand il rentrait. Ce bruit familier auquel on ne prête plus attention jusqu'au jour où on ne l'entend plus. Elle lui raconte ses livres, ses enfants, la vie qu'il n'a pas pu voir, mais dans les histoires de Nicolas, elle retrouve encore sa voix. De temps en temps, je relis le petit Nicolas et j'entends la voix de mon papa, raconte-t-elle. Ce lien, elle l'avait aussi prolongé au cinéma. Nicolas était déjà passé à l'écran dans des dessins animés et 3 films.

0: Porteurs d'enfants, cette invitation à prendre sérieux leur chagrin, leur enthousiasme, leur histoire de copains, tout ce que nous réduisons parfois à « ce n'est pas grave », alors que pour eux, c'est toute leur vie. Et c'est bizarre, ça me rappelle un petit peu ce qui se passe en ce moment.
1: Merci beaucoup, Elsa Wolinski. C'est donc, vous l'avez compris, le retour du petit Nicolas. Nous allons accueillir la gagnante de notre jeu. Elle s'appelle Jocelyne. Elle nous vient de Portes-les-Valences. Bonjour, Jocelyne.
2: Ah, mais je suis contente.
1: Alors, vous êtes tellement contente que vous êtes partie dans la stratosphère. On va, ça va, Jocelyne?
2: Ah, ça va très, très bien.
1: Oh là là, mais quelle voix enthousiaste. Quel bonheur de vous entendre. Alors, vous nous écoutez via Isidro Mardège, qu'on embrasse évidemment chaleureusement. Qu'est-ce que vous êtes, oh là là, vous êtes mamie d'un petit Gabin, c'est ça, Jocelyne?
2: Eh oui, il est né au mois de juin, le 6 juin.
1: D'accord, et eh bien bienvenue à lui, dans ce monde de fous d'ailleurs. Vous êtes vous êtes une jeune retraitée, vous êtes inscrite sur la page d'ici.fr. Et c'est gagné, Jocelyne.
3: Bravo.
2: Merci beaucoup.
1: On est très heureux de booster votre pouvoir d'achat tout au long de l'année. Donc vous aurez une carte carburant 200 euros, bim et boum. Je fais beaucoup les bruitages en ce moment. Une carte aussi pour faire votre plein de courses, ma chère Jocelyne.
2: Et ça, je gâterai mon petit-fils.
1: Voilà, les mamies sont toujours tellement généreuses. On vous embrasse très fort, Jocelyne. Passez une très belle après-midi.
2: À bientôt.
1: À bientôt. Alors, demain, grande émission. Qu'est-ce qu'on va faire demain? Ah oui, c'est le bricolage demain.
4: Est-ce que vous avez une perceuse chez vous?
1: Bah bien sûr.
4: Eh bien, il aurait fallu la louer, pas l'acheter.
1: Dis donc, elle m'a remis en place. Boum. Évidemment, on va vous donner plein de bons plans demain pour bricoler sans trop se ruiner. Et puis, on aura aussi le retour de Nordinatam, notre coach sportif. Me concernant, ça sera pas dommage. Merci beaucoup, ma chère équipe. Merci, docteur, qui a fait toute l'émission en blues aujourd'hui. Merci à Céline à la réalisation, presque. À Elorie à la technique, Alexandra au standard et Gwenelle à la préparation. Et quant à moi, chers amis, je vous dis à demain.

0: sorti en 84. Ion Energy, avec Evelyn Thomas, la chanteuse américaine originaire de Chicago, pour vous ce jeudi matin sur ICI. Excellent réveil avec nous.
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0: Bonjour Valentine.
2: Bonjour Louis, bonjour à tous.
0: Nous sommes le jeudi 15 octobre aujourd'hui et on fête les Thérèses. Bonne fête à toutes les Thérèses qui se réveillent avec nous ce matin. Et nous avons deux anniversaires, un joyeux anniversaire à nos champions du monde 98. David Trezeguet fête ses 49 ans et Didier Deschamps fête ses 58 ans. C'est son premier anniversaire à Didier Deschamps depuis son départ de l'équipe de France après 14 années passées comme sélectionneur.
2: On parlera football justement à 5h avec la première victoire de l'histoire du Paris Saint-Germain sur la pelouse de Manchester City hier soir. Mais l'actu, c'est la mise en examen du jeune tireur d'Aubagne et un témoignage inédit, celui du chef de la CRS 8, blessé dans la mobilisation lycéenne à Paris alors que le syndicat de police Alliance porte plainte contre l'État pour mise en danger de la vie d'autrui.
0: C'est l'info du jour, dans une demi-heure, avec vous ce jeudi jusqu'à 6h. Nous avons Saveria au standard, nous avons Iki à la réalisation ce matin et nous avons Sarah, la rédaction en chef.
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0: Excellent réveil ce jeudi 15 octobre, il est 5h. À la une ce matin, première nuit en prison pour le jeune tireur d'Aubagne.
2: Âgé de 14 ans, il a tiré plusieurs coups de feu dans son collège lundi et blessé le principal et une enseignante. Face aux enquêteurs de l'antiterrorisme, l'adolescent a commencé, Aurélien Tirard, à expliquer son geste.
3: Il reconnaît les faits mais conteste avoir voulu tuer les personnes qu'il a visées. C'est en résumé la position de l'adolescent qui affirme avoir voulu se venger du harcèlement dont il se dit victime au collège. Donc d'après lui, si son adhésion à la mouvance de la True Crime Community existe bien, elle n'a rien à voir avec son passage à l'acte. Ça, c'est ce qu'il a affirmé en garde à vue. Les trois juges d'instruction antiterroriste qui dirigent l'enquête doivent désormais confirmer si c'est bien le cas. Pour le vérifier, ils ont à disposition de très nombreux contenus numériques de l'adolescent, des contenus que les enquêteurs ont trouvés sur ses multiples comptes de réseaux sociaux, sur la plateforme de mail sécurisée Proton, sur Discord, Snapchat ou TikTok. Les policiers analysent en particulier un à un les contenus qu'il republiait sur l'un de ses comptes, exclusivement dédiés à la promotion des publications en lien avec cette idéologie qui promeut l'extrême violence et glorifie les tueries dans les écoles.
2: C'est la première fois que la justice antiterroriste fait le lien entre ce phénomène venu d'Amérique du Nord et un passage à l'acte en France. Plus de 8000 gardes à vue, dont 6700 mineurs depuis le début de la mobilisation lycéenne il y a un mois. À titre de comparaison, 4000 gilets jaunes sont passés en cellule sur le même laps de temps. Des tentatives d'intimidation dénoncent de nombreux jeunes ce matin à quelques heures d'une nouvelle rencontre au ministère de l'Éducation.
0: 5h02 sur ICI, un appel ce matin de l'Agence nationale de sécurité sanitaire à reconnaître le cancer de la peau comme un risque professionnel.
2: Après expertise, le lien est avéré, affirme l'ANSES, entre l'exposition aux rayons UV, Anne Le Gall, et le développement de plusieurs cancers de la peau des travailleurs.
4: Ils sont agriculteurs, travailleurs du BTP, facteurs, marins, professionnels du sport. Au total, 3,5 millions de salariés français sont exposés de façon répétée aux rayons du soleil en raison d'un travail à l'extérieur. Or, l'analyse de la littérature scientifique met en évidence un lien de causalité entre ces expositions aux UV et certains cancers, souligne Amandine Paya. Elle est la coordinatrice de cette expertise pour l'Agence nationale de sécurité sanitaire.
5: Les éléments scientifiques ont montré que même les expositions intermittentes en extérieur pouvaient conduire à des cancers de la peau.
4: 150 000 professionnels sont par ailleurs exposés aux UV en intérieur lors d'activités de soudage ou d'éclairage, poursuit-elle. L'ANSES plaide donc pour la mise en place d'un tableau de maladies professionnelles pour les cancers cutanés.
5: Ça permettra aux travailleurs qui sont exposés et qui ont développé des cancers de la peau de pouvoir plus facilement faire reconnaître et se faire indemniser pour ces cancers et faire reconnaître leur maladie en maladie professionnelle.
4: Autre recommandation de ce rapport, la formation des médecins du travail au dépistage précoce des lésions de la peau, car 90% des cancers cutanés guérissent s'ils sont repérés tôt.
2: Anne Le Gall. Certains syndicats ont claqué la porte, d'autres l'ont voté à contre-cœur faute de mieux. Mais les pensions complémentaires augmenteront au 1er novembre pour 14 millions de retraités du privé. Une hausse de 1,4% décidée par l'Agirc-Arrco, bien en dessous de l'inflation. Le patronat complètement fermé à aller au-delà, explique Force Ouvrière, alors que le gouvernement souhaite un gel des pensions de base dans son projet de budget. Sur celui dédié au financement de la sécurité sociale, un premier accord hier en commission, élargir la taxe soda aux produits les plus sucrés, viennoiseries, pâtisseries, gâteaux, céréales et produits à base de chocolat, de quoi dégager jusqu'à 200 millions d'euros pour la Sécu.
0: Et puis on en a pris plein les yeux hier soir en Ligue des Champions de foot.
2: Le grand coup du Paris Saint-Germain, vainqueur pour la première fois de son histoire sur la pelouse de Manchester City. 4-2 après avoir mené 3-0 à la mi-temps, Bruno Salomon.
6: Et la première chose à dire, c'est que l'on s'est régalé dans cette rencontre où Paris a joué une première mi-temps, je pèse mes mots, exceptionnel, avant de se faire bouger par les Anglais comme jamais en seconde période. Mais voilà, malgré la tempête, l'équipe de Luis Enrique a tenu.
7: Quand tu vois un match de ce niveau avec des équipes qui cherchent à jouer tout le temps et à se presser continuellement, on avait prévu ce type de match passionnant, incroyable, avec un rythme trépidant, et on a mérité ce résultat.
6: 4-2, Paris a rappelé qui était le champion d'Europe en titre, et pourtant, après le match, Ousmane Dembélé, en bon leader de vestiaire, jouait les modestes.
8: Non, on prend match par match, on sait que la saison elle est longue, que les matchs de Ligue des Champions, il faut bien les négocier, surtout dans ces matchs-là. On a espéré finir dans le top 8. Et après, que ce soit en octobre ou en mars, c'est pas la même chanson. Donc on reste concentré, on prend match par match. Puis voilà.
6: Après un match pareil, tous les yeux sont braqués sur le choc européen de mardi prochain pour le PSG, avec la réception du FC Barcelone, équipe invaincue cette saison, qui joue un football de rêve en ce moment. Et très franchement, on en salive d'avance.
2: Et c'est le Paris Saint-Germain qu'on retrouvera la semaine prochaine, donc contre le Barça. Le PSG est donc toujours leader ce matin de cette première phase de Ligue des Champions. La météo, Louis.
0: Est-ce qu'on va en prendre plein les yeux dans le ciel aujourd'hui? C'est la question que je vous pose et la réponse est oui, cet après-midi avec un soleil généreux et ça sur l'ensemble du territoire. Attention tout de même au petit matin puisqu'une fois encore, on a cette grisaille de bonheur. Restez donc vigilants, une grisaille qui sera tout de même plus présente et dominante dans le nord du pays. Puis pour les températures, on a déjà des températures très élevées ce matin. On a 8,5 degrés dans la Somme, nous dit Laurent. Mais en revanche, Marie-Christine nous dit déjà 17 degrés ce matin sur le bassin d'Arcachon en milieu de matinée. Encore quelques nuages voilà, qui vont persister pour la moitié nord. Ailleurs, c'est du soleil pour les températures en milieu de matinée. À Metz, on attend 13 degrés. Pour Bourges et La Rochelle, on aura entre 15 et 16 degrés. De même à Bordeaux. Et puis cet après-midi, attendez-vous réellement à une météo de fin d'été avec des températures quasiment estivales. 24 degrés dans le nord à Rouen, 25 une fois encore dans le sud à Toulouse.
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0: Chaque matin, vous en avez l'habitude, juste avant 6h, on vous donne la parole avec Valentine pour nous raconter votre passion, un talent, un moment de vie qu'on partage avec vous. Et ce jeudi 15 octobre, toutes celles qui font vivre nos campagnes et nos villages sont à l'honneur.
2: Alors ce matin, on recherche une auditrice qui participe activement à la vie de son village.
0: Vous êtes par exemple bénévole, commerçante, agricultrice, la patronne tient du dernier café de votre commune. Eh bien, appelez-nous au 0810 055 056, on vous attend nombreux. Et c'est Saveria, bien évidemment, qui attend vos appels ce matin. Même, j'ai envie de dire, si vous êtes voilà, celle qui organise les fêtes de village, appelez-nous. Voici tout de suite à Jennifer, au soleil. Ça correspond bien.

0: Tout à fait de circonstance en plus ce jeudi matin. À l'écoute d'ici, soyez les bienvenus au soleil de Jennifer pour accompagner votre premier café.
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0: Ce matin, 5h25, avec Stéphane Bern, direction 3 en Champagne, une ville dont le centre historique a une forme plutôt étonnante, Valentine.
3: Vu du ciel, il ressemble à un bouchon de champagne. Stéphane Bern nous racontera comment le centre historique a pris cette forme bien avant l'essor du champagne dans la région.
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0: Chaque matin, dans Ici, ça entreprend, on découvre des idées pour nous simplifier la vie. Et ce matin, on parle de notre consommation d'eau, 120 mètres cubes par an en moyenne, pour un foyer français, Valentine.
3: Et dans cette période de sécheresse exceptionnelle, Catherine Quicandon, vous avez découvert comment réduire notre consommation en Picardie.
5: À Épeville, dans la Somme, à une cinquantaine de kilomètres au nord de Compiègne, on aime faire des économies. Voici Bloop, une entreprise cofondée par Lucas Roguet, Sidney Silam et Alexandre Ledoyen, qui ont inventé un kit qui rassemble les éléments de base pour faire des économies d'eau, c'est-à-dire des aérateurs et des régulateurs pour les robinets de la maison. Mais concrètement, combien économise-t-on ? Réponse de Lucas Roguet.
6: Une fois équipé, une économie qui peut aller jusqu'à 60 mètres cubes d'eau par année pour deux personnes et également une économie d'énergie, puisque quand on va utiliser de l'eau chaude, eh bien on va aussi faire appel à l'énergie pour la chauffer, notamment à la douche, ce qui est l'usage le plus prépondérant dans nos usages quotidiens de l'eau. Et donc, en finalité, c'est pour un ménage donc, de deux personnes, une économie qui peut aller jusqu'à 430 euros par an.
5: Ah oui, quand même. Et en plus, pas besoin de faire appel à un professionnel.
7: Qui c'est ? C'est le plombier !
5: Car le kit, fabriqué à Amblainville dans l'Oise, est très facile à installer.
6: On a déjà beaucoup de clients qui l'ont installé. Et sur la majorité des cas, on les a questionnés. Et ils ont installé l'intégralité du kit en moins de 5 minutes. Pour la petite anecdote, on a fait installer le kit à une enfant de 8 ans qui l'a installé très facilement. Je pense que pour les néophytes du bricolage, ça sera très facile aussi.
5: L'idée de Bloop a émergé en 2024, les premiers tests en 2025 et le kit actuel est en vente depuis cette année. Mais pourquoi cette idée en particulier pour entreprendre ?
6: Au départ, donc, nous sommes trois profils très différents, ingénieur, designer produit et une autre personne qui vient plutôt d'études de sciences politiques. Eh bien, tout simplement, on a commencé à se questionner sur chacun quelles étaient les mesures simples, peu coûteuses, que l'on pouvait mettre en place dans notre quotidien pour économiser de l'eau. Et finalement, on s'est rendu compte qu'il y avait très peu de solutions simples, accessibles financièrement, tant que dans l'utilisation et dans l'installation.
5: Le kit coûte 45 euros et c'est dégressif si vous en prenez plusieurs. Plus d'infos sur bloop.tech, B-L-O-O-P. Et d'ailleurs, d'où vient l'appellation Bloop ? Eh bien, c'est le nom d'un son sous-marin ultra basse fréquence enregistré en 1997. C'est un peu le son de l'eau, en fait. Merci à Ici Picardie pour cette idée qui nous sort la tête de l'eau. Ici, ça entreprend dans la Somme avec Bloop, un kit pour économiser de l'eau et de l'argent, tant qu'à faire.
0: Et puis en plus, toutes les économies, elles, sont bonnes à prendre.
3: Surtout vu la météo, pas de pluie à l'horizon encore ce jeudi et ce ciel bleu. Il pèse sur les vendeurs de vêtements. Les nouvelles collections ne se vendent pas.
0: Reportage sur le marché de Trouville-sur-Mer dans un instant.
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0: Ici, toujours à vos côtés, 5h15, ciel bleu, mais grise mine des vendeurs de vêtements.
3: Avec encore 26 degrés annoncés au maximum cet après-midi à Tours, Rouen et La Rochelle, 27 à Toulouse et à Limoges et jusqu'à 29 degrés à Bordeaux. Les nouvelles collections automne-hiver ne se vendent pas, Martin Cotta, comme sont dans la station balnéaire de Trouville-sur-Mer sur la côte normande.
9: En plein soleil près de la digue.
10: Bonjour messieurs.
9: Garçon tient un stand de blousons, de doudounes. Tout est en bonne place, sur des cintres, et les clients ne se pressent pas.
10: Il fait trop chaud, vous voyez. C'est compliqué, regardez, les gens ils passent au roi, ils regardent et Ils attendent qu'il fasse froid pour acheter. Voilà. Si tombe de la fin, ça sera peut-être mieux.
9: À côté, Karine vend des pantalons, des gilets. Tout est à 10 euros, mais il fait trop chaud pour acheter. Son chiffre d'affaires est en chute libre.
11: On a une chute de 50% carrément. Ah oui, c'est exceptionnel, on n'a jamais vu ça de toute façon. Moi d'habitude, la collection d'hiver, je la sors début septembre. Là, je viens juste de revenir avec ma collection d'hiver. Hein. Pour vous dire, on est mi-octobre quand même.
9: Il n'y a guère que Monique, lunettes de soleil sur le nez, trouvillaise depuis 2 ans, qui est satisfaite.
12: Non mais c'est formidable, c'est génial. C'est vrai que du coup on ne sait pas comment s'habiller. J'ai un pull et une surchemise et j'ai chaud.
9: Échaudée par la douceur automnale et hivernale, Sophie, gérante d'une boutique de prêt-à-porter, fait un choix radical.
13: Non, moi je prends plus de gros manteaux là, épais, non, je reste prudente. Je prends plus de la mi-saison que les gros manteaux d'hiver. Enfin, je fais attention à ça aussi maintenant. Quoi.
9: On adapte les collections. Chez Chouchou, rue Victor Hugo, on a carrément laissé une partie de la collection d'été en magasin, raconte Emma, une des vendeuses.
14: Les personnes aiment toujours mettre des manches courtes, encore des pantalons assez courts. Donc oui, on laisse quand même les collections d'été. On a des blouses, des petites chemises légères, encore des t-shirts. On a toujours les casquettes aussi, voilà à peu près tout.
9: Virginie est responsable de 2 magasins de chaussures à Trouville.
15: Il n'y a pas d'intersaison, donc il fait très beau et on va passer tout de suite à l'hiver. Donc les produits intersaison, on ne les vend pas. Nous, on fait de la chaussure, de la basket basse, des choses comme ça. Là, ils vont passer directement à des choses plus hivernales parce que l'intersaison, il n'y a pas.
9: Le contexte avec un pouvoir d'achat en berne n'arrange rien. Les fêtes de fin d'année pourraient quand même être une bouffée d'air frais, espère-t-on du côté des commerçants.
3: Sans attendre la fin d'année, Météo France annonce une chute des températures dès demain à l'ouest. La bascule sur toute la France se fera dans le week-end. On passera même en dessous des normales de saison.
0: Dans 3 minutes, c'est la télé avec Patrice Gascoigne. Ce matin, les hôtels en difficulté avec cette nouvelle émission Alerte à l'hôtel. Une toute nouvelle émission et c'est à découvrir ce soir sur M6 à 5h17. Vous êtes bien sûr ici, excellent réveil de bonne heure pour commencer la journée avec vos chansons préférées. Voici tout de suite pour vous, Paul Simon, à l'écoute d'ici.

0: Simon sur ici ce jeudi matin, jeudi 15 octobre. C'est la radio qui vous réveille et qui vient vous chercher comme ça au fond du lit et qui vous invite surtout à nous appeler tout de suite au 0810 055 056. 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C'est une question autour de l'actu avec un chiffre pour vous à trouver. Et le plus proche de la bonne réponse remporte cette semaine un poste radio nouvelle génération et ce, à l'occasion de la semaine de la résilience, Valentine.
1: Et ce poste, il est équipé de la DAB+, la radio terrestre numérique, capable de se mettre en route tout seul pour vous diffuser les messages d'information prioritaires et nous permettre d'être toujours à vos côtés en cas d'incident, d'inondation ou encore de feu de forêt.
0: Et cette radio, elle est pour vous ce matin. C'est Saveria qui attend vos appels au standard 0810 055 056. Bonne chance à vous.
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0: Retrouvons sans plus tarder Patrice Gascoin et ses coulisses TV ce jeudi. Patrice, vous nous faites découvrir une toute nouvelle émission qui arrive ce soir sur M6, une émission qui s'appelle « Alerte à l'hôtel ».
3: Vous voyez quand Philippe Etchebest découvre effaré l'état de la cuisine d'un restaurant qu'il doit sauver ? Eh bien ce soir, on aura la version « hôtel ».
4: C'est pas aux normes, mais c'est dangereux. Quelqu'un peut être électrocuté. C'est la folie. Moi, j'ai jamais vu ça.
5: Espérons que ce soit mieux de l'autre côté du mur, dans ma chambre.
4: Bah, elle est pas faite, la chambre. J'arrive pas à le croire. Le lit est même pas fait. Les draps sales, là. Mais dans cet hôtel, ça s'arrête jamais.
3: Dans Alerte à l'hôtel, ils sont deux experts à avoir pour mission de sauver un hôtel en grosse difficulté. Fred Siriex, figure incontournable de l'hospitalité au Royaume-Uni, et Pauline Pétard, une spécialiste du redressement hôtelier. Passé le constat, souvent assez terrible, comme on l'a entendu dans l'extrait, nos experts ont un mois pour transformer durablement l'hôtel, en l'occurrence ce soir, un hôtel situé à Souples-le-Loing, en Seine-et-Marne. J'ai rencontré l'un de ces experts, Fred Siriex, qui passionne déjà des millions de téléspectateurs, mais outre-Manche, puisque cela fait 15 ans qu'il est présent sur une chaîne britannique avec le format anglais, le format original de Alerte à l'hôtel. 15 ans qu'il plaît à nos voisins avec son accent français. Mais est-ce que le charme va agir en France ? La réponse de Fred Siriex.
6: Je sais pas. Ça dépend des téléspectateurs, de ce qu'ils pensent de l'émission. C'est à eux de décider.
3: Ça fait quoi finalement d'aller maintenant montrer sa tête sur une chaîne française ?
6: Alors je suis ravi parce que ma mère va pouvoir regarder mes émissions sans les sous-titres. Ses copines lui ont envoyé plein de messages pour dire « Ton fils est à la télé, il va passer sur M6. » Donc ma mère est ravie et je suis ravi moi aussi.
3: Votre maman qui est à Limoges ?
6: Elle est à Limoges.
3: Est-ce qu'il y a plus ou moins d'appréhension de faire la télé en France qu'en Angleterre ?
6: L'appréhension pour moi, c'est la langue, en fin de compte, parce que ça fait 35 ans que je suis en Angleterre, je travaille en Angleterre, le business se fait en anglais. Et la deuxième chose, c'est la façon de faire la culture française par rapport à la culture britannique. Donc ça, c'est vraiment différent. Mais bon, moi, je suis français, je ne suis pas britannique. Donc, en fin de compte, c'est une question de se réadapter très rapidement et facilement aux façons de faire ici.
3: Et dès ce tournage, c'était un petit peu différent de la manière de tourner que vous avez faite en Angleterre ?
6: Ce que j'ai adoré, la première email que j'ai eue, ce qu'on appelle call sheet, tout est marqué avec des grands détails, ce qu'on fait de 8h à 9h, à 10h, etc. Et après, il y avait un gros passage gras, c'était lunch de midi à 2h. Et il y avait le menu et le vin à côté et café. En Angleterre, on a passé. Et ça, j'ai adoré.
3: Grâce à Fred Siriex, on sait qu'on mange bien sur les tournages de Alerte à l'hôtel. Première mission ce soir sur M6.
0: Et c'est à 21h10, ça va être très très sympa cette nouvelle émission.
1: Ça avait l'air d'aimer le format.
0: Alors ce genre de contenu, je suis hyper client. J'aime bien en fait, si vous voulez, le avant-après. C'est-à-dire qu'au début, ça va pas, et puis à la fin, normalement, si les gars sont bons, bien entendu, tout se passe bien. J'aime bien, ça râle, il y a un petit peu d'énergie. Que voulez-vous ? C'est un petit peu mon péché mignon. 5h25, voici pour vous, ce matin, le nouveau single de Vianney. Avant de retrouver dans quelques instants la chronique de Stéphane Bern, qui nous emmène à Troyes ce matin. Et je vous laisse profiter du nouveau single de Vianney, d'Or et d'Étain, qu'il a enregistré seul dans une cabane, et ce en Normandie en plus, pour son nouvel album qui lui sortira le 6 novembre, intitulé Les Évadés. Et vous l'écoutez tout de suite sur ICI.

0: Vianney sur ici à 5h28 avec Doré Détain. Nous sommes le jeudi 15 octobre. Et avant les infos de 5h30, comme d'habitude, un petit peu d'histoire avec Stéphane Bern qui ce matin nous fait remonter le temps jusqu'à une époque, vous allez voir, où une ville médiévale allait peu à peu transformer sa silhouette en une spécialité en plus bien de chez elle.
1: Certaines cités ont un blason. À Troyes, c'est le centre historique qui a fait la réputation de la ville. Vu du ciel, il ressemble à la coiffe d'un célèbre vin pétillant. De là à dire que les plans ont été dessinés après l'apéro, je vous laisse juger. XIIe siècle. Les comtes de Champagne agrandissent les remparts de Troyes pour protéger une ville en plein essor. Les siècles passent, Troyes devient l'un des grands centres commerciaux d'Europe grâce aux célèbres foires de Champagne. Mais le pire est à venir. En 1524,
2: est-ce qu'on a fait les tuyaux ?
1: Un incendie brûle plus de 1500 maisons et tue, d'après les estimations, 3000 personnes. Ordre est donné de reconstruire le centre historique à l'identique.
3: Non, mon beau-fils, tu es un bon architecte, mais un peu classique.
1: Et malgré la disparition progressive des fortifications, la forme générale de la ville reste intacte.
4: Il y a toujours un bouchon.
1: Il faut attendre le XXe siècle et les premières vues aériennes pour jeter un coup d'œil par le hublot et que les habitants réalisent l'évidence. Vu du ciel, le centre historique de Troyes ressemble presque parfaitement à un bouchon de champagne avec sa tête arrondie et son corps allongé. À ce niveau-là, on est presque davantage dans l'œnologie que dans l'architecture.
5: Tu pousses le bouchon un peu trop loin, Maurice.
1: Le plus amusant est que cette forme apparaît plusieurs siècles avant l'essor du champagne, qui fera la renommée mondiale de la région. Une coïncidence urbanistique devenue symbole touristique. Aujourd'hui encore, les Troyens parlent simplement du bouchon pour désigner le cœur de ville. Un surnom qui, lui, n'a jamais sauté. À Troyes, même le plan de ville donne envie de trinquer. Un cas unique où l'office de tourisme aurait presque pu être remplacé par un tire-bouchon. Avec modération, évidemment.
0: Évidemment, merci beaucoup Stéphane Bern. Il est à 5h30, voici tout de suite l'actualité en France et dans le monde. Le tout en 90 secondes, c'est avec vous, Valentine Lettès.
6: À seulement 14 ans, première nuit en prison pour le jeune tireur d'Aubagne, mis en examen hier pour les coups de feu tirés dans son collège lundi sur le principal et une enseignante blessée. Face aux enquêteurs de l'antiterrorisme, il s'est dit influencé par une mouvance fascinée par les tueries de masse. Les deux tiers des enseignants promis aux lycéens ont été affectés dans leur établissement. Mise au point du ministre de l'Éducation hier, Édouard Geffray reçoit l'intersyndicale de la jeunesse ce jeudi à la veille des vacances scolaires. Un garçon de 12 ans se tue en trottinette électrique à Toulon. L'enfant, sans casque, précise le parquet, a percuté un poteau sur un trottoir à toute vitesse. Les accidents graves et mortels de trottinette électrique explosent en France depuis 2 ans. 1,4% d'augmentation pour les pensions de retraite complémentaires du privé à partir du 1er novembre. Les gestionnaires de l'Agirc-Arrco se sont mis d'accord sur cette revalorisation hier, au grand dam des partenaires sociaux, vu le niveau de l'inflation cette année, estimé à 3% sur un an par l'INSEE. Vous êtes une femme en ménopause et vous avez du mal à dormir. C'est très fréquent selon une nouvelle étude publiée ce jeudi à l'occasion du lancement des Assises de la ménopause à Paris. Plus d'une femme ménopausée sur 4 présente des troubles du sommeil au point de surprendre les auteurs de l'étude. Et puis la formidable victoire du Paris Saint-Germain en Ligue des Champions de foot hier soir. 4-2 sur la pelouse de Manchester City où le PSG n'avait jamais gagné.
0: L'info du jour, c'est cette plainte déposée par le syndicat de police Alliance contre l'État.
6: Pour mise en danger de la vie d'autrui, en l'occurrence celle des policiers, sont-ils délibérément sacrifiés sur l'autel de la communication politique ? Le syndicat pose la question dans une lettre. Entre les consignes floues et les injonctions contradictoires sur la conduite à tenir dans ce mouvement lycéen, près d'un millier de policiers et de gendarmes ont été blessés, comme le chef de la CRS 8 qui accepte ce matin Emmanuel Leclerc de témoigner.
7: Emmanuel Taxel raconte qu'il a eu beaucoup de chance sur ce boulevard Voltaire en début de semaine dernière. Un miracle que son tibia n'ait pas été brisé en deux quand il découvre au sol ce morceau de pierre, un bout de mur de près de 2 kilos qui venait de le frapper.
8: Malgré un protège-tibia, ça l'a fendu en deux. Sinon, j'avais le tibia cassé, des séquelles à vie.
7: Le commandant de la CRS 8 attend alors la fin de la manœuvre pour appeler l'équipe de secours qui le recoue sur place, plusieurs points de suture, alors que l'un de ses agents vient de s'évanouir après avoir lui aussi reçu un pavé, mais sur la nuque.
8: Notre unité, on voit vraiment qu'elle est prise sous le feu. Je peux vous montrer, hein, aussi une vidéo, vous voyez. Tir de mortier, on le voit, c'est caractérisé. Nous sommes là, vous voyez. Vous avez vu la taille de la pierre qui est là ?
7: Emmanuel Taxel ne veut pas laisser dire que sa compagnie charge au moindre feu de poubelle et dire que ce mardi 6 octobre, ce n'étaient pas des lycéens qu'ils avaient face à eux, mais plus de 300 black blocs que l'on voit sur les manifestations les plus violentes ces dernières années.
8: Naturellement, face à cette jeunesse qui pourrait être nos enfants, on est très sensible et on fait très attention. Maintenant, si on est pris à partie et qu'il y a des blessés, on est dans l'obligation de riposter pour préserver l'intégrité de nos fonctionnaires.
7: Le chef de la CRS 8 estime que s'il n'y avait pas eu ce jour-là d'autres unités CRS et de la préfecture de Paris en renfort sur les moments les plus critiques, il y aurait eu beaucoup plus que 6 blessés et des deux côtés.
6: Et des chiffres toujours hallucinants. Depuis le début de ce mouvement, il y a un mois, plus de 6700 mineurs ont été placés en garde à vue contre 4000 manifestants pendant les Gilets jaunes.
0: 5h34, tout de suite, la météo de ce jeudi 15 octobre, avec toujours cette visibilité réduite au petit matin, surtout dans le nord du pays, avec de la grisaille et cette brume qui persiste. Restez donc vigilants, même si ailleurs, vous pourrez d'ores et déjà profiter d'un ciel nettement plus dégagé. Pour les températures, à 5h34, nous avons 8,5 degrés dans la Somme, nous dit Laurent. On a des températures nettement plus élevées dans le sud du pays, avec Martine qui nous dit 17 degrés à Béziers sur notre page Facebook. Puis au milieu de matinée, on relèvera encore quelques petits nuages pour la moitié nord avant de retrouver un ciel généreux sur la quasi-totalité du pays. À Metz, on aura environ 13 degrés. Pour Bourges et La Rochelle, entre 15 et 16 degrés, jusqu'à 17 degrés déjà attendu ce matin à Bordeaux. Puis cet après-midi, attendez-vous à une météo de fin d'été. Dans le nord, 24 degrés à Rouen. Dans le sud, 25 degrés à Toulouse.
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0: Dans 3 minutes, c'est le duel des auditeurs autour de l'actualité avec à gagner aujourd'hui votre radio ici, Valentine.
6: 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C'est le cadeau d'ici en cette journée de la résilience.
0: Pour jouer avec nous, 0810 055 056. Et aujourd'hui, nous allons parler d'Octobre Rose avec un record, figurez-vous, qui a été battu dans le Tarn. Un record assez étonnant. Je vais vous parler d'une guirlande, d'une gigantesque guirlande même, de soutien-gorge. Un défi solidaire et des chiffres plutôt impressionnants.

0: Bernard Lavilliers. On the road again, à l'écoute d'ici 5h39. Tout de suite, c'est le duel des auditeurs autour de l'actu. Et vous jouez bien entendu à la maison ou en voiture ce matin.
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0: Le principe, il est tout simple, c'est une question autour de l'actu avec un chiffre pour vous à trouver et pour gagner un très joli cadeau.
3: Un poste radio pour vous accompagner en cas de crise et nous permettre de vous transmettre toutes les informations essentielles en cas d'alerte incendie, d'inondation ou d'accident Céveso, puisqu'il se met en route automatiquement en cas de message d'alerte à la population.
0: Et nous allons dans le Vaucluse ce matin, Valentine, retrouver Steve en ligne avec nous.
3: Bonjour Steve.
4: Bonjour à tous et à toutes.
0: Steve, vous êtes commercial, vous êtes sur la route pour aller au boulot.
4: Oui, exactement, oui.
0: Eh bien, faites une courte pause puisque tout de suite, on dit bonjour à Mickaël qui, lui, est arrivé au boulot.
3: Bonjour Mickaël.
5: Bonjour tout le monde.
0: Fonctionnaire de mairie du côté de Reims, c'est bien ça Mickaël?
5: C'est bien ça.
0: Alors messieurs, on va jouer ensemble avec cette question qui est consacré à Octobre Rose ce matin. Et ce record assez incroyable pour la bonne cause, c'est un défi relevé à Saint-Sulpice-la-Pointe, dans le Tarn. L'association Les Saintes-Nitouches a lancé un appel. Soutien la cause, donne ton soutif. Ce sont ces mots. Les dons sont arrivés et les bénévoles les ont assemblés un à un. Et le 3 octobre, ils ont battu le record de France de la plus longue guirlande de soutien-gorge. Selon vous, quelle longueur cette guirlande a-t-elle atteinte? En mètres, je vous l'annonce, c'est plus que 5000 mètres. Il me faut un chiffre pour vous, Steve.
4: 6000 mètres.
0: 6 pour Steve. Hop. Vous en pensez quoi, vous, Mickaël?
5: Moi, je dirais 10 000.
0: 10 000 du côté de Mickaël. J'ai peut-être été un petit peu vache avec mon indice, là, je me dis maintenant. Valentine, la réponse avec vous.
3: Bah pourquoi? Parce que Mickaël, lui, il a mis dans le mille. C'est 10 118 mètres.
0: Bravo, Mickaël.
3: Alors, plus de 10 km de bretelles et de bonnets. Et après le record, une partie des soutiens-gorge en bon état seront donnés à des associations pour des femmes dans le besoin.
0: Franchement, c'est beau cette initiative. Puis, alors, j'ai pas trouvé l'info pour savoir combien il y en avait exactement pour constituer cette chaîne de 10 km.
3: J'ai pas compté.
0: Mais à mon avis, beaucoup. Steve, j'espère qu'on aura l'occasion de rejouer avec vous très bientôt. Prise de poste dans combien de temps?
4: D'ici 20 minutes.
0: Ok, donc vous avez encore le temps d'arriver au boulot. Eh bien, écoutez, Steve, merci beaucoup et à très vite. Mickaël, vous, la journée, comment est-ce qu'elle se profile?
4: Bah, bien, du coup.
0: Eh bien, écoutez, on va s'arrêter là-dessus. Belle journée.
3: On est heureux de la commencer comme ça avec vous.
0: À bientôt, Mickaël. Ciao, ciao.
4: À bientôt.
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0: Juste avant vos infos de 6h, place à notre initiative du jour avec Robin Bernot. Ce matin, Valentine, on ouvre notre porte-monnaie pour récupérer toutes les petites pièces qu'on n'utilise pas tous les jours.
3: Pour les transformer en bons d'achat. Comment ça marche ? Ici, Robin Bernot nous l'explique depuis la Moselle à 5h50.
0: Je vais avoir plein de bons d'achat, moi, vous allez voir. Suivi de notre rendez-vous en recherche un auditeur qui, c'est juste avant vos infos également de 6h. Aujourd'hui, à l'honneur, toutes celles qui font vivre nos campagnes et nos villages, puisqu'avec Valentine, écoutez bien, on recherche une auditrice qui
3: s'engage et qui participe activement à la vie de son village de plein de manières, de façon différente. En tout cas, si vous tenez le dernier bar de votre village, si vous organisez des activités, si vous aidez les seniors au quotidien à passer du temps, appelez-nous.
0: On veut quelqu'un d'impliqué au 0810 055 056. On compte sur vous, attention. On garde un œil dessus, bien sûr. Ici dès 5h, on est ravis de vous réveiller ce jeudi matin. Voici Softcell, Tate in Love.

0: Ici des 5h avec Soft Cell, Fate in Love. 5h47, tout de suite place à votre rendez-vous anti-arnaque avec Odrazo.
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0: Aude, bonjour, une piqûre de rappel à vos côtés ce matin. Ne surtout pas faire de shopping sur un site web qui affiche les logos Alinéa ou Minelli.
3: Oui, pour la simple et bonne raison que ces deux enseignes, à l'heure où je vous parle, n'ont plus de boutique internet. Et non, le chausseur Minelli en difficulté a fermé ses magasins, impossible de commander. Pareil pour Alinéa, l'enseigne de déco et d'ameublement. Pourquoi je vous dis ça? Parce que vous êtes nombreux à vous faire piéger ces dernières semaines. Vous avez acheté un canapé, des assiettes, un matelas sur un site Alinéa. Vous avez craqué pour des chaussures à prix cassé chez Minelli. C'était pas cher du tout, c'est vrai, mais vous n'avez rien reçu du tout non plus. En fait, les escrocs profitent de la disparition des vraies boutiques pour créer des fausses boutiques. Et je suis allée moi aussi sur ces fausses boutiques. Je vois écrit déstockage, moins 90%, tout doit partir. Je vois une paire d'escarpins à 24€, des assiettes à dessert à 30 centimes, un canapé d'angle à 179€ et je comprends que vous fassiez piéger. Ces boutiques web sont fausses, mais elles sont très jolies, très crédibles.
0: Oui, mais Aude, une question, si par exemple on s'est fait piéger, là qu'est-ce qu'on fait?
3: Alors, vous êtes plusieurs, effectivement, à me poser la question. En fait, les escrocs, là, nous appâtent avec des ristournes incroyables et ils récupèrent comme ça tout un tas de numéros de cartes bleues. Donc déjà, appelez votre banque le plus vite possible. Il est peut-être encore temps de bloquer le paiement. Et surtout, il faut faire opposition à la carte pour que l'escroc ne s'en serve pas davantage. Et d'ailleurs, surveillez bien vos relevés pour repérer d'autres paiements suspects. Attention, parce que ces faux sites web apparaissent et disparaissent et réapparaissent. Ils changent d'adresse à chaque fois. Si vous tombez dessus, n'hésitez pas donc à les signaler à la répression des fraudes. C'est ce qu'a fait une auditrice. C'est tout simple. Le site s'appelle Signal Conso.
0: Signal Conso, une info à garder en tête. Merci beaucoup, Aude Razo, que l'on retrouvera demain, comme d'habitude, à 5h48, 0810. 055 056 si vous êtes une auditrice et que vous vivez dans un village et justement que vous êtes active dans ce village, que vous êtes bénévole, commerçante, agricultrice, si c'est vous qui créez du lien, que vous participez activement à la vie de votre ville, de votre village, on élargit un petit peu, eh bien appelez-nous et racontez-nous ce matin ce que vous faites au 0810 055 056. On vous attend tout de suite pour vous réveiller ce matin. Un classique de la chanson française revisité par Yann Muller. Voici tout de suite Les Oies Sauvages.
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0: Yann Müller qui a redonné une version disco de ce titre emblématique, forcément, du Chasseur de Michel Delpech sur Ici, 5h52. Dans Ça marche ici, on va peut-être vous faire faire plutôt quelques économies sur vos courses ce week-end. Écoutez bien, Valentine.
1: Avec un système pour payer moins cher, disponible partout en France et qui cartonne, Robin Bernot, notamment en Moselle.
2: À Hayonge, par exemple, vous pouvez transformer vos petites pièces de monnaie en bons d'achat pour faire vos courses.
3: C'est pas mal.
2: Et si les petites pièces qui traînent au fond de vos tiroirs, dans un vieux porte-monnaie ou même, vous savez, sous le siège de la voiture, vous permettez de faire baisser le montant de vos courses? C'est tout le principe des eurocycleurs, des machines qui récupèrent les petites pièces et qui les convertissent en bons d'achat. Et visiblement, le concept séduit puisque notre journaliste Loris de Siéchy s'est rendu dans le supermarché mosellan et a rencontré Salvador après 10 minutes à glisser ses pièces dans la machine, le montant s'affiche.
4: 129,46 euros.

0: J'ai pris un moment pour discuter de cette initiative avec Betty. Première question, est-ce qu'on utilise encore des espèces aujourd'hui ?
1: Alors en fait, non, de moins en moins, parce qu'il y a beaucoup d'achats que je fais par carte bleue et donc on a moins de monnaie dans son porte-monnaie. Mais pour les gens qui en ont, c'est une très bonne idée.
0: Mais alors, est-ce que c'est dommage de ne plus avoir de liquide sur nous ?
1: Alors, oui et non, parce que la carte bleue, finalement, c'est quelque chose de très pratique. Mais je pense que si on payait davantage en espèces, on serait peut-être plus vigilant aussi sur nos dépenses et ce serait bien. Et puis, c'est vraiment une question de facilité, quoi.
0: En tout cas, la question mérite d'être posée. Si on prend un petit peu de recul et qu'on va voir ce qui se passe à l'autre bout du monde, sachez qu'en Australie, après 20 ans de recul, l'utilisation des espèces repart légèrement à la hausse. Le liquide reste, par exemple, très présent pour les petits achats. Un quart des transactions de moins de 10 dollars australiens, soit environ 6 euros, sont encore réglées en espèces. Une tendance qui rappelle que, même à l'heure du paiement sans contact, les billets et les pièces sont toujours leurs adeptes. Pour certains, c'est une façon de mieux maîtriser leur budget, et pour d'autres, une sécurité bien utile en cas de panne électronique.
2: Et bien voilà une initiative qui fait du bien au porte-monnaie. Robin Bernois à l'instant avec Loris de Séchy. 5h54, excellent réveil si vous venez de nous rejoindre à l'instant, soyez les bienvenus. Voici tout de suite pour vous Survivor, Burning Heart, c'est à l'écoute d'ici.

0: Survivor avec Burning Heart sur ici, jeudi 15 octobre, une journée qu'on a décidé de consacrer à toutes celles qui font justement vivre leur ville et leur village de par leurs actions avec Valentine. Et Valentine, nous sommes avec Christine qui nous passe un petit coup de fil du Pas-de-Calais. Bonjour Christine.
1: Bonjour Christine.
2: Bonjour.
0: Christine.
2: Bonjour
0: Ah, ici Nord, on les embrasse bien évidemment. Vous allez les retrouver dans quelques minutes et j'ai une question à vous poser. Vous avez rejoint les Restos du Cœur, Christine.
2: Oui.
0: Comment est-ce que ça s'est passé?
2: Disons que c'est assez drôle parce que je me gare et je vois la porte des Restos, la fenêtre des Restos du Cœur ouverte et je cherchais quelque chose dans ce style-là pour me rendre utile.
0: Ouais.
2: Et la présidente y était, d'ailleurs je la mets à l'honneur, cette dame, elle, ça fait 13 ans qu'elle est là. Et puis je lui ai demandé comment on faisait.

0: Il dit, tu viens, je ne sais plus quel jour, jeudi. Et j'ai commencé par une demi-journée. Maintenant, c'est une journée. Et puis, de temps en temps, je viens en plus pour préparer la distribution.
1: Des petits extras. Et vous faites ça depuis combien de temps, Christine?
0: Ah non, il n'y a pas longtemps.
1: Et qu'est-ce que ça vous apporte à vous?
0: Ça m'apporte de rendre service aux gens qui sont dans la misère. Parce que c'est sûr que les gens qui viennent, ils ont besoin d'un petit peu de chaleur.
2: C'est tout à fait vrai.
0: Et puis, donc, on leur donne...
1: Ça fait du bien d'en donner aussi. C'est ça. Merci beaucoup, Christine.
2: Merci, Christine, pour votre engagement et cette jolie cause que vous venez nous partager à l'instant. Merci à tous d'avoir été là à 6h. Rendez-vous avec l'actualité de vos régions. Et tout de suite, voici les équipes d'ici matin qui sont là ce jeudi.
3: Merci Louis Raspail, belle journée à vous. Café au quai, radio allumée, toute l'équipe d'ici matin qui est au taquet évidemment avec vous jusqu'à 9h sur ICI Paris-Île-de-France. Pour la météo de votre jeudi, un ciel légèrement voilé ce matin qui laissera place à l'après-midi à de belles éclaircies, un temps sec, à température de 13 à 15 en matinée et 21 à 23 cet après-midi. 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

0: 6h06, très joli réveil avec ici par Île-de-France et Raphaël. À l'instant, c'était Ne partons pas fâchés. Un petit mot tout d'abord de votre météo de ce jeudi 15 octobre en région parisienne. Une journée de jeudi plutôt agréable chez nous, avec ce matin un ciel quand même légèrement voilé sur l'ensemble de la région. Un après-midi, vous profitez d'un plein soleil, encore un petit peu plus dégagé. Voilà cette météo pour cet après-midi, en bénéficiant donc de belles éclaircies et d'un temps sec, évidemment. Pour vos températures, ça reste toujours plutôt doux, avec en matinée 13 degrés attendus à Torcy, Arpajon, Mantes-la-Jolie et Aubonne. Nous avons 15 degrés pour Villeneuve-la-Garenne, Bagnolet et dans Paris Intramuros. C'est cet après-midi des valeurs qui devraient être comprises entre 21 et 23 degrés chez nous en Île-de-France. 6h07, l'infotrafic en temps réel. Pour vous préciser que ce matin, c'est un petit peu compliqué sur la ligne D du RER. Nous avons actuellement un trafic interrompu entre la gare du Nord et la gare de Lyon. Ouais, c'est pas simple cette affaire, à cause visiblement d'une panne d'alimentation électrique, avec une reprise estimée du trafic à 7h. Donc si vous avez la possibilité d'emprunter par exemple le RER B pour compenser, je pense que ça peut être pas mal. Et puis si vous êtes vous-même témoin d'un incident ou d'un accident sur les routes ou dans les transports franciliens, 01 42 30 10 10.
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0: Un toi TOIT sur lequel vous posez, vous, c'est-à-dire toi TOI, avec nous pour danser. Toi, mon toi, Elie Medeiros, et hop, là le tour est joué sur ici Paris Île-de-France. Un peu de poésie, que diable, à 6h08.

0: 6h11, ici par Île-de-France, on vous accueille les bras ouverts ce matin en présence d'Élie Médéros avec Toi, mon toit.
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0: Jeudi 15 octobre 2026, belle fête aux Aurélie qui nous écoute en terre francilienne. Bon anniversaire à Didier Deschamps, ex-entraîneur de nos Bleus, 58 ans aujourd'hui. Vous êtes actuellement en quête d'une voiture électrique d'occasion en Île-de-France. Quelques conseils précieux avant l'achat partagés par Loïc Landreau ce matin dans Ici ça roule. À tout de suite.
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0: Il est 6h13, on vous souhaite un excellent réveil avec nous, l'infotrafic en temps réel. Pour vous dire que ce matin, c'est vraiment compliqué de prendre la ligne D du RER, un petit côté donc du côté de un petit coup d'œil plutôt du côté de nos transports en commun en région parisienne. Plus sérieusement, c'est vraiment compliqué parce que vous avez ce trafic qui reste interrompu pour l'instant, je vous le rappelle, entre la gare du Nord et la gare de Lyon. Bah oui, en raison d'une panne d'alimentation électrique avec une reprise estimée du trafic à 7h, s'il vous plaît. Donc patience, ou si vous pouvez emprunter d'autres itinéraires et notamment potentiellement la ligne B du RER, je pense que ça vaut le coup en l'occurrence. 01 42 30 10 10 pour nous signaler également toute autre difficulté sur les routes de la région parisienne ainsi que dans les transports en commun dans notre région. Des trajets franciliens simplifiés, plus rapides et accessibles à tous les budgets. 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Bonjour Loïc Landreau, ce matin, vous nous parlez d'une nouvelle aide à l'achat de voitures électriques d'occasion.
5: Oui, c'est la prime C2E pour certificat d'économie d'énergie qui est prévue à la base pour différents travaux de rénovation de maisons ou d'appartements. C'est donc un coup de pouce qui est financé pas par le gouvernement, comme on pourrait s'y attendre, mais par les fournisseurs d'énergie eux-mêmes, sous forme de primes financières, de bons d'achat, de remises, de réductions sur factures, etc., etc. Et bien, depuis le 1er septembre et jusqu'au 31 décembre 2026, cette prime s'applique aussi pour l'achat ou la location longue durée de voitures d'occasion 100% électriques pour les particuliers comme pour les professionnels. L'aide de base se situe entre 300 et 400 euros et elle dépend de votre fournisseur d'énergie. Donc vous allez me dire, c'est pas foufou comme montant, c'est pas faux. Mais si vous êtes un ou une professionnelle de l'aide à domicile ou du service à la personne, eh bien la prime peut atteindre 2360 euros à condition que le véhicule coûte moins de 25 000 euros et pèse moins de 1800 kilos. Donc vous voyez, ça vaut quand même le coup.
0: C'est sûr. Et Loïc, me semble-t-il, il y a d'autres critères précis à respecter.
5: Oui, la voiture doit avoir été immatriculée pour la première fois entre le 1er janvier 2017 et le 31 décembre 2023. Donc, ne négociez pas avant ou après, ça marche pas. La batterie doit être en bon état, avec au moins 80% de sa capacité initiale préservée. Le véhicule doit être conservé au moins 3 ans par vous, par l'acheteur, et il faut obligatoirement passer par des vendeurs professionnels habilités pour y avoir accès. Autre information importante, contrairement à pas mal de primes financées par le gouvernement, eh bien celle-ci n'est pas réservée aux ménages modestes, elle est vraiment accessible à tout le monde.
0: Et quel type de véhicule d'occasion est-ce qu'on peut acheter avec cette prime ?
5: Eh ben, y en a beaucoup et à tout prix. Par exemple, une Renault Zoé de 2018, affichée au moment où je vous parle à 8500 euros. Une Peugeot i208 de 2021, 15 300 euros. Une Fiat 500 électrique de 2021 également, 16 990 euros. Ou alors une Dacia Spring de 2023, 12 000 euros. Vous voyez, il y en a vraiment pour tous les goûts et pour tous les budgets. Et sachez que vous pouvez en bénéficier jusqu'à 5 voitures électriques d'occasion achetées. Bon, faut avoir un gros budget quand même pour acheter 5 voitures d'ici décembre, mais c'est possible, je sais pas, un cadeau de Noël, pourquoi pas. Bref, si je puis me lancer dans un jeu de mots à deux sous, la prime C2E, c'est une aide qui mérite qu'on s'y branche. Voilà, merci.
0: Merci à vous Loïc Landreau, ici ça roule chaque matin, 6h15. Bonne M, c'est votre touche disco du jeudi matin sur Ici par Île-de-France. Alors régalez-vous s'il vous plaît avec Daddy Cool.
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0: Un réveil du jeudi au top grâce à Ici par Île-de-France, c'est la musique survitaminée de Bonnet M avec Daddy Cool. Il est 6h20, comme chaque jour, une personnalité qui fait briller notre région francilienne, nos fameux gens d'ici. Bonjour Romain Bruno à Chevreuse. Karim pilote à distance une navette du futur. En phase de test actuellement, Romain, vous êtes dans les Yvelines ce matin.
1: Exactement, je suis dans les Yvelines, à Chevreuse pour être précis, pour rencontrer un superviseur de navettes autonomes. Des navettes qui se conduisent toutes seules grâce à l'intelligence artificielle. C'est une première mondiale d'ailleurs, et j'ai avec moi l'un des superviseurs de navettes. Il est au contrôle avec tous ses écrans face à lui. Karim, bonjour.
2: Bonjour.
1: Quel est votre rôle exactement ?
2: Alors mon rôle est de vérifier la navette, qu'elle puisse partir en toute sécurité, donner les informations au superviseur qui se trouve pour l'instant encore dans la navette, pour que il ait toutes les informations de circulation sur la route, et vérifier aussi les réservations clients, et pouvoir gérer aussi tout ce qui est sécurité des passagers à l'intérieur.
1: Oui, parce qu'il y a encore un pilote, entre guillemets, dans la navette. Il ne touche plus beaucoup au volant, mais il est quand même là par sécurité.
2: Exactement.
1: Et alors, on va regarder les écrans, est-ce que vous êtes installé avec vos écrans face à vous? Est-ce qu'on peut décrire ce qu'il y a sur ces écrans de contrôle?
2: Alors j'ai d'un côté tout ce qui se passe à l'intérieur de la navette, voire tout, je peux parler avec les personnes qui se trouvent dans la navette pour leur donner toutes les informations possibles, si elles sont en danger, si elles ne sont pas attachées ou autre. J'ai la caméra frontale de la navette, c'est-à-dire voir tout ce qui se passe devant elle. J'ai aussi un autre écran pour voir tous les modules de contrôle de la navette, pour voir si tout se passe bien, si ce n'est pas en dégradé ou autre. Et j'ai aussi toutes les informations qui sont liées à Vinci et la dérive, pour donner toutes les informations de circulation, c'est-à-dire s'il y a un accident, des objets sur la route ou autre.
1: En cas de problème, en un clic, vous pouvez intervenir ?
2: Exactement, en un seul clic, je peux faire en sorte que la navette puisse s'arrêter en toute sécurité sur la bande d'arrêt d'urgence.
1: Il y a combien de personnes dans la navette ?
2: Pour l'instant, nous pouvons accueillir 12 passagers.
1: Quel est le circuit ?
2: Le circuit, c'est Massy, Plessis-Mornay, la gare multimodale, en passant par la gare de Brissouforges. Nous sommes sur autoroute à 90 km/h, ce qui est une première mondiale pour une navette autonome. Et elle peut aussi faire de la ville, entre guillemets, parce qu'elle a aussi une partie urbaine. Donc elle arrive à enchaîner les deux sans aucun problème.
1: Vous êtes à l'origine, entre guillemets, chauffeur de car, donc le volant dans les mains. Cette fois-ci, vous pilotez, mais avec une souris dans les mains, un clavier face à vous. Est-ce que ça change la vie ?
2: Oui, ça change la vie. Clairement, c'est totalement un autre métier qu'on a appris sur le tas, avec certaines formations aussi. Mais c'est vrai que c'est totalement un autre métier et c'est plutôt agréable. L'IA est partout aujourd'hui, donc on est obligé d'évoluer avec son temps.
1: Merci Karim. Je vous laisse superviser tout cela tranquillement et sereinement.
2: Merci beaucoup.
1: Et ben voilà, ici donc à Chevreuse, à la rencontre de Karim, ce superviseur de navettes autonomes qui roule toute seule ses navettes. Et nous étions ici dans les Yvelines.
0: Merci Romain Bruno, les gens d'ici. Chaque matin à 6h20, deux grandes voix de la chanson française au diapason, Natacha Saint-Pierre et Pascal Obispo, réécouter Mourir demain sur Ici par Île-de-France. Il est 6h23, on vous dit bonjour, merci d'être là. Yes, sir.

0: 6h25, sortie de notre rayon collector pour vous, ici par Île-de-France, c'est Natacha Saint-Pierre et Pascal Obispo avec Mourir demain, à suivre à 7h30 les titres de votre actu locale en région parisienne. Auparavant, Catherine Viguier s'installe pour votre horoscope du jeudi. Lion, un ego gonflé à bloc, je vous le dis.
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0: 6h27, bonjour Catherine Viguier, avec vous l'horoscope de notre jeudi 15 octobre. Catherine, belle journée, notamment pour les Sagittaires.
4: Plutôt, oui, ils avancent bien. Bélier, quel enthousiasme. Sans doute avez-vous un plan pour vous dépayser, pour voir ailleurs. Taureau, de la douceur, c'est ce à quoi vous aspirez. Allez, faites passer le message. Gémeaux, les autres ou une personne en particulier retiennent votre attention. Cancer, vous secourez une âme en peine, à moins que ce soit vous qui ayez besoin d'aide. Lion, votre ego est regonflé à bloc, on vous aime, on vous complimente, c'est trop bien. Vierge, journée sous tension, à moins que vous ne décidiez de prendre du recul. Balance, voilà un jeudi réussi, grâce à une bande d'amis ou un projet qui vous met en joie. Scorpion, avec des opportunités bienvenues, de vous sentir plus en confiance. Sagittaire, il y a des occasions de briller et d'être satisfait de vous, il n'y a rien à ajouter. Capricorne, que souhaitez-vous vraiment? Réfléchissez aujourd'hui et demain aussi. Verseau, une journée encourageante, vous n'êtes pas seul et vous êtes même très bien entouré. Poisson, vous prenez vos responsabilités très à cœur, ménagez-vous tout de même. Et pour nous tous, la lumière est toujours en nous, même toute petite.
0: Alors, on chérit cette lueur tant que l'on peut, bien sûr. Merci beaucoup, Catherine Viguier. À demain, 6h27, horoscope à retrouver directement sur l'application Ici.
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0: Bonjour à toutes, bonjour à tous, soyez les bienvenus ce matin, ici matin, c'est jusqu'à 9h et c'est, je dirais, votre source de bonheur matinal. En tout cas, on fait en sorte que ce soit le cas. Bonjour Thomas Echeverry.
6: Bonjour François-Xavier, bonjour à tous.
0: Thomas, nous sommes aujourd'hui le 15 octobre et c'est la journée mondiale du lavage des mains, donc allez-y.
6: Du lavage des mains, bah écoutez, je vous montre pas de blanche, elles sont propres. Ah bah écoutez, je suis pas à la douche ce matin.
0: Excusez-moi, j'ai vérifié dans l'autre sens.
6: Carrément.
0: Oui, voilà, alors il y a des traces de confiture là.
6: Faites-moi la ligne.
0: Bon, comment ça se passe sur les routes de région parisienne, Thomas?
6: Ça se passe bien. On a quelques ralentissements, bien sûr, sur la 15, assez habituellement, dans le secteur de Sannois, sur la 6 aussi, une fois passé Évry, mais ça reste quand même tout à fait praticable. C'est fluide sur le périphérique parisien pour l'instant. En revanche, j'ai deux grosses coupures sur les transports en commun, notamment la ligne D, qui est coupée entre la gare du Nord et la gare de Lyon, donc en plein centre de Paris, suite à un problème électrique. Ça va durer jusqu'à 7 heures. Et la ligne J également, qui est coupée en ce moment entre Poissy et Mantes-la-Jolie, suite à un incendie survenu aux abords des voies.
0: Vous restez prudent, évidemment, et patient dans les transports notamment. Et puis n'oubliez pas de vous laver les mains après. C'est important, bien sûr. Et puis vous pouvez nous appeler à tout instant au 01 42 30 10 10 en cas de souci, que ce soit sur les routes de la région parisienne ou dans nos transports en commun franciliens. Bonjour Emeline Ferry.
7: Bonjour.
0: Allez, parce qu'il est 6h30, avec vous les titres de l'actu locale en Ile-de-France.
7: Un spectaculaire, phénoménal, étincelant. C'est évidemment à la une ce matin, ce match fou du Paris Saint-Germain. Victoire contre Manchester City. 2 buts pour les Anglais, 4 pour Paris, signé Doué, Dembélé, Vitinha et Akliouch. Une alerte par le président du Louvre. Le musée devra fermer ses portes s'il n'y a pas de grand plan de rénovation. Message adressé au futur gouvernement. 1 an après le spectaculaire cambriolage, il y a toujours de vives inquiétudes sur la vétusté des infrastructures et sur la sécurisation du musée le plus visité au monde. Alors que les vacances scolaires débutent demain, nous allons faire un tour dans un instant dans un lycée des Yvelines où les cours se déroulent normalement. Oui, c'est vrai, de nombreux établissements ne sont pas concernés par les blocages depuis plusieurs semaines. On va demander aux élèves ce qu'ils pensent du mouvement. Mais d'abord, c'est le résumé de l'actualité en France et dans le monde en 90 secondes avec Valentine Letesse.
8: Quand la police ne comprend plus les ordres de sa hiérarchie, la dissonance avec les déclarations publiques de ministres de l'Intérieur devenues insupportables, le syndicat Alliance annonce une plainte contre l'État pour mise en danger de la vie d'autrui, celle de policiers, je cite, livrés à la vindicte pendant les mobilisations lycéennes. Troisième rendez-vous justement aujourd'hui entre le ministre de l'Éducation et les syndicats de la jeunesse, toujours en demande d'une suppression de Parcoursup et d'annonces concrètes sur la remise en état des bâtiments. Un ado de 14 ans derrière les barreaux. Première nuit en prison pour le tireur d'Aubagne. Lundi, il a blessé le principal de son collège et une enseignante au fusil de chasse, influencée selon les enquêteurs de l'antiterrorisme par une mouvance fascinée par les tueries de masse. Jusqu'à 30 ans de prison pour les responsables d'un incendie meurtrier près de Perpignan. Pour toucher les indemnités de l'assurance, ses deux frères ont donné l'ordre d'incendier une épicerie il y a 4 ans. 8 morts, dont 2 enfants en bas âge. Reconnaître le cancer de la peau comme risque professionnel à part entière, c'est la recommandation de l'ANSES, l'Agence nationale de sécurité sanitaire. Après étude, le lien est avéré entre la maladie et l'exposition prolongée aux UV en France de 3,5 millions de travailleurs. Pour la première fois dans l'histoire du Paris Saint-Germain, les footballeurs parisiens reviennent de Manchester City avec la victoire. Vainqueurs de leur deuxième match de Ligue des Champions, 4-2 hier soir.
0: Très beau match, effectivement. 6h32, l'info d'ici en Ile-de-France avec vous, Emeline Ferry. 4% des lycées toujours bloqués en France.
7: Cela fait environ 200 établissements dans le pays. Alors que le mouvement de révolte des lycéens a débuté il y a plus de 3 semaines, la colère continue de gronder et se fera à nouveau entendre dans les rues samedi. Mais il y a aussi de nombreux lycées où l'année scolaire se déroule tout à fait normalement. C'est souvent le cas dans des petites villes, comme ici, à Rambouillet, dans les Yvelines, dans le lycée public. La vie suit son cours, Agathe Mahué.
9: Il y a bien eu un petit blocus au début du mouvement.
10: On a participé au premier quand tous les lycées faisaient.
9: Amir et Lucas sont en première au lycée Louis Bascan.
10: Après,
9: ça n'a pas pris.
10: Ça sert à rien, on a lâché, en plus on ne va pas faire blocus à 3.
9: Lynn, elle a sacrifié il y a 15 jours 1 heure de français, c'était sa limite.
11: Je ne pouvais pas non plus faire le blocus pendant 2 semaines. Mes parents, ils n'auraient pas voulu.
9: Elle a le bac de français à la fin de l'année.
11: C'est courageux de leur part, là-bas en tout cas à Paris ou dans les banlieues, d'avoir des lycées très bloqués, etc. Mais je pense que c'est handicapant quand même pour la suite. 3 semaines de retard, c'est beaucoup.
9: Ici, tous se savent bien lotis.
10: Il est bien notre lycée en vrai. C'est-à-dire, ceux qui font les blocus, c'est juste pour faire comme les autres lycées et tout ça. En soi, notre lycée, il n'y a rien à reprocher.
12: Et il n'y a pas cette volonté chez vous d'agir par solidarité avec des lycées moins favorisés, par exemple ?
13: Pas réellement.
9: Ibrahim, pourtant, voit les choses autrement.
14: Tout simplement, les jeunes de cet environnement-là ne sont pas courageux. Non pas la niaque, la hargne que les jeunes de Paris peuvent avoir. Parce que c'est vrai qu'ici, ils ne sont pas à plaindre.
9: Paul et Rachel, en seconde, regrettent aussi que le blocus n'est pas tenu ni le matin ni l'après-midi.
15: Sur les pauses du midi, on part tous manger. Le problème, c'est qu'après, on n'a pas d'énergie parce qu'on digère, on est fatigué.
9: Ah, c'est la digestion qui vous empêche de manifester. Dans ce lycée public, des questionnaires ont été distribués aux élèves pour recueillir leurs suggestions et dialoguer. C'est le temps de démocratie lycéenne voulu par le gouvernement. Et pour Théo, c'est bien suffisant. Lui ne se reconnaît pas dans les manifestations.
16: Par exemple, on a vu des drapeaux de la Palestine ou des choses comme ça. Je trouve que ça n'a rien à voir avec le lycée. Où on voit des slogans, par exemple ACAB, donc All Cop Are Bastard.
9: Des insultes contre la police.
16: Alors qu'en France, on voit pas tant d'agressions que ça, du moment où on fait pas de la merde.
9: Ça vous a pas choqué des gamins en manifestation qui ont eu un membre arraché, par exemple ?
16: Après, faut réfléchir aussi avant de faire ce qu'on fait.
17: Ils sont pas violents tant qu'on fait rien de mal. Hein.
9: Mais Madeleine lui répond pas du tout d'accord.
18: On aimerait se mobiliser, mais malheureusement, la police, ça fait très peur. On l'a vu, on sait très bien la violence des policiers. Même s'il y en a qui vont marcher normalement à Paris, ils vont tous les prendre. Dans le même bateau, en fait. Ça fait quand même peur, je trouve.
9: Elle aurait voulu rejoindre ce samedi le rassemblement prévu dans la capitale, mais n'ira pas pour cette raison-là. Un moment charnière, ce samedi, le 17 octobre. Grand appel à la mobilisation dans tout le pays autour du pouvoir d'achat et début des vacances de la Toussaint, alors que le gouvernement mise sur un essoufflement de la colère des lycéens.
7: La météo, François-Xavier, une belle journée en perspective.
0: Oui, on est bien pour ce jeudi, Emeline, tout à fait. Ce matin, on a quand même en Ile-de-France un ciel légèrement voileux. Voilé, c'est mieux sur l'ensemble du territoire francilien. Pourquoi voileux, je ne sais pas. Cet après-midi, vous profitez d'un plein soleil, un temps donc encore un peu plus dégagé. Et puis, vous bénéficiez donc de ces belles éclaircies et d'un temps sec. Côté température, ça reste toujours plutôt doux, avec ce matin 13 degrés que l'on attend à Chelles, ainsi qu'à Étiole, au Chênais et à Persan, 15 degrés. Pour Adien-sur-Seine, Le Bourget et Paris, et cet après-midi, des valeurs comprises entre 21 et 23 degrés. Bah oui, toujours donc cette douceur chez nous en Ile-de-France. 6h36, l'infotrafic en temps réel avec vous, Thomas Etcheberry. On file tout d'abord dans nos transports franciliens, parce que visiblement, ce matin, c'est surtout là que ça se passe, et notamment, malheureusement, sur la ligne D du RER.
6: Ah bah oui, en plein centre de Paris. C'est coupé sur la ligne D entre Gare du Nord et Gare de Lyon, suite à une panne d'alimentation électrique, et ça devrait durer au moins jusqu'à 7h. Donc pour l'instant, eh bien, Paris est coupé sur la ligne D. La ligne B du RER n'est pas en reste, puisqu'on l'apprend, le trafic est fortement perturbé sur l'ensemble de la ligne, suite à une panne de signalisation, cette fois-ci en gare de Bourg-la-Reine. Donc attention, trafic fortement perturbé également sur la ligne B. Côté route, on vient de l'apprendre, un accident est survenu sur la 86 extérieure à la hauteur de Nogent. Pour vous qui remontez vers Rosny, il y a une voiture et un poids lourd qui se sont percutés, ça va gêner sur voie de gauche et provoquer quelques ralentissements au niveau de la jonction à 86 à 4.
0: Attention donc précisément dans le secteur de Nogent, partout ailleurs sur les routes de la région parisienne bien sûr, et le 01 42 30 10 10 à votre disposition en cas de pépin.
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0: Direction Versailles ce matin, découvrez les coulisses de la création de ce nouvel éco-quartier audacieux, on peut le dire, qui réinvente la cité jardin aux portes du domaine royal. Tout à fait, c'est quoi ce chantier? Avec Thomas Etcheberry, juste après Jean-Jacques Goldman, il suffira d'un signe sur Ici Paris-Île-de-France.

0: Ici par Île-de-France avec de bons matins, vos plus belles émotions, notamment procurées par Jean-Jacques Goldman. Il suffira d'un signe.
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0: Votre employeur peut-il vous payer pour venir travailler à vélo en région parisienne? Question, réponse avec Clarisse Delezève. Ça se passe dans les 3 plus. Dans un petit instant, vous restez avec nous. Pour l'heure, il est 6h41 à deux pas du parc du château de Versailles. Vous avez peut-être vu sortir de terre de nombreux immeubles. Il s'agit en fait d'une cité-jardin. Comprenez, un tout nouveau quartier dans la ville du Roi Soleil. Qu'est-ce qu'on y retrouve? Est-ce que ça a été compliqué de construire à côté du plus célèbre château du monde? C'est quoi ce chantier, Thomas Etcheverry?
3: Oui, le quartier Galli a un voisin plutôt classe. Le château de Versailles, ni plus ni moins. C'est vrai que c'est quand même pas mal. Oui. Mais ça a son avantage et aussi son inconvénient, celui de ne pas pouvoir faire totalement ce que l'on veut à côté d'un monument historique aussi illustre et, vous l'avez rappelé, mondialement connu. Par exemple, il n'était pas question de voir apparaître des immeubles depuis le parc du château. On ne voulait pas que ça fasse partie de la vue. Mmh. Donc le paysagiste du projet a eu une idée plutôt sympa, celle de créer une terrasse qui longe le mur du parc. C'est un talus de terre, en quelque sorte, mais esthétique, okay, qui permet à la fois de créer une promenade publique, mais aussi de faire office de brise-vue entre le parc et les différentes habitations.
0: Alors c'est quoi l'histoire de cette parcelle, Thomas?
3: Garde à vous! Elle est militaire, cette parcelle. Oui, absolument. Une friche qui a vécu la pollution et même le risque d'y trouver quelques bombes, hein, puisque Versailles, et notamment sa gare Chantier, a été victime de nombreux bombardements pendant la Seconde Guerre mondiale. Ah. Donc évidemment, il a fallu nettoyer tout ça, tout ce terrain. Personne n'a envie d'emménager sur une bombe, c'est évident pour le comprendre.
0: Pas dingo, ouais.
3: D'autant plus que ce projet de cité-jardin ne faisait pas forcément plaisir à tout le monde. Beaucoup d'associations voulaient conserver ce lieu comme patrimonial de par sa proximité avec le château. Et finalement, le rendu est quand même plutôt sympa.
0: Alors justement, qu'est-ce qu'on y trouve dans ce nouveau quartier Galli?
3: Alors, de nombreux logements accessibles à la vente, une nouvelle école pour y accueillir les enfants, tout comme une crèche, un immeuble particulier destiné à recueillir les femmes qui ont été victimes de violences conjugales aussi, donc à forte portée sociale. Et puis, juste à côté, des potagers que les habitants du quartier auront la possibilité de louer afin d'avoir leur propre petit jardin, mais surtout de quoi planter des fruits et des légumes suivant les saisons. Mmh. Et alors, ce qui est très important, c'est d'avoir insisté sur la vie du quartier et son ambiance. Les logements sont très sympas, confortables, en briques sombres, hein, c'est assez original, à hauteur humaine, ça c'est plutôt sympa. Mais ce qui est vraiment frappant, c'est le fait de pouvoir déambuler entre ces maisons dans des petites rues que l'on appelle des venelles, où aucune voiture ne circule finalement. Et on a fait en sorte de créer un espèce de périphérique, une route qui contourne le quartier et qui donne accès à un parking souterrain. Donc les voitures ne passent pas entre les maisons et ça c'est quand même plutôt sympa.
0: C'est apaisé. Circulaire en fait, Thomas, c'est ça ?
3: D'une certaine manière, en U on va dire.
0: D'accord.
3: Voilà, parce qu'il y a le côté parc-château et puis il y a le côté où il y a la route qui fait une sorte de petit périphérique, en tout cas sur un demi-cercle. Mmh. Donc on a fait en sorte de créer un espace, cette espèce de périphérique, et donc c'est très apaisé, on a une ambiance un peu île dorée, on va dire, on peut y faire des balades à vélo, j'en ai fait une d'ailleurs hier, hein. Uh-huh. Et puis tout en ayant une petite perspective qui n'est pas sans rappeler celle de son voisin, sans pour autant copier le nôtre, hein. On sent qu'on est quand même à Versailles, c'est sympa, mmh, mais il y a malgré tout cette petite impression de campagne. Alors le quartier n'est pas encore terminé, ça a déjà très bien avancé, hein, depuis la dernière fois que j'étais venu, il reste encore plus de 200 logements à construire, mais si vous passez du côté de Saint-Cyr et de Versailles, puisque c'est vraiment à la frontière, en voyant ce nouveau quartier sorti de terre, bah vous connaîtrez son histoire. Vous ne pourrez plus dire c'est quoi le chantier.
0: Votre chronique qui sera de retour demain à 6h40. Merci beaucoup Thomas Etcheverry. Vous avez, vous, pour projet peut-être de devenir famille d'accueil pour Andy Chien en région parisienne. Comment vous y prendre? Pierre Fabin, notre vétérinaire, se fait votre guide. Il arrive tout de suite.
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0: 6h44, beau réveil avec nous. On connaît le formidable travail des chiens d'assistance, moins celui des familles d'accueil. Bonjour docteur Pierre Fabin, comment un particulier peut-il participer justement à cette aventure exceptionnelle?
5: Alors je tiens d'abord à saluer Guy Berdard, régisseur d'ICI Provence, qui est lui-même famille d'accueil, et je veux dire merci à tous ces bénévoles. Il faut savoir que pour former un chien guide, il faut près de 2 ans de travail et 15 000 € d'investissement, et ce miracle n'existe pas sans les familles d'accueil. Le principe, c'est qu'une association vous confie un chiot de 2 mois, souvent un labrador, que vous gardez chez vous pendant 16 mois. Le but n'est pas d'en faire un as du cirque, mais de lui offrir la meilleure pré-éducation possible. Vous l'aimez, vous le nourrissez, et surtout vous lui faites découvrir le monde. C'est de la sociabilisation extrême. Votre but doit être de poser les bases du héros qui va accompagner une personne en fauteuil ou un enfant autiste.
0: Concrètement, Pierre, qu'est-ce qu'on attend de cette famille au quotidien, et est-ce qu'il faut être éducateur professionnel pour se lancer?
5: Eh bien, pas du tout. Ces associations vous accompagnent de A à Z avec des cours réguliers. Ce qu'on attend de vous, c'est du temps et de la bonne volonté. Votre mission principale, c'est de remener le chiot absolument partout avec sa petite cape distinctive. Il doit prendre le bus, le tramway, aller au marché, au restaurant, entendre des sirènes, croiser des foules, des aspirateurs. Tout ça de manière très positive. Il doit devenir un chien tout-terrain, imperturbable, qui n'a peur de rien. À la maison, vous devez aussi bien sûr lui apprendre les bonnes manières, les ordres de base. On ne saute pas sur les gens, on ne monte pas sur le canapé, on est propre et on sait rester seul sans détruire le salon. C'est tout simplement de l'éducation civique canine de tous les jours.
0: Ok, et c'est surtout un engagement énorme. Évidemment, la séparation, elle doit être terrible au bout de 16 mois. Comment ces familles, elles gèrent ce déchirement, Pierre ?
5: Bah, c'est vrai que la restitution du chien au centre est un moment de déchirement intense avec beaucoup de larmes. Mais c'est l'essence même de cet engagement. C'est un acte d'altruisme pur. Les familles savent dès le premier jour que ce chien n'est pas le leur et qu'elle élève pour changer la vie de quelqu'un d'autre. La vraie récompense arrive lors de la cérémonie de remise officielle. Quand la famille d'accueil voit son chien ramasser un objet tombé par terre pour une personne aveugle ou apaiser une crise d'angoisse chez un enfant. La tristesse disparaît totalement à ce moment-là. Elle est remplacée par une fierté immense et le sentiment d'avoir fabriqué du bonheur.
0: Merci beaucoup, docteur Pierre Fabrin, les conseils du Veto qui seront de retour demain à 6h45. Attention, hold up, Florent Pagny, oui, a organisé le braquage des sentiments. Alors, main en l'air, hop là, sur Ici Paris-Île-de-France.

0: très joli réveil accompagné par Florent Pagny. Ce matin, pour vous, le braquage des sentiments sur Ici par Île-de-France. Il est 6h50. Ici, l'infotrafic en temps réel. Thomas Echeberry. Tout d'abord, nos transports en commun franciliens impactés ce matin. On sait que sur les lignes du RER dans Paris Intramuros, c'est compliqué.
1: Vous savez, on dit c'est la réponse D. Bah, là aussi, c'est la réponse
0: c'est
1: D.
0: Ça, hein.
1: C'est le RER D qui pose problème, effectivement. Un trafic interrompu en plein Paris, entre la gare du Nord et la gare de Lyon, suite à une panne d'alimentation électrique. Ça va durer au moins jusqu'à 7h. On espère donc une reprise dans les prochaines minutes, mais pour l'instant, ce n'est toujours pas le cas. Côté route, on a cet accident qui gêne sur la 86 extérieure dans le secteur de Nogent. C'est une voiture et un poids lourd qui se sont percutés, ce qui gêne sur voie de gauche. Donc faites attention, il y a des ralentissements qui se créent sur la 4 et sur la 86. On continue bien sûr de vous tenir informés, sinon sur le périphérique parisien, tout va pour le mieux.
0: Et vous aussi, vous pouvez bien sûr nous transmettre vos infos trafic. On vous informe, mais vous aussi, vous pouvez participer bien sûr à ces points trafic de Thomas. 01 42 30 10 10, un appel au standard ou bien un message écrit ou vocal via WhatsApp. Et à 6h52, trois infos très utiles et pratiques pour vous en région parisienne. Chez nous, ça s'appelle les 3 plus et c'est avec Clarisse Deleuzeve. Bonjour Clarisse.
2: Salut François-Xavier et bonjour à tous.
0: Alors Clarisse, ce matin, nous avons quoi donc ? Content de vous faire gagner de l'argent. Voilà, ça
2: oui.
0: C'est le premier plus. Votre employeur peut-il vous payer pour venir travailler à vélo en région parisienne ? Côté emploi, justement, on recrute en restauration à Aubervilliers, me semble-t-il, Madame Deleuzeve. Et puis Clarisse, vous nous faites découvrir une appli pour profiter de nos sorties au bon moment, c'est-à-dire ?
2: Eh ben, c'est-à-dire que cette application va vous permettre de savoir s'il y a une affluence ou pas dans des lieux, par exemple à la piscine ou même au tennis ou quoi que ce soit. Et cette application, elle s'appelle tout simplement Affluence. Je vous explique. Par exemple, vous avez envie d'aller à la piscine du 6e ce week-end. Vous aimeriez avoir un petit peu de place quand même pour faire vos longueurs. Sur l'application, elle va vous dire s'il y a du monde ou pas. C'est très pratique parce que
0: clairement.
2: Ça nous évite clairement de venir à la piscine pour rien ou sinon de venir à la piscine mais de ne pas pouvoir en profiter au mieux. Donc si jamais vous avez des sorties de prévues en Ile-de-France et à Paris, je vous invite à la télécharger. Elle est très pratique, elle s'appelle Affluence et en plus elle est gratuite.
0: Ah, elle fait sardine à la piscine, c'est pas cool, on est bien d'accord. Clarisse, moi je prends mon vélo pour aller travailler, c'est un exemple évidemment.
2: Oui, oui.
0: Est-ce que mon employeur peut me donner de l'argent pour ça ?
2: Eh bien oui, parce que ça c'est totalement faux, cette information.
0: Voilà.
2: Eh bien oui, parce que c'est une aide que vous ne connaissez peut-être pas. Elle s'appelle le forfait mobilité durable. Alors je vous explique, le principe est très simple. En fait, si vous allez travailler à vélo, comme François-Xavier vient de le dire, ou en mobilité douce, votre employeur peut participer à vos frais de déplacement. Ça peut représenter quand même plusieurs centaines d'euros par an.
0: Ah ouais.
2: Alors attention, dans les entreprises privées, c'est pas forcément obligatoire, c'est en fonction de votre employeur s'il décide de le mettre en place ou pas. Et bonne nouvelle, c'est que si elle est mise en place, elle peut être cumulée avec vos transports en commun, avec l'abonnement de transports en commun. Donc ça, c'est très pratique. Donc renseignez-vous auprès de votre employeur parce que ça peut faire du bien à votre porte-monnaie.
0: Exactement. Et puis Clarisse, on prend la direction de la Seine-Saint-Denis avec vous, des entreprises recrutent.
2: Oui, Jour J recherche actuellement un infirmier en santé au travail. Vous allez être en collaboration avec les médecins au sein d'une équipe pluridisciplinaire. Le poste est à pourvoir à Aubervilliers en CDI. Côté salaire, c'est 47 000 euros brut par an. Si cette offre d'emploi vous intéresse, je vous invite à aller directement sur HelloWork pour pouvoir candidater. HelloWork est un site

0: 6h57, alors que vous quittez peut-être votre nid douillet, votre lit douillet, surtout ici par Île-de-France, on vous accueille avec Bonnie Tyler et It's Her Tech. Vaut-il mieux aider ou alors se faire aider? Vaste question, mais finalement, tout ça, ça n'est que de l'amour. L'humour en tube avec Fred Ballard, c'est tout de suite.
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0: Il est 6h58. Aider des proches dépendants ou dans le besoin, c'est une merveilleuse preuve d'amour, évidemment. Et dans l'humour en tube, Fred Ballard va vous prouver que c'est aussi une merveilleuse preuve d'humour.
8: Qu'est-ce qu'ils sont pauvres, mes parents, ils m'énervent.
9: Alors c'est sûr que c'est nettement plus sympa d'avoir des darons pleins aux as, quoique, qui dit argent dit héritage, dit frais de succession, donc faut voir. En tout cas, pour Jérémy Ferrari, c'est tout vu, il a su assez tôt qu'il serait assez rapidement un enfant aidant financièrement.
8: Ils avaient un commerce d'alimentation dans un quartier populaire de Charleville-Mézières. Ils ont réussi à couler le magasin. Et du coup, tu vois, comme ils avaient tout perdu, puis que moi ça marchait pour moi, bon, j'ai été un petit peu obligé de leur acheter une maison. Oh, quand je dis obligé, attention, hein, je vois qu'il y a plein de jeunes dans la salle. Évidemment, hein, y a rien de plus beau pour un enfant que de parvenir un jour à réduire ses parents à l'état de locataire. Hein.
9: Mais oui, il y a un petit côté jouissif à faire payer un loyer à ses propres parents, surtout ceux qui répétaient en boucle. C'est pas l'hôtel ici, quand on était ado. C'est si bon de pouvoir chambrer ses parents 20 ans plus tard et de se

0: faire chambrer par ses grands-parents à l'EHPAD.
1: Ma petite Sandrine, c'est gentil d'être venue me voir. Tu veux une salutacine? Alors comme ça, il paraît que tu veux être comédienne. Eh bien, il va falloir avoir de la patience, hein. Mais bon, comme on dit chez nous, à force de patience et de seins doux, l'éléphant sodomise le pou.
0: Voilà, bah c'est ça le bonheur quand on est aidant. Sandrine Saroche l'a compris, on donne beaucoup d'amour et on reçoit de très belles preuves d'humour en retour. Nos anciens sont de joyeux de riz sans filtre qui nous aident à vivre plus léger avec ou sans seins doux.
2: Absolument, merci beaucoup Fred Ballard, à demain.
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2: Merci beaucoup de nous avoir rejoints en ce jeudi 15 octobre. Bienvenue à vous, il est 7h.
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2: Ici, première radio sur l'actu locale en Île-de-France, Emeline Ferry. À la une, on a retrouvé le PSG qu'on aime.
5: Celui qui gagne, celui qui nous fait vibrer. Quel match les Parisiens nous ont offert hier soir sur la pelouse de l'Etihad Stadium. Une victoire contre Manchester City, 4-2 pour cette deuxième journée de la Ligue des Champions. Nos buteurs, Doué, Dembélé, Vitinha et Akliouche, ont frappé un grand coup en Angleterre, Bruno Salomon.
6: Et la première chose à dire, c'est que l'on s'est régalé dans cette rencontre où Paris a joué une première mi-temps, je pèse mes mots, exceptionnelle, avant de se faire bouger par les Anglais comme jamais en seconde période. Mais voilà, malgré la tempête, l'équipe de Luis Enrique a tenu.
7: Quand tu vois un match de ce niveau avec des équipes qui cherchent à jouer tout le temps et à se presser continuellement, on avait prévu ce type de match passionnant, incroyable, avec un rythme trépidant, et on a mérité ce résultat.
6: 4-2, Paris a rappelé qui était le champion d'Europe en titre, et pourtant, après le match, Ousmane Dembélé, en bon leader de vestiaire, jouait les modestes.
8: Non, on prend match par match, on sait que la saison elle est longue, que les matchs de Ligue des Champions, il faut bien les négocier, surtout dans ces matchs-là. On a espéré finir dans le top 8. Et après, que ce soit en octobre ou en mars, c'est pas la même chanson. Donc on reste concentré, on prend match par match. Puis voilà.
6: Après un match pareil, tous les yeux sont braqués sur le choc européen de mardi prochain pour le PSG. Avec la réception du FC Barcelone, équipe invaincue cette saison, qui joue un football de rêve en ce moment. Et très franchement, on en salive d'avance.
5: Et le Paris Saint-Germain reste pour l'instant premier de la poule unique de la Ligue des Champions. On débriefe le match tout à l'heure avec notre podcast La Tribune 100% PSG, c'est à midi.
2: Face aux lycéens en colère, Emeline, les forces de l'ordre demandent des comptes à leur hiérarchie.
5: Alliance Police Nationale dépose une plainte contre l'État pour mise en danger de la vie d'autrui. Il y a trop de différences, selon le syndicat, entre les consignes données aux policiers pour le maintien de l'ordre et les déclarations publiques du ministre de l'Intérieur. Les agents se sentent, je cite, trahis, abandonnés, exposés à la violence et livrés à la vindicte. C'est ce que raconte le commandant de la CRS 8, témoignage inédit de celui qui a été blessé lors d'un affrontement avec des Black Blocs il y a 10 jours à Paris. Son unité, créée pour intervenir sur des violences urbaines, a été prise à partie. Emmanuel Leclerc, il le raconte à votre micro.
9: Emmanuel Taxel raconte qu'il a eu beaucoup de chance sur ce boulevard Voltaire en début de semaine dernière. Un miracle que son tibia n'ait pas été brisé en deux quand il découvre au sol ce morceau de pierre, un bout de mur de près de 2 kilos qui venait de le frapper.
10: Malgré un protège-tibia, ça l'a fendu en deux. Sinon, j'avais le tibia cassé, des séquelles à vie.
9: Le commandant de la CRS 8 attend alors la fin de la manœuvre pour appeler l'équipe de secours qui le recoue sur place, plusieurs points de suture, alors que l'un de ses agents vient de s'évanouir après avoir lui aussi reçu un pavé, mais sur la nuque.
10: Notre unité, on voit vraiment qu'elle est prise sous le feu. Je peux vous montrer, hein, aussi une vidéo, vous voyez, tir de mortier, on le voit, c'est caractérisé. Nous sommes là, vous voyez. Vous avez vu la taille de la pierre qui est là ?
9: Emmanuel Taxel ne veut pas laisser dire que sa compagnie charge au moindre feu de poubelle et dire que ce mardi 6 octobre, ce n'était pas des lycéens qu'ils avaient face à eux, mais plus de 300 Black Blocs que l'on voit sur les manifestations les plus violentes ces dernières années.
10: Naturellement, face à cette jeunesse qui pourrait être nos enfants, on est très sensible et on fait très attention. Maintenant, si on est pris à partie et qu'il y a des blessés, on est dans l'obligation de riposter pour préserver l'intégrité de nos fonctionnaires.
9: Le chef de la CRS 8 estime que s'il n'y avait pas eu ce jour-là d'autres unités CRS et de la préfecture de Paris en renfort sur les moments les plus critiques, il y aurait eu beaucoup plus que 6 blessés et des deux côtés.
5: Et quelques jours plus tôt, toujours à Paris, une policière a été projetée au sol par un coup de pied. Son agression, filmée et diffusée sur les réseaux sociaux, trois adolescents de 15-16 ans ont été interpellés, dont deux qui comparaîtront au mois de février devant le tribunal pour enfants. Et puisque l'on fait un bilan, à deux jours d'une nouvelle mobilisation, près de 8000 jeunes ont été placés en garde à vue depuis le début du mouvement de la colère lycéenne, dont 6700 mineurs.
2: 7h04 sur ICI par Île-de-France, ils veulent éviter qu'un nouveau drame ne se reproduise.
5: Les proches de Salah Hamidi déposent une nouvelle plainte 2 ans après la mort de cet homme, victime d'une crise cardiaque après être sorti de l'hôpital d'Étampes en Essonne, où il venait de se présenter avec plusieurs symptômes alarmants. Leur première plainte avait été classée sans suite. La famille veut relancer la bataille judiciaire, estimant que l'homme de 49 ans n'a pas été correctement pris en charge. Une nuit de violence vécue en direct par la sénatrice socialiste Corinne Narasiguin. L'élue de Seine-Saint-Denis a été prise dans une fusillade à Sevran. Elle était dans un véhicule de policiers en immersion avec eux dans un quartier donc de Sevran connu pour abriter un trafic de stupéfiants. Des coups de feu ont retenti pendant plusieurs minutes. Ni la sénatrice ni les forces de l'ordre n'ont été blessées.
2: Les taxis parisiens manifestent ce matin.
5: Ils dénoncent la concurrence des VTC dans les aéroports, concurrence qu'ils jugent déloyale. Ils réclament un renforcement des contrôles. C'est une manifestation reconductible jusqu'à samedi. Le cortège des taxis part de la Porte Maillot à l'aube ce matin. Direction Roissy-Charles de Gaulle. C'est une façon de faire des économies, de préserver les ressources de la planète et de faire travailler les artisans près de chez vous. Bref, aucune excuse pour ne pas profiter du bonus réparation lancé officiellement il y a 4 ans. On en parle à l'occasion des journées de la réparation. C'est bien utile quand le lave-linge, le grille-pain ou la console de jeu tombent en panne. Plus d'1,5 million de réparations ont déjà été réalisées. Plutôt que d'acheter du neuf, vous nous expliquez comment ça marche, Laurent Borde.
11: Eh bien, pas besoin de remplir de dossiers ni d'attendre un remboursement. Le bonus réparation est immédiat lors du passage en caisse, mais il y a tout de même quelques conditions. L'objet doit être éligible au dispositif et le panel est large. Des instruments de musique en passant par les meubles, le matériel de sport, les produits électroniques ou encore l'habillement. Ça vaut le coup puisque le montant du bonus varie de 10 à 65 euros. Mais attention, la panne, la casse ou l'usure doit être liée à un usage normal. L'objet concerné doit avoir été acheté en France et ne doit pas être sous garantie légale ou commerciale, ni couvert par une assurance.
5: Comment on fait, Laurent, pour en bénéficier ?
11: Ah ben c'est très simple. Rendez-vous chez un réparateur officiellement labellisé Calirépar pour tout ce qui est électronique et électroménager, Refashion pour l'habillement, Bonus Répar pour le sport et le jardinage ou Écomaison pour l'ameublement. Pour trouver un des 6500 réparateurs labellisés près de chez vous, une carte interactive est disponible sur le site officiel du Bonus Réparation.
5: Un site qui s'appelle bonusreparation.org. On continue d'en parler avec notre invitée à 7h45, la directrice générale de l'association HOP, halte à l'obsolescence programmée. Et puis en mot de cette cagnotte lancée par la Fondation du patrimoine pour financer la reconstruction du marché des enfants rouges, cet emblème du Marais fondé en 1615, le plus vieux marché alimentaire couvert de la capitale, classé au monument historique. Il est parti en fumée en début de semaine. La mairie de Paris va devoir faire de gros travaux sur la toiture, la charpente et les étals. La météo, François-Xavier, une journée plutôt agréable en Île-de-France.
2: Oui, Emeline, effectivement, pour ce jeudi, on est plutôt bien. Nous avons, c'est vrai quand même ce matin, un ciel légèrement voilé sur l'ensemble de notre région. D'ailleurs, et pour cet après-midi, eh bien, écoutez, le soleil devrait gagner encore du terrain. Ces nuages devraient se dissiper progressivement. On va donc bénéficier vraiment de très très belles éclaircies pour cette journée de jeudi et bien sûr d'un temps sec. Vos températures, elles, restent douces aussi, avec en matinée 13 degrés attendus à Torcy. Ce sera le cas également à Arpajon, Mantes-la-Jolie ainsi qu'à Aubonne. 15 degrés pour Villeneuve-la-Garenne, Bagnolet et Paris. Et pour cet après-midi, encore cette douceur manifeste en région parisienne avec 23 à 25 degrés en Île-de-France. 7h08, l'infotrafic en temps réel. Thomas Etcheverry, parlons tout d'abord de nos transports en commun franciliens sur la ligne D du RER. Normalement, la reprise était prévue à 7h.
12: Oui, et ben non. Malheureusement, c'est encore coupé entre Gare de Lyon et Châtelet-Les-Halles. Alors, on a gagné une station, parce qu'avant, c'était coupé jusqu'à Gare de Lyon. Mais tout de même, ce petit tronçon, qui est quand même central dans Paris, entre Gare de Lyon et Châtelet-Les-Halles, ne circule plus suite à une panne d'alimentation électrique, et ça va durer jusqu'à 9h, finalement. Donc, malheureusement, il va falloir prendre son mal en patience. La ligne D est complètement coupée au milieu de Paris. Côté transport en commun, on a également la ligne B, qui est quand même pas mal perturbée. Ligne B ralentit, notamment dans le secteur sud, puisqu'il y a une panne de signalisation signalisation en gare de Bourg-la-Reine. Donc on peut avoir effectivement des difficultés ce matin pour circuler sur cette ligne. Côté route, plutôt de bonnes nouvelles. Il peut y avoir quelques ralentissements, bien sûr, pour rejoindre Paris sur la 1 et sur la 3, ainsi que dans le sud, hein, sur la 6, une fois passé Évry. Ça reste assez habituel, mais il n'y a pas de gros événements à vous signaler. Sur le périphérique, ça se passe plutôt bien.
2: Et pour vous qui êtes nos patrouilleurs sur les routes ainsi que dans les transports en commun en Ile-de-France, on vous rappelle ce numéro de téléphone 13, utile pour nous contacter en cas de souci, 01 42 30 10.
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2: Capitale de Belgique, à 260 km au nord de Paris, installée dans le Thalys, vous rejoignez Bruxelles rapidement et en un claquement de doigts, comme ça, téléportez-vous. Bah oui, c'est encore mieux, c'est beaucoup plus simple. Avec Boulevard Désert, sur ici Paris-Île-de-France. On se téléporte, Thomas Chevéry ?
12: Allez, c'est parti.

0: 7h12 ici par Île-de-France. Merci de démarrer votre journée avec nous et avec Boulevard Désert qui vous emmenait à Bruxelles.
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0: Jusqu'à 9h à vos côtés, bien évidemment. On vous rappelle que le nouvel album de Zazie est disponible. Il s'appelle Volatile, sans E. Notamment ce single, bien sûr, extrait de cet album, peu importe que vous entendez chez nous sur Ici par Île-de-France. Et on vous a concocté une soirée aux petits oignons avec Zazie. Oui, un concert privé pour vous, absolument auditrice, auditeur. Ça se passe la semaine prochaine, le mercredi, à 21 octobre, au studio 104 de la Maison de la Radio. Ici, chez nous, Paris 16e, concert privé Zazie, ici live. Deux places pour vous à gagner tout de suite en répondant à cette question. Écoutez bien, son nom de scène, justement, à Zazie, il fait écho au titre d'un ouvrage, Zazie dans le métro. Vous le savez certainement qu'on doit à un célèbre romancier. Qui est-ce? Est-ce que c'est 1. Émile Zola ou 2. Raymond Queneau, Thomas Etcheberry?
3: On lui doit également Exercice de style, publié dans les années 40, en 47.
0: Et voilà pour l'indice. Allez-y, appelez-moi 01 42 30 10 10. 5 minutes pour jouer avec nous. Et pas une seconde de plus. On vous souhaite évidemment bonne chance. Un autre regard sur les grands sujets de l'actualité nationale, c'est ce que vous propose chaque matin David Ossiou avec Mon œil. Et les autoroutes payantes en France, on en parle ce matin du provisoire qui dure quand même depuis, en l'occurrence, plus d'un demi-siècle.
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0: 7h14, place à Mon œil tout de suite avec David Ossiou. La dernière autoroute construite en France doit ouvrir dans moins d'un mois maintenant, la 69 entre Castres et Toulouse, et son tarif fait déjà beaucoup parler.
5: En effet, 10,20 €, c'est ce qu'il va falloir débourser pour aller de Castres à Toulouse. C'est pas un record de France. La 14 en région parisienne coûte encore plus cher. Mais ce tarif a de quoi refroidir ceux qui ont imaginé l'emprunter tous les jours. Faites le calcul, 22 allers-retours dans le mois, c'est près de 450 € de péage. Alors c'est vrai, on gagne une vingtaine de minutes, parfois davantage. Sauf qu'avec la crise du pouvoir d'achat, et notamment la flambée des prix du carburant, ça devient un luxe de passer au péage. Toutes les sociétés d'autoroutes en France voient le trafic reculer entre 3 et 4% de moins au premier semestre cette année. Le plus incroyable, c'est que les autoroutes, en principe, sont gratuites en France. Ah oui, c'est toujours écrit noir sur blanc dans la loi. L'article 122.4 du Code de la voirie routière commence par cette phrase « L'usage des autoroutes est en principe gratuit ». Sauf que juste après, il y a un petit mot. Toutefois, et ce toutefois autorise l'État à instaurer des péages, notamment pour financer la construction, l'entretien et l'exploitation des autoroutes. Finalement, en France, les autoroutes sont gratuites, sauf quand elles sont payantes. Légalement, à partir de 2031, la France aura le droit de ne plus faire payer ses autoroutes. Mais vu les finances, vous avez raison d'en douter. La première fois en France qu'un automobiliste a payé l'autoroute, c'était en 1961, sur la Côte d'Azur, entre Puget et Mandelieu. 250 anciens francs pour 63 kilomètres. Et à l'époque, il est dit que c'est provisoire, juste pour financer le coût de la construction. C'est du provisoire qui dure depuis 65 ans.
0: Merci beaucoup David Ossiou. Mon œil de retour demain à 7h15 et il est 7h16. On vous souhaite un excellent réveil. À nos côtés ce matin, Thomas Etcheberry, l'infotrafic en temps réel avec vous. Alors ce matin, c'est toujours compliqué sur nos lignes de RER et notamment le RERD. Vraiment, là, c'est la cata.
3: Ben oui, c'est coupé en plein Paris entre la gare du Nord et les Châtelet-Léal. Et ça va durer jusqu'à 9h le temps de réparer cette alimentation électrique sur la ligne D. Donc pour l'instant, vous serez obligé de sortir du train puisque vous ne pourrez pas continuer vers le sud ou vers le nord, suivant évidemment votre direction. Attention également sur la ligne B du RER qui est très très fortement perturbée suite là aussi à une panne mais de signalisation en gare de Bourg-la-Reine. Donc on peut s'attendre à quelques retards aussi sur la ligne B. Côté route, ça se passe bien. On compte 130 km de bouchons cumulés, donc des ralentissements bien sûr assez habituels qu'on va retrouver au nord sur la 1 et sur la 3 pour rejoindre Paris. Ça coince un petit peu dans le secteur d'Aulnay. Quelques ralentissements également sur la 6 en direction de Paris à la hauteur des Évry-Courcouronnes. En tout cas, pas de gros événements à vous signaler, donc on roule de manière plutôt sereine.
0: Prudence quand même, évidemment, notamment sur l'1 et sur la 3, comme le disait Thomas, et en cas de souci sur les routes franciliennes ou dans les transports en commun, le réflexe, on compte sur vous. 01 42 30 10 10. 7h17, laissez-moi interroger Christophe, notre technicien, qui lui a la chance d'avoir une petite fenêtre en régie. Est-ce que le jour s'est levé, Christophe ? Non, pas encore, il fait encore nuit. Bon, bah écoutez, ça nous empêche pas d'écouter téléphone, hein, Thomas Echeverry.
3: Pourquoi pas ?
0: Bah oui, parce que le jour va se lever.
3: C'est la dernière chanson, je crois, avant que le groupe se sépare. Hein.
0: Exactement, mais quel puits de science. Le jour s'est levé, donc téléphone pour vous ce matin, sur ICI Paris-Île-de-France. Le jour...

0: réveil avec nous, Jean-Louis Aubert et toute la clique de téléphone pour le jour s'est levé sur ici par Île-de-France à 7h22. Nous allons faire un petit tour dans un arrondissement voisin de chez nous, le 16e en l'occurrence, il s'agit du 15e. Et c'est Karine que l'on accueille ce matin. Bonjour Karine.
1: Bonjour FX, bonjour Thomas également.
0: Ah oui, Thomas qui est dans les parages en tout cas. Merci Karine, vous avez l'air de bonne humeur, ça nous fait plaisir.
1: Parce que je vous écoute.
0: Ah, ça c'est une excellente idée, c'est une excellente initiative. Karine, en plus de nous écouter, vous nous avez appelé au standard. Et ça c'est, j'allais dire, encore une meilleure initiative au 01 42 30 10. Pour donc ce concert exceptionnel, ce Ici Live avec Zazie, la semaine prochaine, chez nous, ici, donc à la Maison de la Radio, Paris 16e. Est-ce qu'il y a peut-être un album que vous aimez plus qu'un autre de Zazie, Karine?
1: Il y en a plein, ouais. Mais une chanson que je crois qu'on n'a pas encore entendue, c'est Made in Love, et que j'aime particulièrement... pour tordre le cou aux injonctions.
0: Ah, mais c'est vrai qu'elle est très engagée dans ses textes, Zazie. Peut-être qu'elle le chantera la semaine prochaine, sait-on jamais. En tout cas, Karine, j'ai potentiellement deux places pour vous pour ce concert exceptionnel, avec une question qu'on a posée tout à l'heure au standard, je vous la rappelle. Le nom de scène de Zazie fait écho au titre d'un ouvrage, Zazie dans le métro, vous le connaissez forcément. On le doit à quel célèbre romancier? Est-ce que c'est Émile Zola ou Raymond Queneau?
1: Alors je dirais Raymond Queneau.
0: Et c'est une excellente réponse, effectivement, Karine. Zazie dans le métro, qui a été publiée d'ailleurs, on le rappelle, en 1959, et qui raconte en fait l'histoire de Zazie, qui est une fillette provinciale au franc-parler redoutable. Elle débarque à Paris le temps d'un week-end chez son oncle, et elle a une obsession, c'est prendre le métro. Karine, on vous attend la semaine prochaine. Deux places pour ce concert, hop là.
1: Avec grand plaisir.
0: On sera ravis de vous accueillir, en tout cas, avec vous et la personne de votre choix, évidemment. Donc prenez date, mercredi 21 octobre. Hein. C'est bon, c'est dans l'agenda?
1: Oh oui.
0: Karine, je vous fais un gros bisou.
1: Eh bien, pareillement, merci à toute l'équipe.
0: Merci, très bonne journée à Paris dans le 15e, Karine.
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0: Il est 7h24, vous découvrez avec nous, grâce à Ici ça marche, chaque matin, des initiatives locales qui facilitent votre quotidien en Île-de-France. Et ce matin, Nidhelp vous trouve une aide pour le montage de vos meubles, des petits travaux, du jardinage, etc. Bonjour Guillaume de Kergariou.
4: Bonjour François-Xavier.
0: Vous êtes le fondateur de GDK System qui inclut justement la marque Nidhelp. Tout d'abord, Guillaume, comment vous est venue cette idée ?
4: Alors, il est venu d'une expérience personnelle à l'origine. Je travaillais il y a quelques années dans la banque d'affaires. J'avais assez peu de temps pour moi. Mmh. Et un voisin m'a gentiment proposé de récupérer mes affaires au pressing en même temps que les siennes. Et donc, c'est comme ça que cette entraide entre voisins m'a donné l'idée de créer Nidhelp, hein, notre marketplace de services, pour mettre en relation pour des petits services du quotidien, des particuliers avec des prestataires.
0: Que vous avez lancé en l'occurrence en 2014. Qu'est-ce que vous proposez exactement, Guillaume, et comment ça fonctionne ?
4: Alors Nidhelp, c'est une plateforme qui met en relation des particuliers et des prestataires de façon sécurisée pour des services à domicile.
0: Okay.
4: On va y trouver du montage de meubles, des petits travaux, de l'aide pour du jardinage, de l'aide pour préparer son déménagement ou toute autre prestation de petits services du quotidien pour l'amélioration de la maison et de son quotidien plus généralement.
0: En un mot, d'ailleurs Guillaume, les demandes les plus fréquentes que vous avez, c'est quoi ?
4: Alors, on va avoir beaucoup de demandes autour du montage de meubles en kit, des petits travaux autour de l'installation d'un robinet, de la plomberie. On peut avoir des petits travaux autour de l'univers de la cuisine, comme monter ses meubles de cuisine, remplacer un plan de travail, installer une crédence, une hotte, un four, toutes ces petites choses pas faciles à réaliser.
0: C'est très complet. Alors, comment ça fonctionne ? J'imagine qu'on vous contacte via peut-être le site directement ?
4: Alors, c'est assez simple. Le client va d'abord décrire sa demande en quelques clics sur la plateforme Nidhelp. Ensuite, les prestataires vont être donc disponibles, compétents, vérifiés, vont être alertés dans le secteur de la demande du client.
0: D'accord.
4: Ils vont vous proposer leur service, un tarif forfaitaire pour l'ensemble de la prestation. Vous allez pouvoir échanger sur une zone de messagerie sécurisée avec les prestataires. Mm-hmm. Vous allez donc comparer les offres et sélectionner le prestataire de votre choix en payant en ligne la prestation qui va être garantie par la plateforme.
0: Et évidemment, la présélection, elle se fait de manière totalement gratuite, hein, Guillaume, on est d'accord?
4: Tout à fait, ça ne coûte rien de poster une demande et on reçoit des devis gratuitement.
0: Est-ce que les prestataires, justement, sont vérifiés ?
4: Alors oui, les prestataires sont vérifiés. On va vérifier un paquet de documents sur eux, les concernant, leur carte d'identité, leur numéro sirène, leur activité, leurs compétences, leur assurance RC Pro décennale. Donc on a tout un process de vérification.
0: Puis la responsabilité civile, hein, pour nos auditeurs, c'est ça, hein ?
4: Responsabilité civile. Ouais. Et puis ensuite, il va y avoir une vérification par la notation et par la data tout au long de leur parcours sur la plateforme Nidhelp.
0: Donc ce qui représente évidemment une bonne garantie pour le client. Est-ce qu'il y en a d'autres, Guillaume, que vous assurez ?
4: Oui, tout à fait. on va inclure dans toutes les prestations qui sont réservées par les clients une garantie, une assurance et une garantie qu'on appelle satisfait ou refait. On va refaire la prestation en cas de malfaçon pour s'assurer que vous soyez serein tout au long de l'exécution de la prestation réservée.
0: On adore cette idée, effectivement. Guillaume de Kergariou, fondateur de GDK Systems, qui inclut donc la marque Nidelp, plateforme, on le rappelle, de mise en relation avec des personnes qui vous filent un coup de main chez nous, en région parisienne, pour des petits travaux à domicile. Et ça, évidemment, c'est bien pratique. Merci beaucoup, Guillaume, d'avoir été avec nous.
4: À bientôt.
0: Je vous souhaite une excellente journée. Merci Guillaume. La suite, par ici les bons plans, c'est avec David Kolski. David qui vous attend Paris 8e, figurez-vous, avec 120 choristes. Rien que ça.
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0: Nous sommes le jeudi 15 octobre 2026, soyez les bienvenus si vous nous rejoignez tout juste ce matin. Ça veut dire que c'est J-6 avant le concert privé de Zazie, le ICI Live. Absolument, Zazie qui a décidé de venir chez nous avant de démarrer sa grande tournée promo à l'occasion de la sortie de son nouvel album. Et c'est Karine de Paris 15e, il y a quelques instants, qui est repartie avec ses deux places. Vous aussi vous en voulez, j'imagine? Oui, eh bien vous restez avec nous et vous jouez évidemment pour tenter vous aussi votre chance pour assister à ce concert exceptionnel organisé aux petits oignons, je vous le dis, par votre radio ICI Paris-Île-de-France. Et c'est bien normal parce que il y a une chose que nous aimons faire, c'est vous gâter. Voilà comment ça se passe chez nous. Et on est très heureux de vous accueillir avec une météo plutôt ensoleillée, en plus aujourd'hui en région parisienne. Il est 7h30 avec vous, Emeline Ferry, les titres de l'actu locale en Île-de-France.
8: Le PSG montre qui est le patron en Ligue des Champions. Victoire étincelante hier soir. Les doubles tenants du titre ont frappé un grand coup en Angleterre. Victoire 4 buts à 2 contre Manchester City. Très encourageant à une semaine de la réception du Barça. Les Parisiens appelés à la solidarité après l'incendie qui a ravagé le marché des Enfants Rouges, ce monument historique, ce marché alimentaire couvert, connu bien au-delà du quartier du Marais. La Fondation du Patrimoine lance un appel aux dons pour financer les immenses travaux. Nous reconstruirons les Enfants Rouges, assure le maire Emmanuel Grégoire. La mobilisation des lycéens, toujours dans l'actu, pour alerter notamment sur le délabrement des infrastructures, pas de papier, parfois pas de porte, voire carrément pas de cuvette. Vous allez l'entendre, l'état des toilettes dans certains établissements est déplorable et les élèves en ont assez. Reportage dans un lycée de l'Essonne, juste après le tour de l'info en France et dans le monde en 90 secondes avec Valentine Letès.
9: Première nuit en prison pour le jeune tireur d'Aubagne, âgé de 14 ans. Il est mis en examen pour les coups de feu tirés lundi dans son collège. Le principal et une enseignante blessée. Face aux enquêteurs de l'antiterrorisme, l'adolescent s'est dit influencé par une mouvance, fasciné par les tueries de masse. Plus de 8000 gardes à vue depuis le début de la mobilisation lycéenne il y a un mois, dont 6700 mineurs. À titre de comparaison, 4000 gilets jaunes sont passés en cellule sur le même laps de temps et les blocus continue ce matin. Faute de mieux, les partenaires sociaux l'ont voté à contre-cœur. 1,4% d'augmentation pour les complémentaires des retraités du privé au 1er novembre, bien en dessous de l'inflation, estimée à 3%. Mais le patronat a refusé d'aller au-delà, explique Force Ouvrière. Sur une trottinette électrique, un garçon de 12 ans s'est tué hier à Toulon. Sans casque, précise le parquet, l'enfant a percuté un poteau sur un trottoir à toute vitesse. Ce type d'accident explose en France depuis 2 ans. Plus d'une femme ménopausée sur quatre a du mal à dormir. L'étude publiée ce matin pour le lancement des assises de la ménopause surprend même ses auteurs. Les médecins de l'hôpital Foch, ils appellent à aller beaucoup plus loin dans la prise en charge des femmes. Depuis 10 jours, un couple d'Allemands sillonne la Mayenne à la recherche de leur chien perdu pendant leur participation à une compétition de motocross. Beno, un berger belge, en photo sur notre site ici.fr. Ses propriétaires promettent 1000 euros de récompense.
0: Il est 7h32, très beau début de journée avec nous sur Ici par Île-de-France. Et l'info d'ici, en région parisienne, c'est avec vous, Emeline Ferry. Il manifeste pour réclamer de meilleures conditions d'apprentissage.
10: Depuis maintenant 3 semaines, les lycéens disent leur ras-le-bol. Ils veulent plus de moyens, plus de profs, plus de cohérence dans leurs emplois du temps. Ils alertent aussi sur l'état très dégradé de certains bâtiments. C'est loin d'être anecdotique, les toilettes des lycées sont dans un état déplorable parfois. C'est même l'un des sujets qui remonte le plus sur la plateforme de lancée par le gouvernement. Marc Bertrand l'a constaté en Essonne devant le lycée Jean-Pierre Timbaud à Brétigny-sur-Orge.
11: Dans la brume du matin, les lycéens sont en train de pousser des poubelles pour bloquer les grilles.
12: Voilà. Ça fait 40 ans que ça dure.
11: Un élève harangue la foule perché sur un bac à ordures.
13: Voilà. C'est triste. Mai 68.
12: On n'était même pas nés, ce combat il existait déjà.
11: Voilà. Quelqu'un a tenté de mettre le feu au WC du bâtiment B. Et Imran, 16 ans, défend un acte politique face à l'état des toilettes.
14: Catastrophique. Manque de papier toilette, manque de savon. Les toilettes sont délabrées, il y en a qui sont en HS. C'est atroce.
15: C'est quelle toilette là déjà où tu rentres? T'as pas la toilette. T'as juste le trou là,
14: c'est dans le bâtiment B, ça je crois.
16: On a des écrans à 3000 balles tactiles, etc. dans nos salles, mais à côté, il y a des gens qui ont fait le tour de tout le lycée pour trouver du papier toilette, qui n'ont pas trouvé, qui ont fini par demander à des gens si j'avais du PQ dans leur sac.
17: Démission Macron.
11: Les filles, elles sont en première ligne dans ce combat. Lily, en terminale, ose prendre la parole.
18: Nombre de fois où je me suis pris des absences injustifiées juste parce que j'avais mes menstruations et je pouvais pas aller justement parce qu'il y avait un manque de papier toilette, de savon, de lumière. Oui, de vitre et de lumière. On n'a plus de
19: serviettes hygiéniques aussi. Il y a une boîte à serviettes hygiéniques et de tampons. Elle est vide depuis le 19e siècle.
11: Dans la foule, les premiers mortiers fusent.
12: C'est pas sérieux, les gars.
11: Oriane se courbe, les mains sur les oreilles. C'est la prof d'espagnol, syndiquée CGT, solidaire du mouvement. Elle se montre pourtant plus nuancée.
20: Nous n'avons pas de papier toilette parce que certains élèves s'amusent avec le papier toilette. Du coup, la direction décide de retirer le papier toilette dans tout le lycée, quoi.
11: Les WC, c'est là qu'on se cache pour fumer la puff, le lieu des embrouilles et de tous les vices.
20: Nous, c'est une zone de deal. Ouais, effectivement, ouais. Alors, il y a eu des grosses discussions pour l'installation de caméras aux abords des toilettes pour dissuader les élèves de faire des trafics. Ça a été voté, mais la région ne les a jamais installées parce que ça coûtait trop cher.
11: La région se défend. Les dotations pour le papier toilette, le savon ou encore les petites réparations ont doublé en 10 ans.
12: Chacun ses torts de cette histoire. Chacun ses torts.
11: Yanis, 17 ans, se montre compréhensif.
15: Mais c'est, le fait qu'il n'y ait pas de PQ, c'est quand même quelque chose. Tu veux aller aux toilettes, tu peux pas te torcher. C'est quand même grave. Je trouve que c'est grave.
11: À côté de lui, Asiatou fait comme beaucoup d'élèves ici.
21: Mais je vais pas aux toilettes au lycée.
12: Moi, pas aux toilettes au lycée.
21: Non, je vais pas, c'est trop sale.
11: La vérité, ajoute son voisin, c'est qu'on se retient toute la journée.
10: Illustration très concrète du mal-être des élèves, et les organisations lycéennes vont avoir à nouveau l'occasion de le dire au ministre de l'Éducation nationale. Elles sont reçues par Édouard Geffray cet après-midi. François-Xavier, la météo, une belle journée en perspective sur l'Île-de-France.
0: Oui, avec un ciel quand même légèrement voilé ce matin, Emeline, d'ailleurs sur l'ensemble de nos départements franciliens, mais c'est vrai qu'on a un soleil qui va être déjà bien présent au lever du jour, et alors pour cet après-midi, de nouveau, le plein soleil. Ça fait plaisir. Et puis ce qui fait plaisir aussi, c'est du côté de nos températures en Île-de-France, parce que ça reste toujours plutôt doux en ce 15 octobre, avec ce matin 13 degrés relevés à Chelles, à Étiole, au Chênay ainsi qu'à Persan. Nous avons 15 degrés du côté d'Asnières-sur-Seine, du Bourget et dans Paris intramuros. Alors pour cet après-midi, vos valeurs restent comprises entre 23 et 25 degrés chez nous en région parisienne. 7h36, ici l'infotrafic en temps réel. Thomas Etcheverry, compliqué résolument ce matin sur la ligne D du RER avec une reprise estimée à
22: 9h30 désormais. Et oui, c'est coupé entre Gare du Nord et Gare de Lyon. C'est vraiment l'épicentre parisien suite à cette alimentation électrique donc défectueuse. Il va falloir la remplacer, la réparer en tout cas. Donc ça va durer au moins jusqu'à 9h30. 30 a priori. Donc pour l'instant, on est obligé de sortir à la ligne D, Gare du Nord ou Gare de Lyon si vous arrivez par le sud. Et ensuite, prendre les itinéraires alternatifs par notamment les lignes de métro. Hein. Vous pouvez prendre la ligne 14, par exemple, la ligne 1, la ligne 4 pour pallier cette difficulté. Côté route, écoutez, ça se passe pas si mal que ça. On a un petit peu de monde, c'est vrai. C'est jeudi matin, 205 km de bouchons cumulés. Des ralentissements sur le périphérique parisien, surtout sur la partie sud. Et puis pour rejoindre Paris, notamment sur la 3, on a quand même 40 minutes entre Gonesse et Rosny-sous-Bois. Mais j'ai pas de gros événements à vous signaler. Il n'y a pas de gros problèmes. Donc tant mieux, pourvu que ça dure. Si vous avez d'autres infos à nous communiquer, n'hésitez pas. Il y a un petit numéro pour ça. 01 42 30 10 10. Vous nous envoyez un message via WhatsApp ou vous appelez directement Saveria au standard.
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0: En Afrique subsaharienne, il sert à faire de la musique, évidemment, et à transmettre des messages à distance, annoncer une bonne nouvelle, un danger. En Île-de-France, le tam-tam est très utile, quant à lui, à Michel Polnareff, que l'on trouve tout de suite sur Ici par Île-de-France, 7h37. Hello!

0: 7h42, bonjour et bienvenue avec Michel Polnareff, ici par Île-de-France. Michel qui vous sortait le tam-tam ce matin.
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0: Dans 5 minutes, place à l'invité d'ici matin avec vous, Valentine Lethèse. Bonjour.
3: Bonjour François-Xavier.
0: Et on parle ensemble de la réparation de nos appareils.
3: En pleine crise du pouvoir d'achat, réparer au lieu de jeter, c'est tendance et une vraie économie. Pourtant, très peu de Français utilisent le bonus réparation. 3 ans après la création de cette aide, on fait le bilan à l'occasion des journées de la réparation.
0: Pour l'heure, il est 7h43 et si vous cherchez des idées de sortie en région parisienne, mais ne pas trop dépenser, bien évidemment. Et bien, tous les matins, c'est possible grâce à lui, David Kolski. Bonjour, David.
4: Bonjour. Alors, attendez, je bouge vers vous, François-Xavier.
0: Oui, il me semblait bien. Attendez, voilà, c'est de la radio, c'est du direct. On va faire un échange de bons procédés.
4: On va expliquer ce qui s'est passé. En fait, je ne vais pas donner la bonne feuille. Là, il y a mon texte. Là, il y a vos lancements.
0: Déclaration. Bonjour. Alors, David, le temps que vous vous asseyez, ce matin, vous nous parlez des plateformes de dons. Ça, c'est très sérieux, évidemment.
4: Ce n'était pas prévu du tout pour cette histoire. C'était juste pour me rapprocher de vous. Alors, je vais vous dire, c'est hyper pratique. Moi, je trouve que c'est bien, justement, de pouvoir faire des dons. On fait pas que donner, on récupère des choses avec cette plateforme de dons. Et franchement, dans cette France qui est un petit peu difficile, ça fait du bien. Ouais. Alors, la seule différence avec les vide-greniers, c'est qu'il n'y a pas de transaction. Ce sont pas des sites pour faire des échanges, vous avez pas donné de sous, vous avez pas négocié.
0: Okay.
4: Vraiment, vous donnez d'un côté et vous allez récupérer d'autres choses. Ensuite, ce sont des plateformes de dons. Il y a récupère.net qui est un site historique de dons d'objets, donon.org, jedonnetout.com, ils s'appellent tous pareil, hein, les sites. Tapez site dons, vous avez trouvé quelque chose.
0: Il y a la liste.
4: Bon, ouais. Vous vérifiez quand même, hein, faudrait pas se faire avoir par un faux Brad Pitt qui habite à l'autre bout du monde.
0: C'est pour jamais.
4: Toutdonner.com, qui est un site très complet où l'on peut donner et récupérer toutes sortes d'objets. Et en plus, ce qui est bien, c'est qu'en général, il y a vraiment un système de géolocalisation qui va vous permettre finalement de trouver des objets ou de donner des objets à des gens qui sont juste à côté de chez vous. Franchement, c'est plutôt pas mal.
0: Hyper pratique, effectivement. David, vous avez également repéré un joli concert, ça c'est pour demain, c'est ça?
4: Oui, un concert gratuit avec plein de choristes en l'église de la Madeleine. C'est de 16h à 17h ce vendredi 16 octobre avec les chœurs de Salt Lake Singers qui comptent plus de 120 chanteurs venus de Salt Lake City.
0: Wow.
4: Aux États-Unis. C'est pas du tout la bonne musique qu'on devait avoir.
0: C'est pas grave, mais chanson, ça fait une petite ambiance sympa.
5: C'est des mormons.
4: À ce matin, tout se passe bien.
0: Vous
4: avez des questions, vous les poserez demain, parce que déjà qu'on n'a pas la bonne musique. Fondé en 2015, l'ensemble s'est déjà produit lors de tournées européennes, notamment en Suède, en Allemagne, en République tchèque, en Slovénie, en Autriche. Donc ils seront chez nous demain à l'église de la Madeleine, c'est complètement gratuit. Il n'y a pas de réservation, il faut juste arriver un petit peu avant 16h. Ils vont alterner entre des pièces chorales assez anciennes et des pièces chorales modernes, soit a cappella. Ça c'est hyper impressionnant.
0: Ah ouais.
4: Un choriste, 120 voix masculines a cappella, et également avec un piano en l'église de la Madeleine, qui est quand même un lieu incroyable chez nous.
0: Ça va être très très beau, effectivement. David, vous avez également une super idée pour les vacances scolaires qui débutent, on le rappelle, ce week-end.
4: Oui, et c'est là, normalement, qu'on a cette petite musique d'Halloween qu'on entendait juste avant.
0: Ah, ouais, d'accord.
4: Oh, formidable, formidable.
0: Ah, l'arve là.
4: Il y aura quand même un tiers de la chronique qui aura fonctionné. Voilà.
0: C'est pas mal, déjà.
4: C'est mieux que rien. Hein, voilà. ça fait pas la moyenne, mais je suis habitué. Du 19 au 30 octobre, il y a la Maison de la Pêche et de la Nature qui se trouve à Levallois-Perret, qui organise vraiment des activités Halloween. Effectivement, comme il y a les vacances scolaires qui démarrent, c'est génial. Alors, qu'est-ce qu'on va y faire? On va sculpter des citrouilles. Ça, c'est cool.
0: Ouais.
4: Il y a un sorcier animateur. C'est un petit peu comme vous, ça.
0: Exactement.
4: Qui va accompagner les participants dans le parc. On va raconter les origines de la fête d'Halloween pour les enfants. Il y aura ensuite la légende de la lanterne et puis on va transformer la citrouille. On a même le droit à une dégustation de soupe de citrouille parce qu'on va la vider, la citrouille. Donc, faut bien en faire quelque chose dedans.
0: Autant la manger.
4: On apprend les bonnes pratiques aux enfants et puis on va surtout la sculpter. Alors, c'est pas très cher puisque c'est 18 euros par citrouille. Mais on peut mettre 2 enfants dessus. Genre, je sais pas, vous gardez vos petits-enfants pendant les vacances scolaires. 18 euros pour 2 petits-enfants qui vont en plus repartir avec leur citrouille. Pas besoin de goûter, ils auront la soupe de citrouille ce jour-là. Moi, je dis, c'est tout bénef. Voilà, ça se passe donc du côté de la Maison de la Pêche et de la Nature à Levallois-Perret. Pour les accompagnateurs, c'est gratuit en plus.
0: Magnifique. Merci David Kolski. À demain.
4: Oui, je sais pas, ça dépend de la direction. Je sais pas s'ils vont me demander de revenir demain, mais on essaiera.
0: Si vous serez là, bien sûr. Par ici, les bons plans. Allez, hop.
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0: Il est 7h47, merci beaucoup de nous rejoindre ici par Île-de-France. Vous restez bien à nos côtés, s'il vous plaît. On vous rappelle ce concert exceptionnel, notre Ici Live avec Zazie. C'est mercredi 21 octobre, ici à la Maison de la Radio, concert qui vous est destiné, auditrices, auditeurs. Vous restez avec nous, nous avons encore des places à vous faire gagner ce matin. 7h48, et si réparer votre machine à café coûtait moins cher que d'en racheter une à l'occasion des Journées Nationales de la Réparation. Une solution ce matin pour alléger la facture. Le bonus réparation, une aide encore méconnue, et on en parle Valentine Letès avec l'invité d'ici matin.
3: La directrice générale de l'association HOP, halte à l'obsolescence programmée, Laetitia Vasseur, bonjour.
15: Bonjour.
3: 3 ans après la création du bonus réparation, pourquoi si peu de Français l'utilisent ?
15: Eh bien, parce que très peu de Français, à peu près un Français sur deux, ne sait pas qu'il existe. Et donc, c'est le principal problème, parce que c'est vrai que la plupart des gens, quand ils l'utilisent, sont très satisfaits, le recommandent autour d'eux. Ça a vraiment poussé leur acte de réparation, parce que le prix est un critère essentiel pour réparer. C'est 70%.
3: Faut que ce soit moins cher que de racheter le produit.
15: Oui, voilà, 70% des gens, c'est évident, en fait, pour nous tous, estiment qu'il faut que ce soit moins cher, que ça nous paraissent rentables, mais finalement plus de 80% des gens se disent aussi que ça va peut-être leur coûter plus cher parce qu'il manque d'informations, il manque de transparence sur les prix, et donc il faut absolument qu'on travaille ça, et le bonus est censé aider, mais là encore si les gens ne sont pas au courant qu'il existe, eh bien c'est bien dommage, parce que concrètement vous pouvez épargner 60 euros sur la réparation d'une télévision, soit 50 euros sur un lave-linge, c'est quand même des prix qui peuvent être attractifs pour réparer.
3: Parfois par rapport au prix d'achat d'une télévision, c'est quand même peu aussi.
15: Oui, c'est vrai. Il faut absolument que le prix soit, le bonus soit significatif pour aider. Il ne faut pas que le prix dépasse en gros 30% d'un produit neuf. Sinon, ça ne nous donne pas forcément envie de réparer par rapport à racheter du neuf.
3: Est-ce qu'il n'est pas aussi trop difficile à obtenir ce bonus réparation ? Parce qu'il faut forcément faire appel à un réparateur d'un réseau qui soit agréé.
15: Il y a de plus en plus de réparateurs agréés près de chez soi. Les gens encore demandent à ce qu'il y en ait encore plus à côté de chez eux. Et ça, c'est un enjeu, en effet, des éco-organismes qui doivent labelliser de plus en plus de réparateurs, surtout les petits artisans. Mais il faut aussi les convaincre de participer à ce label. Il y a encore des petits freins. Ils ont fait quand même beaucoup d'efforts. Mais c'est sûr qu'il faut élargir encore la labellisation. Maintenant, j'invite vraiment les gens à aller voir sur le site bonusreparation.org pour trouver un réparateur près de chez soi. Parce qu'en réalité, c'est plus simple que ce qu'on imagine, et c'est moins coûteux aussi que ce qu'on imagine. C'est pour ça qu'on organise les Journées Nationales de la Réparation.
3: C'est aussi difficile d'atterrir sur le bon site, hein, parce que quand on tape bonus réparation dans un moteur de recherche, j'ai testé ce matin, on tombe sur énormément de sites internet qui en parlent, mais pas le bon. 261 objets précisément sont éligibles à cette aide. Est-ce que vous pouvez rappeler, Laetitia Vasseur, comment fonctionne le dispositif très concrètement ? C'est-à-dire là, ce matin, je veux faire réparer ma machine à laver, je fais quoi ? Comment ?
15: Vous allez sur le site bonusreparation.org parce qu'à HOP, avec notre association, on a voulu justement simplifier l'information. Aujourd'hui, il y a plein d'informations dispersées. On a un site unique où on a répertorié toutes les infos. Ça s'appelle bonusreparation.org. Vous allez regarder sur votre machine à laver, vous allez trouver le bonus que vous pouvez obtenir.
3: Donc on donne la référence de notre machine à laver ?
15: Non, même pas. Il y a juste écrit machine à laver par rapport, un sèche-cheveux. Voilà, vous voyez la machine à laver, vous avez le montant du bonus. Là, c'est 50 euros que vous pouvez épargner. Vous n'avez aucun justificatif, vous, à apporter. Juste votre machine. Trouvez après dans la cartographie, donc vous regardez où est-ce que je peux trouver un réparateur près de chez moi. Vous cliquez, vous regardez sur la cartographie qui est sur ce site et vous trouvez le réparateur qui est près de chez vous pour pouvoir réparer. Et puis si jamais ce réparateur vous propose quand même un tarif qui vous paraît excessif pour vous, je vous invite vraiment à tenter un autre. Juste au moins comparer au moins deux. Parce que c'est une petite action. D'ailleurs, on se dit, ah, c'est trop cher, je vais arrêter là. Comparez juste deux acteurs. Parce qu'en fait, c'est quand même des acteurs différents. Et ils peuvent avoir des prix plus compétitifs ailleurs. Et ça, il ne faut pas l'oublier.
3: L'aide peut monter jusqu'à combien ? Pour tous les objets confondus ?
15: C'est 60 euros le maximum.
3: C'est 60 euros le maximum. C'est presque incompréhensible en fait qu'on n'utilise pas autant ce bonus réparation alors que la seconde main progresse, que les applications de revente comme Vinted cartonnent. Est-ce que c'est pas trop compliqué? Est-ce qu'on n'a plus confiance finalement entre ces dispositifs d'État?
15: Alors le dispositif d'État, en fait, si vous voulez, on peut. Il y en a qui attendent que ça, de l'enlever. C'est financé par les industriels eux-mêmes. Donc eux, ils ont pas vraiment envie de vous aider à réparer. Ils préféraient que vous achetiez du neuf. Moi, je pense que les consommateurs, et moi je représente avec Hop les consommateurs et l'environnement, on a tout intérêt à se saisir de ce dispositif qui est accessible à tous. C'est vraiment facilité pour les consommateurs.
3: Et on n'avance pas les frais.
15: Non, on n'avance rien, c'est vraiment directement immédiat sur la facture. C'est vraiment fait pour simplifier l'acte de réparation parce que ça a un impact colossal sur notre pouvoir d'achat, d'abord, mais aussi sur l'environnement. Et ça, c'est vraiment aussi important de le savoir. C'est pas anecdotique, ça fait une différence.
3: Vous parliez, Laetitia Vasseur, de ces journées nationales de la réparation. On va conclure avec ça. 1400 événements à travers la France. Est-ce que vous pouvez nous donner un exemple d'atelier qui existe en Île-de-France cette semaine ?
15: En Île-de-France, il y a 200 événements, donc vraiment, allez-y. Il y en a forcément un près de chez vous ou pas très loin. Et à Paris, par exemple, il y a à l'Académie du Climat, toute la journée de samedi, des ateliers sur la réparation. C'est gratuit, c'est family friendly, donc allez-y. Et puis, si vous êtes plutôt branché mode, il y a aussi dans le 11e, par exemple, des ateliers sur une autre mode est possible. Donc, pareil, c'est family friendly et c'est ouvert, c'est gratuit. Tous les événements sont gratuits sur les journées nationales de la réparation.
3: Apporter un objet à réparer ?

0: petit pêcheur et l'histoire de
1: Elle sera de passage à l'Alhambra, à Paris 10e, le 27 mars. Notez-le bien, c'était Manon Lisa avec le petit pêcheur sur ici, Paris de France. 7h56, l'infotrafic en temps réel, Thomas Etcheverry. Toujours compliqué côté transport, on commence ce matin sur la ligne D du RER.
2: Et oui, qui est coupé en plein Paris, entre Gare du Nord et Gare de Lyon, ça ne circule plus. Il y a une panne d'alimentation électrique qui nous pose problème depuis tôt ce matin. Ça devrait durer au moins jusqu'à 9h30, hein, cette situation. Ça continue à augmenter le temps de reprise, malheureusement, puisque ça prend visiblement du temps pour réparer cette alimentation électrique. Donc courage. Attention, si vous êtes amené à prendre la ligne B du RER, elle aussi très perturbée hein, sur l'ensemble de la ligne suite à une panne de signalisation du côté de la gare de Bourg-la-Reine. Côté route, on a des ralentissements bien sûr habituels sur le périphérique parisien et pour rejoindre Paris, il faut compter en ce moment 300 km de bouchons cumulés pour ce jeudi matin. Attention à cet accident qui est survenu sur la 86 extérieure, sur le secteur de Rueil-Malmaison. Quand vous partez de Nanterre et que vous êtes en direction de Versailles, il y a deux motos visiblement qui se sont percutées. Ça va gêner un peu sur voie de droite.
1: Vigilance donc à proximité de Rueil et on vous rappelle ce numéro de téléphone qui vous permet de contacter à tout instant 01 42 30 10 10. 7h57, voyage dans le temps, votre dose quotidienne d'histoire avec un grand H, s'il vous plaît, servi par Stéphane Bern. Bonjour Stéphane, ce matin, avec vous, autant d'une ville médiévale dont la silhouette va finir par devenir une spécialité locale.
3: Certaines cités ont un blason. À Troyes, c'est le centre historique qui a fait la réputation de la ville. Vu du ciel, il ressemble à la coiffe d'un célèbre vin pétillant. De là à dire que les plans ont été dessinés après l'apéro, je vous laisse juger. XIIe siècle. Les comtes de Champagne agrandissent les remparts de Troyes pour protéger une ville en plein essor. Les siècles passent, Troyes devient l'un des grands centres commerciaux d'Europe grâce aux célèbres foires de Champagne. Mais le pire est à venir. En 1524,
4: qu'est-ce qu'on a fait des tuyaux ?
3: Un incendie brûle plus de 1500 maisons et tue, d'après les estimations, 3000 personnes. Ordre est donné de reconstruire le centre historique à l'identique.
5: Non, mon beau-fils. Tu es un bon architecte, mais un peu classique.
3: Et malgré la disparition progressive des fortifications, la forme générale de la ville reste intacte.
6: Il y a toujours un bouchon.
3: Il faut attendre le XXe siècle et les premières vues aériennes pour jeter un coup d'œil par le hublot et que les habitants réalisent l'évidence. Vue du ciel, le centre historique de Troyes ressemble presque parfaitement à un bouchon de champagne avec sa tête arrondie et son corps allongé. À ce niveau-là, on est presque davantage dans l'œnologie que dans l'architecture.
7: Tu pousses le bouchon un peu trop loin, Maurice.
3: Le plus amusant est que cette forme apparaît plusieurs siècles avant l'essor du champagne, qui fera la renommée mondiale de la région. Une coïncidence urbanistique devenue symbole touristique. Aujourd'hui encore, les Troyens parlent simplement du bouchon pour désigner le cœur de ville, un surnom qui, lui, n'a jamais sauté. À Troyes, même le plan de ville donne envie de trinquer. Un cas unique où l'office de tourisme aurait presque pu être remplacé par un tire-bouchon. Avec modération, évidemment.

0: évidemment.
1: Mmh. C'est comme en Île-de-France, finalement. Dans l'Aube, les bonnes idées se débouchent facilement. Merci beaucoup, Stéphane Bern. Vois-je dans le temps de retour demain, juste avant vos infos de 8h sur Ici Paris Île-de-France.
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1: Jeudi 15 octobre, on vous accueille avec grand plaisir ce matin. Vous avez fait le bon choix ici, il est 8h.
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1: Ici, première radio sur l'actu locale en Île-de-France. Emeline Ferry à la une avant une nouvelle mobilisation samedi. Le ministre de l'Éducation nationale reçoit les organisations lycéennes.
4: Une nouvelle occasion d'exprimer leur colère face à Édouard Geffray cet après-midi et l'opportunité aussi de faire un bilan de la mesure d'urgence annoncée la semaine dernière. L'envoi de 3000 profs remplaçants dans les établissements les plus touchés par les absences. Les deux tiers sont déjà affectés sur le terrain, sur le gouvernement, mais le problème, c'est que le profil de ces enseignants, appelés des TZR, titulaires en zone de remplacement, ne correspond toujours pas toujours, aux besoins réels des lycées, guillemets sous cachet.
5: Mardi, Raphaël Godineau, remplaçant en histoire-géographie à l'Académie de Versailles, reçoit un appel surprenant de son rectorat.
6: J'ai été appelé pour remplacer une collègue d'anglais, alors que je suis professeur d'histoire-géographie.
5: Il n'enseignera pas l'anglais, mais à part un peu d'aide aux devoirs, il se demande bien ce qu'il va faire. Son cas n'est pas isolé dans un autre lycée à Ivry-sur-Seine, où il manque des professeurs de SVT et de sciences physiques.
7: On a eu la nouvelle comme quoi on avait un prof d'EPS.
5: Caroline Quignoux, co-secrétaire du syndicat SNES de l'Académie de Créteil.
7: Ce qui est demandé en fait aux profs d'EPS, c'est faire de la co-animation, c'est-à-dire être à deux sur une classe, ou diviser une classe en deux parties par exemple.
5: Cette difficulté à affecter le bon TZR titulaire en zone de remplacement au bon poste, elle ne surprend pas Jérôme Fournier, secrétaire national du syndicat SE-UNSA.
8: On met en place une gestion d'urgence qui gère la pénurie. Il ne faut pas faire de reproches au personnel qui aurait mal affecté les TZR. On n'arrive pas à trouver le vivier nécessaire pour répondre aux besoins qu'on aurait pu anticiper. Ça fait des années, des années et des années qu'on vide les zones de remplacement. Donc là, on voit bien qu'on le paye.
5: Un constat nuancé par certains proviseurs qui s'estiment malgré tout satisfaits de quelques remplacements de ces derniers jours, parfois attendus depuis très longtemps.
4: Autre promesse du gouvernement, l'embauche de 920 contractuels aujourd'hui. 170 ont été titularisés. Les blocages se poursuivent dans certains établissements, dans des lycées, mais aussi dans des facs, Paris-Dauphine notamment, et son président réagit il y a quelques minutes chez nos confrères de France Info. Bruno Bouchard partage certaines de leurs revendications et dénonce lui aussi un grave manque de moyens. Il appelle à investir massivement et demande un plan sur 10 ans aux candidats à la présidentielle.
1: La colère des taxis va à nouveau se faire entendre.
4: Mobilisation ce matin au départ de la Porte Maillot. Plusieurs centaines de chauffeurs veulent aller jusqu'à Roissy-Charles-de-Gaulle pour aller dire qu'ils en ont marre de voir des VTC dans les aéroports. Concurrence déloyale, selon eux. Ils réclament plus de contrôle. La ville de Paris, elle, mise beaucoup sur le vélo. Elle présente ses mesures pour les 6 années à venir. 140 km de pistes cyclables supplémentaires, 420 nouveaux carrefours sécurisés et une brigade contre les violences motorisées. Voilà les grandes lignes portées par Emmanuel Grégoire qui annonce 200 millions d'euros d'investissement, c'était déjà le cas sous Anne Hidalgo. L'objectif, dit le maire, c'est zéro mort, zéro blessé grave sur la route.
1: Une enquête ouverte dans le Val-de-Marne.
4: Pour homicide volontaire, un suspect est en garde à vue après qu'un homme a été retrouvé mort lundi en pleine rue à Champigny-sur-Marne. Son corps présente plusieurs plaies. Une alerte lancée par le président du Louvre. Le musée devra fermer ses portes s'il n'y a pas de grand plan de rénovation. Message adressé par Christophe Le Ribaud au futur gouvernement. Il devra avoir en tête, dit-il, que si le Louvre n'est pas réparé, adapté et transformé, il se déclassera très rapidement et devra à terme fermer ses portes au public. Et ce serait, dit-il, un désastre. Un an après le spectaculaire cambriolage, il y a toujours de vives inquiétudes sur la vétusté des infrastructures et sur la sécurisation du musée le plus visité au monde.
1: 8h04 sur Ici Paris Île-de-France. Le Paris Saint-Germain, Emeline, n'a pas fini de nous faire rêver.
4: Et d'écrire encore un peu plus sa légende avec ce match exceptionnel. Hier soir, les Parisiens ont décroché pour la première fois de leur histoire une victoire sur la pelouse de l'Etihad Stadium de Manchester City. Le PSG conserve ainsi la première place de la poule unique de la Ligue des Champions après deux journées. Paris, brillant hier en première période, challengé dans la seconde et le score 4-2. Marnès Akliouche a été l'un des artisans de ce succès. C'est lui qui a inscrit le dernier but, celui qui a complètement douché les espoirs des Anglais. Écoutez-le.
0: Très bonne semaine, surtout deux victoires aussi. Surtout ça que je retiens. Donc non, c'est bien. On savait que c'était un grand rendez-vous et qu'il fallait gagner ici. Et avec un très beau stade, une très belle ambiance. Et voilà, on avait à cœur de répondre présent. Après la deuxième mi-temps, bien sûr, c'était un peu plus compliqué où l'adversaire a aussi poussé. Mais non, la finalité, c'est qu'on est content de gagner ce match. Et on va essayer de s'améliorer de jour en jour. Et il y a énormément de matchs. Il y aura énormément de moments où il faudra être bon. Et donc on est content.
4: Il faudra être bon. Surtout la semaine prochaine, mardi, face à un FC Barcelone en très grande forme. Et puis avant ça, match de championnat samedi, un déplacement à Strasbourg. Le Paris Basketball connaît moins de succès et s'incline en Euroleague pour la troisième fois en quatre matchs. Défaite 96 à 94 contre la Virtus Bologne après avoir manqué le tir de la gagne juste avant le buzzer.
1: Ça fait un demi-siècle qu'on écoute ces tubes en boucle.
4: Stevie Wonder est sur la scène de l'Accor Arena ce soir. Ce génie de la musique est à Paris pour célébrer les 50 ans de son album culte Songs of in the Key of Life, sorti en 1978. Il est toujours régulièrement classé parmi les 10 meilleurs albums de l'histoire. Dites-nous, Yann Bertrand, qu'est-ce qui le rend si spécial ?
9: 21 titres, 1h40 de musique entre soul, funk, pop à son apogée. Songs in the Key of Life est un monument. Succès commercial, le disque est façonné dans ses moindres détails par Stevie Wonder, chanteur, musicien, producteur. Frédéric Adrian, auteur d'une biographie parue au Castor Astral.
10: Bah, c'est une succession de tubes absolument improbables. Quand on les entend, on a du mal à se dire que ces choses-là ont 50 ans. C'est un disque, allez le mettre et demandez-vous si vous n'êtes pas trompé, si vous n'avez pas mis un best-of à un moment.
9: Stevie Wonder chante sa fille à peine née, rend hommage à Duke Ellington, évoque ses joies et ses peines, ses combats face au racisme des années 70. It's a bloody scene. Il livre aussi une œuvre parmi les plus acclamées, reprises et samplées de l'histoire.

0: très clairement dans les listes de Stevie Wonder, le plus influent, celui qui a été le plus écouté, le plus entendu, le plus repris, le plus retravaillé par les autres musiciens.
1: Et ce soir, à Paris, l'on donnera toute la texture en live, 12 ans après son dernier passage en France.
2: Songs in the Key of Life, album à réécouter sans modération, puisque vous vous en doutez, le concert a été très très vite complet, toutes les places parties en quelques minutes.
3: Ça, c'est pas très lovely, pour le coup.
2: Non, c'est pas très lovely.
3: Non.
2: Mais bon, on écoute Stevie Wonder et on regarde vers le ciel. C'est plutôt une belle journée qui s'annonce.
3: Oui, c'est lovely du côté du ciel, en revanche, Emeline. Vous avez raison, nous avons une belle journée de jeudi qui nous attend en région parisienne. Quelques petits nuages ce matin que vous allez pouvoir observer par-ci, par-là, en Île-de-France. Et puis, alors, cet après-midi, franchement, grand soleil pour toutes et pour tous. Et ça, ça fait quand même du bien. D'autant que côté température, bah, ça se ressent aussi. On a toujours cette douceur pour ce début d'automne dans notre région. En matinée, 13 degrés à Torcy, à Arpajon, Mantes-la-Jolie et Aubonne. 15 du côté de Villeneuve-la-Garenne, de Bagnolet et dans Paris Intramuros. C'est cet après-midi des valeurs qui seront comprises entre 23 et 25 degrés en Ile-de-France. 8h08, l'infotrafic en temps réel, Thomas Echeberry. Dans nos transports en commun, toujours très compliqué sur la ligne D du RER avec une reprise estimée à
4: 9h30. Oui, mais pour l'instant, pas de ligne D à Paris, en gros, pour résumer, puisque ça ne circule plus entre Gare du Nord et Gare de Lyon suite à cette panne alimentation électrique. Ça prend du temps pour la réparer, donc vous serez obligé de sortir à Gare du Nord ou à Gare de Lyon, suivant si vous arrivez par le Nord ou par le Sud, bien évidemment. Attention également sur la ligne B du RER, qui est toujours très fortement perturbée sur l'ensemble de la ligne suite à cette panne de signalisation survenue en gare de Bourg-la-Reine.
3: Côté de route, Thomas, est-ce que nous avons toujours notre accident?
4: Oui, sur la 86 intérieure, effectivement, ouais. Sur le secteur de Rueil-Malmaison. Alors, c'est finalement côté intérieur que ça se passe. C'est pour vous qui arrivez de Versailles et qui êtes en direction de Nanterre. Il y a donc ces deux motos qui se sont percutées, qui vont gêner sur voie de droite, donc faites attention. Sinon, ce sont des ralentissements assez habituels. On compte à l'heure actuelle 320 km de bouchons cumulés sur l'ensemble de la région parisienne.
3: Prudence donc, notamment sur la 86. Vigilance un petit peu partout, on compte sur vous. Et ce numéro de téléphone qui reste à votre disposition. Un appel, un message par WhatsApp 01 42 30 10 10.
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3: Monroe, Kennedy, l'étoile et le lion, mariés dans la vie et aussi par Vanessa Paradis. Vous retrouvez bien sûr Marilyn et John à 8h09 sur Ici Paris, Île-de-France. Très beau jeudi avec nous.

0: Sur le plateau de votre petit-déj, vous retrouvez Vanessa Paradis, ici par Île-de-France, avec Marilyn et John.
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0: C'est nous, absolument, à vos côtés jusqu'à 9h pour donner une impulsion positive à votre journée et impulsion positive avec Zazie. Alors vous allez me dire, pourquoi il me parle de Zazie celui-ci ? Eh bien parce qu'on vous a concocté une soirée, mais alors je vous dis, vraiment canon. C'est la semaine prochaine, mercredi 21 octobre, ici au studio 104 de la Maison de la Radio Paris 16e, concert privé, ici live avec Zazie. Elle sera avec nous et ce concert privé, c'est pour vous, auditrices, auditeurs. Vous gagnez tout de suite 2 places pour cet événement exceptionnel organisé par ici et par Île-de-France. Une question quand même, bien sûr, petite formalité. Zazie a fait de cette rue du 2e arrondissement parisien l'un de ses plus grands succès. Alors, est-ce que c'est rue Réaumur ou rue de la Paix, Thomas Chauberry?
3: Bah ouais, je peux vous dire que c'est la rue la plus chère sur le Monopoly.
0: Et que vous l'avez certainement entendu dans l'extrait aussi.
3: On peut peut-être réécouter l'extrait pour être sûr. On entend bien Réaumur. Ouais.
0: Voilà, Réaumur, bien sûr. Allez-y, appelez-moi à 01 42 30 10 10. 5 minutes pour jouer avec nous. Et on vous prend l'antenne dans un petit instant, évidemment. Vous faites du shopping sur le net. Vous tombez sur un site qui affiche des produits Alinéa ou Minelli. Attention, écoutez plutôt Audrazo et votre C'est pas vrai du jeudi avant d'acheter.
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0: 8h17, place à votre rendez-vous anti-arnaque. C'est pas vrai. Avec vous, Aude Razo. Bonjour, Aude. Une piqûre de rappel ce matin. Ne surtout pas faire de shopping sur un site web qui affiche les logos Alinéa ou Minelli.
16: Oui, pour la simple et bonne raison que ces deux enseignes, à l'heure où je vous parle, n'ont plus de boutique internet. Et non, le chausseur Minelli en difficulté a fermé ses magasins, impossible de commander. Pareil pour Alinéa, l'enseigne de déco et d'ameublement. Pourquoi je vous dis ça? Parce que vous êtes nombreux à vous faire piéger ces dernières semaines. Vous avez acheté un canapé, des assiettes, un matelas sur un site Alinéa. Vous avez craqué pour des chaussures à prix cassé chez Minelli. C'était pas cher du tout, c'est vrai, mais vous n'avez rien reçu du tout non plus. En fait, les escrocs profitent de la disparition des vraies boutiques pour créer des fausses boutiques. Et je suis allée moi aussi sur ces fausses boutiques. Je vois écrit déstockage, moins 90%, tout doit partir. Je vois une paire d'escarpins à 24 euros, des assiettes à dessert à 30 centimes, un canapé d'angle à 179 euros et je comprends que vous fassiez piéger. Ces boutiques web sont fausses mais elles sont très jolies, très crédibles.
0: Aude, on fait quoi précisément si on s'est fait piéger?
16: Alors, vous êtes plusieurs, effectivement, à me poser la question. En fait, les escrocs, là, nous appâtent avec des ristournes incroyables et ils récupèrent comme ça tout un tas de numéros de cartes bleues. Donc déjà, appelez votre banque le plus vite possible. Il est peut-être encore temps de bloquer le paiement. Et surtout, il faut faire opposition à la carte pour que l'escroc ne s'en serve pas davantage. Et d'ailleurs, surveillez bien vos relevés pour repérer d'autres paiements suspects. Attention parce que ces faux sites web apparaissent et disparaissent et réapparaissent. Ils changent d'adresse à chaque fois. Si vous tombez dessus, n'hésitez pas donc à les signaler à la répression des fraudes. C'est ce qu'a fait une auditrice. C'est tout simple. Le site s'appelle Signal Conso.
0: Merci beaucoup, Aude Razo. C'est pas vrai. De retour demain, bien sûr, à 8h15. 8h19. Très belle matinée avec nous ici à l'Infotrafic. en temps réel. Thomas Etcheverry, on se concentre surtout sur nos transports franciliens ce matin parce que c'est vraiment très compliqué sur la ligne D hein, du RER. Toujours.
10: Oui, elle est coupée en plein Paris, entre Gare du Nord et Gare de Lyon. Ça ne circule plus suite à cette panne d'alimentation électrique. Ça devrait reprendre, on l'espère, à 9h30. C'est pas mal perturbé également sur la ligne B, sur l'ensemble de la ligne, suite à une panne de signalisation en gare de Bourg-la-Reine. Donc là aussi, on peut s'attendre à quelques retards. Côté route, on a toujours cet accident à l'ouest, sur la 86 intérieure, dans le secteur de Rueil-Malmaison. Deux motos se sont percutées, ce qui va gêner sur voie de droite. Faites attention si vous arrivez de Versailles, notamment. Et puis, il y a David qui nous envoie un petit message via WhatsApp pour nous dire que sur la 1 vers Paris, c'est un parking géant. J'imagine qu'il faut en conclure que ça ne roule pas beaucoup, du coup, sur la 1 en direction de Paris. Il est vrai qu'on voit quand même pas mal de ralentissements, notamment dans le secteur de la Courneuve et du Bourget. Donc, courage à vous, David, et à tous ceux qui nous écoutent en ce moment sur la 1 en direction de Paris. Ce sera un peu la même chose sur la 3. De toute façon, entre Gonesse et Rony, ça roule assez mal. Ce sont les ralentissements assez habituels qu'on va retrouver un jeudi matin avec à peu près 330 km de bouchons cumulés à l'heure actuelle.
0: Restez prudents dans ces parkings géants. Comme David, bien sûr, vous pouvez vous aussi nous contacter à tout instant au 01 42 30 10 10. En 1992, Bill Clinton fait de cette chanson Collector son hymne à la campagne, son hymne de campagne plus précisément d'ailleurs, qui réunit le groupe Fleetwood Mac l'année suivante au moment de son gala d'investiture. Absolument. Well, please listen to Don't Stop sur ICI Paris-Île-de-France ce matin.

0: La musique qui vous fait du bien de bon matin, assurée par ici Île-de-France avec Fleetwood Mac pour vous et Don't Stop à l'instant à 8h24. Bonjour Olivier.
1: Bonjour, bonjour.
0: Ravi de vous accueillir ce matin Olivier, vous êtes à Bois d'Arcy dans les Yvelines.
1: Oui, tout à fait.
0: Et alors Olivier, est-ce que vous pouvez, sans faire d'ingérence évidemment, nous dire dans quelle rue vous habitez ?
1: Dans la rue de la Paix.
0: La rue de la Paix.
1: Voilà.
0: Si ça c'est pas un signe.
1: C'est ça.
0: Je rappelle que c'est une chanson de Zazie, évidemment, Zazie qui sera, mon cher Olivier, en concert privé. Ça s'appelle le Ici Live et c'est chez nous que ça se passe mercredi 21 octobre, la semaine prochaine ici au studio 104 de la Maison de la Radio, Paris 16e. Mais vous avez joué avec nous, vous avez tenté votre chance, vous avez bien fait. Olivier au 01 42 30 10 10, question concernant Zazie pour valider votre cadeau, évidemment. Elle a fait de cette rue, justement, du 2e arrondissement parisien, l'un de ses plus grands succès, le titre en tout cas de cette chanson, Rue de la Paix ou rue Réaumur ?
1: Rue de la Paix.
0: Bah bien sûr, tu vous as quand même bien placé pour le savoir, on est bien d'accord, Thomas.
2: Oui, Rue de la Paix, absolument, sorti au début des années 2000, et qui fait pas mal de jeux de mots par rapport au Monopoly, rapport au fait d'acheter, par rapport à la société de consommation. Enfin, c'est une très jolie chanson et très bien écrite. Hein.
0: Exactement, et la case la plus chère au Monopoly, la Rue de la Paix,
2: absolument,
0: on rappelle.
2: Ouais,
0: Olivier, ouais, bonne nouvelle pour vous, nous avons donc ces deux places qui sont validées pour ce concert exceptionnel la semaine prochaine.
1: Ouais, je suis trop content, merci beaucoup.
0: Avec grand plaisir, merci à vous d'avoir joué avec nous, et donc à mercredi 21 octobre alors.
1: Super, merci.
0: Allez, on vous attend pour ce concert exceptionnel ici live avec Zazie.
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0: Et organisé par ici par Île-de-France, bien entendu. Il est 8h25, ici ça vaut le détour. On vous partage ce matin deux manifestations originales et inattendues dans notre région. Clarisse, avec vous, tout d'abord en Seine-et-Marne, les animaux prennent des couleurs surprenantes.
5: Oh, et oui, parce que je vous emmène en Seine-et-Marne, à Lumigny, le safari à réserve fête ses 20 ans et inaugure aujourd'hui un parcours nocturne avec des centaines de lanternes lumineuses. Ça s'appelle le Safari des Lumières. Alors peut-être que vous l'avez déjà vécu vous aussi avec d'autres expériences que celui-là. Mais en tout cas, vraiment, ça vaut le détour, c'est magnifique. On a l'impression de rêver, on voit tous ces animaux. Alors, petite précision quand même, le parcours a été installé à l'écart des espaces animaliers pour préserver leur tranquillité.
0: Ouais.
5: Vous pouvez le découvrir jusqu'au 3 janvier, ça ouvre aujourd'hui. Donc franchement, si vous cherchez une idée d'activité à faire aujourd'hui ou même ce week-end, et pendant les vacances scolaires, je vous invite à y aller. C'est au Safari de Lumière à Lumigny, en Seine-et-Marne.
0: Et ça se passe précisément au domaine de la Fortelle à Lumigny, effectivement. C'est gratuit d'ailleurs pour les enfants de moins de 3 ans. Et c'est très joli en tout cas, c'est vrai que ça donne envie d'y aller. Thomas, dans le Val d'Oise, un plouf, du pop-corn et des extraterrestres. Mais regardez pas comme ça, j'ai trouvé que ça pour le lancer.
2: Oui, mais en même temps, c'est ça. Si vous aimez nager dans une piscine, que vous aimez le cinéma et que vous aimez aussi la science-fiction, on va peut-être réussir à mixer ces trois-là ce week-end. C'est possible en tout cas du côté de Fos dans le 95. C'est l'histoire d'une piscine construite dans les années 70, une décennie où on avait des idées, on aimait bien tester des choses un peu différentes.
0: Ça, c'est clair.
2: Et il a une forme très étrange, hein, ce bassin. On dirait un peu une soucoupe volante. Il s'agit en fait d'une piscine tournesol, donc c'est une coupole en fait, et une partie du toit peut s'ouvrir afin de transformer le bassin couvert en piscine de plein air. Voilà, on tire le capuchon et puis ça fait une piscine en plein air.
0: D'accord.
2: D'où cette forme un petit peu ovni, c'est vrai. Et ce samedi, on diffuse un film, lequel à votre avis ?
0: La soupe aux choux ?
5: E.T.
2: Mais non, la piscine, bien évidemment.
0: Pardon.
2: C'était ça. Avec Alain Delon et Romy Schneider. Et c'est un film qu'on pourra voir directement dans l'eau, dans la piscine. Donc c'est plutôt rigolo. C'est une expérience sympa, encore plus qu'un drive-in classique.
0: C'est
2: dans
0: génial.
2: La voiture, finalement. Ça se passe ce samedi 17 octobre dans la piscine Tournesol de Fos. Vous pouvez réserver à l'accueil de la piscine.
0: Et ça se passe dans le cadre des Journées nationales de l'architecture. Il y a deux séances qui sont possibles, 17h et 19h, avec, si vous le souhaitez, le visionnage du film.
2: Je vois que vous êtes bien renseigné. Hein.
0: Bah,
2: j'ai déjà sorti le maillot de
0: Bah, bien sûr, ça y est, je suis déjà équipé.
2: Vous êtes samedi soir.
0: Bah, vous croyez pas si bien dire, parce qu'en l'occurrence, Thomas, on est d'accord qu'il y a le visionnage possible du film dans le bassin.
2: Bien sûr, absolument. Bah, c'est le principe.
0: On est bien d'accord, j'ai bien tout résumé. Enfin, j'ai essayé en tout cas. Merci Clarisse, merci Thomas. Ici, ça vaut le détour. C'est tous les jours à 8h25.
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0: On vous accueille avec grand plaisir en ce jeudi 15 octobre 2026, ici par Île-de-France à vos côtés. Bien évidemment, ici par Île-de-France, je vous rappelle, qui a décidé de mettre les petits plats dans les grands. Alors, vous le savez, on vous gâte. Ça, c'est un acquis, si je puis dire. En revanche, on a décidé, nous, de vous faire plaisir avec un concert privé. Absolument, nous avons eu Olivier à l'instant des Yvelines qui est reparti avec deux places pour ce concert exceptionnel. C'est Zazie qui va se produire chez nous, ici, à la Maison de la Radio, la semaine prochaine. À l'occasion de la sortie de son album Volatile, qui est déjà disponible, Zazie a décidé de faire un stop chez nous, ici, sur Ici par Île-de-France, juste avant de démarrer sa grande tournée promotionnelle. Donc, concert privé, je vous le rappelle, pour vous, auditrices et auditeurs d'Ici par Île-de-France, vous restez bien avec nous, des places sont à gagner tout au long de cette semaine pour cet événement exceptionnel. Et puis, retour de la musique dans un petit instant, chez nous. Pas de champ de tournesol pour traverser la Maison de la Radio, mais en tout cas, il y aura ceux de Marc Lavoine dans un petit instant. Ça, c'est pour la musique de votre jeudi sur Ici par Île-de-France. On est très heureux de vous accueillir. Il est 8h30 avec vous, Emeline Ferry, les titres de l'actu locale en Île-de-France.
5: Et quatre noms, Doué, Dembélé, Vitinha et Akliouche, les quatre buteurs à qui l'on doit cette victoire phénoménale du PSG hier soir en très grande forme sur la pelouse des Anglais de Manchester City. Victoire 4-2 et toujours une première place au classement de la phase de Ligue de la Ligue des Champions. Une sénatrice qui se retrouve au beau milieu d'une fusillade. On est à Sevran, en Seine-Saint-Denis. Corinne Narasiguin était en immersion avec des policiers de la BAC quand des coups de feu ont éclaté. Ce que j'ai vécu illustre une réalité trop fréquente dans le département, réagit l'élu qui dénonce des conséquences du narcotrafic. Alors que les vacances scolaires débutent demain soir, nous allons faire un tour dans un instant dans un lycée des Yvelines où les cours se déroulent normalement. Il n'y a pas de blocage, on va demander aux élèves ce qu'ils pensent de ce mouvement de colère des lycéens. Mais d'abord, c'est le résumé de l'actualité en France et dans le monde. C'est en 90 secondes et c'est tout de suite avec Valentine Lottès. L'État attaqué par ses policiers. Le syndicat Alliance annonce une plainte pour mise en danger des fonctionnaires dans la mobilisation lycéenne. Un millier d'agents et de gendarmes blessés. Il dénonce aussi des consignes en contradiction avec les déclarations publiques du ministre de l'Intérieur. Les jeunes, eux, ont rendez-vous avec le ministre de l'Éducation ce jeudi, toujours en demande d'une suppression de Parcoursup et d'annonces concrètes sur la remise en état des bâtiments. À seulement 14 ans, première nuit en prison pour le jeune tireur d'Aubagne, mis en examen hier pour les coups de feu tirés lundi sur le principal de son collège et une enseignante. Face aux enquêteurs, il s'est dit influencé par une mouvance, fasciné par les tueries de masse. Les complémentaires retraites à la hausse au 1er novembre d'1,4%. Pour 14 millions de retraités du privé, les partenaires sociaux ont voté l'accord de l'AGCARCO face à un patronat complètement fermé à l'idée d'aller au-delà, indique Force Ouvrière. Jardinier, ouvrier du BTP, saisonnier en station de ski, pour 3,5 millions de travailleurs exposés aux UV, le risque de développer un cancer de la peau est avéré. L'Agence nationale de sécurité sanitaire recommande de reconnaître à part entière la maladie comme risque professionnel. Aussi brillant que les deux étoiles sur leur maillot, les footballeurs du Paris Saint-Germain ont remporté un match de très haut niveau hier soir en Ligue des Champions. 4-2 face à Manchester City sur la pelouse des Anglais où le PSG n'avait jamais gagné.
0: 8h32, l'info d'ici en Île-de-France avec vous, Emeline Ferry. Environ 4% des lycées bloqués hier en France.
5: Ce qui fait environ 200 établissements alors que le mouvement de révolte des lycéens a débuté il y a plus de 3 semaines. La colère continue de gronder et se fera à nouveau entendre dans les rues samedi. Mais il y a aussi de nombreux lycées où l'année scolaire se déroule tout à fait normalement. C'est le cas souvent dans des petites villes, comme ici à Rambouillet dans les Yvelines. Dans le lycée public, la vie suit son cours. Agathe Mahué.
6: Il y a bien eu un petit blocus au début du mouvement.
7: On a participé au premier quand tous les lycées faisaient.
6: Amir et Lucas sont en première au lycée Louis Bascan.
7: Après,
6: ça n'a pas pris.
7: Ça sert à rien, on a lâché, en plus on ne va pas faire blocus à trois.
6: Lynn, elle a sacrifié il y a 15 jours 1 heure de français, c'était sa limite.
8: Je ne pouvais pas non plus faire le blocus pendant 2 semaines, mes parents ils n'auraient pas voulu.
6: Elle a le bac de français à la fin de l'année.
8: C'est courageux de leur part, là-bas en tout cas à Paris ou dans les banlieues, d'avoir des lycées très bloqués, etc. Mais je pense que c'est handicapant quand même pour la suite. suite. 3 semaines de retard, c'est beaucoup.
6: Ici, tous se savent bien lotis.
7: Il est bien notre lycée en vrai. C'est-à-dire ceux qui font les blocus, c'est juste pour faire comme les autres lycées, tout ça. Mais en soi, notre lycée, il n'y a rien à reprocher.
6: Et il n'y a pas cette volonté chez vous d'agir par solidarité avec des lycées moins favorisés, par exemple?
9: Pas réellement.
6: Ibrahim, pourtant, voit les choses autrement.
10: Tout simplement, les jeunes de cet environnement-là ne sont pas courageux. N'ont pas la niaque, la hargne que les jeunes de Paris peuvent avoir. Parce que
11: de train, par exemple,
10: c'est vrai qu'ici, ils ne sont pas à plaindre.
6: Paul et Rachel, en seconde, regrettent aussi que le blocus n'est pas tenu ni le matin ni l'après-midi.
12: Sur les pauses du midi, on part tous manger. Le problème, c'est qu'après, on n'a pas d'énergie parce qu'on digère, on est fatigué.
6: Ah, c'est la digestion qui vous empêche de manifester. Dans ce lycée public, des questionnaires ont été distribués aux élèves pour recueillir leurs suggestions et dialoguer. C'est le temps de démocratie lycéenne voulu par le gouvernement. Et pour Théo, c'est bien suffisant. Lui ne se reconnaît pas dans les manifestations.
9: Par exemple, on a vu des drapeaux de la Palestine ou des choses comme ça. Je trouve que ça n'a rien à voir avec le lycée. Où on voit des slogans, par exemple, ACAB, donc All Cop Are Bastard.
6: Des insultes contre la police.
9: Alors qu'en France, bah, on voit pas tant d'agressions que ça, du moment où on fait pas de la merde.
6: Ça vous a pas choqué des gamins en manifestation qui ont eu un membre arraché, par exemple?
9: Après, faut réfléchir aussi avant de faire ce qu'on fait.
13: Ils sont pas violents tant qu'on fait rien de mal. Hein.
6: Mais Madeleine lui répond pas du tout d'accord.
14: On aimerait se mobiliser, mais malheureusement, la police, ça fait très peur. Nous, on l'a vu, on sait très bien la violence des policiers. Même s'il y en a qui vont marcher normalement à Paris, ils vont tous les prendre dans le même bateau, en fait. Ça fait quand même peur, je trouve.
6: Elle aurait voulu rejoindre ce samedi le rassemblement prévu dans la capitale, mais n'ira pas pour cette raison-là.
15: Un moment charnière, hein, ce samedi, le 17 octobre. Grand appel à la mobilisation dans tout le pays autour du pouvoir d'achat et début des vacances de la Toussaint, alors que le gouvernement mise sur l'essoufflement de la colère des lycéens. Pour la météo, François-Xavier, c'est une belle journée en perspective.
0: On aime bien ce jeudi, Emeline, absolument, avec en matinée un ciel francilien un petit peu voilé, c'est vrai, sur l'ensemble d'ailleurs de nos départements, mais alors, franchement, vraiment rien de bien méchant, c'est pour chipoter, et puis pour cet après-midi, nuages totalement dissipés, plein soleil sur la région parisienne. Pour les températures, en plus de ça, eh ben, ça reste toujours plutôt doux pour ce début d'automne. Ce matin, 13 degrés relevés à Chelles, à Étiole, au Chesnay, ainsi qu'à Persan, nous avons 15 degrés pour Asnières-sur-Seine, Le Bourget, ainsi que dans Paris intramuros. Et puis pour cet après-midi, c'est vraiment très très doux, toujours entre 23 et 25 degrés chez nous en Ile-de-France. 8h36, ici l'infotrafic en temps réel, Thomas Echeberry. Du côté de nos transports en commun aujourd'hui, Bérézina sur le RERD, en tout cas encore pour l'instant.
2: Oui, coupé en plein Paris entre Gare du Nord et Gare de Lyon, ce qui fait que pour le coup, il faut descendre, hein, soit à Gare du Nord si vous arrivez vers le Nord, ou soit à Gare de Lyon si vous arrivez par le Sud. Dans tous les cas, ça va pas être réparé avant 9h30, hein, visiblement, cette panne d'alimentation électrique, donc courage bien sûr. On a pas mal de perturbations également sur la ligne B du RER. Attention, perturbé sur l'ensemble de la ligne suite à une panne de signalisation en gare de Bourg-la-Reine. Côté route, comment ça se passe? On a un accident dans le nord sur la 15 en direction de Paris. Ça se passe à hauteur de Gennevilliers. C'est une moto qui est en difficulté, donc ça peut gêner. Visiblement, il y a un bouchon qui remonte au moins jusqu'à Franconville. Donc faites attention dans ce secteur-là. On a également cet accident qui va peut-être vous gêner également sur la N104 extérieure. Là, on est plutôt dans le secteur de Ponto-Combo. Quand vous remontez vers Logne et vers l'autoroute A4, il y a une voiture et une moto qui se sont percutées. Donc ça va gêner sur votre droite et provoquer des ralentissements qui peuvent remonter quasi jusqu'à Brie-Comte-Robert. Donc on perd un peu de temps si vous arrivez par le sud et que vous essayez de rejoindre la 4. Courage. Et puis si vous avez d'autres infos à nous communiquer, vous n'hésitez pas, vous nous envoyez un petit message, vous nous appelez directement au 01 42 30 10 10.
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0: Il se sème dès la mi-mars et se récolte à partir de début août. Le tournesol est encore disponible, oui, en ce tout début, on va dire, d'automne. Mais alors, par contre, il faut vous dépêcher pour le cueillir, hein. Avec Marc Lavoine.
2: Juste la citrouille, là.
0: Voilà, 8h37.

0: Votre bouquet de tournesol sur Ici Paris Île-de-France, offert s'il vous plaît par Marc Lavoine. C'est sympa de sa part.
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0: Le lavage des mains, cette hygiène du quotidien, est-elle essentielle pour votre santé? Il y a des chances que la réponse soit oui, évidemment, celle du docteur Gérald Kierzek, en tout cas, avec nous dans quelques instants. Vous restez bien avec nous. 8h41, tout de suite, il est l'heure de retrouver Romain Bidouk pour le 100% PSG. Salut Romain.
3: Salut François-Xavier, salut à tous.
0: Ah, il est content Romain Bidouk, évidemment. On va retrouver le grand Paris Saint-Germain.
3: On a retrouvé le très grand Paris Saint-Germain. Le Paris Saint-Germain, double champion d'Europe, a mis ses plus beaux habits de ville-lumière pour montrer à toute l'Europe que le roi de cette compétition était de retour. On a eu une première période aussi somptueuse qu'époustouflante de la part du PSG, peut-être la plus aboutie de la part d'une équipe de Luis Enrique. Et pourtant, il y a de la concurrence, parce que le PSG sous Luis Enrique, ça a pris une spécialisation première mi-temps exceptionnelle. Hier, le PSG a mis l'intensité comme il le fallait pour désarçonner le leader de la Première Ligue. Ce PSG a été collectif, il a été clinique, il a été efficace devant le but, et automatiquement ce PSG a retrouvé des performances individuelles de très grande qualité. Doué, Hakimi, Dembélé, Pacho, Vitinha, Zaïre Emery, Akliou, j'ai énoncé quasiment le 11 complet, parce qu'on a eu une prestation collective et individuelle aboutie.
0: Et puis Romain, on a envoyé un message à l'Europe.
3: On a envoyé un message à ceux qui doutent. À ceux qui doutaient, d'ailleurs. Ouais. De la même manière que l'an dernier, par bribes, on faisait une grosse performance pour rappeler qu'on était capable d'avoir ce type de niveau. C'était arrivé contre l'Atalanta, c'était arrivé contre Leverkusen ou à Barcelone. Le match d'hier soir, il vient d'envoyer balader toutes les conclusions hâtives sur les conséquences d'un début de saison poussif en Ligue 1. Parce que oui, ce début de saison en Ligue 1, il est poussif. Mais certainement pas parce que le PSG ne serait plus capable d'atteindre le niveau des dernières saisons, simplement parce qu'il n'estime pas nécessaire d'être à ce niveau pour atteindre ses objectifs en championnat. En revanche, quand il y a la musique de la Ligue des Champions, a fortiori dans des grands matchs comme hier soir, là, on a un PSG de gala, celui qui a remporté les deux dernières éditions avec maîtrise, spectacle et esthétisme.
0: Savoir se transcender dans les grands matchs, c'est la marque des très grandes équipes, non ?
3: On va employer les superlatifs qui paraissent exagérés, mais qui en fait ne le sont pas. Cette équipe est historique.
0: Bah oui.
3: Elle est légendaire. Elle marque une époque. C'est une équipe générationnelle. La génération de ceux qui sont ados actuellement et qui regardent peut-être encore plus de foot que nous, cette génération, elle est bercée, elle est biberonnée footballistiquement par le PSG de Luis Enrique. C'est cette équipe qui sera la référence d'élite de cette génération. Comme l'ont été dans un style bien différent, le Real Madrid de Zinedine Zidane, le Barça de Pep Guardiola, le Manchester United de Sir Alex Ferguson, ou l'Arsenal invincible d'Arsène Wenger. Il faut profiter de ce qu'on vit. L'histoire s'écrit devant nous et on la regarde avec les yeux d'enfant, parce que c'est notre club qui prend le stylo et qui raconte ce qu'est le football des années 2020. Profitons-en. Et je sais que ce n'était qu'un match de saison régulière, de phase de ligue hier. Je sais que la tâche pour atteindre cet objectif incroyable, elle sera ardue. Et je sais que la seconde période, elle a été moins aboutie parce qu'on a subi des vagues de la part de Manchester City. Mais une prestation comme celle d'hier soir, le niveau qui a été atteint sur la pelouse du leader de Première Ligue, dans le contexte d'un début de saison au mieux irrégulier, ça montre que cette équipe, ce coach, avec ses choix osés mais récompensés, ses joueurs peuvent activer leur mode Ligue des Champions et redevenir irrésistibles. J'ai hâte de voir ça dès la semaine prochaine, parce que la semaine prochaine, c'est un autre cadre que le PSG affrontera avec la réception du FC Barcelone, le Barça qui était jusqu'à hier soir la plus belle équipe d'Europe.
0: Et avant le Barça, justement, Romain, il y aura Strasbourg en Alsace, 7e journée de Ligue 1, ça c'est samedi à 17h15, un match à suivre évidemment sur l'antenne d'ici par Île-de-France. Débrief complet de ce Manchester City PSG. D'ailleurs, c'est dans l'après-midi en podcast sur le site ici.fr et puis en vidéo sur la chaîne YouTube 100% PSG. D'ailleurs, on s'abonne, hein?
3: Oui, on s'abonne à la chaîne 100% PSG.
0: Attention, on vous surveille. Hein. Allez, 100% PSG, c'est de retour demain à 8h40 avec Romain Bidouk.
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0: Dans moins de 5 minutes, l'événement d'ici avec vous, Clarisse Delezève, dans le 12e arrondissement de Paris, on sort nos marque-pages.
10: Oui, pour le Netflix Book Festival, on va en parler avec mon invitée Lynn Zouhour, elle est en chargée de l'organisation de ce festival, à tout de suite.
0: Pour l'heure, il est 8h46, l'infotrafic en temps réel avec vous, Thomas Etcheberry. Nos transports franciliens sont impactés ce matin et en ce jeudi à 7h06, c'est toujours la galère sur le RER.
11: D, absolument, qui est coupé à Paris, entre Gare du Nord et Gare de Lyon, et ça va durer encore un petit moment, jusqu'à 9h30, a priori, pour résoudre ce problème d'alimentation électrique qui perturbe pas mal la ligne depuis tôt ce matin. Attention également sur la ligne B du RER, lui aussi perturbé sur l'ensemble de la ligne pour le coup, suite à cette panne de signalisation survenue en gare de Bourg-la-Reine. Côté route, on n'est pas en reste hein, malheureusement. Il faut compter 370 km de bouchons cumulés à l'heure actuelle sur la région, avec pas mal d'accidents qui viennent d'arriver, hein, tous, hein, quand ils ont poussé comme des petits champignons. Attention si vous êtes sur la 15 en direction de Paris, il y a une moto en difficulté à la hauteur d'Orgemont, juste avant d'arriver sur Gennevilliers. Il y a également un autre accident sur l'A3 en sortie de Paris à la hauteur de Rosny, une voiture et une moto qui se sont percutées, donc ça a provoqué quelques ralentissements. Je vous rappelle qu'il y a toujours cet accident également à la hauteur de Ponto Combo sur la N104 extérieure, là aussi c'est une voiture et une moto qui se sont percutées, donc ça provoque des ralentissements pour vous qui arrivez de Brie-Comte-Robert. Et puis un autre accident sur la 86 extérieure à la hauteur de Créteil, ça vient d'arriver, une voiture et une moto également qui se sont percutées sur le secteur droit de l'autoroute A86. J'en profite également pour nous passer ce petit message d'Agnès en Essonne, visiblement, qui elle aussi a des difficultés sur la N20 en direction de Paris. Apparemment, c'est pas totalement la joie. Ça fait 20 minutes qu'elle est partie. Elle a fait 2 km selon elle. Donc, c'est quand même un petit peu compliqué. En plus, il y a un peu de brouillard. Donc, faites attention sur la route et notamment si vous arrivez, vous aussi, de l'Essonne en direction de Paris.
0: Et comme Agnès, vous pouvez nous contacter à tout instant avec le 01 42 30 10 10. George Michael est de la partie ce matin sur ICI Paris-Île-de-France. Pour vous, le collecteur Faith.

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1: Hey, il se trouvait bien sur Ici Paris de France avec George Michael et Face. Oui, j'avais envie. Il y a 8h51, l'événement d'ici avec vous, Clarisse Deleuzev. Aujourd'hui, on découvre comment nos séries préférées peuvent nous donner envie de lire.
2: Oui, grâce au Netflix Book Festival. Alors, qu'est-ce que c'est? On va répondre à cette question avec mon invité, Lynn Zouhour. Vous êtes en charge du Netflix Book Festival. Bonjour.
3: Bonjour.
2: Déjà, merci d'être avec nous. Alors, ma première question, donc, qu'est-ce que le Netflix Book Festival?
3: Alors, c'est notre événement culturel organisé avec le Centre National du Livre. Mm-hmm. En quelques mots, on va investir le Grain de Contrôle,
2: oui.
3: Donc qui est un tiers-lieu culturel dans le 12e arrondissement de Paris, près de la gare de Lyon, pour ceux qui ne savent pas. Et on va transformer cet espace en une énorme bibliothèque éphémère, avec 3000 ouvrages consultables en libre-service, mm-hmm. dédiés au pouvoir des histoires. Donc, non seulement les histoires qui naissent dans les pages d'un livre, mais aussi celles qui sont adaptées sur Netflix.
2: Alors, quel est l'objectif pour Netflix d'avoir cette bibliothèque éphémère?
3: C'est de vraiment célébrer les liens vertueux entre le monde du livre et Netflix. Déjà parce que le livre est une source d'inspiration pour nos équipes créatives et les spectateurs adorent les adaptations. Pour vous donner un ordre d'idée, c'est 20% des heures visionnées en 2025 qui ont été consacrées à des adaptations. Et en retour, ce qu'on a constaté et ce qu'on constate souvent à la faveur de sorties, par exemple de Lupin, dont la partie 4 sort bientôt d'ailleurs le 23 octobre, et d'autres adaptations, c'est que ça ramène un public vers le livre d'origine, vers un auteur. Ça nourrit un appétit de lecture, ça booste toute une filière du livre. Donc, on a vraiment voulu créer un moment festif et de célébration autour de ces liens vertueux entre le livre et Netflix.
2: Concrètement, quand on arrive sur place, est-ce qu'on peut acheter le livre ou ça fonctionne vraiment comme une bibliothèque? On lit notre livre sur place et après on le rend directement?
3: C'est exactement ça. En fait, vous pouvez découvrir des rayonnages dans une diversité de genres. La romance, l'aventure, les BD, je suis sûre que vous trouverez un livre à votre goût. Vous pouvez le consulter sur place. Mm-hmm. Il y aura des assises confortables tout autour. Donc, l'idée, c'est vraiment de faire de cet espace un espace de respiration dans le tumulte de la ville.
2: Oui.
3: On s'accorde rarement ce luxe-là. Donc, découvrir votre lecture, le rendre. Je précise qu'à la fin, tous les livres sont donnés au SAMU social.
2: D'accord.
3: En revanche, si vous avez eu un coup de cœur et que vous avez envie d'acheter le livre, il y a la librairie Charybde qui est dans le Grain de Contrôle et où vous pourrez trouver le livre de votre choix.
2: En tout cas, c'est très complet. Et côté programmation, du coup, pendant ces 3 jours, qu'est-ce qu'on va pouvoir faire?
3: Alors, si je peux vous en citer un ou deux exemples, on a d'abord la rencontre dédicace avec Olivier Norek. Je ne sais pas si vous le connaissez.
2: Non,
3: il a
2: mais
3: écrit
2: on va le découvrir.
3: L'excellent Dans les brumes de Kaplan, donc un thriller vraiment qui est difficile de poser. Donc, je vous invite à le lire. Et justement, l'idée, c'est de découvrir son univers littéraire avant son adaptation sur Netflix, qui arrivera prochainement. On a aussi des lectures musicales avec des comédiens de doublage de la
2: Génial.
3: Chronique des Bridgerton et de You. Donc là, on est vraiment sur une performance artistique. On fait rencontrer à la fois des professionnels du monde de l'audiovisuel et le monde du livre. Puis on aura des tables rondes pour débattre de thèmes, par exemple l'engouement autour de la romance, qui est un genre qui habite non seulement nos habitudes de lecture, mais aussi nos imaginaires amoureux.
2: En tout cas, ça donne très envie. Merci beaucoup, Lynn Zouhour, d'avoir été avec nous aujourd'hui. Je le rappelle, vous êtes chargée de la programmation et de l'événement Netflix Book Festival. C'est à vivre au Grain de Contrôle, dans le 12e arrondissement, à partir de demain et jusqu'à dimanche.
1: Lynn, c'est une belle vitrine pour Netflix aussi, ce genre d'événement, non?
3: Oui, absolument. Pour nous, c'est vraiment une fierté. On a vraiment souhaité le concevoir en association avec les maisons d'édition françaises. C'était un vrai travail de fourmi. On en a contacté plusieurs avec la complicité du Centre National du Livre. Et on était ravis de voir que

0: Bonjour à toutes et à tous. Cette journée mondiale, elle nous rappelle un geste simple, un geste barrière qu'on a un peu tous oublié. Donc ça peut être l'occasion justement de s'en rappeler. Il ne faut pas le faire mal, ni trop vite ou pas au bon moment. Mais c'est un geste de prévention essentiel, simple, pas cher et très efficace. En médecine, il n'y a pas d'intervention qui soit aussi efficace que ça. Si, il y en a quelques-unes, mais celle-ci, elle date du 19e siècle. C'est Ignaz Semmelweis qui remarque que les femmes qui meurent beaucoup plus de fièvre, c'est celles qui sont prises en charge par des médecins qui viennent de faire des autopsies et qui ne se sont pas lavé les mains entre les deux. Donc nos mains touchent tout, des poignées de porte, des téléphones, des barres de bus, des billets, et ensuite on touche notre visage des dizaines de fois par heure. C'est comme ça en fait que circulent les virus de la gastro, de la grippe, du rhume, de la bronchiolite ou du Covid évidemment. Et selon l'Organisation Mondiale de la Santé et les grandes agences de santé, un bon lavage des mains réduit environ d'un tiers les diarrhées infectieuses et d'environ 20% les infections respiratoires. Et à l'approche de l'hiver, c'est maintenant qu'il faut reprendre ce bon réflexe. Alors le bon réflexe, c'est quoi justement? C'est un geste simple, de l'eau, du savon et 30 secondes de frottement. Le temps de chanter deux fois joyeux anniversaire, on n'oublie rien. Les paumes, le dos des mains, entre les doigts, les pouces, le bout des doigts et les ongles et les poignets. On rince et on sèche bien avec une serviette propre ou un essuie-main à usage unique car des mains humides transmettent davantage les microbes.
1: Gérald, à quel moment, au pluriel de la journée, évidemment, de la journée, est-ce qu'il faut se laver les mains? Et le gel hydroalcoolique qu'on a depuis le Covid notamment, est-ce que c'est suffisant?
0: Il y a des moments clés en rentrant chez soi, après les transports, après être allé aux toilettes, après s'être mouché ou avoir toussé dans ses mains, avant de cuisiner, avant de manger ou avant de s'occuper de bébé. Et puis après aussi, c'est essentiel de se laver les mains. Et bien sûr, avant de rendre visite à une personne fragile ou hospitalisée. Alors, on parle aussi du gel hydroalcoolique. C'est très pratique quand on n'a pas d'eau. Mais quand on a de l'eau et du savon, il faut privilégier ça. Mais en déplacement, c'est vrai que c'est pas mal d'avoir son petit flacon de gel hydroalcoolique. Ça marche pas bien sur des mains qui sont visiblement sales. Il est peu efficace sur le virus de la gastro-entérite aussi, mais sur tout le reste ça fonctionne bien, mais le message c'est eau et savon, pas besoin non plus de savon antibactérien, vous savez c'est marqué, mais c'est plus du marketing, un savon ordinaire suffit très bien, à condition qu'on le fasse bien. Je rajoute les ongles un peu courts et on retire bagues et bracelets, un peu comme ce qu'on fait à l'hôpital, mais vous en cuisine, faites-le avant de cuisiner par exemple, et quand on est malade, on protège les autres, on tousse dans son coude, on se mouche dans du jetable et on se lave les mains après, et en plus vous pouvez porter un petit masque jetable. Allez, d'ici là, portez-vous bien.
1: Merci beaucoup Docteur Gérald Kierzek et les conseils que l'on retrouve de notre médecin, bien sûr, chaque jour à 8h55.
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1: À partir de 9h ici, c'est vous et Corentine Fels. Bonjour Corentine.
5: Bonjour François-Xavier, bonjour à tous.
1: On n'a pas l'habitude d'être dans le même studio, mais ouais, c'est sympa.
5: On se voit, dis donc, vous êtes pas mal en vrai.
1: Vous avez bien un peu. Un Français sur deux, pour être vraiment sérieux, Corentine a mal au ventre.
5: Oui, vous en faites partie peut-être. Alors, vous êtes prêts pour l'instant glamour? Mauvaise digestion, constipation, diarrhée, intolérance, colon irritable. Pourquoi est-ce qu'on a mal au ventre? Pourquoi est-ce qu'on ne digère pas tel ou tel aliment? Et surtout, que peut-on faire pour se sentir bien dans notre ventre? Quelle alimentation, quels compléments alimentaires peut-être? Le professeur Perlmutter, un des gastro-entérologues les plus reconnus de France, est avec nous ce matin. Il vous donne des conseils par téléphone, par WhatsApp. Profitez-en, 01 42 30 10 10. Et puis comme demain, c'est la journée mondiale de l'alimentation, on va prendre de bonnes habitudes.
1: Tant qu'à faire, et puis encore 3 heures à écouter la radio sans avoir la peur au ventre, grâce à vous, Corentine Fels.
5: J'espère que vous digérerez bien tout ça.
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5: Passez un bon jeudi, nous sommes le 15 octobre et ça y est, il est 9h. Ici. Allez, Infos avec Emeline Ferry. Bonjour Emeline.
6: Bonjour Corentine, bonjour tout le monde. Allez.

0: Un PSG, un Paris Saint-Germain sensationnel.
1: Qui nous a offert hier soir un match fou, 4 buts à 2 sur la pelouse de l'Etihad Stadium de Manchester City. Le PSG n'a fait qu'une bouchée des Anglais, pourtant leader de leur championnat. C'était la deuxième journée de la phase de Ligue de la Ligue des Champions. Paris est toujours premier au classement. Et malgré un début de saison poussif en Ligue 1, le message est clair. Les Parisiens sont bien les patrons dans la compétition européenne, Nicolas Perronnet.
2: Rarement, la partition n'avait été aussi bien exécutée. La dernière fois, sans doute, le récital. 5-0 en finale de leur première Ligue des Champions décrochée face à l'Inter. Pendant une demi-heure, le PSG a joué à un football de rêve. De quoi permettre à ses supporters de chambrer avant même la mi-temps à 3-0. Aucune fausse note, savoure le chef d'orchestre, Ousmane Dembélé.
3: On prend énormément de plaisir quand on joue comme ça. Ça roulait tout seul. C'est un grand match à l'extérieur face au leader de la première ligue et il fallait juste répondre présent.
2: Ça a donc été le cas, mais beaucoup moins bien quand même. Dans ce drôle de match, de retour des vestiaires, la dynamique s'est subitement inversée. Paris a souffert beaucoup, mais a quand même réussi à envoyer un message à toute l'Europe, quoi qu'en dise l'entraîneur Luis Enrique.
4: L'unique message, c'est l'équipe à la fin de la saison qui gagne la Coupe d'Europe. Ce n'est pas important d'être dans les meilleurs à ce moment de la compétition.
2: Jamais le PSG ne s'était imposé à Manchester City. Jamais le PSG n'avait marqué 10 buts lors de ses deux premiers matchs de Ligue des Champions. Le message est quand même assez clair.
1: Et on espère voir le même PSG qui nous fait tant rêver mardi avec la réception du FC Barcelone au Parc des Princes. Un grand match en perspective.
0: Les organisations lycéennes sont reçues aujourd'hui par le ministre de l'Éducation nationale.
1: Réunion cet après-midi alors que la colère de la jeunesse gronde toujours et qu'une grande journée de manifestation est prévue samedi. Ce sera l'occasion tout à l'heure de dire une nouvelle fois les revendications portées par les lycéens qui bloquent leur établissement depuis plus de 3 semaines. Et depuis le début du mouvement, près de 8000 jeunes ont été placés en garde à vue, parmi eux 6700 mineurs. D'après les derniers chiffres dévoilés par le gouvernement, 26 ont été placés en détention provisoire. À noter cette plainte déposée par Alliance Police Nationale, le syndicat qui dépose une plainte contre l'État pour mise en danger de la vie d'autrui. Les forces de l'ordre demandent des comptes à leur hiérarchie. Il y a trop de différences, selon le syndicat, entre les consignes données aux policiers pour le maintien de l'ordre et les déclarations publiques du ministre de l'Intérieur. Les agents se sentent, je cite, « trahis, abandonnés, exposés à la violence et livrés à la vindicte ».
0: Des nouvelles de Christophe Glaise.
1: Le journaliste est détenu en Algérie depuis bientôt 500 jours. Lui qui a été fait citoyen d'honneur de la ville de Paris, il a été arrêté dans le cadre d'un reportage accusé par les autorités algériennes d'apologie du terrorisme et condamné à 7 ans de prison. La France réclame toujours sa libération et sa mère, Sylvie Godard, a pu lui rendre visite il y a quelques jours. Elle raconte un homme en cellule qui tente de garder le moral grâce au soutien extérieur.
5: Cette fois-ci, on a eu un privilège d'une heure, alors que d'habitude, c'est 30 minutes. Donc ça a permis quand même, on a beaucoup plaisanté et ri. Toujours, je suis stupéfaite par le fait qu'il tient bon, qu'il est solide. Et pourquoi il est solide? Parce qu'il y a tous ces témoignages de solidarité, toute cette mobilisation. Et il nous a dit cette fois-ci qu'il se sent fort parce qu'il veut être à la hauteur de toute ces personnes qui le soutiennent. Il est vraiment redevable de tout cet élan de solidarité.
1: Eux veulent éviter qu'un nouveau drame ne se reproduise. Les proches de Salah Hamidi déposent une nouvelle plainte 2 ans après la mort de cet homme, victime d'une crise cardiaque juste après être sorti de l'hôpital d'Étampes en Essonne, où il s'était présenté avec plusieurs symptômes alarmants. Leur première plainte avait été classée sans suite. La famille veut relancer la bataille judiciaire, estimant que l'homme de 49 ans n'a pas été correctement pris en charge.
0: Les taxis parisiens manifestent ce matin.
1: Ils dénoncent la concurrence des VTC dans les aéroports, concurrence qu'ils jugent déloyale. Et il réclame un renforcement des contrôles. C'est donc une manifestation reconductible jusqu'à samedi. Le cortège de taxis parti de la porte de Maillot ce matin, direction Roissy Charles de Gaulle. Et puis, nous reconstruirons les enfants rouges, assure Emmanuel Grégoire. Il salue l'initiative de la Fondation du patrimoine qui vient de lancer un appel aux dons pour faire renaître ce monument historique, le plus vieux marché alimentaire couvert de la capitale, fondé en 1615 au cœur du Marais. Il a été détruit par un incendie en début de semaine. La toiture, la charpente, les étals ravagés par les flammes. Les Parisiens appelés à la solidarité pour faire revivre ce lieu chargé d'histoire. 9h05, il est l'heure de faire la météo, Corentine. Oui.
0: C'est un peu le monde à l'envers ce matin parce que la Tour Eiffel avait les pieds dans le brouillard et la tête dans le ciel bleu. C'était une belle carte postale parisienne en tout cas, et ce brouillard va être très rapidement dégagé pour laisser place à un beau soleil et à une journée estivale. Vous avez vu, les températures maximales pour aujourd'hui, on devrait dépasser les 24 degrés à Paris, avec donc un très très beau soleil pour cet après-midi. L'infotrafic en temps réel, Thomas Echeberry, Francilienne, acte 2, plus d'une heure 10 de bouchon.
6: Oui, ça coince effectivement sur la partie est de la région avec cet accident survenu dans le secteur de Ponto-Combo. Une voiture et une moto se sont percutées. Ça provoque un bouchon qui va remonter jusqu'à Brie-Comte-Robert, et vous l'avez dit, donc 1h10 pour rejoindre Ponto-Combo. Depuis Brie-Comte-Robert, c'est beaucoup plus que d'habitude. Courage. On a quelques autres accidents, comme par exemple sur la 86 extérieure à la hauteur de Créteil. Une voiture et une moto se sont percutées. Donc là aussi, ça va gêner un petit peu sur voie droite si vous arrivez de Fresnes. On compte en gros de 360 km de bouchons cumulés, donc c'est quand même assez chargé. Côté transport en commun, on a deux coupures. La ligne C du RER qui ne circule plus entre Orléville et Massy-Palaiseau suite à une panne de signalisation. Ça devrait reprendre aux alentours de 9h30. Et la ligne D qui est coupée depuis un petit moment ce matin entre Gare du Nord et Gare de Lyon. Donc on est vraiment sur le tronçon parisien. Ça ne circule plus suite à une panne d'alimentation électrique. Et là aussi, ça devrait, on l'espère, reprendre aux alentours de 9h30.
0: Bonne route et bon courage à tous.
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0: On dit que l'estomac est notre deuxième cerveau, et ce n'est pas mon invité qui va me dire le contraire aujourd'hui. D'ailleurs, on dit, je n'ai pas digéré sa remarque. Bonjour professeur Perlmutter.
9: Bonjour.
0: Et bienvenue ici, vous êtes chef des services hépato-gastro-entérologie et nutrition à l'hôpital Antoine Béclair à Clamart, à Paris-Saclay. Vous êtes membre de l'Académie Nationale de Médecine et vous avez une carte de visite recto-verso.
9: En français, en anglais.
0: On est ravis de vous accueillir. Alors, c'est étonnant, hein, parce que beaucoup de Français se plaignent d'avoir mal au ventre, et parfois avec la même alimentation, certains peuvent très bien digérer et d'autres souffrir de maux de ventre, de diarrhée, de constipation, de gaz. Pourquoi sommes-nous inégaux comme ça?
9: Et même une même personne avec la même alimentation peut un jour bien tolérer son alimentation, digérer parfaitement bien, et le lendemain, la même alimentation va entraîner des symptômes digestifs, des douleurs, des modifications du transit. Ce qui montre bien que nous sommes tous différents, et que nous-mêmes, en fonction du jour de la semaine, de l'heure, de notre mode de vie, de ce qui nous entoure, notre digestion va aussi être différente.
0: Alors, et de notre état mental.
9: Et de notre état mental, bien sûr, parce que la digestion fait intervenir de très nombreux paramètres. Bien sûr, et c'est très tendance, ça fait intervenir le microbiote, mais ça fait intervenir la motricité du tube digestif. Donc quand vous parlez de motricité du tube digestif, ce sont les contractions qui vont faire intervenir des hormones, un pacemaker digestif, des nerfs qui contrôlent la motricité du tube digestif. Ça fait intervenir une interaction avec votre cerveau. Le cerveau va fabriquer des hormones qui elles-mêmes vont modifier le tube digestif, des nerfs entre le cerveau et le tube digestif. Donc ce qui fait que on est tous différents, et nous-mêmes, on est différents d'un jour à l'autre.
0: Quelle machine incroyable. Alors, on va parler de vous, de votre ventre ce matin, de votre digestion, et vous allez repartir avec le plein de conseils pour que tout ça se passe au mieux dans cette machine incroyable. Alors, vous venez ce matin, comme chaque jour, poser vos questions à notre invité. Vous intervenez par WhatsApp ou par téléphone au 01 42 30 10 10.
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0: Et la musique, c'est cadeau aussi.

0: et la chanson de Julien Clerc sur Ici Paris de France.
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0: Et l'une de nos préoccupations, c'est votre santé. On parle de la santé de votre ventre ce matin avec le professeur Gabriel Perlmutter qui a écrit Le ventre en héritage, pourquoi j'ai mal aux éditions Flammarion. On vous offre quelques exemplaires au 01 42 30 10 10. Venez témoigner, posez vos questions à notre gastro-entérologue ce matin. Professeur, justement, pour en revenir sur le titre du livre, Héritage, et si on a mal au ventre, si on digère mal, est-ce que c'est en partie génétique ou est-ce que c'est purement environnemental et en fonction de notre mode de vie?
3: Alors, votre question est passionnante. J'ai beaucoup de personnes qui ont mal au ventre et qui me disent « ma maman, mon papa aussi ont mal au ventre ». Donc, c'est génétique. Et la transmission familiale n'est pas forcément génétique. Elle peut être comportementale, elle peut être hormonale, elle peut bien évidemment être génétique, elle peut être épigénétique, c'est-à-dire comment l'environnement va modifier l'expression de nos gènes. Et donc, oui, il y a une transmission familiale. Non, elle n'est pas forcément génétique, elle est multifactorielle.
0: Est-ce que ça s'empire, les maux de ventre en ce moment, avec la malbouffe, avec les produits ultra transformés, avec aussi la sédentarité dont on parle beaucoup dans nos modes de vie?
3: Je ne sais pas si ça s'empire, mais en tout cas, on en parle beaucoup plus qu'avant et c'est très bien, ça permet de déculpabiliser les patients et de prendre mieux en charge les douleurs des patients.
0: Vous parlez beaucoup dans votre livre, professeur, du côlon irritable. C'est une notion un peu abstraite pour nous. Qu'est-ce que ça veut dire d'avoir un côlon irritable?
3: Alors, le vrai mot, c'est le S2I ou SII, syndrome de l'intestin irritable. Ce sont des douleurs ou un inconfort abdominal, digestif, qui survient au moins 3 jours par mois, qui a commencé pendant trois mois, qui a commencé il y a au moins 6 mois, d'accord, et qui est associé à des modifications de la consistance des selles, de la fréquence des selles, qui, les gènes sont associés à la défécation. Et globalement, c'est avoir mal au ventre. Voilà, globalement, c'est
0: pourquoi,
3: ça.
0: Pourquoi, tout à coup, 3 fois par mois, on a mal au ventre? Il y a quelque chose qui a changé dans notre prise alimentaire, par exemple, ou ça arrive comme ça?
3: Alors, souvent, c'est pas tout à coup, c'est une longue histoire. Et puis, quand je commence à voir les patients, il y a une longue histoire derrière elle. Il y a commencé à avoir une gêne, peut-être, dans l'enfance, à l'adolescence, et puis elle s'est calmée, et puis la gêne est revenue. Et en fait, les maux de ventre les plus sévères, c'est comme un vase qui se remplit. Avec les différents événements de votre vie, vous remplissez votre vase. Ça peut être des gros événements, vous le remplissez d'un seul coup. J'ai des patients, c'est des caricatures, une violence familiale, ou avoir vécu un attentat, comme le Bataclan. Ça peut être des événements plus communs comme
0: le
3: un divorce, traumatique. Vous remplissez votre vase et puis le dernier événement qui peut être une infection, une vaccination, un traumatisme familial, une autre maladie fait que cette petite goutte va faire déborder votre vase et que les symptômes vont apparaître.
0: On va évidemment évoquer les solutions dans un instant, mais je voulais d'abord vous lire le WhatsApp de Vanessa à Clichy, car les auditeurs nous envoient des messages, professeur, au 01 42 30 10 10. Alors Vanessa nous dit « Bonjour, j'ai accouché par césarienne et on m'a dit que c'était dommage pour le bébé. Est-ce le cas, professeur? Il y a un lien entre justement l'accouchement et puis ensuite l'état de notre système digestif ?»
3: Alors déjà, Vanessa, bonjour. Faut déculpabiliser. Si vous avez accouché par césarienne, c'est que c'était bien pour vous et l'enfant de naître par césarienne. Et donc, si vous ne l'aviez pas fait, probablement, ça aurait été bien plus dommageable. Ce qui va se passer quand l'enfant naît par césarienne, c'est qu'il peut acquérir des bactéries digestives qu'on appelle un microbiote différent que si votre enfant était né par voie vaginale. Fort heureusement, il n'y a pas un déterminisme absolu. Et avec une bonne alimentation, avec pas trop de médicaments inutile, l'enfant pourra se développer normalement.
0: Puisqu'on parle des bébés, professeur, est-ce que l'alimentation du bébé, le fait d'avoir été allaité ou biberonné, d'avoir soigné la diversification alimentaire, est-ce que tout ça peut avoir un rôle dans l'état de notre ventre, de notre digestion à l'âge adulte?
3: Absolument. En fonction du mode d'alimentation, c'est-à-dire un allaitement maternel ou un allaitement artificiel, l'enfant ne va pas être exposé aux mêmes composants du lait, aux mêmes anticorps. Il y a des anticorps chez la maman, il n'y en a pas dans le lait artificiel. Il y a des prébiotiques dans le lait de la maman, beaucoup moins dans les laits artificiels. Il y a des bactéries qui vont être acquises par le réflexe de succion du sein de la maman, qu'il n'y aura pas avec la tétine du biberon. Donc l'acquisition du microbiote ne sera pas identique.
0: En résumé, la nature est bien faite, accouchement par voie basse,
3: souvent la nature est bien faite,
0: etc.
3: Après, la nature n'est pas toujours bien faite. Il y a des problèmes problèmes, des erreurs, et c'est là où la médecine est utile.
0: Professeur Perlmutter, on va continuer à évoquer les WhatsApp de nos auditeurs dans un instant. Hugo à Boulogne-Billancourt nous dit « Je ne digère ni l'ail, ni l'oignon. Quand j'en mange, je le ressens pendant 3 jours. Pourquoi ?» Agnès à Saint-Germain-en-Laye nous dit « Manger des légumes et des crudités, c'est ce qu'il faut faire, mais moi, j'ai du mal à les digérer. Alors, comment faire ?» Catherine à Montigny-sur-Loing, quand je suis stressée, j'ai mal au ventre. Quand j'ai peur, j'ai la diarrhée. Mon ventre est très sensible. Que faire ? Voyez, il y a beaucoup de réactions. On sent bien que les Français et leur ventre, c'est une longue histoire. Et évidemment, ce matin, on va continuer à en parler avec le plein de solutions pour vous et le livre du professeur Perlmutter qui est à gagner aussi, Le ventre en héritage, aux éditions Flammarion. 01 42 30 10 10. N'hésitez pas à appeler ici par Île-de-France. L'infotrafic en temps réel, nous sommes jeudi, c'est compliqué, Thomas Etcheberry.
4: Oui, les bouchons aussi, hein. C'est une sacrée histoire, et notamment dans le secteur de Pont-au-Combeau, où un accident est survenu donc sur la N104 extérieure, à l'est de la région. Une voiture et une moto se sont percutées, ce qui va gêner sur voie droite et provoquer un gros bouchon qui remonte jusqu'à Brie-Comte-Robert. On compte 1h15 de temps de parcours pour rejoindre Pont-au-Combeau depuis Brie-Comte-Robert, donc c'est compliqué. On a quelques ralentissements également sur le périphérique parisien à l'ouest, côté intérieur, dans le secteur de la Porte Maillot, et c'est peut-être lié à ce que nous disait Reda, qui nous a passé un petit message il y a quelques minutes de cela, un accident sur le périph' intérieur, une moto et une voiture, donc visiblement du côté de la Porte d'Anières, donc c'est peut-être pour ça que ça coince un peu si vous arrivez de la Porte d'Auteuil. Et puis c'est visiblement très compliqué également sur la N20, selon le message de Cécile qui nous explique que visiblement elle a pas mal galéré sur la N20 en direction de Paris, au niveau de la ville du Bois, où c'est complètement à l'arrêt, elle change de route, accident entre en plus sur le réseau secondaire, enfin bref, c'est très compliqué visiblement, et en plus il y a du brouillard, donc secteur à éviter si vous êtes évidemment pas très loin dans le secteur d'Arpajon ou de Lina.
0: Allez, on vous tient compagnie dans les bouchons, restez sur Ici Paris Île-de-France.
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0: 01 42 30 10 10, notre numéro pour nous joindre par téléphone ou par WhatsApp. On s'occupe de la santé de votre ventre. C'est la veille de la journée mondiale de l'alimentation aujourd'hui, et c'est l'été qu'on écoute en musique.

0: Un été avec toi en ce jour très estival sur Ici Paris Île-de-France. C'était Adèle Castillon.
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0: Demain, c'est la journée mondiale de l'alimentation. On en profite pour parler de votre ventre ici avec le professeur Perlmutter qui a écrit le livre Le ventre en héritage. Pourquoi j'ai mal aux éditions Flammarion. Vos consultations à l'hôpital Béclair sont remplies de gens qui se plaignent de maux de ventre. Professeur, c'est très fréquent, très répandu. Alors on va ici évidemment donner des solutions. D'ici 10 heures, continuez à nous appeler, envoyez vos WhatsApp pour poser vos questions au 01 42 30 10 10. On va commencer par Delphine, tiens, qui habite à Enghien les bains dans le 95. Bonjour Delphine.
9: Bonjour.
0: Bienvenue Delphine. Qu'est-ce qui se passe avec votre ventre alors Delphine?
9: Alors, dès que je commence à m'alimenter, je suis attablée, etc. Je ne peux pas finir mon repas sans me lever pour aller à la selle en fait. Mmh.
0: Ah,
9: donc
0: oui.
9: C'est très gênant parce qu'on est en plein repas et... il faut que je cours, enfin, on va dire au milieu du repas.
0: Hein. Ah ouais. C'est vrai que c'est étonnant parce qu'on sait, professeur, on imagine qu'il y a quand même un petit temps hein, entre l'ingestion d'un aliment et le fait qu'on soit prêt à aller aux toilettes.
10: Alors, ce que Delphine a, c'est ce qu'on appelle un réflexe gastro pour estomac colique qui est exacerbé. Il est normal, quand des aliments entrent dans l'estomac, d'aller à la selle après.
0: Après,
10: après l'estomac reçoit le message, le repas arrive, donc il dit au côlon de se contracter et pour laisser la place au repas suivant. Chez les personnes un peu toniques, un peu stressées, et peut-être chez Delphine, il y a une anxiété anticipatoire, puisque maintenant, elle a cette habitude-là, elle anticipe qu'elle va devoir aller à la selle. Ce réflexe est exacerbé, il peut survenir le plus souvent le matin, dès qu'on se réveille, ou tout de suite après le petit déjeuner. Je ne sais pas si Delphine, vous prenez un petit déjeuner ou pas.
9: Non, et voilà, mais c'est vrai que dès le matin, oui,
10: voilà, exactement. Et peut-être, hein, je ne vous connais pas assez, on est à la radio, si vous preniez un petit déjeuner, peut-être ce réflexe serait moins important plus tard, et si vous pouvez aussi calmer les contractions du côlon avant de manger, par d'une part vous dire que c'est pas grave si ça arrive, il n'y a pas de maladie grave là-dessus, si vous pouviez faire des exercices de respiration avant d'aller à table, pour stimuler le nerf vague et apaiser les contractions du tube digestif du côlon, peut-être ça permettrait d'améliorer vos symptômes.
0: Quelques pistes, déjà vous savez ce qui se passe Delphine, c'est rassurant, et ensuite le fait de vous préparer, de bien respirer, de vous dire que c'est pas grave, de vous déstresser, pourrait améliorer la situation. Voici les conseils du professeur Perlmutter pour vous, Delphine.
9: Mais c'est très gênant dans le sens où, par exemple, si je déjeune chez moi et je pars faire des courses, là, c'est une catastrophe.
0: Faut rester chez vous. C'est... Oui, on imagine bien que c'est toute une organisation,
10: alors,
0: Delphine.
10: Dans ce cas-là, pour diminuer le réflexe, les repas doivent être pris doucement, en mâchant bien. Ne mangez pas trop. Aller à la selle avant de repartir, et puis si vraiment ça ne suffit pas, dans ce cas-là, on est obligé d'introduire un traitement médicamenteux.
0: Quelle est la fréquence normale, professeur, pour aller
10: alors,
0: à la selle?
10: Alors, tout dépend. Il y a la fréquence normale pour la médecine, ouais. C'est de 3 selles par jour à une selle tous les 2 à 3 jours. Mmh. Et puis après, il y a ce qu'on ressent, certaines personnes ont envie d'aller tous les jours, certaines personnes qui vont 3 fois par jour, comme par exemple Delphine, ça lui fait trop, mais en termes médicaux, il n'y a pas de maladie.
0: D'accord. Voilà, c'est noté. Bon courage Delphine et merci beaucoup pour votre confiance ce matin à la radio. On va continuer à vous répondre 01 42 30 10 10. Tiens, la question d'Hugo à Boulogne-Billancourt qui doit peut-être concerner pas mal de monde. Je ne digère ni l'ail ni l'oignon quand j'en mange, je le ressens pendant 3 jours. Pourquoi vous demande Hugo, professeur Perlmutter.
10: Alors, ail, oignon, échalote, ce sont des aliments qui sont très riches en prébiotiques, en particulier en inuline. L'inuline, quand on n'a pas l'habitude d'en prendre, va entraîner des fermentations au niveau du tube digestif, par les bactéries digestives, pour entraîner la production de gaz, distendre le côlon, et chez certaines personnes qui n'ont pas l'habitude, effectivement entraîner un inconfort.
0: Donc c'est une question d'habitude. Si Thomas digère très, très bien et moi pas du tout...
10: Il y a aussi une question d'habitude. Après, certaines personnes sont de base plus sensibles que d'autres et ne vont jamais les supporter. Voilà, si vraiment Hugo souhaite ardemment manger ail, échalote, oignon, faut les faire cuire, la tolérance sera meilleure. Et puis d'autres personnes ne peuvent pas en prendre.
0: Alors, il y a pas mal de questions sur les légumes, les crudités, les fruits, l'alimentation saine qui est pourtant mal digéré. On va vous répondre dans un instant. Continuez à nous appeler, à envoyer vos WhatsApp. C'est toujours passionnant de vous entendre et la réponse de nos invités aussi. Évidemment, il y a le livre du professeur Perlmutter qui est à gagner. Le ventre en héritage. Pourquoi j'ai mal aux éditions Flammarion Versilio. 01 42 30 10 10. Ici, comme chaque matin, c'est cadeau. Cadeau aussi la musique. Dixies, Midnight Runners. Voici Common Aileen sur ICI Paris Île-de-France.

0: Eline avec Dixie's Midnight Runners sur Ici Paris Île-de-France.
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0: Demain, c'est la journée mondiale de l'alimentation. Cette semaine, c'est la semaine du goût. On parle donc de votre système digestif. C'est l'un des organes les plus importants de notre corps. Le professeur Gabriel Perlmutter en est l'un des grands spécialistes à l'hôpital Béclair à Clamart. Vous êtes nombreux à réagir au 01 42 30 10 10 par WhatsApp et par téléphone. Alors, par WhatsApp, Agnès à Saint-Germain-en-Laye, qui dit qu'elle a du mal à digérer les légumes et les crudités, alors que c'est ce qu'il faudrait manger pour notre santé. Et Michel nous rejoint depuis le 15e arrondissement et va un petit peu dans le même sens. Bonjour Michel.
3: Bonjour Corentine, bonjour professeur.
0: Bienvenue Michel. Comment ça se passe alors dans votre ventre ?
3: Eh bien moi j'ai du mal en fait à digérer les légumineuses puisque je ballonne rapidement et contrairement à l'auditrice précédente qui allait aux toilettes dès qu'elle mangeait, moi j'ai une motricité très lente et je voulais aussi savoir si... Il y a des méthodes pour l'accélérer.
0: D'accord. Alors, professeur, déjà, sur ces aliments qu'on nous conseille de manger pour être en pleine santé, les légumineuses en font partie, Michel les évoquait, les crudités, les légumes, comme Agnès le souligne. Quelle est votre réponse à ces problèmes de digestion des bons aliments ?
4: Alors, c'est tout le paradoxe, parce qu'une vraie bonne alimentation qui, effectivement, va comprendre des légumes, des légumineuses, des fruits, c'est une alimentation qui est riche en fibres et notre alimentation occidentale est pauvre en fibres. Ah. Ce qui fait quand on enrichit brutalement, qu'on n'a pas l'habitude son alimentation en fibres, il va y avoir des fermentations qui vont apparaître, certains gaz qui peuvent être produits, par exemple chez Michel, du méthane peut être produit qui va ralentir la motricité du tube digestif et aggraver la constipation. Et effectivement, et je le vois en particulier chez les personnes végétariennes, on peut avoir des grandes difficultés à manger. Et en fait, je dirais que à chaque période, son alimentation, quand on est en période de poussée, de douleurs abdominales, de ralentissement du transit, comme Michel actuellement, il faut faire attention à pas trop ballonner, à prendre des légumineuses bien cuites ou pas trop importantes, à choisir ses légumes, c'est-à-dire par exemple choisir plutôt des courgettes épluchées, des épinards, des concombres épluchés, des poivrons épluchés bien cuits, plutôt qu'aller dans des légumes qui vont plus fermenter, qui vont être plus difficiles à digérer, comme les crucifères par exemple, comme les choux, comme le brocoli, comme les asperges, comme les en ce moment comme les champignons et effectivement, chez certaines personnes, eh bien, la consommation de légumineuses peut être compliquée. Alors, il y en a dans les méthodes naturelles qui peuvent aider. On peut, par exemple, augmenter son apport dans une eau riche en magnésium, comme de l'eau épars. On peut prendre un grand verre d'eau froide le matin, justement, et c'est tout l'inverse entre Michel actuellement et puis Delphine de tout à l'heure, où Delphine avait un transit trop accéléré et là, Michel trop ralenti. Chez Michel, on va au contraire essayer de stimuler le réflexe gastrocolique pour l'améliorer.
0: Et voilà quelques conseils pour vous. Merci beaucoup, Michel, de votre appel depuis le 15e arrondissement de Paris. Alors, autre WhatsApp, celui de Karine à Montigny-sur-Loing qui nous dit « Quand je suis stressée, j'ai mal au ventre. Quand j'ai peur, j'ai la diarrhée. Mon ventre est très sensible. Que faire ?» Ah, on voit bien là, c'est le baromètre de notre état, de notre humeur, de notre niveau de stress, notre ventre, professeur ?
4: Absolument. Donc là, ce qui se met en route, c'est le système nerveux autonome, c'est-à-dire le système nerveux qui fonctionne automatiquement, qui contrôle la fréquence cardiaque, qui contrôle la fréquence respiratoire, qui contrôle les contractions du tube digestif. Quand on est stressé, on met en route ce qu'on appelle le système sympathique, qui n'est pas sympathique, mais qui s'appelle comme ça, c'est le système de l'adrénaline, de la noradrénaline. C'est le système de la peur, de la fuite. Dans les temps anciens. On a peur, on a un lion devant nous, on doit s'en aller, donc on met en route l'adrénaline. L'adrénaline doit vider le tube digestif, donc va contracter le côlon pour qu'on soit plus léger. On a la diarrhée, va paralyser l'intestin grêle, donc le petit intestin, on est vide, on ne digère plus et on met toute notre énergie dans les muscles, dans la fréquence cardiaque, dans la fréquence respiratoire. Et c'est la raison pour laquelle, par exemple, moi-même, quand je passais mes examens, t'as la diarrhée avant, et voilà. Donc pour lutter contre ça, il faut stimuler ce qu'on appelle le système parasympathique, qui est le nerf vague, par rapport au, qu'on voit dans, sur les réseaux sociaux, par rapport au système sympathique. Et donc, ce sont des exercices de respiration. Ça peut être le massage des yeux, ça peut être le massage au niveau des carotides, qui vont modifier les pressions au niveau du système parasympathique, du nerf vague, qui peut un peu calmer.
0: Alors, on va dans un instant continuer à parler de notre ventre avec un phénomène que vous évoquez beaucoup dans votre livre, professeur, c'est l'épigénétique. Alors, je vais vraiment caricaturer pour qu'on comprenne. Certains obèses pourraient être des descendants de personnes qui ont connu des famines. Vous allez nous expliquer ça dans un instant. Et d'ici là, vous continuez à nous écrire vos WhatsApp, à nous les envoyer au 01 42 30 10 10 ou à nous appeler pour participer à l'émission comme chaque matin. Bon, on a un peu du mal à digérer les bouchons d'ailleurs en ce moment, Thomas Chivéry.
5: Surtout si vous êtes sur la N104, effectivement, dans le secteur de Pontault-Combo. Alors la bonne nouvelle, c'est qu'il n'y a plus l'accident qui gêne en amont, mais il reste quand même le gros bouchon qui vous ramène jusqu'à Brie-Comte-Robert. On compte 1h15 de temps de parcours entre Brie-Comte-Robert et Pontault-Combo, donc c'est très compliqué pour remonter vers le nord et récupérer l'autoroute A4. Courage. Attention également à cet accident qui est survenu au sud de Paris sur la 6B. Ça se passe donc en direction de Paris. Il y a visiblement une voiture et une moto qui se sont percutées à la hauteur de l'allée Rose. Donc faites attention si vous arrivez par le sud vers la porte d'Orléans ou la porte d'Italie. Côté transport en commun, c'est la ligne B du RER qui est perturbée ce matin suite à une panne de signalisation du côté de Bourg-la-Reine. Il peut y avoir des retards, éventuellement des suppressions de train, à prévoir donc sur cette ligne B.
0: Bonne route et bon courage à vous.
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0: Avoir mal au ventre, ça vous arrive? Avoir une mauvaise digestion aussi, un inconfort? Eh bien, on parle des solutions ce matin avec le professeur Gabriel Permuter, qui est chef de service hépato-gastro-entérologie à l'hôpital Antoine Béclair à Clamart. Professeur, dans votre livre, le chapitre Au-delà du stress, le traumatisme. Alors, je caricature un peu, mais c'est vrai que. Et on avait. Nous, cette croyance dans un coin de notre tête sans en avoir la preuve scientifique, expliquez-nous ce phénomène. Des personnes obèses aujourd'hui seraient potentiellement des descendants de gens qui auraient souffert de famine.
4: Alors, il y a beaucoup de choses dans votre question, d'une part le traumatisme et d'autre part la transmission. En ce qui concerne l'obésité, ou d'ailleurs à Clamart, nous on dirige un centre de prise en charge de l'obésité, l'obésité peut être transmissible. Par exemple, il a été montré que épigénétiquement, chez par exemple, on sait qu'il y a des familles d'obèses, par exemple, les obésités sont plutôt liées à plusieurs gènes, pas un seul gène, c'est pas monogénique comme maladie, mais il y a aussi effectivement l'épigénétique où dans certaines populations, ça a été par exemple étudié aux Pays-Bas, qui ont vécu la famine pendant la guerre, les personnes qui ont qui étaient en famine carencées, qui ont eu des enfants, ces enfants vont avoir des modifications de certains facteurs de croissance qui chez eux vont entraîner plutôt une obésité, comme si on programmait l'organisme pour se défendre, pour ne pas subir ce qu'ont vécu les parents. Ça a aussi été bien étudié chez les survivants de la Shoah, après la Deuxième Guerre mondiale, où les survivants vont avoir des modifications des hormones du stress, par exemple du cortisol, différentes de celles des parents, des protéines qui vont porter le cortisol, qui vont faire qu'on va compenser le traumatisme, que ce soit la violence qu'a subie la génération antérieure. Et ça peut aussi avoir des conséquences sur le tube digestif. Si par exemple vous faites subir à une souris un traumatisme à sa naissance, eh bien l'innervation de la souris va être différente et ça va favoriser la survenue chez une souris. Vous n'êtes pas une souris, Corentine, mais vous vous rapprochez plus d'une souris que d'une méduse.
0: D'accord.
4: Et donc, ça va favoriser la survenue de symptômes digestifs.
0: Et vous l'expliquez très bien dans votre livre qu'on offre ce matin au 01 42 30 10 10. Continuez à nous appeler pour poser vos questions au professeur Gabriel Perlmutter qui reste avec nous jusqu'à 10h.
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0: Et peut-être que dans votre ventre, vous sentez des booms et des bangs, comme la chanson d'Étienne Dao et de Dany. Voici Comme un boomerang.
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0: Rang, Dany et Dao sur Ici Paris Île-de-France.
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0: C'est la semaine du goût. Demain, ce sera la journée mondiale de l'alimentation. Ce qu'on met dans notre ventre et comment notre ventre le digère. On en parle avec le professeur Perlmutter ce matin. Il est gastro-entérologue et chef aussi du service nutrition à l'hôpital Antoine Béclair à Clamart. On va accueillir Joseph à la Selle Saint-Cloud. Bonjour Joseph.
3: Bonjour, merci de m'accueillir encore sur votre antenne.
0: C'est idiot, ça me fait sourire que vous appeliez de la selle pour parler digestion.
3: Surtout pour ce genre de problème, voilà. Effectivement. On me le fait souvent.
0: On vous écoute, Joseph.
3: Voilà. En fait, tant que j'étais un jeune homme, j'étais un fil de fer. Mmh. Arrivé à 50 ans, j'ai commencé à avoir de l'embonpoint. Mmh. Et en réalité, on m'a découvert donc, que j'avais ce qu'on appelle la maladie méditerranéenne, c'est-à-dire que j'élimine plus les graisses, j'ai une stéatose.
0: D'accord.
3: Donc ça, c'est le premier point. Le deuxième point, c'est qu'au mois de juillet, j'ai commencé à avoir des douleurs et j'ai cru que je comprenais pas. J'avais des gastro, ensuite j'avais des diarrhées, ensuite j'avais des constipations et ça n'arrête pas d'alterner sur des cycles de 3 à 4 jours.
0: D'accord.
3: Et là, je peux avoir 2-3 jours de repos et ça recommence. Et quand j'ai les constipations, je peux avoir des douleurs, mais j'ai l'impression qu'on m'enfonce à une dague en haut de l'estomac dans un endroit précis. Oui. Et j'ai fait des IRM, etc. On ne trouve rien.
0: Et quand vous nous précisiez, Joseph, quand j'étais jeune, j'étais un fil de fer, ça veut donc dire que les choses ont changé.
3: Les choses ont changé, comme je vous dis, j'ai la maladie méditerranéenne, mon estomac a commencé à gonfler. En fait, je suis resté à peu près la même chose partout, sauf sur le vide, qui ressemble, j'ai l'impression d'être enceinte de 8 mois
0: N'est-ce
3: et depuis maintenant 10 ans.
0: Bon,
3: et
0: allez.
3: Par contre, la cuisine méditerranéenne, et je cuisine tout moi-même, même des pizzas, je les fais moi-même, donc voilà.
0: Bravo, déjà c'est un super bon réflexe, et je suis certaine que le professeur Perlmutter va vous féliciter pour ça. Cuisiner, manger des produits bruts, professeur, c'est bon pour notre estomac.
4: Oui, tout dépend des produits. Joseph, votre histoire est longue et c'est compliqué comme ça en quelques secondes de vous répondre. Quand vous dites maladie méditerranéenne, vous faites référence à quoi ? Parce qu'il y a une maladie qui s'appelle la fièvre méditerranéenne familiale. C'est pas ce à quoi vous faites référence ?
3: Absolument, si ça s'appelle soit la fièvre méditerranéenne, soit la maladie méditerranéenne en abrégé.
4: Donc c'est bien la maladie périodique à laquelle vous faites référence ?
3: Tout à fait, la FIM, je crois.
4: D'accord, donc là, c'est une maladie inflammatoire. Vous devez être traité normalement par de la colchicine.
3: Exactement.
4: Ok, très bien. Et effectivement, là, on n'est pas dans un syndrome de l'intestin irritable, et cette fièvre méditerranéenne familiale que vous avez est une maladie d'origine génétique qui touche le plus souvent la population arménienne et qui peut entraîner des symptômes digestifs. Qui peuvent ou ne pas être liés à l'alimentation. Votre alimentation, visiblement, quand vous me dites « je mange des pizzas » quand bien même vous les faites vous-même, la pizza est un aliment qui est très riche en glucides, qui n'est pas forcément le plus sain. Je pense qu'il y a... de plus, vous avez pris du poids, et donc je pense que malgré le fait que vous mangez sainement, que vous faites vous-même la cuisine, il y a probablement une alimentation à revoir, et l'alternance diarrhée-constipation que vous rapportez peut être liée soit effectivement à la fièvre méditerranéenne familiale dont vous parlez, soit à des modifications alimentaires, soit à des modifications environnementales que vous vivez qui vont avoir un impact sur, par exemple, votre humeur, l'interaction entre le cerveau et votre intestin.
0: Professeur, vous parliez... inflammatoire. On parle souvent d'une alimentation anti-inflammatoire. Vous pouvez nous donner quelques pistes pour...
4: Oui, bien sûr. Alors, chez Joseph, c'est une maladie inflammatoire. C'est pas un syndrome de l'intestin irritable. Mmh. Hein, c'est la fièvre méditerranéenne familiale, une maladie génétique. Ensuite, vous avez une alimentation anti-inflammatoire qui est associée à la meilleure espérance de vie, qui est fondée sur l'alimentation crétoise méditerranéenne ou l'alimentation d'Okinawa, qui est caractérisée par un faible apport en viande, un apport élevé en légumes, un apport modéré en fruits, un apport en graisses anti-inflammatoires, par exemple de l'huile d'olive, par exemple des graisses de poisson, un faible apport en laitage, beaucoup de fibres, beaucoup de légumes. Pour certains, un petit peu, pas forcément beaucoup, enfin surtout pas beaucoup d'alcool. Et cette alimentation est statistiquement associée à la meilleure espérance de vie.
0: Et Vanina, d'ailleurs, à Montreuil, nous envoie ce WhatsApp. Elle dit « Je mange des yaourts fermentés. Est-ce que c'est bon pour l'estomac, professeur ?»
4: Alors, par définition, un yaourt est fermenté
0: et
4: par
0: c'est la
4: définition.
0: Mode...
4: Voilà. Donc, ça dépend ce qu'elle prend. Un yaourt, c'est forcément deux types de bactéries. C'est pas la peine de les répéter ici. Et sinon, c'est pas un yaourt, c'est ce qu'on appelle un lait fermenté. Mais c'est la même chose. Donc, un yaourt fermenté au lait entier, oui, c'est bien de le prendre pour les personnes qui tolèrent. Oui.
0: Donc, la réponse est oui. Vanina a montré. Merci pour votre WhatsApp. Joseph, merci pour votre confiance à la Selle Saint-Cloud. Et on espère que tout ça va s'améliorer. Vous continuez à nous appeler au 01 42 30 10 10. Et d'ailleurs, Joseph, on va vous envoyer le livre du professeur Perlmutter, Le ventre en héritage, pourquoi j'ai mal aux éditions Flammarion. Je pense que ça pourrait vous donner quelques indications. D'accord, Joseph ? Parfait. Merci beaucoup. On prend votre adresse et on vous envoie ça à la Selle Saint-Cloud. Vous continuez à nous appeler au 01 42 30 10 10. On est là jusqu'à 10h pour s'occuper de votre santé, de la santé de votre estomac.
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0: Diane nous dit, existe-t-il un traitement pour les diverticules ? Merci. Eh bien, on n'a rien compris, Diane. Alors, le professeur Perlmutter va vous répondre et tout vous expliquer dans un instant. Merci, Diane, pour ce WhatsApp et pour votre confiance. Continuez à envoyer vos messages au 01 42 30 10 10 pendant qu'on écoute Tina Turner.

0: The Best, c'était Tina Turner.
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0: Et votre quotidien est dirigé par votre ventre. C'est lui un peu qui dicte la loi. Alors on s'occupe de lui avec le professeur Gabriel Perlmutter, qui est gastro-hépato-gastro-entérologue. Et Joël qui nous rejoint des Hauts-de-Seine pour vous poser une question, professeur. De Clamart exactement. Bonjour Joël.
3: Bonjour à tout le monde et merci.
0: Avec plaisir Joël, on vous écoute s'il vous plaît.
3: Voilà, j'ai passé l'examen, on s'est aperçu que j'avais des nodules dans le foie. Donc j'ai passé d'autres examens et je suis allée à la clinique du Parc et on m'a dit qu'il fallait faire une biopsie. Et on m'a dit qu'on ne peut pas le faire au moment où on allait le faire parce que les nodules sont calcinés. Enfin, moi, c'est le mot, je ne sais pas si c'est le bon mot que j'ai retenu. Mais depuis, bien avant ça, quand on découvre ça, j'avais de temps en temps à la hauteur du foie, juste dans le ventre, des torsions comme si on tordait un boyau.
0: Ça fait mal, ça, les torsions, Joël. J'entends bien. On va écouter le professeur Perlmutter pour quelques conseils pour Joël, même si évidemment on peut pas faire une consultation médicale.
4: Joël, votre histoire est compliquée. Premièrement, c'est pourquoi on est allé regarder votre foie, parce qu'il y a bien une raison au départ. Ensuite, il a été décidé, je suis pas dans la tête de votre médecin, mais si vos nodules ont un aspect bénin, c'est pas la peine d'aller biopsier un nodule bénin. Moi, je les ai pas vus, vos nodules. Et ensuite, les torsions que vous avez dans le ventre ne sont vraisemblablement pas en rapport avec ce qu'il y a avec le foie. Et si il y a une corrélation temporelle entre la survenue de vos nodules dans le foie que vous avez découvert et vos torsions dans le ventre. Cette corrélation est exclusivement temporelle. Peut-être justement, comme on en avait parlé, vous stimulez le système du stress, de l'adrénaline, du système sympathique et ça entraîne des modifications de la motricité du tube digestif et vos torsions dans le ventre. Et c'est pour ça qu'il faut soulager votre alimentation.
0: Courage Joël, on va vous offrir aussi le livre du professeur Perlmutter, Le ventre en héritage, pour aller plus loin avec les éditions Flammarion Versilio. Professeur, il nous reste une petite minute à peine, 2-3 conseils pour que ça se passe bien au quotidien, notre ventre, notre système digestif.
4: Alors quand on a un syndrome de l'intestin irritable, premièrement c'est comprendre ce qui se passe, parce que c'est le premier pas vers la guérison. Ensuite, ne pas forcément se dire je dois déstresser, c'est très compliqué dans notre vie de déstresser, donc ça stresse encore plus, donc pas d'injonction. Et puis soulager quand on n'est pas bien le plus possible son ventre avec une alimentation qui facilite la digestion, qui diminue les fermentations, et quand on va un peu mieux, eh bien on rechange son alimentation en fonction de l'environnement pour aller plutôt vers quelque chose d'anti-inflammatoire.
0: Merci beaucoup, professeur Gabriel Perlmutter, chef des services hépato-gastro-entérologie et nutrition à l'hôpital Antoine Béclair à Clamart et à Paris-Saclay. Vous êtes membre de l'Académie nationale de médecine et vous avez donc écrit le ventre en héritage aux éditions Flammario. Merci pour vos conseils, professeur.
4: Merci pour vous, pour l'invitation.
0: Et à bientôt. Demain, on passera en mode vacances scolaires. Et si on jardinait en famille, c'est encore une très bonne période pour planter, figurez-vous. Alors, les conseils de notre jardinier au 01 42 30 10 10 par téléphone ou par WhatsApp demain entre 9h et 10h.
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0: C'est une très belle journée estivale, jeudi 15 octobre et il est 10h. Les infos avec Emeline Ferry. Emeline, après plusieurs semaines de mobilisation, une nouvelle réunion au ministère de l'Éducation.
5: Édouard Geffray reçoit les organisations lycéennes cet après-midi pour aborder une nouvelle fois les problèmes de bâti scolaire, d'emploi du temps, la contestation contre Parcoursup, avant une grande journée d'action prévue samedi. Une scène de violence vécue en direct par la sénatrice socialiste Corinne Narasiguin. L'élue de Seine-Saint-Denis a été prise dans une fusillade à Sevran. Elle était dans un véhicule de policiers.

0: immersion avec eux dans un quartier connu pour abriter un trafic de stupéfiants. Des coups de feu ont retenti pendant plusieurs minutes. Ni la sénatrice ni les forces de l'ordre n'ont été blessées. Une trentaine de maires, la plupart de communes franciliennes, appellent à la reconnaissance du massacre du 17 octobre 1961. Ils demandent à ce qu'il soit reconnu comme un crime d'État quand, il y a 65 ans, des milliers d'Algériens et d'Algériennes ont été victimes d'une répression violente alors qu'ils manifestaient. Certains ont été jetés dans la Seine sous l'autorité de Maurice Papon. Les élus veulent que la République leur rende hommage chaque année.
1: Mobilisation des taxis parisiens.
0: Opération Escargot ce matin au nord de la capitale. Plusieurs centaines de véhicules en direction de Roissy-Charles de Gaulle pour dire leur ras-le-bol de voir des VTC dans les aéroports. C'est de la concurrence déloyale selon eux. Ils en appellent à l'État pour réguler et renforcer les contrôles. Une cagnotte est lancée par la Fondation du patrimoine pour financer la reconstruction du marché des enfants rouges, cet emblème du Marais, fondé en 1615, le plus vieux marché alimentaire couvert de la capitale, qui est parti en fumée en début de semaine. Un match fou du PSG, deuxième journée de Ligue des Champions, et les doubles tenants du titre ont frappé un grand coup hier soir en Angleterre. Victoire 4-2 contre Manchester City, avec des buts signés Doué, Dembélé, Vitinha et Akliouche. Et puis, à quelques jours de la fin de sa série de concerts à Paris, et avant son retour au printemps, une surprise pour les fans de Céline Dion, une édition limitée d'une Barbie est dévoilée, et une poupée à l'effigie de la superstar québécoise, habillée d'une longue robe et avec le fameux collier de Titanic autour du cou. Bon, quand même, à 77 €, elle est plutôt destinée aux collectionneurs qu'aux enfants. Si j'ai bien compris, vous ne l'achèterez pas, Corentine.
1: Écoutez, je vais réfléchir.
0: On fait la météo.
1: Oui, la météo avec le ciel qui va se dégager. Il y a eu quelques brumes ce matin, quelques petits nuages, mais les éclaircies vont être de plus en plus larges et elles vont vraiment s'imposer cet après-midi. Ce sera estival. Écoutez ça, 24 degrés, ressenti 27 à Paris sous l'influence du soleil. C'est encore une journée d'été en ce 15 octobre. Profitez-en. Un petit peu moins de 200 km de bouchons cumulés sur les routes de la région. Ça va globalement mieux, mais il y a quand même cet accident sur la 6B en direction de Paris entre L'Haÿ-les-Roses et Arcueil qui vous ralentit pas mal avec une moto impliquée ainsi qu'une voiture. C'est la voie de gauche en plus qui est fermée, donc soyez prudents, vous circulez sur les deux voies de droite et vous perdez bien, j'ose à peine vous le dire, une heure si vous venez d'un peu plus au sud de notre région. C'est compliqué, donc sur la 6, c'est le plus gros bouchon du moment. Courage.
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1: Et avec les chroniqueurs d'Ici Paris Île-de-France, on va s'occuper de vous jusqu'à 11h avec le tour d'Île-de-France, des belles initiatives, des bonnes adresses. Il y a des idées de sortie très sympas qui sont au programme. Et apparemment, Romain Bruno, pour vous suivre ce matin en clin d'œil à l'émission qu'on vient de faire sur la digestion, il va falloir avoir l'estomac bien accroché. Bonjour Romain.
4: Bonjour Corentine et bonjour à tous. Alors oui, en effet, je peux vous comprendre, hein, ça peut étonner, ça peut faire peur même. Des navettes qui comme ça roulent toutes seules, elles sont autonomes, elles prennent la route et même l'autoroute. On va en reparler dans quelques instants avec notre invitée en charge de ce beau test. Hein. Elles sont en phase de test pour l'instant, ici dans les Yvelines.
1: Allez,
4: à tout à l'heure,
1: à
4: Corentine.
1: À tout à l'heure, Romain. Et puis on va lire aujourd'hui avec vous Clarisse Delezeff. Bonjour Clarisse.
5: Salut Corentine et bonjour à tous. Aujourd'hui, je vous propose de découvrir l'événement Netflix Book. Alors, qu'est-ce qui nous attend sur place? On va répondre à cette question avec mon invitée Lynn Zour. Elle est en charge de l'événement. À tout à l'heure, Corentine.
1: À tout à l'heure, Clarisse. Bonjour David Kolski.
6: Bonjour à tous.
1: Notre grand gourmand avec un coup de fil à Rungis aujourd'hui.
6: Oui, comme chaque jeudi, c'est la semaine du goût. On a choisi de mettre en avant quelque chose qui a vraiment du goût. Un goût un petit peu poivré, un goût qu'on aime bien. On peut en faire des soupes, des salades, pourquoi pas. Est-ce que vous avez deviné?
1: Le cresson.
6: Vous dites le cresson. Vous savez qu'on dit le cresson à Paris et dans le nord de la France.
1: Et on dit le cresson ailleurs.
6: Partout ailleurs, c'est le cresson. On demandera à notre invité, justement.
1: En tant que francilienne, je dis le cresson.
6: Vous avez raison. Moi c'est pareil.
1: À tout de suite, David.
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1: Et pour l'italien, alors, on prononce comment?
6: Ah bah, me demandez pas, hein. Je suis pas hyper bon sur l'italien. J'adore manger italien, mais
1: ah
6: alors,
1: oui, c'est vrai.
6: Bon, allez, pour l'accent.
1: Écoutons Eros Ramazzotti avec Cosse della vita.
6: Bravo.

0: Écossais de la Vita, c'était Eros Ramazzotti.
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0: Cap ou pas cap de nous suivre et de monter dans un véhicule sans chauffeur, un véhicule autonome. On vous propose l'expérience à Chevreuse et on va rencontrer Karim ce matin, un conducteur du bus du futur. Il contrôle, figurez-vous, à distance, depuis des ordinateurs, une navette nouvelle génération qui est actuellement en phase de test. Vous êtes avec lui sur place, Romain, dans les Yvelines.
3: Oui, c'est Alexandre Ignace. Il est directeur innovation et digital pour le groupe Savac, service automobile de la vallée de Chevreuse. Alexandre, bonjour.
4: Bonjour.
3: Alors, c'est vrai que des navettes autonomes ici, ça marche. Autonome jusqu'à quel point ?
4: Autonome jusqu'à capacité aujourd'hui de rouler sur un parcours autoroutier entre le pôle multimodal de Longvilliers et Massy, la gare de Massy, avec tout de même un conducteur de sécurité à bord qui est encore présent pour reprendre la main en cas de besoin.
3: Concrètement, la navette est à côté de nous, la porte s'ouvre toute seule. Comment ça marche ?
4: Donc là, c'est le superviseur qui est à distance, en vallée de Chevreuse, qui à distance est capable d'ouvrir les portes, donc d'accueillir les passagers et de contrôler la navette à distance. Ça ne veut pas dire prendre la main, il ne conduit pas à distance, mais il vérifie que toutes les conditions sont réunies pour lancer le service en mode autonome.
3: Je vois autour de cette navette plein de capteurs.
4: Tout à fait. Alors les capteurs sont effectivement essentiels pour un véhicule autonome, pour pouvoir analyser son environnement. Donc ça va être le respect des zones de sécurité. Ces capteurs sont présents pour permettre au véhicule de maintenir la sécurité, de réagir comme il se doit.
3: Est-ce que vous pouvez me décrire l'intérieur ? Là, la porte est ouverte.
4: Donc l'espace passager permet à 12 personnes de prendre place et séparé de la partie conduite, donc avec deux zones très importantes, la zone passager avant qui est elle condamnée pour accueillir toute la partie logicielle, et c'est le cerveau, on peut l'appeler comme ça, c'est totalement la bonne image, c'est le cerveau du véhicule. Et à côté de ça, au poste de conduite qui est encore existant, un conducteur de sécurité qui lui ne reprend la main que en cas de besoin.
3: Quand aura lieu le go officiel?
4: Alors le go officiel là, ne dépend pas uniquement que de nous. Le go officiel est bien évidemment soumis à un go qui est plus global en fait, qui est le go de l'autorité organisatrice des mobilités en Île-de-France, qui s'appelle IDFM, qui décidera si quels sont les usages les cas d'usage qui vont être mis en place et sur lesquels les véhicules autonomes font sens.
3: Est-ce que je peux prendre le bus nouvelle génération avec mon pass Navigo ?
4: Alors aujourd'hui, dans le cadre de l'expérimentation, non. Comme je vous l'ai dit, c'est réservé à un panel fermé d'utilisateurs, de testeurs exactement. Demain, les orientations annoncées par Île-de-France Mobilité et Madame Pécresse récemment font effectivement état d'imaginer en tout cas qu'il sera possible de prendre ses navettes autonomes avec son pass Navigo.
3: C'est un projet de longue haleine. Vous n'étiez pas tout seul à piloter ce projet.
4: Tout à fait. Ce projet s'appelle Moboto 2. Donc c'est un projet qui implique quatre partenaires. Le groupe Vinci Autoroute, le groupe Mila, qui est donc le fabricant de la navette, le véhicule autonome, l'université Gustave Eiffel, pour toute la partie analyse de données et mesure d'acceptation, d'acceptabilité de ces nouvelles mobilités, et puis notre groupe, la Croix-Savac, et notre filiale plus particulièrement Savac, qui porte ce projet pour toute la partie opération de service.
3: Merci Alexandre Ignace.
4: Merci à vous.
3: Vous êtes directeur innovation et digital pour le groupe Savac, service automobile de la vallée de Chevreuse. Est-ce que je peux monter dans la navette ?
4: Oui, avec plaisir. Je propose de prendre place et vous allez pouvoir découvrir ce nouveau type de mobilité.
0: Allez, c'est parti. Bonne chance Romain, et n'oubliez pas que les véhicules autonomes ont statistiquement moins de chances d'avoir un accident que nous les humains. Et d'ailleurs, si les véhicules du futur vous intéressent, je vous rappelle que c'est le mondial de l'auto en ce moment à Paris, porte de Versailles, jusqu'à dimanche. La musique avec Charles Doré, voici Hypersensible sur Ici Paris Île-de-France.

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1: Hypersensible avec Charles Doré sur Ici par Île-de-France. Il est hypersensible à la bonne bouffe, c'est notre David Kolski.
2: Ouais, je suis sensible tout court, hein. Je pleure devant les films d'amour, les dessins animés et tout ça, sachez-le.
1: Un petit cœur romantique, oui. Un petit cœur d'artichaut.
2: Ah oui, bah enfin, ce sera plutôt un cœur de
1: cresson.
2: De cresson. On verra ça avec notre invité dans un instant, on en parle puisque c'est la semaine du goût, on passe un petit coup de fil à Rungis.
1: Allez, à tout de suite David, un petit mot d'abord sur vos conditions de circulation qui sont toujours un petit peu compliquées sur la 6. Hein. Alors l'accident a été dégagé, mais vous mettez quand même encore potentiellement, je dis bien, si vous démarrez de Rungis jusqu'à 1 heure hein, pour arriver au périph' parisien, parce que la 6 est vraiment saturée en direction de Paris. Ça devrait s'arranger dans les prochaines minutes, j'espère, parce que l'accident a donc été dégagé. C'est la bonne nouvelle. Pour le reste, des petits coups de frein par-ci par-là, rien de bien méchant. Ça commence à bien s'arranger. On est passé en dessous des 150 km de bouchons cumulés.
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1: Et dans un instant, le plaisir d'écouter une chanson de Stevie Wonder, car Stevie Wonder est en concert ce soir à l'Arena à Paris. Alors restez avec nous ici.
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1: C'est la semaine du goût et on va découvrir ensemble ou redécouvrir un aliment qui a du goût, David Kolski.
2: Le cresson ou le cresson, ça dépend si vous êtes à Paris dans le Nord. On dit le cresson, le cresson, bon bref, ça dépend. En tout cas, on en parle puisque chaque jeudi, on fait un petit coup de fil à Rungis. Alors Rungis, on appelle nos producteurs franciliens et on est avec Isabelle Barbereau. Bonjour Isabelle.
13: Bonjour.
1: Alors, cresson ou cresson, Isabelle ?
13: Eh ben non, on dit cresson, mais les deux se disent.
2: Eh ben voilà, cresson, cresson, ça dépend d'où on vient.
13: Où on est.
2: Vous travaillez pour la Villa Paul. La Villa Paul, c'est une entreprise familiale. Alors, on m'a dit 5e génération sur le carreau des producteurs. D'ailleurs, vous êtes la seule entreprise du carreau des producteurs du côté du marché international de Rungis à faire du monoproduit, que ça. Mais c'est la 6e génération vient d'arriver, déjà ?
13: Eh oui, ça y est, notre fils, le premier, arrive, finit ses études et là, ça y est, il arrive sur la cressonnière pour reprendre l'exploitation et il la reprendra avec son frère, lui par contre, qui arrivera que dans 2 ans.
2: Ah, non mais c'est fou que ça se transmette comme ça en famille, ça fait plaisir. Vous êtes du Mériévélois, donc du coup de la région, dans l'Essonne. Le cresson ou le cresson, c'est quoi exactement ? Comment ça se cuisine ? C'est un aliment qui a beaucoup de goût quand même, un peu poivré.
13: Exactement, en fait ça fait partie de la famille des crucifères comme le radis ou le chou. Mmh. Donc le cresson donc est une plante un peu poivrée, ça se cultive exclusivement dans l'eau. Mmh. Et faut savoir que tout se mange dans une botte de cresson. On peut manger les feuilles en salade, les tiges en soupe, on peut faire les feuilles également à la poêle, les mixer avec un pot de crème fraîche, du sel, du poivre, pour manger avec des graisses fins. Et il faut savoir que le cresson est l'aliment le plus sain au monde.
2: C'est vrai, le plus sain au monde parmi tous les aliments, c'est le cresson. C'est vrai qu'on en fait beaucoup dans notre région. C'est l'une des richesses en Île-de-France, puisqu'ici, ça marche. Vous faites du monoproduit sur le carreau des producteurs. Ça veut dire, chez vous, on ne peut acheter que ça. Vous le produisez vous-même. J'ai une question assez simple. Est-ce qu'on gagne encore sa vie quand on fait du monoproduit? J'imagine que oui, sixième génération. Mais comment on fait au quotidien?
13: Alors, en fait, on arrive à gagner... Quoique cette année, c'est un peu compliqué quand même. Parce qu'en fait, on est très, très peu de producteurs en France. On a une soixantaine de producteurs de cresson en France, 27 en Essonne. Et nous, on a cette particularité qu'on a une exploitation assez importante. Donc, on a 7 hectares de cresson. On est 14 salariés en tout à l'année. Et le fait on alimente Rungis, en fait, constamment. Il n'y a que le dimanche où on n'y monte pas. On l'alimente toute l'année. Nos collègues qui sont tout seuls, eux, arrêtent l'été, c'est pour pouvoir justement enlever l'ancien cresson, le ressemer, etc., reniveler le fond des bassins, etc. Nous, on a cette chance d'être plusieurs sur l'exploitation et donc de pouvoir vraiment alimenter le mine de Rungis toute l'année.
2: Bien évidemment. Est-ce que le cresson, c'est toujours actuel en 2026? C'est vrai qu'on pense à la soupe de nos grands-parents, peut-être de nos parents. Est-ce que les jeunes, ils consomment toujours du cresson? Moi, je sais que j'adore. Vous me faites une soupe au cresson, mais je suis au 7e ciel. Mais est-ce qu'en 2026, ça marche toujours aussi bien?
13: Alors oui, parce que nous, sur l'exploitation, on a développé autre chose que la soupe ou la salade de cresson. On a développé, voilà, on le commercialise en pesto de cresson, en moutarde, en béarnaise. On a fait de la bière au cresson. On fait également, comme on fait partie des sites remarquables du goût, on fait des salons en France. Et j'ai développé un burger au cresson également. Donc voilà, ça permet de montrer aux gens un peu... toutes les manières de manger du cresson.
2: Ouais, et finalement, comme quoi se réinventer, ça permet de durer. Ouais. Sixième génération, bienvenue à votre fils, donc qui vient tout juste d'arriver d'ailleurs. Isabelle, on vous embrasse. Isabelle Barbereau de l'entreprise La Villa Paul, donc en Essonne, et qui est présente du côté du marché international de Rungis, qu'on appelle tous les jeudis cette saison.
1: Allô,
2: on est très fiers de ce partenariat. Allô Rungis.
1: Merci.
2: Demain, on parlera d'autre chose. Il y a les vacances scolaires qui arrivent et Halloween bientôt. Du coup, on va parler de...
1: Citrouille.
2: Ah ben voilà, bravo, vous avez tapé dans le mille. À demain.
1: Tiens, puisqu'on est dans les devinettes, David, il y a une grande star qui est à Paris.
2: Céline Dion.
1: Star internationale qui chante ce soir.
2: Céline Dion.
1: À l'Accor Arena.
2: Ah, c'est pas Céline Dion.
1: De l'autre côté.
2: Ouais,
1: Je l'ai dit il y a deux minutes.
2: Oui, c'est Stevie Wonder.
1: Ah bah quand même. Ouais. Stevie Wonder est à Paris.
2: Je l'ai entendu sur une très belle radio.
1: Et Stevie Wonder est sur Ici Paris Île-de-France avec Paul McCartney tout de suite.

0: Ebony and Ivory, Paul McCartney et Stevie Wonder qui est donc à Paris pour son concert exceptionnel. C'est le seul concert en France, c'est ce soir, c'est à Paris, c'est à l'Accor Arena.
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0: Et Romain Bruno, vous êtes à Chevreuse ce matin et là tout de suite vous êtes devant un mur d'écran, Romain.
3: En effet, Corentine, j'ai plein d'écrans autour de moi et on va rencontrer Karim. Karim, il est superviseur et grâce à ses écrans, il peut prendre le contrôle à distance de navettes du futur, quasiment. Navettes nouvelle génération, autonomes, c'est-à-dire qu'elles roulent toutes seules. Elles sont actuellement en phase de test ici dans les Yvelines. Et on va le rencontrer, un métier pas comme les autres, quasiment un chauffeur de bus nouvelle génération. À tout de suite, Corentine.
0: À tout de suite, Romain. Merci beaucoup pour ces belles rencontres qu'on fait ensemble tous les jours. Et puis, on va lire aussi. Il paraît qu'on lit un petit peu moins en ce moment. Figurez-vous que c'est Netflix, oui, la plateforme de streaming, qui nous invite à lire. Vous aurez les détails avec l'événement d'ici dans quelques minutes avec Clarisse Delezève. Mais pour l'instant, c'est la princesse Stéphanie qu'on retrouve avec Ouragan sur Ici Paris Île-de-France.

0: Stéphanie de Monaco sur ici Paris Île-de-France. L'infotrafic en temps réel, est-ce que ça va mieux sur la 6 qui a été hyper chargée ce matin? Oui, on était à plus d'une heure encore de temps de parcours tout à l'heure, l'accident a été dégagé. Là, ça va quand même nettement mieux si on additionne le tout. Allez, vous en êtes à 45 minutes, mais ça diminue de minute en minute. Alors courage si vous êtes dans ce bouchon sur la 6 direction Paris, ça a été dégagé, ça va s'arranger dans les prochaines minutes. Il y a un petit peu de monde quand même sur la 3 ce matin parce qu'il y a un accident. Vous êtes en direction de Paris entre Rosny-sous-Bois et Bagnolet. Accident donc depuis à peine une dizaine de minutes. La bande d'arrêt d'urgence est fermée. Vous perdez, allez, 20 minutes maximum dans ce secteur si vous descendez depuis Roissy-Charles de Gaulle. Bonne route.
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0: Alors Stevie Wonder chante ce soir à l'Accor Arena de Paris. Elle chantera demain à la Plénitude Arena. On écoute Céline Dion et son duo avec Garou. Voici Sous le vent sur ici Paris Île-de-France.

0: Sous le vent, Céline Dion et Garou sur ICI Paris Île-de-France. Un petit mot pour Samia qui nous envoie un WhatsApp et qui me dit « Bonjour, belle journée estivale, point d'interrogation. » Non, avec une photo, avec un ciel effectivement rempli de brume. La brume va se morceler, Samia Météo France nous confirme une journée très estivale avec beaucoup de soleil cet après-midi et avec des températures autour de 24-25 degrés pour les maximales.
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0: Romain Bruno, vous êtes toujours dans les Yvelines ce matin pour de belles rencontres humaines et technologiques.
3: Exactement, je suis dans les Yvelines, à Chevreuse pour être précis, pour rencontrer un superviseur de navettes autonomes. Des navettes qui se conduisent toutes seules grâce à l'intelligence artificielle. C'est une première mondiale d'ailleurs et j'ai avec moi l'un des superviseurs de navettes. Il est au contrôle avec tous ses écrans face à lui. Karim, bonjour.
4: Bonjour.
3: Quel est votre rôle exactement ?
4: Alors mon rôle est de vérifier la navette qu'elle puisse partir en toute sécurité, donner les informations au superviseur qui se trouve pour l'instant encore dans la navette pour que il ait toutes les informations de circulation sur la route et vérifier aussi les réservations clients et pouvoir gérer aussi tout ce qui est sécurité des passagers à l'intérieur.
3: Oui, parce qu'il y a encore un pilote entre guillemets dans la navette. Il touche plus beaucoup au volant, mais il est quand même là par sécurité.
4: Exactement.
3: Et alors, on va regarder les écrans, est-ce que vous êtes installé avec vos écrans face à vous? Est-ce qu'on peut décrire ce qu'il y a sur ces écrans de contrôle?
4: Alors j'ai d'un côté tout ce qui se passe à l'intérieur de la navette, voire tout, je peux parler avec les personnes qui se trouvent dans la navette pour leur donner toutes les informations possibles, si elles sont en danger, si elles sont pas attachées ou autre. J'ai la caméra frontale de la navette, c'est-à-dire voir tout ce qui se passe devant elle. J'ai aussi un autre écran pour voir tous les modules de contrôle de la navette pour voir si tout se passe bien, si c'est pas en dégradé ou autre. Et j'ai aussi toutes les informations qui sont liées à Vinci et la dérif pour donner toutes les informations de circulation, c'est-à-dire s'il y a un accident, des objets sur la route ou autre.
3: En cas de problème, en un clic, vous pouvez intervenir ?
4: Exactement, en un seul clic, je peux faire en sorte que la navette puisse s'arrêter en toute sécurité sur la bande d'arrêt d'urgence.
3: Il y a combien de personnes dans la navette ?
4: Pour l'instant, nous pouvons accueillir 12 passagers.
3: Quel est le circuit ?
4: Le circuit, c'est Massy, Plessis-Mornay, la gare multimodale, en passant par la gare de Brissoufforges. Nous sommes sur autoroute à 90 km/h, ce qui est une première mondiale pour une navette autonome. Et elle peut aussi faire de la ville, entre guillemets, parce qu'elle a aussi une partie urbaine. Donc elle arrive à enchaîner les deux sans aucun problème.
3: Vous êtes à l'origine, entre guillemets, chauffeur de car, donc le volant dans les mains. Cette fois-ci, vous pilotez, mais avec une souris dans les mains, un clavier face à vous. Est-ce que ça change la vie ?
4: Oui, ça change la vie, clairement. C'est totalement un autre métier qu'on a appris sur le tas, avec certaines formations aussi. Mais c'est vrai que c'est totalement un autre métier et c'est plutôt agréable. L'IA est partout aujourd'hui, donc on est obligé d'évoluer avec son temps.
3: Merci Karim. Je vous laisse superviser tout cela tranquillement et sereinement.
4: Merci beaucoup.
3: Et ben voilà, ici donc à Chevreuse, à la rencontre de Karim, ce superviseur de navettes autonomes qui roule toute seule ses navettes. Et nous étions ici dans les Yvelines.
0: Merci beaucoup pour cette belle balade, Romain Bruno, et toutes les rencontres qu'on fait sont sur notre site internet ici par Île-de-France.fr. Et puisqu'on parlait des voitures autonomes, j'en profite pour vous lire le message de Bébert. Il s'appelle donc Bertrand. Bonjour Corentine, bonjour à toute l'équipe d'ici Paris Île-de-France. Un grand merci à vous pour les entrées pour le salon de l'auto. Passez une bonne journée et à bientôt. Je reste à l'écoute et bravo au PSG pour cette belle victoire hier à City. Oui, effectivement, à Manchester City, festival de buts 4-2 pour le PSG hier soir. Merci beaucoup pour votre message Bertrand et ravi de vous offrir ces invitations pour le Mondial de l'Auto grâce à l'émission qu'on a fait ensemble hier entre 9h et 10h. Pour la musique, voici Alain Souchon et il y a de la rumba dans l'air, apparemment, sur ICI Paris Île-de-France.

0: La rumba dans l'air avec Alain Souchon sur Ici par Île-de-France.
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0: L'événement d'ici va nous faire lire. Clarisse Delezève, aujourd'hui, on va découvrir comment nos séries Netflix préférées peuvent nous donner envie de lire.
3: Oui, grâce au Netflix Book Festival. Alors, qu'est-ce que c'est ? On va répondre à cette question avec mon invité, Lynn Zuhour. Vous êtes en charge de cet événement. Bonjour.
4: Bonjour.
3: Merci en tout cas d'être avec nous aujourd'hui. Alors moi, j'ai envie de savoir, qu'est-ce que le Netflix Book Festival ?
4: Alors, c'est un moment festif organisé en association avec le Centre National du Livre à l'occasion de ses 80 ans.
3: Oui.
4: Concrètement, on va investir le Grand Contrôle, qui est un tiers-lieu culturel dans le 12e arrondissement de Paris, près de la gare de Lyon, pour ceux qui ne savent pas, pour le transformer en une énorme bibliothèque éphémère avec 3000 ouvrages consultables par le grand public en libre service. Et le but, c'est de célébrer les liens vertueux entre le monde du livre et Netflix.
3: Alors, moi, ce qui m'intéresse énormément, c'est qu'on va pouvoir lire davantage, mais on va pouvoir aussi découvrir des adaptations avec les films. Pourquoi vous avez décidé de faire tout ce lien en fait, entre les films et les livres ?
4: Alors, pour une raison simple, c'est que les adaptations, c'est une source inépuisable d'inspiration pour nos équipes créatives. Les spectateurs adorent les adaptations. Pour vous donner un ordre d'idée, c'était 20% des heures visionnées en 2025 sur Netflix. Et en retour, ce qu'on constate souvent à la sortie de titres comme Lupin, comme À l'Est d'Éden qui vient de sortir sur Netflix, c'est que ça nourrit un appétit de lecture, ça ramène un nouveau public vers le livre et donc ça booste toute une filière, ça dope les ventes en librairie. Et fort de ce constat, on se dit pourquoi ne pas créer un moment festif, culturel, pour célébrer ce lien vertueux entre la page et l'écran.
3: Et en plus de ça, cet événement, il y a une dimension solidaire.
4: Absolument. Tous les livres qui sont consultables en libre-service pendant ce week-end seront donnés à la fin au SAMU social. Mais si vous avez un coup de cœur et que vous avez envie d'acheter ce livre, vous pouvez le faire au sein de la librairie Charybde, qui est la librairie de Grand Contrôle.
3: Et côté programmation, du coup, qu'est-ce qu'on va pouvoir faire sur place ?
4: Alors, plein de choses. Il y en aura vraiment pour tous les goûts et pour tous les publics. Mm-hmm. Pour vous donner quelques exemples, on a une rencontre dédicace avec Olivier Norek, l'auteur de Dans les brumes de Kaplan. Et c'est l'occasion de découvrir son univers littéraire avant son adaptation sur Netflix. On a également un book club autour d'Orgueil et Préjugés animé par Camélia, donc la créatrice de contenu.
3: Oui.
4: On a également des lectures musicales avec les comédiens de doublage, les voix françaises de You et de La Chronique des Bridgerton, liront des passages des livres qui les ont inspirés. Et on aura des animations pour la famille, par exemple un atelier dessin pour One Piece et une lecture spéciale Roald Dahl pour les enfants.
3: En tout cas, ça donne très envie. Merci beaucoup Lynn Zuhour d'avoir été avec nous aujourd'hui. Je le rappelle, vous êtes en charge du Netflix Book Festival. C'est à vivre au Grand Contrôle dans le 12e arrondissement à partir de demain et jusqu'à dimanche. Et l'entrée, elle est gratuite, mais il faut penser à réserver quand même pour toutes
4: c'est
3: ces
4: ça,
3: animations.
4: C'est ça, exactement.
0: Et c'est une excellente idée. Merci beaucoup Clarisse Delezève. L'événement d'ici, c'est une proposition de deux sorties par jour sur Ici par Île-de-France. Allez, une proposition de musique dans quelques secondes avec Sia, Give Me Love. Mais d'abord, une bonne nouvelle. La 6, ça va. Ça roule bien en direction de Paris. Enfin bien, c'est un grand mot. Ça roule beaucoup mieux. L'accident a été dégagé. On est retourné à des temps de parcours tout à fait acceptables sur la 6. Allez, vous mettez 20 minutes si vous partez de Vissou pour atteindre le périph' parisien. Qui a un petit coup de frein d'ailleurs au sud entre la porte d'Auteuil et la porte d'Orléans dans les deux sens, et un petit coup de frein dans le nord entre la porte de la Chapelle et la porte Maillot en extérieur, avec déjà des ralentissements dans le tunnel du Landy sur l'autoroute A1. Pour le reste de la région, on est pas mal. 83 km de bouchons cumulés pour un jeudi à 10h47. On s'en sort bien.
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0: Et voici donc Sia pour la musique avec Gimme Love.

0: Give me love avec Sia, give me money, de l'argent, des petites pièces de monnaie en cuivre, vous savez, les petits 1 centime, 2 centimes, 5 centimes dont on ne sait jamais quoi faire. Alors si elles vous encombrent, ces petites pièces de monnaie, eh bien on va vous proposer de les transformer en bons d'achat. Explication dans un instant sur ICI Paris Île-de-France.
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0: On en a peut-être trouvé de quoi vous faire économiser quelques euros pour vos prochaines courses grâce à un système qui existe un petit peu partout en France, dont chez nous, et qui cartonne aussi d'ailleurs en Moselle. Et Robin Bernot, vous êtes rendu sur place.
9: À Hayonge, par exemple, vous pouvez transformer vos petites pièces de monnaie en bons d'achat pour faire vos courses.
10: C'est pas mal.
9: Et si les petites pièces qui traînent au fond de vos tiroirs, dans un vieux porte-monnaie ou même, vous savez, sous le siège de la voiture, vous permettez de faire baisser le montant de vos courses? C'est tout le principe des eurocycleurs, des machines qui récupèrent les petites pièces et qui les convertissent en bons d'achat. Et visiblement, le concept séduit puisque notre journaliste Loris de Siéchy s'est rendu dans le supermarché mosellan et a rencontré Salvador. Après 10 minutes à glisser ses pièces dans la machine, le montant s'affiche.
11: 129,46 €.
12: Ouais, je suis heureux. Je pensais pas qu'il y avait autant. On économise sans s'en rendre compte finalement. On est obligé d'y penser aujourd'hui, le pouvoir d'achat. Quand on voit le prix de l'essence, quand on voit le prix de l'alimentation, tout devient très très cher. Et ça devient de plus en plus compliqué aujourd'hui pour certaines personnes de s'alimenter ou de pouvoir faire des sorties. C'est triste, mais on en est arrivé là aujourd'hui.
9: Alors, il faut savoir que Hayonge est loin d'être un cas isolé. Les eurocycleurs sont présents partout en France. Un tiers des hypermarchés et un quart des supermarchés en sont désormais équipés. En moyenne, les clients repartent avec un bon d'achat d'environ 20 euros. Alors ici, ça marche, mais vous, qu'en pensez-vous ?
10: Je trouve ça très bien, c'est une bonne initiative.
9: J'ai pris un moment pour discuter de cette initiative avec Betty. Première question, est-ce qu'on utilise encore des espèces aujourd'hui ?
10: Alors en fait, non, de moins en moins, parce qu'il y a beaucoup d'achats que je fais par carte bleue, et donc on a moins de monnaie dans son porte-monnaie. Mais pour les gens qui en ont, c'est une très bonne idée.
9: Mais alors, est-ce que c'est dommage de ne plus avoir de liquide sur nous ?
10: Alors, oui et non, parce que la carte bleue, finalement, c'est quelque chose de très pratique. Mais je pense que si on payait davantage en espèces, on serait peut-être plus vigilant aussi sur nos dépenses, et ce serait bien. Et puis, c'est vraiment une question de facilité, quoi.
9: En tout cas, la question mérite d'être posée. Si on prend un petit peu de recul et qu'on va voir ce qui se passe à l'autre bout du monde, sachez qu'en Australie, après 20 ans de recul, l'utilisation des espèces repart légèrement à la hausse. Le liquide reste, par exemple, très présent pour les petits achats. Un quart des transactions de moins de 10 dollars australiens, soit environ 6 euros, sont encore réglées en espèces. Une tendance qui rappelle que, même à l'heure du paiement sans contact, les billets et les pièces sont toujours leurs adeptes. Pour certains, c'est une façon de mieux maîtriser leur budget. Et pour d'autres, une sécurité bien utile en cas de panne électronique.
0: Merci Robin Bernot. Là-bas, ça marche. Pourquoi pas ici en Ile-de-France? On vous retrouvera demain avec une autre belle proposition. Moi aussi, j'en ai une belle de proposition à vous faire. 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Et on joue ensemble au Grand Paris Express après les infos de 11h. Et après, Gérard Blanc. N'oublie pas.

0: avec Gérard Blanc sur Ici Paris de France. On va écrire une autre histoire, une autre page du Grand Paris Express dans un instant. Notre jeu entre 11h et midi. 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Vous serez là mercredi prochain dans le mythique studio 104 pour profiter du concert très très privé Ici Paris de France de Zazie. 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
0: Passez un bon jeudi, nous sommes le 15 octobre et il est 11h. Les infos avec Laurent Borde. Laurent, les organisations lycéennes de nouveau reçues aujourd'hui par le ministre de l'Éducation, Édouard Geffray.
2: Rendez-vous prévu à 17h30. Les lycéens continuent à réclamer un plan massif de 10 milliards d'euros pour les lycées ainsi que la suppression de Parcoursup. Le ministre a promis de leur apporter des réponses. Il indique avoir reçu 90 000 contributions sur la plateforme de concertation mise en ligne. De son côté, le principal syndicat de chefs d'établissement, le SNPDEN-UNSA, appelle les proviseurs à une opération rideau aujourd'hui à partir de 13h. Autrement dit, à fermer leurs portes et arrêter de répondre aux sollicitations pour marquer leur ras-le-bol et protester contre la charge de travail subie par ce corps de métier. Toujours dans le cadre du mouvement lycéen, le syndicat de police Alliance annonce de son côté porter plainte contre l'État pour mise en danger de la vie d'autrui. Il dénonce, je cite, « les injonctions contradictoires faites aux policiers exposés à la violence et livrés à la vindicte ». Dans le même temps, on apprenait que 7950 gardes à vue, dont 6773 uniquement pour des mineurs, ont été enregistrées depuis le début de la mobilisation. Elles ont donné lieu à 26 placements en détention provisoire. Un dossier sur le mouvement lycéen mis à jour.

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1: Une sénatrice a vécu une nuit de violence hier soir.
0: Oui, l'élue socialiste de Seine-Saint-Denis, Corinne Narasiguin, a été prise dans une fusillade à Sevran alors qu'elle était en observation dans un véhicule de la BAC. Une personne qui se trouvait dans la rue a été légèrement blessée. Une arme à feu a été saisie. La sénatrice est saine et sauve. Et puis, une soirée explosive pour le PSG en Ligue des Champions. Vous l'avez d'ailleurs peut-être suivi en direct sur ici par Île-de-France. Les hommes de Luis Enrique se sont imposés 4-2 sur le terrain de l'Etihad Stadium face à Manchester City. Une démonstration du Paris Saint-Germain avant un nouveau rendez-vous européen mardi prochain. Ce sera au Parc des Princes contre le FC Barcelone. Un match qui sera forcément retransmis en direct et en intégralité sur ici par Île-de-France. Il est 11h02 et dans le ciel, c'est plutôt pas mal.
1: Ah là là, ça va l'être de plus en plus. Alors, je me suis fait un peu réprimander par WhatsApp. Par Samia qui m'a dit que je disais il fait hyper beau, c'est une journée estivale alors qu'il y a encore de la brume. Alors c'est vrai qu'il y a eu pas mal de brouillard ce matin, notamment en Grande Couronne, mais la brume est censée se disperser là maintenant. À Paris, il y a quand même un joli ciel bleu, les petits derniers nuages s'en vont et on va voir un après-midi estival, je vous le confirme, avec beaucoup de soleil et des températures autour de 24 degrés pour les maximales, ressenti 27. On est le 15 octobre.
0: C'est fou.
1: Le monde est fou.
0: Le monde est fou.
1: Le monde est fou. 80 km de bouchons cumulés sur les routes de la région. C'est pas si mal pour un jeudi à cette heure-ci. Ça bouche un peu quand même sur l'A1 et sur le nord du périph, donc l'extérieur. Vous comptez déjà un bon quart d'heure virage Stade de France, Porte de la Chapelle, et ensuite un bon 25 minutes entre la Porte de la Chapelle et la Porte Maillot si vous prenez la direction de l'ouest parisien. Pour le reste de la région, on est bien. Profitez. Bonne route.
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1: C'est la semaine de la résilience. On en a parlé aujourd'hui parce qu'il faut préparer la population à réagir à des catastrophes naturelles, par exemple ou climatiques. Et bien pour ça, il faut en numéro un avoir un poste de radio de survie. Et nous, ça nous arrange et on vous l'offre. Parce que la radio, quand rien ne fonctionne, quand il n'y a plus d'électricité, quand la télé ne fonctionne plus, la radio fonctionne encore.
0: Exact.
1: Et on peut communiquer avec la population grâce à la radio et grâce à ici par Île-de-France pour donner les conseils, les instructions, etc., les infos. Alors, on va vous offrir aujourd'hui le dernier poste de radio de survie que j'ai à vous offrir pour cette semaine. Il est déjà très beau, très pratique. Petit, transportable, évidemment. Alors, il est très résistant, poussière, eau, choc. La batterie est une excellente batterie que vous pouvez d'ailleurs rechercher au solaire ou à la manivelle si vous n'avez pas de soleil.
0: Et si vous êtes courageux.
1: Et évidemment. 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C'est cadeau, c'est ici, c'est maintenant, c'est dans le Grand Paris Express. Soyez le meilleur score avant midi.
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1: Ah, les inscriptions commencent, par WhatsApp, notamment Catherine qui nous dit « Bonjour Corentine, j'aime beaucoup Zazie et ce serait une grande joie d'aller l'applaudir. Merci, signée Catherine des Yvelines. » Continuez à vous inscrire par WhatsApp et on écoute Frédéric Goldman et Jones.

0: Goldman & Jones sur Ici Paris Île-de-France.
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0: C'est Sandrine qui sera notre première candidate. Bonjour Sandrine.
2: Bonjour Corentine.
0: En direct de Villepinte dans le 93, vous étiez inscrite hier, on n'avait plus le temps de jouer à midi moins 5, alors on s'est donné rendez-vous aujourd'hui. Vous avez bien dormi Sandrine, vous êtes en forme?
2: On va voir s'il gagne.
0: Faites-moi un petit point météo Sandrine s'il vous plaît, à Villepinte, c'est dégagé là, ça y est, le soleil brille?
2: Non, c'est gris.
0: Encore? C'est gris. Oh là là.
2: Il y a un petit peu de soleil, mais c'est voilé, quoi.
0: Ouais. Normalement, ça va bien percer. Hein. C'est un petit peu long, mais ça devrait bien percer cet après-midi.
2: Tout sera maillot de bain, alors.
0: Oui, exactement. Eh ben, vous ne croyez pas si bien dire, Sandrine. Je serai en maillot de bain. Sandrine, petite question pour vous. Est-ce que vous avez une voiture?
2: Oui, une voiture.
0: Je peux me permettre de vous demander la marque et le modèle de cette voiture?
2: Oui, c'est une Renault Clio.
0: Parfait. Ah oui, je crois que c'est la voiture la plus vendue en France, hein, la Renault Clio. Il serait content, le patron de Renault, qui était notre invité hier pour parler du mondial de l'auto, de vous entendre, Sandrine. Allez, je vous y emmène, justement, porte de Versailles, à Paris. Car c'est le mondial de l'auto. Ça vous intéresse, les voitures, Sandrine?
2: Je sais que la deux chevaux est très mise en avant en ce moment.
0: Absolument. On surfe sur la mode du rétro en ce moment et c'est la star du salon. Vous avez raison, la deux chevaux de Citroën qui serait commercialisée à partir de 2028 en version électrique, très colorée, très moderne et à partir de 15 000 euros pour le premier prix, hein, sans toutes les options évidemment, histoire de rendre la voiture électrique toujours un peu plus abordable. Vous êtes ouverte, vous, à l'électrique, Sandrine, vu le prix du carburant en ce moment?
2: Je ne sais pas trop, parce que j'ai entendu dire que certaines batteries électriques prenaient feu, c'était difficile d'éteindre un feu électrique sur une voiture, je ne sais pas.
0: C'est vrai, mais c'est extrêmement rare quand même, hein. Heureusement Sandrine, mais oui, vous avez raison. Ça fait partie des choses auxquelles on pense. Alors, je vous emmène à ce mondial de l'auto, à Paris, porte de Versailles, c'est jusqu'à dimanche. Figurez-vous que c'est la 91e édition Sandrine. Mais attention, il n'y en a pas chaque année, hein. En ce moment c'est une édition tous les deux ans, il y a eu le Covid, il y a eu les guerres, etc. Voici ma question Sandrine, en quelle année, à votre avis, a eu lieu la première édition du mondial de l'auto? C'était au Jardin des Tuileries. Est-ce que c'était en 1898, 1908 ou 1928? 1898, 1908 ou 1928?
2: 1908.
0: Alors, à l'époque de ce premier mondial de l'auto, pour présenter une voiture, les constructeurs devaient passer un test avec le modèle d'abord. Ils devaient faire un Paris-Versailles, sans panne, sans assistance, etc. Et ensuite, c'était le Graal. Ils pouvaient présenter le modèle au salon de l'auto, dont la première édition a eu lieu au Jardin des Tuileries en 1898.
2: Je suis déçue.
0: Oh, c'est pas grave, Sandrine. On joue encore demain. Vous aurez aussi une chance ce week-end, samedi et dimanche, pour gagner vos invitations pour le concert de Zazie. Il y a encore des chances, Sandrine, d'accord?
2: Je sais
0: que vous aimez beaucoup Zazie, hein, c'est ça la chanteuse?
2: Oui.
0: Quelle chanson vous ferait plaisir, Sandrine, si on pouvait en écouter quelques notes, là? C'est laquelle votre préférée?
2: J'aime bien Speed, par exemple.
0: Moi aussi, j'adore. Speed.

0: Est-ce que Mickaël est déjà là? Bonjour Mickaël.
1: Bonjour.
0: Je vous présente Sandrine.
1: Bonjour Sandrine.
2: Bonjour Mickaël.
0: Bon, Mickaël, vous êtes là pour jouer, c'est vous le prochain candidat et c'est aussi votre chanson préférée de Zazie, Speed.
1: Exactement.
0: Ah bah merci à vous Sandrine alors de l'avoir choisi. On vous embrasse très fort, Mickaël et moi. Et on vous dit à bientôt Sandrine.
2: Bonne journée.
0: Bonne journée à vous. À la prochaine sur Ici Paris Île-de-France. Mickaël, à vous dans un instant. Installez-vous confortablement. Je vais m'occuper de vous trouver quelques questions.
1: Génial.
0: Et vous vous occuperez de marquer quelques points avant midi pour gagner les invitations pour le concert de Zazie et la radio de survie 01 42 30 10 10 pour nous rejoindre sur Ici Paris Île-de-France.

0: Les Bee Gees avec Night Fever sur Ici Paris Île-de-France.
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0: Allez, après Sandrine, c'est donc Mickaël qui va jouer depuis, tiens, les Yvelines à Villepreux. Bonjour Mickaël, rebonjour Mickaël, bienvenue.
2: Rebonjour, merci beaucoup.
0: Avec plaisir Mickaël, vous êtes assez fan de Zazie, si j'ai bien compris.
2: Ah oui, depuis longtemps, ouais.
0: D'accord, vous l'avez déjà vu en concert?
2: Non, ce serait la première fois, donc j'ai la pression.
0: Ah là là, dans des conditions incroyables en plus, à la maison de la radio et de la musique. Mythique studio 104, qui est un studio intimiste avec une acoustique de folie. Ces musiciens seront là. Ce sera canon, vous découvrirez aussi quelques-unes de ces nouvelles chansons. Donc ce sera un très très bon moment. C'est un concert qu'on organise mercredi soir. Vous êtes dispo mercredi soir, Mickaël, la semaine prochaine?
2: Oh que oui.
0: Oh que oui, vous allez vous libérer. Bon, c'est sympa, Mickaël. Je vous remercie déjà pour votre appel, votre participation et je vous souhaite bonne chance. On y va pour la première question?
2: C'est parti.
0: C'est parti, Mickaël. Trois propositions pour vous aider. Un chrono de 5 secondes, pas plus. Attention à ne pas vous faire avoir par le temps qui passe. Mickaël, c'est parti. On va parler concert justement avec vous pour la première question. Et je vous demande, quelle grande star se produit en concert ce soir à l'Accor Arena de Paris? Est-ce que c'est Elton John, Céline Dion ou Stevie Wonder?
2: Elton John.
0: Alors, on en a parlé tout à l'heure dans l'émission, entre 10h et 11h, la grande star qui se produit là une seule fois en plus en France pour sa tournée, et ça tombe ce soir à l'Accor Arena de Paris. Eh bien, c'est lui.

0: complet, et oui, vous l'avez reconnu, Michael, Michael. C'est Stevie, Wonder hein, qui est en concert ce soir à l'Accor Arena de Paris. Oh là là, mince. Ah, Michael, dommage. Bon, c'est pas grave, vous rejouerez, peut-être qu'il y aura une petite place ce week-end pour vous, car on continue à jouer pour vous offrir ce concert de Zazie ensemble demain, et avec l'équipe du week-end ce samedi et ce dimanche. Donc bonne chance pour ça, Michael. Tiens, dites-moi, que je me couche un petit peu moins bête ce soir, comment on appelle les habitants de Villepreux, où vous habitez d'ailleurs, Michael ?
1: Les Villepreusiens.
0: Les Villepreusiens et les Villepreusiennes qu'on embrasse dans les Yvelines. Merci, Michael.
1: Merci beaucoup.
0: À très vite,
1: merci,
0: à la prochaine, quand vous voulez. On est ouvert 7 jours sur 7, c'est le Grand Paris Express avec le plein de cadeaux chaque jour, chaque semaine. 01 42 30 10 10 par téléphone ou par WhatsApp. On continue à jouer ensemble dans un instant, à tout de suite.
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1: Ça, c'est la toute nouvelle chanson de Zazie. Ça s'appelle Peu importe. C'est extrait de son nouvel album qui s'appelle Volatile. Bonjour Annie.
2: Bonjour, comment ça va?
1: Bienvenue Annie. Vous aimez la nouvelle chanson de Zazie, Peu importe?
2: Tout ce qu'elle fait est bien.
1: Tout ce qu'elle fait est bien. Annie, bonne chance. Vous jouez maintenant pour gagner vos invitations pour le concert de Zazie.
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1: Annie, vous appelez de Roissy, Roissy-en-Brie, en Seine-et-Marne?
2: Oui, je
1: Et quand on est passionné comme vous par les voyages, c'est plutôt pratique d'habiter Roissy-en-Brie.
2: Mais non, je suis en Seine-et-Marne, Roissy, le voyage c'est Roissy.
1: Ah, mais oui, c'est vrai, exact, vous avez raison, vous en Seine-et-Marne, c'est un peu plus loin du coup.
2: Ah ouais, ça n'a rien à voir.
1: Roissy-en-Brie, Roissy en France.
2: Dans le meilleur des cas, 45 minutes.
1: Ah ouais, ah oui, non, c'est effectivement pas tout à côté. Bah oui, il y a plusieurs Roissy, Roissy en France pour l'aéroport, vous avez raison, pour Roissy Charles de Gaulle, absolument. C'est sympa Roissy-en-Brie, je connais pas du tout, hein, du coup Annie.
2: J'y suis depuis 3 ans.
1: Ouais.
2: J'y ai tout trouvé.
1: C'est-à-dire?
2: Ma maison, la paix, la sérénité. J'ai même fait un enfant à la maison.
1: La maison, la paix, la sérénité. C'est joli ce que vous dites, Annie. Très joli. Ouais. Annie.
2: Il y a tout. Il y a de la forêt pas loin, on peut marcher. Il y a tout à Roissy.
1: Ben, ça mérite de découvrir ça. Merci beaucoup, Annie, pour cette petite carte postale. Est-ce que vous avez un rayon de soleil, vous? Parce qu'on me dit parfois que c'est encore un peu brumeux, un peu voilé. Ça y est?
2: Ça se lève, là.
1: Ça
2: là,
1: y est.
2: C'est vraiment bien vu.
1: Ça se lève. On va pouvoir déjeuner dehors tout à l'heure pour profiter.
2: Ça se lève vraiment. C'est très, très, très informé, là. Ce matin, je vais aller marcher. 9h, j'ai regardé. Je suis pas allée. Et là, là, on est 11h. C'est comme si c'est deux pays, en fait.
1: Bon, ça va se dégager. Et vous allez voir cet après-midi, ça va être magnifique.
2: Là, c'est bien dégagé.
1: Annie, vous avez déjà joué ou pas au Grand Paris Express?
2: Oui, mais j'ai tout le temps perdu.
1: Allez, on y croit cette fois.
2: Non, je reviens.
1: Et pour vous porter chance, Annie, on peut trinquer à votre potentielle victoire, absolument. Parce que, et je vous reparle de la fête des vendanges qui s'est terminée à Montmartre dimanche dernier avec le bal de clôture, d'ailleurs animé par le DJ ici par Île-de-France qui s'appelle Michael. Sachez que vous pouvez continuer à venir découvrir le vignoble de Montmartre avec des visites guidées qui sont régulièrement organisées. Voici ma question, Annie. Comment s'appelle le cabaret qui est au pied du vignoble de Montmartre? Est-ce que c'est au Lapin Agile, chez Michou ou Madame Arthur? Vous avez 5 secondes. Au Lapin Agile, chez Michou ou Madame Arthur? Le Lapin Agile. C'est une excellente réponse. Bravo. Bravo Annie. Oui. Vous avez gagné le point et vous êtes en tête du Grand Paris Express. Vous doublez donc nos premiers candidats, Sandrine qui est en Seine-Saint-Denis et Mickaël qui est dans les Yvelines. Bravo pour ça Annie, on continue à jouer ensemble dans un instant au Grand Paris Express. Vous restez avec moi un petit peu Annie?
2: Pas de soucis,
1: c'est sympa. Merci. Je vous offre pour vous remercier Chris Debourg avec la chanson High on Emotion et j'attends les prochains candidats dès maintenant au 01 42 30 10 10. Venez nous rejoindre sur ICI Paris Île-de-France.

0: Beyond Emotion, c'était Chris de Bourg.
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0: Elle est en Tatanie pour l'instant avec le point qu'elle a marqué depuis la Seine-et-Marne où elle nous écoute à Roissy-en-Brie. Annie, tout va bien ?
2: Tout va bien.
0: Eh ben, génial. Je vous propose donc une nouvelle question pour marquer un deuxième point. Attention, Annie, maintenant, ça se corse un petit peu. Il n'y a pas de proposition pour vous aider. Donc, pendant le chrono, ce sera à vous de jouer. Je vous souhaite bonne chance, Annie. Et je vous rappelle que mardi dernier, les femmes étaient appelées à cesser le travail, salariées à poser une journée de congé au foyer, à ne pas faire ni les courses, ni les repas, ni la vaisselle, ni le ménage, car l'association française World with Women comptait ce jour-là sur les hommes pour prendre le relais afin de rendre visible tout ce que font les femmes au quotidien. Et vous pouvez certainement en témoigner, Annie. Alors, c'est aussi mardi dernier qu'était votée à Paris la proposition de loi contre les violences sexistes et sexuelles qui a d'ailleurs été adoptée à l'unanimité. Il y a eu un rassemblement aussi, place de la bataille de Stalingrad à Paris, en présence de Marie-Josée Pérec. Alors moi, je voudrais juste qu'on fasse un petit clin d'œil en musique, Annie. Quelle chanteuse signe la chanson Résiste, prouve que tu existes, Annie? Quelle chanteuse?
2: France Gall.
0: France Gall. Vérification en chanson, s'il vous plaît. Résiste.

0: Excellente réponse, Annie. Bien sûr, France Gall pour Résiste. Annie, vous avez un commentaire sur cette journée où les femmes étaient appelées à cesser leur activité à la fois salariée et leur activité à la maison?
1: Non, c'est une très très bonne idée parce que le dire seul ne suffit pas. Oui. Il faut mettre les gens au pied du mur, qu'ils constatent
0: que
1: la maison n'a pas été nettoyée, qu'on n'est pas allé chercher les enfants et que c'est des journées de 48 heures que nous avons, nous les femmes.
0: C'est ça, double, triple journée, je suis bien d'accord.
1: Voilà.
0: Avec vous. Et malheureusement.
1: Quand ça roule, personne ne s'en rend compte.
0: Et malheureusement, il y a encore un petit peu de chemin à faire, hein, Annie. Bon.
1: Oui, mais on grignote.
0: C'est ça.
1: Et puis, il y a des hommes qui sont avec nous.
0: C'est vrai, mais bien sûr qu'il y en a qui sont avec nous, bien sûr qu'il y en a qui sont fantastiques.
1: Voilà. Donc on grignote. On fait pas de moi. Ce que je ne veux pas, c'est conflit autour de ça à la maison. C'est-à-dire qu'il faut quand même tout le monde comprenne un peu et que les hommes, sans vouloir y être, fassent un peu d'effort et puis avec le temps, on va y arriver.
0: Ça, c'est la voie de la sagesse.
1: On n'avait pas le droit de vote. Il fallait demander la permission au mari avant de travailler. L'argent était lui revenu. On a quand même gagné quelques vacances.
0: Ah oui, effectivement. Le droit d'avoir un compte en banque, par exemple.
1: Oui.
0: C'était il n'y a pas si longtemps. Effectivement, merci de nous le rappeler, Annie. Oui. Et merci pour ce commentaire rempli de sagesse qui vous permet quand même de marquer un deuxième point. Annie, vous restez avec nous. On continue à jouer au Grand Paris Express juste après Mylène Farmer. Et je trouve que c'est totalement une chanson de circonstance. C'est en train de se dégager, on va avoir un beau soleil. Et la chanson de Mylène Farmer s'appelle « C'est une belle journée » et elle est à savourer avec ici par Île-de-France.

0: C'est une belle journée, nous chante Mylène Farmer, et elle a bien raison.
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0: Et Annie qui dépote aujourd'hui avec deux points de marqué sans aucun problème. Bravo Annie pour ce joli parcours. Vous êtes en tête depuis la Seine-et-Marne où vous nous écoutez à Roissy-en-Brie où vous êtes très heureuse Annie et où le soleil perce ce matin.
2: Ah oui, tout va bien. Et je vais voir Stevie Wonder ce soir moi.
0: Pardon ? Ce soir ?
2: Oui, Stevie Wonder son concert.
0: Ah oui, c'est pas vrai. Vous allez voir Stevie Wonder à l'Accor Arena ?
2: Oui.
0: Incroyable, Annie, vous avez réussi à avoir des places parce que c'est complet de chez complet, là. Hein.
2: Ah oui, c'est quelqu'un qui m'a offert, qui a pensé à moi,
0: c'est là. Oh là là.
2: Qui m'a dit il y a deux mois, bloc aujourd'hui. Donc j'ai bloqué.
0: Eh ben, vous avez des amis sympas, Annie, hein. Bravo, vous nous raconterez. Ah ben, je vous rappellerai peut-être, tiens, pour que vous nous racontiez le concert de Stevie Wonder, c'est sa seule date française, hein, là, la date de ce soir à Paris, à l'Accor Arena. Oh là là, la chance, Annie, trop bien. Bon, écoutez, j'espère que vous aurez. On vous entend mal, Annie, mais j'espère que vous aurez autant de chance pour marquer un troisième point. Je vous annonce immédiatement, Annie, que nous passons à la question pour un champion. Je suis chanteuse célèbre depuis 1996 grâce à un énorme tube que vous connaissez forcément par cœur. Alors, je suis née en Belgique. J'ai représenté le Luxembourg à l'Eurovision en 1988. Et je commence aussi une série de trois concerts ce mercredi soir, ce jeudi soir, donc hier soir, ce soir, et demain soir, me semble-t-il, à la scène musicale de Boulogne-Billancourt. Je suis.
2: Ah, mais je vois qui c'est, la belge italienne.
0: Un peu, ouais, elle a des racines italiennes aussi, vous avez raison.
2: Oui, italienne qui chante.
0: Qui chante.
2: Oui, elle chante.
0: Je t'aime. Clara Fabian, si on enlève le C.
2: Lara Fabian.
0: Lara Fabian qui chante également

0: Et oui, vous la connaissez un peu, hein, vous l'avez sur le bout de la langue. Sur le bout de la langue, elle est à Boulogne-Billancourt à la scène musicale, en concert encore donc demain soir et après-demain soir, ce sera samedi soir. Il y a peut-être des places, oui, il y a des places encore dispo pour ceux qui veulent y aller demain ou samedi, il y a des places. Bon, alors c'était une presque bonne réponse, mais beaucoup trop tard, Annie, malheureusement. Et on ne peut pas valider ce point, mais vous êtes en tête, tout va bien. Vous pouvez rester joignable un petit quart d'heure encore, Annie ?
1: Pas de soucis.
0: Comme ça, je vous rappelle, si personne n'arrive à...
1: C'est dommage, Lara, Fabien, je la connais tellement. Bah,
0: écoutez, c'est très bien. C'est très bien de
1: vous. Vous savez, chanteuse italiano, la femme.
0: Oui, oui, oui. Vous aviez son visage.
1: On lui colle ça parce qu'on dit qu'elle vous y fait un peu.
0: Ne vous inquiétez pas, Annie, ça se passe très bien. Vous avez deux points, je vous rappelle, avant midi. Si personne n'arrive à dépasser ce score-là d'ici là, on attend les candidats au 01 42 30 10 10 et on leur souhaite bonne chance. Bonne chance à vous, Annie, peut-être à tout à l'heure. Et en attendant, on écoute les Wiz Capaldi. Voici Wish You the Best sur ici par Île-de-France.

0: Wish you the best. C'était la petite douceur signée Lewis Capaldi.
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0: Et vous pouvez vous inscrire par WhatsApp. Hein. La preuve, écoutez ce WhatsApp de Sherazade qui nous dit « Bonjour, j'aimerais participer au Grand Paris Express. Merci et bonne journée. » Signé Sherazade. Allô Sherazade.
2: Bonjour Corentine.
0: Bonjour Sherazade, ravie de vous accueillir. Merci pour votre WhatsApp.
2: De même, merci.
0: Et on adore recevoir vos messages, vos photos, vos commentaires. Il y a vraiment de la magie dans cet échange très instantané que nous permet WhatsApp. Donc merci pour ça.
2: Tout à fait.
0: Et n'hésitez pas, 01 42 30 10 10, vous enregistrez ce numéro dans vos contacts et vous nous envoyez aussi facilement qu'à vos copains, votre famille, un petit message quand vous voulez. Sherazade, alors, il y a du boulot là quand même, on a du pain sur la planche.
2: Oui.
0: Sherazade, vous faites partie de la team des fans de Zazie qui aiment la chanson Speed. C'est vrai, oui. Que là, depuis tout à l'heure, on a beaucoup d'auditeurs qui nous signalent leur chanson préférée, Speed, et je suis assez d'accord avec vous. Très sympa. On va pouvoir chanter avec Zazie mercredi prochain, Maison de la Radio et de la Musique. Son concert ici par Île-de-France avec vous, en invité peut-être, Sherazade, si vous gagnez le Grand Paris Express du jour avec 3 points. On y va, on se lance ?
2: Oui.
0: Allez, embarquez avec moi, Sherazade. Je vous emmène à bord d'un camion de pompiers. Je ne sais pas si vous avez entendu hier, Sherazade, aux infos, il y a eu un incendie très impressionnant près de la gare d'Austerlitz hier matin. Tout a été maîtrisé, sans victimes, sans incidents sur la circulation des trains non plus. Alors je vous fais une petite question, gare d'Austerlitz, Sherazade, on y va ?
2: On y va.
0: À votre avis, quel était le nom initial de la gare d'Austerlitz à son inauguration en 1840 ? Est-ce qu'on l'appelait la gare d'Orléans, la gare de Nantes ou la gare du Mans? Orléans, Nantes ou Mans?
2: À tout hasard, je dirais Orléans.
0: Changement de nom le 15 octobre 1930, où elle devient la gare d'Orléans-Austerlitz. Puis en 1985, Austerlitz tout court. La gare d'Austerlitz s'appelait bien la gare d'Orléans lors de son inauguration en 1840. Excellente réponse. Eh ben, très bien tout ça, Sherazade, c'est bien parti. Ouais. On va continuer à jouer ensemble au Grand Paris Express dans un instant. Oh là là, le suspense monte d'un cran car il est midi moins 10. À tout de suite, Sherazade.
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7: La Fondation 30 millions d'amis agit pour tous les animaux. On en parle dans un instant avec Réa Hutin, présidente de la Fondation 30 millions d'amis.
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0: Ah, c'est pas bon pour mon cœur tout ça. Hein. Sherazade, un point.
2: Oui,
0: Annie, deux points. Allez, on continue à jouer au Grand Paris Express. On a quelques minutes pour vous départager.
2: Ouais.
0: Sherazade, voici votre deuxième question. pour saluer l'entrée d'un nouveau personnage de cire au musée Grévin. Vous connaissez le musée Grévin, vous qui êtes parisienne, chère Azad.
2: Oui.
0: Eh bien, sachez que c'est un cuisinier natif des Hauts-de-Seine qui vient d'y rentrer et qui a déclaré « C'est un immense, une immense fierté pour le Parisien que je suis et pour l'enfant de banlieue que j'ai été. » Alors ce chef, c'est le chef le plus étoilé au monde, avec pas moins de 18 étoiles au Michelin pour ses différents établissements. À votre avis, qui rentre au musée Grévin? Est-ce que c'est le chef Yannick Aleno, le chef Alain Ducasse ou le chef Cyril Lignac? Yannick Aleno, Alain Ducasse ou Cyril Lignac? 5 secondes.
2: Alain Ducasse.
0: Alain Ducasse?
2: Oui.
0: Alors Alain Ducasse est bien au musée Grévin, mais il y est depuis l'année 2009, cher Azad. Cyril Lignac aussi y est depuis l'année 2022, et celui qui rentre là cette semaine au musée Grévin, c'est le chef Yannick Aleno, plus grand chef au monde, puisque c'est devenu le plus étoilé, avec 18 étoiles au guide Michelin pour ses différents restaurants. Ah, cher Azad, dommage.
2: Je rejouerai la prochaine fois.
0: Oui, avec plaisir. Demain, on est là entre 11h et midi. Le week-end aussi, vous jouez avec l'équipe week-end qui aura aussi des invitations pour le concert de Zazie à vous offrir. Merci beaucoup, chère Azad. Bravo pour ce joli parcours. Merci de nous écouter depuis le 16e arrondissement de Paris. Vous auriez pu venir à pied, dis donc, à la maison de la radio et de la musique, chère Azad. Allez, on garde espoir pour la prochaine fois. À bientôt.
2: À bientôt,
0: tranquille. Oh là là. Voilà, me faire ça à midi moins 5 quand même, c'est dur. Gabriel avec Jenny Hallyday, la gagnante, juste après.
3: Gabriel.

0: Avec Gabriel sur ici par Île-de-France. Après Gabriel, voici Annie. Annie, bravo, j'ai une bonne nouvelle. Vous êtes notre grande gagnante du jour. Bravo!
1: Merci beaucoup, je suis contente. Non,
0: mais c'est incroyable. Annie, elle a vraiment beaucoup de chance aujourd'hui. Elle va voir Stevie Wonder ce soir à l'Accor Arena de Paris. Oui. Elle viendra mercredi soir prochain à la Maison de la Radio et de la Musique voir le concert de Zazie qu'on organise. Oui. J'aurai encore des places d'ailleurs à vous offrir demain. Et je vous offre aussi le poste de radio de survie à l'occasion de la semaine de la résilience. Annie, profitez bien de tous ces cadeaux. Je vous embrasse bien fort et merci d'être passée.
1: Est-ce que c'est une place ou c'est deux?
0: Deux places, Annie. Deux places. C'est deux places.
1: Ah, ok. Profitez.

0: Vénus avec Bananarama sur ICI par Île-de-France. Et figurez-vous qu'on va parler d'argent à l'heure du déjeuner avec Enora Malagré. Bonjour Enora.
1: Bonjour à toutes et à tous. Rendez-vous dans un instant dans On vous doit bien ça, votre nouveau rendez-vous quotidien sur ICI. Et aujourd'hui, on va parler de l'argent dans le couple. Ouf. Égalité, inégalité, on vous dit tout dans un instant.
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0: Passez un bon jeudi, nous sommes le 15 octobre et il est midi. Les infos sont présentées par Laurent Borde.
4: Les lycéens et les étudiants restent mobilisés avec des établissements encore bloqués partout dans le pays. C'était notamment le cas d'HEC dans les Yvelines ce matin. Mais certains parents tentent de tout faire pour que leurs enfants retournent travailler. C'est le cas au lycée Paul Robert des Lilas où vous êtes, Raphaël Abdelmoumen. Des parents viennent chaque jour depuis 3 semaines pour tenter d'éviter un blocage total.
5: Oui, des parents qui sont là depuis 8h, 8h30. Ils sont là d'abord pour s'assurer que tout se passe bien.
6: Ça va, c'est bien passé, il n'y a pas eu de tir de mortier.
7: Ouais, voilà.
6: C'est bon, vous faites attention à vous.
7: C'est souvent ça.
5: Mais aussi pour faire en sorte, comme Virginie, que les élèves qui le veulent puissent rentrer. La discussion s'engage donc avec Adam en classe de première.
8: On a 2 jours des vacances, ça servira à quoi qu'il rentre.
9: Je suis parent, on a beaucoup de parents qui ont peur. Ou l'enfant qui a peur d'aller à l'école parce qu'il y a des grands qui lui disent tu rentres pas, sinon j'ai ta peau quoi.
8: Vous avez raison, vous avez raison. Après j'ai envie de dire que quand il y a des tirs de mortier, le lycée il est fermé et ça fait plus parler de notre cause. Après je cautionne pas les tirs de mortier, mais je dis juste que quand il y a de la violence, bah on se fait entendre.
9: C'est ce qu'ils disent, les enfants c'est ce qu'ils disent.
5: Et ce matin ils sont une poignée d'élèves à être rentrés, les autres jouent aux cartes devant les grilles du lycée. Ils discutent devant les poubelles, dans le calme, devant ce lycée plutôt privilégié de Seine-Saint-Denis. La mobilisation s'est toujours passée dans le calme, enfin, sauf au début, quelques tirs de mortier, des feux de poubelle. C'est pour ça que les parents se sont organisés pour venir à tour de rôle le matin. Désormais, les vacances s'approchent et ils espèrent ne pas avoir à continuer à venir à la rentrée.
4: Les lycéens qui vont se mobiliser pour la grande manifestation prévue samedi à Paris ont à nouveau rendez-vous tout à l'heure à 17h30 avec le ministre de l'Éducation, Édouard Geffray. Une grande nouveauté pour tous ceux qui travaillent dehors, l'exposition au rayon UV doit être considérée comme un risque professionnel à part entière en raison d'un risque de cancer de la peau. C'est ce qu'indique l'ANSES dans une expertise publiée aujourd'hui à Anne Le Gall.
10: Ils sont agriculteurs, travailleurs du BTP, facteurs, marins, professionnels du sport. Au total, 3,5 millions de salariés français sont exposés de façon répétée aux rayons du soleil en raison d'un travail à l'extérieur. Or, l'analyse de la littérature scientifique met en évidence un lien de causalité

0: entre ces expositions aux UV et certains cancers, souligne Amandine Paya. Elle est la coordinatrice de cette expertise pour l'Agence nationale de sécurité sanitaire.
1: Les éléments scientifiques ont montré que même les expositions intermittentes en extérieur pouvaient conduire à des cancers de la peau.
0: 150 000 professionnels sont par ailleurs exposés aux UV en intérieur lors d'activités de soudage ou d'éclairage, poursuit-elle. L'ANSES plaide donc pour la mise en place d'un tableau de maladies professionnelles pour les cancers cutanés.
1: Ça permettra aux travailleurs qui sont exposés et qui ont développé des cancers de la peau de pouvoir plus facilement faire reconnaître et se faire indemniser pour ces cancers et faire reconnaître leur maladie en maladie professionnelle.
0: Autre recommandation de ce rapport, la formation des médecins du travail au dépistage précoce des lésions de la peau, car 90% des cancers cutanés guérissent s'ils sont repérés tôt.
2: Et l'Agence nationale de sécurité sanitaire recommande aussi d'améliorer le dépistage précoce des cancers de la peau par la médecine du travail. Du foot avec le PSG qui a frappé un grand coup hier soir sur la scène européenne. Vous l'avez d'ailleurs peut-être vécu en direct sur la chaîne YouTube 100% PSG ou sur votre radio ici par Île-de-France. Une victoire 4-2 face à Manchester City. Paris remporte la première victoire de son histoire dans l'Etihad Stadium de Manchester. Marnès Akliouche a été un des grands artisans de ce succès. Il a inscrit son deuxième but en 2 matchs pour le PSG, le 4e de la soirée, celui qui a littéralement tué les espoirs des Anglais.
3: Très bonne semaine, surtout 2 victoires aussi, surtout ça que je retiens. Donc c'est bien, on savait que c'était un grand rendez-vous et qu'il fallait gagner ici, et avec un très beau stade, une très belle ambiance, et voilà, on avait à cœur de répondre présent. Après la deuxième mi-temps, bien sûr, c'était un peu plus compliqué où l'adversaire a aussi poussé, mais non, la finalité, c'est qu'on est content de gagner ce match, et on va essayer de s'améliorer de jour en jour. Et il y a énormément de matchs, il y aura énormément de moments où faudra être bon, et donc on est content.
2: Prochain match du PSG, samedi, déplacement à Strasbourg dans le cadre de la Ligue 1 et retour à la Ligue des Champions la semaine prochaine, mardi précisément au Parc des Princes pour le choc contre Barcelone. Le coup d'envoi sera à 21h et le match sera évidemment diffusé en direct et en intégralité sur ICI Paris Île-de-France. On jette un coup d'œil dans le ciel de la région. Une bonne nouvelle, aucun nuage à l'horizon. C'est un soleil généreux qui nous attend cet après-midi sur l'ensemble des départements. Les températures sont douces et en hausse, bien au-dessus des valeurs de saison. La minimale 23 degrés pour Élancourt, 24 pour Goussainville, La Ferté-sous-Jouarre ou La Courneuve, et la maximale 25 à Ris-Orangis. Tout de suite, Enora Malagré, on vous doit bien ça sur ICI Paris Île-de-France.
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6: Bonjour à tous, bienvenue, il est 12h05 dans votre nouveau rendez-vous quotidien, ça s'appelle On vous doit bien ça, on est là pour vous rendre service, on parle vie quotidienne, on parle bon plan, on évite les arnaques grâce à Aude Razo qui est là aujourd'hui. Bonjour Aude.
7: Bonjour Enora, bonjour à tous.
6: Les bons plans, j'en parlais, c'est Valère Coréard qui est avec nous aujourd'hui, bien sûr comme tous les jours. Bonjour Valère.
8: Salut Enora, bonjour à toutes et tous.
6: Notre journaliste chérie Elsa Wolinski, coucou Elsa.
9: Bonjour, bonjour à tout le monde.
6: Qui nous parlera ménopause en fin d'émission. Et le grand docteur Gérald Kirzek. Bonjour,
10: bonjour
6: Gérald.
10: Moi aussi je vais parler ménopause.
6: Tiens donc.
10: Ça vous dit?
6: Ça nous dit bien.
10: Allez.
6: Et puis on va parler aujourd'hui d'un sujet qui me tient à cœur, l'argent dans le couple. Je vous fais une petite confidence. Moi j'ai vu mes parents pendant des années se chamailler, gentiment, mais se chamailler quand même, autour des dépenses. Donc ça me tenait à cœur de parler de ça et nous sommes très très heureux parce que nous avons une grande spécialiste pour aborder ce sujet ô combien important, Alexandra Battiono, experte en finances personnelles. Bonjour Alexandra.
11: Bonjour Enora, bonjour à tous.
6: J'ai pas écorché votre nom de famille?
11: Non, parfait.
6: Je suis magique. J'avais envie de me complimenter aujourd'hui. Et si vous avez des questions hein, sur ce sujet, pardon, entre autres, ça se passe au 0810 055 0 56. Vous pouvez aussi nous laisser des messages vocaux, comme l'a fait, comment s'appelle-t-elle, Sandrine aujourd'hui.
12: J'ai été victime d'une tentative d'arnaque. Donc j'ai reçu un SMS sur mon numéro privé. Bonjour maman, j'ai cassé mon téléphone.
6: Oula. Ah bah ça c'est pour Aude Razo, madame anti-arnaque,
7: oui,
6: évidemment.
7: Oui, papa, maman, mon téléphone est cassé.
6: Ouais.
7: C'est une arnaque qui existe depuis un petit moment, qui fait des ravages, hein, je vous le dis tout de suite. Ce n'est pas votre enfant qui vous écrit, et je vais vous dire comment le savoir.
6: On y répond dans une trentaine de minutes, et puis vous le savez sans doute, tout au long de l'année, je booste votre pouvoir d'achat. 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Cette émission, ça s'appelle On vous doit bien ça sur ICI. Je vous vous l'ai dit en préambule, on avait envie de parler de l'argent dans le couple. Et qui de mieux que notre cher Valère Coréard, monsieur Bonplan, qui est un sujet aussi qui vous intéresse grandement, cher Valère.
8: Ben oui, c'est un sujet, là pour le coup, de la vie quotidienne. Et c'est pour ça que je voulais inviter une experte que je connais bien, Alexandra Battionneau. Vous êtes conseillère en finances personnelles et avec un compte sur les réseaux sociaux. Parlons budget, que je recommande parce qu'on y apprend plein de choses. Alors peut-être sur cette première question, commencer par le commencement. Quand on s'installe ensemble, quelles sont les premières choses à mettre à plat côté argent ?
6: Voilà.
10: Eh bien la première chose, c'est qu'il faut parler d'argent. On parle très souvent de l'installation, de la décoration, mais on ne pense pas à parler d'argent. Donc on n'en parle pas après, au moment des problèmes, mais c'est important d'en parler avant. Et on va parler de enfin, quels sont les revenus, quelles sont les charges, combien je vais devoir mettre en place pour la gestion du budget, qui va payer quoi. Et c'est très important parce que ça va éviter justement les malentendus par la suite.
8: Ce que je comprends, c'est que il faut y aller franco tout de suite. Combien tu gagnes, voilà combien je gagne, et puis on s'organise quoi.
6: Et qui exactement. Fait quoi. Non, mais,
11: Quel moment on dit combien tu gagnes? Parce que si on dit pas ça au tout début d'une relation, quand même.
6: Non, mais pas le premier jour, pas le premier rendez-vous.
11: D'accord.
6: Mais non. Quand on s'installe ensemble, voilà. C'est ça hein, que vous dites.
8: C'est la vie commune. Hein, c'est la vie commune.
10: C'est la vie commune. Et la vie commune, ça, il y a aussi la part de budget, donc une part d'argent. Donc c'est très important de poser le sujet.
8: Alexandra.
13: Gérald, vous vivez seul?
11: À moitié.
13: Oui, mais c'est pour ça. Ne vous inquiétez pas, c'est pour ça.
8: Alexandra, je me demandais quelle était la meilleure solution, peut-être qu'il n'y en a pas d'ailleurs, entre le compte joint, justement, quand on vit en couple, les comptes séparés, les deux, jouer sur les deux niveaux. Oui. Qu'est-ce que vous conseillez?
10: Alors, il n'y a pas de méthode idéale. On va dire qu'il faut trouver la méthode qui convient aux deux. Alors, les comptes séparés, c'est bien parce qu'on garde de l'autonomie. Mais par contre, il faut vraiment bien distinguer qui paie quoi. Parce qu'on peut très vite se retrouver...
6: Pour pas qu'il y en ait un qui soit lésé, quoi. Et qu'après, exactement. Ça soit une source d'embrouille, si je puis me permettre, Gérald Kierzek.
11: J'avais été très étonné la dernière fois dans le train. Il y avait un jeune couple qui était à côté de moi. Et ils étaient avec un tableur Excel. Ils étaient en train de rentrer toutes leurs dépenses en disant « Attends, non, moi, ça, j'ai payé ça. Ah oui, mais moi, j'ai payé ça aussi tel jour. » Est-ce que c'est une bonne idée, finalement, les couples un peu tableur Excel?
10: C'est une bonne idée, les couples qui gèrent ensemble.
11: C'est voilà. Froid quand même, non? C'est une relation un peu comptable?
10: Non, au contraire, je trouve que c'est aussi un moyen c'est un moyen de mettre de la transparence et d'éviter les malentendus.
8: Est-ce qu'il faut, selon vous, partager les dépenses équitablement ou de manière égalitaire? L'égalité, c'est exactement le même montant. L'équité, c'est en fonction des revenus.
10: Alors l'égalité...
6: J'en apprends tous les jours avec vous, Valère, vous m'impressionnez. Vraiment.
10: L'égalité n'est pas forcément l'équité. Si je gagne 1500 euros et que mon conjoint gagne 3500, mais qu'on a 2000 euros de charges communes...
11: Quittez-le.
10: Si...
6: Gérald.
10: Si je dois payer 1000 euros, donc la moitié, donc l'égalité sur mes 1500 euros, en fait, il va me rester plus qu'un tiers de mes revenus. Donc, si on gagne la même chose, pourquoi pas l'égalité? Par contre, s'il y a un différentiel de revenus, on part sur...
8: L'équité.
6: Ouais, bien sûr. Dites-nous comment vous fonctionnez, chers amis, hein, en couple, jeune couple, couple retraité aussi, parce que ça peut changer entre la vie active et après quand on est à la retraite. 0810 055 056.
8: Et Nora le disait en préambule, c'est vrai qu'on a, on est nombreuses et nombreux à avoir vu nos parents ou des proches se chamailler autour de l'argent, parfois se disputer. Ça peut être des vrais sujets. Est-ce que vous avez un peu un kit de survie, les bonnes pratiques pour éviter de tomber dans le piège et que l'argent s'invite dans le couple, dans la famille? Parfois, ça fait stresser les enfants. Etc.
10: Alors la première chose, c'est de faire un budget tous les mois, donc de savoir quelles sont les entrées, quelles sont les sorties. La deuxième chose, c'est de pouvoir avoir des projets communs, comme ça on se motive ensemble. La troisième chose, c'est d'anticiper les charges annuelles, donc tout ce qui va être impôts, la rentrée scolaire s'il y a des enfants, etc., pour éviter en fait les à-coups dans le budget. Et la dernière chose, c'est de garder quand même une partie d'autonomie. C'est très important.
6: Notre journaliste Elsa Wolinski a une théorie qu'elle avait envie de mettre en lumière.
13: Qui n'est pas la mienne, mais je pense que vous la connaissez, Alexandra. C'est la théorie des pots de yaourt de Titu Lecoq, que moi j'avais adoré. Titu Lecoq, elle est essayiste, elle a écrit Le couple et l'argent, pourquoi les hommes sont plus riches que les femmes. Et elle raconte exactement. Alors, la théorie des pots de yaourt, c'est monsieur gagne davantage que madame. Il décide que monsieur va payer les grosses dépenses, donc le crédit, l'appartement, la voiture. Et madame, eh ben, elle va payer le coût. les vêtements, les couches, voilà, les petites dépenses, les petites dépenses du quotidien. Je vous parle de ça parce que moi, c'est exactement ce qui m'est arrivé. Et sur le papier, tout paraît équitable, sauf que quelques années plus tard, le couple se sépare. Et là, qu'est-ce qui se passe? Il a ses biens, il repart avec son appartement, sa voiture, et madame, elle a ses pots de yaourt. C'est tout.
10: C'est ça.
13: Voilà. Parce qu'en fait, c'est pas comptabilisé.
10: Exactement.
13: Tout ce qu'on dépense tous les jours, comme ça.
7: Et pour les enfants. En plus, ils sont vides, les pots de yaourt.
13: Et les pots de yaourt sont vides. Alexandra. Je peux vous assurer.
10: Donc, c'est pour ça que c'est important, encore une fois, de regarder le budget et de le faire ensemble et de savoir qui paie quoi. Et si on constate un déséquilibre, il faut tout de suite réajuster et il faut pas avoir peur de le dire. C'est surtout ça.
13: Oui, Gérald Kierzek,
11: quand vous
13: bien
11: dites
13: sûr.
11: Vous gardez votre autonomie, c'est-à-dire que ça veut dire qu'il faut un compte joint, mais garder un compte séparé, c'est ça? C'est ce que vous définissez l'autonomie, c'est quoi? C'est son jardin secret, des petites dépenses, c'est...
10: Oui.
13: On vous voit venir, Gérald. Vous avez des petites dépenses secrètes, Gérald? Votre compagne n'est pas au courant? Vous avez envie de vous confier sur cette antenne?
11: Non, mais ça m'a toujours gêné. Le compte joint, ça m'a toujours gêné, effectivement, parce qu'on ne peut pas tout mutualiser. Et puis, il y a des dépenses, des passions personnelles. Je trouve ça bien, justement, de les garder. Mais ça, l'autre ne doit pas l'assumer financièrement.
10: Exactement, parce que dans le compte commun, si on met tout en commun, en fait, forcément, de facto, l'autre va devoir payer et ça peut créer des discordes.
13: On va continuer de parler argent dans le couple. Si vous avez des témoignages à nous apporter, des conseils aussi à nous prodiguer, ça se passe au 0810 055 056. Un peu plus tard dans l'émission, nous parlerons aussi largement ménopause, une émission encore très riche aujourd'hui. Pour l'heure, c'est Cécile Sémilia, tout le bonheur du monde. Sur ICI, on est ensemble jusqu'à 13h.

0: Il y a sur ici, il est midi 17, chers amis.
1: Tous les jours, midi 13h,
0: on vous doit bien ça, sur ici. Et oui, c'est votre nouveau rendez-vous quotidien. On est là pour essayer de vous rendre service avec sérieux et dans la joie et la bonne humeur. On sait à quel point on en a tous grandement besoin cette année. Et aujourd'hui, on parle, entre autres, de l'argent dans le couple. Ça m'angoisse beaucoup. Pardon, je ricane seule comme une gourde. C'est un sujet, voilà, je vous l'ai dit peut-être en préambule, j'ai vu beaucoup mes parents se chamailler sur ce sujet, donc on avait envie d'en parler et on reçoit pour nous aider Alexandra Battiono, qui est experte en finances personnelles, qui est l'invitée de notre Valère Coréard. Et on va recevoir Sandra, qui a appelé au 0810 055 056. Bonjour Sandra, qui appelle de Marseille, bienvenue.
2: Bonjour.
0: Comment allez-vous Sandra ?
2: Très bien, merci.
0: Alors, comment ça se passe dans votre couple, l'argent ?
2: Plutôt bien. Écoutez, on s'en sort très bien. Nous sommes mariés depuis bientôt 25 ans. Donc, au départ, nous avions un compte commun. Et puis ensuite, bon, ben, les aléas de la vie ont fait qu'on a préféré avoir un compte séparé.
0: Ouais.
2: Ce qui fait que, par exemple, pour les dépenses courantes, tout ce qui est abonnement, prélèvement, donc c'est sur mon compte à moi.
0: D'accord.
2: Et du coup, tous les mois, mon mari me fait un versement équivalent à la moitié de la somme. Sur laquelle on rajoute quand il y a d'autres projets de type voyage, de type travaux. On essaie d'être équitable dans les dépenses de chacun.
0: Bah ça s'appelait voilà. Alexandra, voilà. Chacun dépense ce qu'il a à dépenser et puis vous avez aussi des dépenses communes, c'est super, c'est pas mal, j'aurais peut-être dû faire ça moi.
3: Mais juste une question Sandra, pour valider le modèle avec Alexandra, vous êtes vraiment transparent l'un et l'autre sur les nouvelles dépenses?
0: Ou est-ce que comme Gérald Kierzek, vous avez des dépenses cachées?
4: Quelle réputation j'ai quand même, n'écoutez pas ça.
0: Non, c'est vrai que Valère dit, vous êtes transparent sur les dépenses.
2: On est transparent sur les dépenses communes. Après, ce qui est intéressant aussi d'avoir un compte finalement personnel, c'est de pouvoir se faire des petites surprises, de pouvoir penser à l'autre sans que ben on prenne sur le budget commun. Donc voilà, les dépenses cachées entre guillemets, elles sont pour le couple. Donc c'est plutôt sympa. Et puis au moins, ben chacun peut s'offrir aussi ce qu'il désire, selon ses souhaits. Mon mari est un grand amateur de musique, donc voilà, le budget guitare, ben, c'est son compte.
0: Ouais, il se débrouille. Ouais. Et puis c'est tellement satisfaisant de s'offrir quelque chose à soi-même aussi avec son argent durement gagné. Et ça, c'est pas mal. Et de ne pas avoir la sensation d'être dépendant de l'un ou de l'autre, d'ailleurs.
2: Tout à fait.
0: C'est vrai.
3: Alexandra, une remarque peut-être sur...
5: Non mais je confirme ce que Sandra dit, c'est important d'avoir aussi sa part d'indépendance et donc d'autonomie pour pouvoir soit avoir des plaisirs personnels, soit pouvoir faire des cadeaux sans que l'autre le sache.
0: Merci Sandra, merci beaucoup pour votre témoignage.
2: Merci à vous, bonne continuation.
0: On vous souhaite une belle après-midi, chère Sandra. On embrasse tout Marseille, on en profite, et les copains d'ici Marseille.
3: Des cas pratiques maintenant avec Alexandra pour avoir des conseils très concrets. Premier cas pratique, on prend notre retraite et nos revenus vont changer, voilà. Généralement plutôt baisser. Est-ce que c'est le moment de revoir toute notre organisation et par quoi commencer, Alexandra ?
5: Alors c'est un moment important et effectivement il faut revoir le budget parce qu'effectivement les revenus en général baissent et donc il faut savoir quels sera du coup les éléments qui vont aussi baisser, parce que par exemple peut-être qu'on aura moins de transport, donc c'est un poste de dépense qui va baisser, mais il y a peut-être d'autres postes de dépense qui vont augmenter, par exemple les frais de santé. Donc c'est important de revoir le budget et potentiellement de renégocier aussi certains contrats.
4: Dans votre expérience, ça vous est arrivé de conseiller un couple qui était au bord de la rupture pour des histoires d'argent, et le fait de tout remettre d'équerre finalement fait que le couple va mieux?
5: Oui, ça m'est arrivé et ça m'a beaucoup touchée parce que justement, ils ne se sont pas séparés grâce à l'accompagnement que j'ai fait avec eux.
4: Et c'était vraiment une histoire, il y en avait un qui était hyper dépensier et l'autre non, c'était quoi ?
5: C'était...
4: Racontez-nous.
5: En fait, ils étaient à découvert et ils pensaient qu'ils n'avaient aucun moyen de s'en sortir. Et le fait qu'on ait tout remis à plat et que je leur ai montré que c'était possible de pouvoir gérer le budget...
4: C'était les difficultés d'argent.
5: Exactement.
0: Quelle source de stress, Valère ?
3: Autre question concrète. Je vois que mon conjoint galère financièrement, mais il ne m'en parle pas. Comment aborder le sujet sans le braquer ni le mettre mal à l'aise ?
0: Ça, c'est une très bonne question.
5: Alors déjà,
0: il y a de la pudeur autour de ce sujet aussi.
5: C'est ça. Quand on est en difficulté financière, on a honte, ça génère du stress, on n'a pas forcément envie d'en parler. Donc la première chose, c'est... il ne faut pas jeter la pierre à l'autre en le critiquant, parce que sinon on va le braquer. Au contraire, il faut lui dire, je remarque que tu es en difficulté ou qu'il y a quelque chose qui va pas, comment je peux t'aider, et peut-être refaire le point avec lui sur les finances, et donc ça va l'aider à se sentir mieux, et ça va aider aussi toute la famille à se sentir mieux finalement.
3: Autre question, mon conjoint me reproche de trop dépenser, mais c'est moi qui gère les courses, les vêtements des enfants, les achats pour la maison. Comment lui faire prendre conscience de ce que coûte réellement le quotidien ?
5: Eh ben, je liste tout avec lui sur un mois et je lui montre quelles sont les dépenses réelles que je fais et pourquoi justement il pense que je dépense trop alors que finalement je dépense pour le foyer.
6: Si vous avez des expériences à partager avec nous, des conseils à nous donner, ça se passe au 0810 055 056. Je vous le rappelle, on parle de l'argent au sein du couple un peu plus tard dans l'émission. Le docteur Kirzek et Elsa Volens qui nous parleront ménopause. Mais pour l'heure, c'est Axel Red, chanté pour elle. Il est midi 22 sur votre radio ici. On est ensemble jusqu'à 13h.

0: groupe chanté pour elle sur ICI. Jusqu'à 13h,
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0: Et il est midi 25 et nous le savions en préparant cette émission. On parle de l'argent dans le couple, il y a énormément de réactions au 0810 055 056. Et ce qui est formidable, c'est que vous mettez aussi dans ce WhatsApp gratuit, je le rappelle, des conseils. Hein. On va en parler dans un instant, je vois apparaître Tricount qui est une application, la petite technique des enveloppes, on va développer ça ensemble. Mais on a une question très intéressante, Audrazo.
2: Effectivement, hein. Question d'Alexandra sur le WhatsApp de l'émission, et je pense que ça va faire écho à beaucoup de monde. C'est le dilemme quand l'un des deux dans le couple est propriétaire. Ouais. Question, quelle doit être la part financière de l'autre ?
3: Alors, quand l'un est propriétaire et l'autre non, mon nom n'est pas, du coup, sur l'acte de vente. Donc, je ne paie pas le crédit immobilier, par exemple. Je ne paie pas la taxe foncière. Je ne paie pas l'assurance de crédit. Par contre, si je veux contribuer, par exemple, pour les courses, parce que on vit ensemble, là, c'est OK.
2: On peut pas quand même mettre un peu la main au pot sur le crédit, parce que finalement, on habite dans cet appartement, potentiellement ?
3: Alors, j'y habite, mais en cas de vente, je n'aurai rien.
4: Oui, mais ça pourrait être une espèce de loyer, finalement, que je paye.
3: Alors,
4: que je
3: dans paye ce cas-là, pas de loyer. Alors, dans ce cas-là, il faudrait passer devant le notaire et l'acter.
0: D'accord.
5: Ah mais sinon, oui, c'est ça.
3: Exactement.
4: Bonne ambiance.
5: Oh là là,
4: bonne ambiance.
5: Passer devant le notaire, mais non, mais vous avez raison.
0: Tout est du coup transparent. Et après, pas de soucis, pas de chamaillerie. On va accueillir Josette qui nous a appelé au 0810 055 056. Bonjour ma chère Josette et bienvenue à vous.
6: Oui, bonjour.
0: On est ravis de vous accueillir. Donnez-nous votre technique. J'ai cru comprendre que c'est la technique des enveloppes. C'est pas mal ça.
6: Oui, mais je suis très âgée, j'ai 84 ans et ouais. Je viens de perdre mon mari il y a 4 mois.
0: On est avec vous, chère Josette, on vous présente toutes nos condoléances.
6: D'accord, merci. Et je voulais dire qu'en 63 ans de mariage, on n'a jamais eu aucun problème. Quand mon mari était payé en liquide, au début moi aussi, ouais. On mettait le jour de la paye tout notre argent sur la table. Et on faisait des enveloppes.
0: C'est-à-dire des enveloppes, Josette ? Racontez-nous.
6: Des enveloppes pour tous les frais de la maison, pour d'accord. L'alimentation, pour l'habillage, pour la voiture, enfin pour tout l'électricité, enfin tous les frais fixes et les frais pas fixes. Donc on n'a jamais eu de problème, nous, jamais.
0: C'est une technique, qui fonctionne toujours.
6: Oui. Après, mon mari a été artisan et ça a été un peu plus difficile parce que les mois où il ne pouvait pas se faire de salaire, c'est moi, je n'avais pas un énorme salaire, mais on se débrouillait et on vivait avec nos enveloppes.
0: Et voilà.
6: Et on n'a jamais eu aucun problème.
0: Et ben ça, c'est.
6: Et mes filles en rigolent encore et elles sont.
0: C'est vrai. Oui, ben, je comprends, mais c'est les anciennes techniques qui fonctionnent le mieux. Et merci beaucoup, ma chère Josette, de nous avoir livré ce témoignage. Mmh. Valère, il y a aussi une super appli qui fonctionne bien.
7: Oui, c'est vrai qu'il y a une application qui fonctionne bien, enfin qui en tout cas peut aider à y voir clair et à partager les frais. C'est Tricount, simplement. Donc Tricount. Ça permet tout simplement d'affecter d'un côté des charges et puis de l'autre côté les dépenses. Et donc ça permet d'y voir clair, c'est un peu un tableau Excel interactif, ça facilite les choses, c'est gratuit de mémoire, en tout cas moi je l'ai utilisé en vacances et c'est plutôt pas mal.
0: Et c'est très bien, merci Valère Coréard. Si vous avez encore des témoignages à nous livrer, 0810 055 056. Mais pour l'heure, c'est l'actualité de toutes vos régions grâce aux 44 locales de votre radio ICI. Allez, à tout de suite.
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12: Toujours fidèle au poste pour être ensemble et faire le point sur les différentes difficultés que vous pouvez rencontrer sur votre route. Une nouvelle fois la nuit, entre jeudi et vendredi. Il y aura du monde effectivement sur le périphérique extérieur avec cette coupure de la porte de la Mette jusqu'à la porte de Saint-Cloud. Donc tronçon évidemment à éviter tout au long de cette nuit. L'Ain également fermé pour cette nuit en direction de Paris entre Roissy et la porte de la Chapelle. On attend aussi la fermeture de la 13 en direction de Paris entre Orgeval et Rocancourt et la fermeture de la 4 dans les deux sens de circulation entre Saint-Maurice et la porte de Bercy. On jette un coup d'œil maintenant sur vos conditions de circulation du côté des transports en commun avec la ligne L du Transilien qui est coupée à partir de 21h20 cette nuit entre Sartrouville et Maison-Laffitte suite à des travaux. Il y a des bus de remplacement qui sont mis à disposition. Et puis on a une fermeture également de jour. Attention, la ligne J qui est coupée de 10h jusqu'à 16h aujourd'hui entre Pontoise et Gisors suite à des travaux avec des bus de remplacement mis à disposition dans le secteur.
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0: Il est midi 32, chers amis, en plein cœur de ce rendez-vous quotidien qui s'appelle « On vous doit bien ça », une émission qu'on a conçue pour vous rendre service, avec sérieux et avec bonne humeur. Je ne suis pas toute seule, moi je m'appelle Enora Malagré, je suis avec Aude Razo, le docteur Gérald Kierzek, la journaliste Elsa Wolinski et monsieur Bonplan, Valère Coréard. On a parlé en début d'émission de l'argent dans le couple, ça se passe au 0810 055 056, ce WhatsApp qui est gratuit si vous avez des questions à nous poser. Vous pouvez également nous laisser des messages vocaux comme l'a fait Sandrine Dudou aujourd'hui.
13: Bonjour, j'ai été victime d'une tentative d'arnaque. Donc j'ai reçu un SMS sur mon numéro privé. Bonjour maman, j'ai cassé mon téléphone. Donc je vais aller cet après-midi dans une agence pour voir si c'est réparable, mais il faut impérativement que je fasse un virement à telle heure. Bon, il m'a dit que c'était pour du matériel informatique. J'ai fait le virement, et c'est ma banque qui m'a appelé à 13h30 pour m'alerter, me dire qu'il y avait des drôles de choses sur mon compte. Voilà.
0: Eh oui, ah, ça c'est une mission pour madame Aude Razo, madame anti-arnaque.
2: Oui, alors arnaque qui n'est pas nouvelle et qui tourne quand même à nouveau depuis quelques jours, c'est vrai, parce que j'ai d'autres auditeurs qui m'en ont parlé. Donc là, Sandrine a très bien expliqué. En fait, vous recevez un texto ou un message WhatsApp et donc ça donne « Papa, maman, mon téléphone est cassé, je t'écris avec mon nouveau numéro ». Et donc vient ensuite l'arnaque que Sandrine décrit très bien. C'est une demande d'argent. Donc là, vous avez plusieurs scénarios. Donc là, le faux-fils de notre auditrice lui demande un virement donc pour du matériel informatique, si j'ai bien compris. L'autre version, c'est le faux-enfant qui a besoin d'argent pour son nouveau téléphone, ou il vous dit qu'il s'est fait piquer sa carte bleue, ou alors qu'il a fait plein d'achats qu'il n'arrive pas à payer. Il y a une autre auditrice qui m'a aussi donné la version de « Maman, j'ai pas payé mes factures, peux-tu m'envoyer 4000 euros ?» Et l'escroc, là, on voit des coordonnées bancaires. Bon.
0: Excusez-moi, je vois Gérald s'agiter.
4: Mais
0: je pense qu'on voit
4: justement quelles coordonnées bancaires
2: Les coordonnées bancaires de l'escroc. Donc là, c'est la première alerte. Ah, c'est-à-dire qu'à un moment donné, si ce n'est pas les coordonnées bancaires de votre enfant, si vous les connaissez un peu, souvent on les connaît parce qu'on a déjà fait des virements à son enfant, c'est suspect évidemment. Mais bon, des fois, ils arrivent à bien enrober le truc. Hein. Vous pouvez aussi, oui, mais non, mais c'est un autre compte, maman, t'inquiète. Bon, voilà. Spontanément, on est parents. On va se précipiter un peu pour aider, mais en fait non, il faut pas se précipiter jamais quand il est question d'argent, on reste calme. Et votre premier réflexe, c'est souvent, c'est étonnant parce que les gens n'y pensent pas alors que c'est vraiment extrêmement simple, c'est de composer le numéro de votre enfant, le numéro que vous faites d'habitude pour le joindre, tout d'accord, simplement. Okay. En fait, souvent on n'y pense pas parce qu'on panique un peu. Mmh. On se dit mais je vais l'aider, etc. Mais non, attention, on se pose, on vérifie d'abord que c'est bien votre enfant qui vous a écrit. Donc si ça sonne, c'est que le téléphone n'est pas cassé, probablement, effectivement, ou même encore mieux, si répond, vous pourrez carrément lui demander si tout va bien. Donc voilà, donc premier conseil.
4: Mais est-ce que tu veux un virement quand même?
2: Voilà. Oui, il va vous dire. Il voudra quand même le virement. Et voilà. Et puis deuxième point, je discutais il y a quelques mois avec une dame qui s'est fait piéger aussi par ce texto. Elle me disait, c'est vrai, je trouvais ça un peu bizarre. Mon fils, il m'a dit merci ma maman d'amour que j'aime, etc.
14: Alors qu'il m'appelle jamais comme ça.
2: Il m'avait jamais parlé comme ça. Et donc, en fait, vos proches, vos enfants, vos parents, vous les connaissez en fait. Vous savez comment ils vous parlent d'habitude.
14: Oui, si le verbatim a changé.
2: Voilà, la tournure, c'est pas tout à fait comme d'habitude. On les connaît bien quand même, nos proches. Donc, quand vous recevez un message de détresse et que ça sonne un petit peu faux, ne paniquez pas, posez-vous et ça doit vous alerter sur la formulation. Donc là, visiblement, Sandrine a réussi à éviter l'arnaque grâce à sa banque. Appelez votre banque si vous êtes fait avoir, c'est très important. C'est le premier réflexe, il faut bloquer absolument le virement.
14: Merci Audrazo. Juste après un petit disque merveilleux, nous allons largement parler ménopause. Si vous avez des questions, ça tombe bien. Le docteur Kirzek va y répondre dans un instant, 0810 055 056. Et c'est The Blues Brothers que vous écoutez. Everybody needs somebody to love, avec un accent breton anglais.

0: The Blues Brothers sur ICI. On est ensemble jusqu'à 13h, les amis. 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
0: On va parler ménopause dans un instant parce que c'est aujourd'hui que sort l'épisode de notre podcast ICI Bouffée de chaleur avec qui ? Elsa Wolinski.
2: Eh oui !
0: Elsa, vous avez été interviewée par Anna Roy et dans cet épisode, vous vous confiez sur votre expérience de la ménopause et votre envie de briser le tabou. On en parlera dans un court instant. L'épisode du podcast hein, Bouffée de chaleur est à retrouver sur ICI.fr, sur l'application Radio France et en vidéo sur YouTube, madame. Mais pour l'heure, c'est le docteur Kurzay qui va nous parler ménopause.
3: C'est un bon nom, ça, pour le podcast, trouble vasomoteur. Parce que c'est ça, les bouffées de chaleur. C'est un trouble vasomoteur. C'est les vaisseaux qui s'ouvrent parce que bah, les hormones, c'est un chamboulement hormonal. C'est absolument une baisse des hormones féminines, les œstrogènes, qui vont complètement s'effondrer. Alors, il y a 5000 femmes qui rentrent en ménopause, j'allais dire, chaque année. Ça fait 17 millions de femmes qui sont ménopausées. Donc, c'est énorme. Et vous avez dit le mot un tabou. Bah oui, un tabou. On n'ose pas en parler. Pourquoi ? Parce que toutes les femmes ont la ménopause, c'est un peu inéluctable, contrairement à l'andropause, c'est très variable chez l'homme, mais la ménopause, c'est inéluctable. C'est associé ben, au vieillissement, parce que forcément, c'est plus les femmes de plus de 50 ans, c'est 51 ans l'âge moyen de la ménopause, et il y a des symptômes qui sont des symptômes très variables d'une femme à l'autre, et puis parfois, c'est des symptômes à type de changement d'humeur, d'irritabilité, ou des bouffées de chaleur, et elles n'osent pas en parler. Et pourtant, quand on regarde les enquêtes ou les études, 87% des femmes ménopausées ont au moins un symptôme. Donc une ménopause qui se passe bien, ça peut exister, mais il y a toujours des symptômes.
0: Elsa Wolinski, Puyodrazo.
2: Non, mais parce que vous avez dit 5000 femmes, c'est 500 000
3: 500 000, j'ai dit 500 000.
2: Ah pardon, excusez-moi.
3: Alors, l'audition, c'est...
2: Alors, justement, ça fait partie des symptômes de la ménopause.
3: J'entends de moi, ménopause.
0: J'en profite pour vous dire, hein, mesdames, et puis messieurs aussi, hein, mais si vous êtes en pleine ménopause, moi, je suis en pré-ménopause, je découvre vraiment ce monde. 0810, 055, 056, sachez que vous n'êtes pas seul, hein, voilà. Allez-y, exprimez-vous, c'est et votre antenne. Audrazo, avant.
4: Non, alors, moi, en fait, bon, je ne suis pas encore en ménopause, mais quand j'entends des femmes en parler, j'ai l'impression que les... Peut-être je me trompe complètement, hein, mais que les symptômes sont un peu différents, très différents d'une femme à l'autre, un peu comme qu'on a nos règles finalement, c'est assez différent d'une femme à l'autre. Est-ce qu'il y a quand même des signes qui ne trompent pas, qui doivent me dire bon là, Aude, attention, c'est le début?
3: C'est totalement différent d'une femme à l'autre et déjà il y a une définition de la ménopause, c'est l'arrêt définitif des règles liées à la chute hormonale et cet arrêt définitif, il doit être consécutif pendant 12 mois. Et alors au début les symptômes, c'est la fameuse période de pré-ménopause, où ça peut être un espacement des cycles, ou des cycles au contraire plus raccourcis, déjà le début des symptômes, des bouffées de chaleur. Ce qui est quand même assez commun à toutes les femmes, c'est les bouffées de chaleur. Ce trouble vasomoteur, c'est quand même quelque chose d'assez fréquent. Les sueurs nocturnes, les troubles du sommeil, parce que forcément, quand on a des bouffées de chaleur et des sueurs la nuit, ben, on ne dort pas très bien. Mais au-delà de ça, il y a une perturbation des cycles du sommeil neurologique. Il peut y avoir, je vous parlais, des troubles psychologiques, d'irritabilité. C'est un phénomène hormonal. Ce n'est pas simplement être de mauvaise humeur. C'est vraiment le brouillard mental aussi. L'impression d'être un peu ben, dans le brouillard.
0: De chercher nos mots, comme un peu Valère hier, c'est d'appeler un grippin alors que c'est un frigo. Enfin, non, mais c'est ça, moi, j'ai les prémices, là, c'est assez pénible.
3: Et puis après, il y a d'autres choses. Il y a des douleurs articulaires, une sécheresse vaginale, une prise de poids abdominale. Il y a, comme les hormones changent, en fait, il y a une répartition des graisses qui est complètement différente aussi. Voilà pourquoi on peut, et assez naturellement, on prend du poids à la ménopause par différents mécanismes, mais notamment le métabolisme va changer.
0: Valère Correa.
5: Oui, hier, je cherchais mes mots et Elsa me disait, mais est-ce que c'est votre andropause? Qu'est-ce que c'est l'andropause? Je ne connaissais pas.
3: Il n'y a pas vraiment d'andropause chez l'homme. C'est-à-dire que chez la femme, c'est l'arrêt des règles, donc on peut le définir. Chez l'homme, il n'y a pas d'arrêt particulier. Il peut y avoir une diminution de la testostérone, mais ce n'est pas chez tous les hommes. Ce n'est pas systématique. Et en tout cas, l'âge est plus tardif. Et il n'y a pas vraiment... Le pendant de la ménopause n'existe pas chez l'homme. Ce qui explique pourquoi c'est tabou, pourquoi les femmes n'osent pas en parler ou parfois elles ne sont pas comprises par les hommes. Il y aurait la même chose chez les hommes. Je vous garantis que tout le monde dans le couple serait au fait de la ménopause et des symptômes. Et alors, mais là, comme c'est assez asymétrique, bah, ça reste un problème féminin.
0: Et alors, comment on peut se faire accompagner avec cette ménopause?
3: Médecin traitant. évidemment, premier interlocuteur, le gynécologue, parce que la ménopause, c'est pas uniquement des petits symptômes comme ça, c'est des conséquences qui sont graves. Conséquences sur les os, c'est une augmentation de l'ostéoporose, des risques de fractures du poignet, des tassements vertébraux, fractures du col du fémur, et puis c'est des maladies cardiovasculaires, parce que, en fait, avant la ménopause, les femmes sont protégées, un peu les hormones protègent des maladies cardiovasculaires, et après la ménopause, elles ne sont plus protégées, et on sait que les maladies cardiovasculaires, c'est la première cause de mortalité chez les femmes. Oui, mais il n'y a pas de traitement ni miracle, ni qui doit faire peur. Et le traitement hormonal de la ménopause, ce dont on parle souvent, ce sont des hormones pour corriger justement cette baisse hormonale. Donc c'est des œstrogènes, parfois combinés. Ça prévient l'ostéoporose, ça prévient le risque cardiovasculaire. C'est pas systématique, il y a des effets secondaires et il y a des antécédents qui contre-indiquent ce traitement hormonal. Donc on en discute avec un professionnel de santé, son médecin ou son gynéco, pour être sûr que c'est indiqué. Ensuite, il y a un nouveau médicament qui s'appelle le VOS, qui n'est pas un traitement hormonal, qui est non hormonal et qui traite les bouffées de chaleur justement, qui traite ces troubles vasomoteurs. Et ça, c'est intéressant parce que même si vous avez une contre-indication au traitement hormonal, il existe un autre traitement non hormonal. Et puis il y a toutes les petits moyens d'hygiène, l'alimentation, faire attention, l'activité physique, la méditation. Tout ça, c'est pas du tout anecdotique. C'est ce qu'on appelle les interventions non médicamenteuses.
0: Et soulager. On continue de parler de la ménopause avec Elsa Wolinski. Si vous avez des questions, 0810 055 056. On écoute Maître Gims avec Vianney. Ça s'appelle La Même. On est ensemble encore pour un petit quart d'heure. Ça passe vite. Jusqu'à 13h.

0: Maître Gims, la même sur ici. On est ensemble jusqu'à 13h.
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0: Encore ensemble pour quelques minutes, je le disais avant, hein, ça passe à une vitesse folle. On parle de ménopause là dans cette deuxième partie d'émission. Il y a énormément de réactions, on s'en doutait, on sait à quel point c'est concernant. Au 0810, 055, 056, et ça concerne aussi nos alliés masculins. Et on le voit avec Alain qui nous a appelé, il appelle d'ailleurs de Nancy, je crois. Hein. Bonjour Alain, bienvenue.
3: Oui, bonjour.
0: Comment allez-vous cher Alain ?
3: Moi, ça va très bien.
0: Et mais c'est super. Et on est très content de vous avoir et d'avoir un homme qui a envie de parler aussi ménopause avec nous sur cette antenne.
3: Oui, parce que lorsqu'on vit en couple, quand on a une compagne et tout ça, je pense qu'on est aussi intéressé, sinon plus, parce que c'est là qu'il faut être un peu plus vigilant, plus.
0: Oui.
3: Plus présent, on va dire.
0: Plus présent, oui. Comment vous essayez d'accompagner votre compagne, vous, dans cette période qui n'est pas facile ?
3: Bon, on a dépassé cette période.
0: Ah, d'accord, ok. Bon, tant mieux, elle est derrière. Mais vous, voilà, elle a une ménopause compliquée, votre femme ?
3: Non, je pense que ça a été mieux parce que j'étais présent. On en parlait tout le temps. Voilà, j'ai réussi. Enfin, je ne sais pas si c'est moi qui ai réussi ou pas. Donc, quand on en parle avec sa compagne ou sa femme, ouais. Je trouve que ça apporte beaucoup de choses.
0: Absolument. L'écoute est nécessaire. Je suis d'accord avec vous. Merci beaucoup Alain. Voici un mari prévenant. Prenez-en de la graine, messieurs, autour de la table. Je plaisante. Allez, on continue de parler ménopause, tous ensemble. Sur ici, on est ensemble jusqu'à 13h. C'est Elsa Wolinski qui reprendra la main juste après. À tout de suite, les amis.
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0: Et quel bonheur de vous lire et de constater vos si nombreux appels au 0810 055 056 parce que cette émission, on l'a fait pour vous rendre service, parce qu'on estime qu'on vous doit bien ça et on l'a construit ensemble cette émission. Et toutes vos réactions nous enchantent et nous permettent aussi de bien travailler. On parlait ménopause à l'instant et on va continuer de le faire. On sait à quel point c'est concernant comme sujet avec notre chère amie journaliste Elsa Wolinski.
8: Et nous, on commence en musique avec Michel Bernier.
9: C'est le tango de la ménopause.
0: Ah, je ne connaissais pas,
9: le
0: génial.
9: Début de l'ostéoporose. Tu comprends pas bien que je t'explique. La vie d'une femme, c'est biologique.
0: Eh oui,
8: ouais, ouais, c'est
9: nous
8: vrai.
9: Nous ne vieillirons pas ensemble.
8: Ouais, non, nous ne vieillirons pas ensemble. Au moment où je vous parle, vous l'avez dit Gérald, en France, plus de 17 millions de femmes sont concernées par la ménopause et chaque année, environ 500 000 entrent progressivement dans cette période de périménopause. Elles sont de plus en plus jeunes et elles ne savent pas ce qu'elles ressentent. Elles ne comprennent pas leurs symptômes. Je vais y arriver. Vous voyez, moi je suis en pleine ménopause. C'est exactement ça.
0: S'en éteint.
8: Et voilà, s'en éteint. Effectivement, moi j'ai fait partie de celles-là, les insomnies insomnie, les bouffées de chaleur, l'irritabilité, les crises de larmes, le brouillard mental. Je ne reconnaissais plus mon corps et surtout, je ne comprenais pas ce qui m'arrivait. J'ai connu, Gérald, je dois le dire, une véritable errance médicale. Pendant un an, j'ai pleuré, je pleurais tout le temps sans comprendre pourquoi. Un jour, à l'approche de Noël, j'ai demandé à mes filles, mais qu'est-ce que vous voulez à Noël? Et elles m'ont répondu, que tu arrêtes de pleurer, maman, s'il te plaît. Moi-même, je me disais, mais qu'est-ce qui m'arrive? C'est pas possible, je suis en train de faire une dépression. Et d'ailleurs, mon généraliste m'a dit, mais oui, vous faites une dépression, madame, on va vous mettre sous antidépresseur. Sauf que ce n'était pas ça. Pendant tout ce temps, je traversais un bouleversement hormonal sans même le savoir. Et c'est pour ça que j'ai commencé à parler de la ménopause. Parce que j'ai découvert à quel point les femmes n'osent pas en parler, même entre elles. Justement, pas seulement entre copines, elles osent pas, mais parce qu'il faut en parler à son compagnon. Et Alain nous le disait, mais c'est vrai, parce que si nous on n'en parle pas, si nous on comprend même pas ce qui nous arrive, comment voulez-vous que les autres le comprennent? Et c'est en changeant le regard de nos proches qu'on pourra aussi changer enfin celui de la société. J'ai rencontré, si vous saviez, tellement de femmes perdues comme moi, mal à l'aise avec leur corps, qui changent brutalement. On prend du ventre, vous l'avez dit, on prend du gras dans le dos, on grossit sans comprendre pourquoi. Il y a la sécheresse vaginale, vous l'avez dit, les douleurs, les troubles du sommeil, les problèmes de concentration, les mots qu'on n'arrive pas à dire, comme moi aujourd'hui, comme moi hier. On apprend ce fameux mot brouillard cognitif qu'on ne connaissait pas du tout. Alors, il y a quand même environ 20% de femmes très chanceuses qui traversent la ménopause sans symptômes. Celles-là, on les aime pas trop quand on est comme moi. En fait, on en a plein, on en a même trop. Moi, j'ai eu l'impression d'avoir eu les 77, et d'ailleurs, on en attribue encore chaque année un peu plus, puisque maintenant, enfin, on s'y intéresse à cette ménopause. La ménopause, c'est pas une partie de plaisir, c'est un véritable chaos physique et psychologique, ça c'est moins qu'on puisse dire. Et pourquoi ce silence? Parce que la ménopause nous renvoie à une image de la femme vieillissante. Cette femme de plus de 50 ans, que notre société n'a pas envie de regarder. Comme si à partir du moment où une femme ne pouvait plus avoir d'enfants, eh ben le temps s'arrêtait, comme si elle devenait invisible. Et il n'est pas question de devenir invisible, faites-moi confiance. Je fais partie d'une génération de femmes de 50 ans qui refusent de ressembler à l'image que la société a longtemps voulu nous imposer. Nous refusons de devenir invisibles dans les médias, au cinéma, dans la publicité. On a encore des désirs, des ambitions, des histoires à vivre et on refuse que notre âge décide à notre place dans la société. On a commencé à parler des règles, du postpartum, de l'endométriose. Vous le savez bien, Enora, la ménopause, c'est le dernier bastion du silence autour du corps des femmes. Alors, heureusement, les choses commencent à bouger. En avril 2025, la députée Stéphanie Rist a remis un rapport contenant 25 recommandations pour améliorer la prise en charge de la ménopause. Enfin, la ménopause commence à être véritablement considérée comme un sujet de santé publique, mais il reste énormément à faire. Je sais, Benjamin, vous allez en parler tout à l'heure. Je voudrais quand même finir sur un point positif, parce qu'il y a quand même des choses positives. Quand on est ménopausé, que c'est le chaos et que c'est l'enfer, il y a quand même un truc qui est pas mal, c'est qu'on décide un peu plus de ce qu'on veut et de ce qu'on ne veut plus. Parce qu'en fait, on traverse un truc tellement dur qu'on en a marre de que les autres décident pour nous. Donc on apprend à dire non. Et c'est très important d'apprendre à dire non. Et il y a cette phrase aussi de l'anthropologue... l'anthropologue...
10: C'est la ménopause.
8: Mais la ménopause.
10: Elle va nous la sortir à chaque fois.
8: L'anthropologue Margaret Mead, qui est très importante et qui dit « Il n'y a rien de plus puissant au monde. »

0: vous en particulier, Elsa Wolinski, parce que vous avez été la première, en France, à parler justement de la ménopause. Merci pour ça, entre autres, pour toute votre vie entière. Merci beaucoup, chère Elsa. On va accueillir Pascal. 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Bonjour, cher Pascal. Bienvenue à vous.
1: Eh bien, bonjour.
0: Eh bien, bonjour. Comment allez-vous, cher Pascal ?
1: En pleine forme, avec ce beau soleil d'automne.
0: Oh, vous habitez où, Pascal, pour avoir ce beau soleil d'automne ?
1: Dans la région de Grenoble, un peu en périphérie de Grenoble.
0: Et voilà, quel chanceux. Eh bien, vous serez encore plus chanceux juste après ce petit coup de fil, car ce c'est gagné !
1: Bravo !
0: Et oui, c'est tout simple. 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Et ça sera comme ça toute l'année. 200 euros à dépenser où vous le souhaitez dans une grande enseigne. Merci, cher Pascal. On vous embrasse très fort et on vous souhaite une jolie après-midi. Demain, les amis, on va parler vacances, trajets, comment dépenser moins. On adore avec toute cette merveilleuse équipe. Je voudrais faire un gros bisou à Vincent à la réalisation aujourd'hui. C'était sa première avec nous aujourd'hui. Notre chère Cindy à la technique, Oumaïma au standard et Gwenel à la préparation. Et quant à moi, chères auditrices, chers auditeurs, je vous dis à demain. Et dans un instant, c'est le trésor de nos régions avec le cher Benjamin Mathieu. Bonjour Benjamin.
2: Bonjour Enora. Si vous voulez savoir pourquoi un maire dans les Vosges met un panneau pour dire aux gens de ne pas faire l'amour dans un champ, je vous propose d'écouter le trésor de nos régions jusqu'à la fin. Parce qu'évidemment, on ne va pas ouvrir le journal avec ça.
0: Il sait y faire.
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0: Merci d'écouter la radio ici. Il est 13h. Les informations, Benjamin Mathieu.
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2: Bonjour et bienvenue dans le 13h de nos régions. On débute ce journal avec un témoignage très fort face à la sécheresse. Des agriculteurs obligés de vendre une partie de leurs troupeaux et forcément c'est un crève-cœur. On vous parle également santé avec cette étude qui concerne de très nombreuses femmes ménopausées. Un quart d'entre elles souffrent d'insomnie chronique. La mobilisation lycéenne, cette fois ce sont les proviseurs qui tirent le rideau aujourd'hui, épuisés par les manifestations parfois violentes. Et puis un PSG champagne hier soir, victoire 4-2 contre Manchester City en Ligue des Champions. Ousmane Dembélé s'est bien amusé.
4: On prend énormément de plaisir quand on joue comme ça. Ça roulait tout seul. C'est un grand match à l'extérieur face au leader de la Première Ligue et il fallait juste répondre présent.
2: Vous avez le menu, nous sommes au plus près de vos préoccupations jusque 13h30. C'est un témoignage ici, alors que Sébastien Lecornu tient une réunion interministérielle aujourd'hui pour avancer sur son très attendu plan de relance agricole, dont on ne saura rien pour l'instant. Sur le terrain, les agriculteurs craquent en raison de cette vague de sécheresse, comme à Jumillac-le-Grand, c'est dans le Périgord vert. Maxime a 25 ans, il gère une exploitation laitière et il est obligé de vendre une partie de ses vaches. Avec la canicule, il n'y a plus de fourrage pour les nourrir. Tom Froidefond.
5: Maxime salue ses vaches, les pieds dans la paille de son grand hangar en tôle.
6: Ça va les grandes ?
5: Mais il en manque plus de 40 depuis le début de l'été. Il est effondré de devoir s'en séparer.
6: Dès qu'une vache a un problème, on évite les frais vétérinaires. Des plus anciennes vaches qu'on souhaite garder pour le plaisir d'être avec elles, mais on ne peut pas se permettre ça.
7: Pardon. Non, mais on est avec 24 heures sur 24.
6: On connaît toutes les vaches.
5: Et d'après Maxime, impossible de leur acheter de la nourriture ailleurs.
6: Habituellement, quand il y a une année de sécheresse, ça ne touche pas tous les départements. On peut acheter chez un voisin. Là, cette année, c'est très compliqué. Et on a de la famille dans les Vosges, je les ai appelés, c'est pareil chez eux, c'est cramé. J'en ai parlé à mon grand-père, il a 87 ans, il n'a jamais vu ça.
5: Maxime espère que la pluie va à nouveau tomber en quantité pour sauver au maximum le cheptel qu'il lui reste.
6: Ça peut refaire partir les prairies et pour faire les stocks, limiter la casse. Là, on ne peut plus sauver dans tous les cas. Non, il ne faut pas lâcher, c'est comme ça, c'est la nature, il faut faire avec. C'est au premier problème, on baisse les bras. L'agriculture n'est pas comme ça, et heureusement. On se lèverait pas le matin.
5: Il doit bientôt reprendre l'exploitation seul, après la retraite de son père. Mais Maxime grimace. Des années comme ça, il ne va vraiment pas nous en falloir beaucoup.
2: Un reportage très touchant, signé ici Périgord. La retraite, on en parle justement en plein débat budgétaire. Les députés viennent de rejeter une mesure bien impopulaire, le plafonnement d'un abattement fiscal pour les retraités. Elle prévoyait d'abaisser de 4 400 à 3 000 euros le plafond de l'abattement de 10% qui est applicable aux

0: pension de retraite pour le calcul de l'impôt sur le revenu. À Aubagne, dans les Bouches-du-Rhône, le collège Lacanal, toujours dans l'incompréhension. Lundi dernier, un adolescent de 14 ans a blessé par balle un principal et une enseignante. Le collégien a été désarmé grâce au sang-froid du CPE. On apprend ce matin qu'un autre mineur a été interpellé dans le cadre de cette enquête où une mouvance ultra-violente aurait influencé l'auteur, David Di Giacomo.
1: Il s'agit d'un adolescent de 13 ans interpellé hier après-midi, non pas dans le secteur d'Aubagne, mais dans le nord de la France. Et il lui est reproché d'avoir été en lien sur TikTok avec le collégien qui a ouvert le feu dans son établissement, un compte TikTok où des centaines de vidéos de tueries de masse ont été publiées. Les enquêteurs de l'ASDAT, la sous-direction antiterroriste, vont maintenant entendre en garde à vue cet adolescent de 13 ans pour comprendre précisément quel lien il avait avec le collégien d'Aubagne et savoir si lui aussi est fasciné par les tueries de masse dans les écoles et par la communauté dite True Crime Community, TCC, une menace terroriste encore minoritaire en France. C'est ce que nous expliquait ce matin sur France Info le procureur national antiterroriste, avec à ce stade 3 dossiers traités. Et c'est la première fois en France en matière de terrorisme justement qu'un jeune de 14 ans passe à l'acte.
0: Et c'est dans ce contexte que ici Normandie nous révèle cette autre enquête ouverte à Caen pour apologie du terrorisme et apologie de crimes contre l'humanité. Des faits très graves qui font suite à la publication de vidéos. C'était sur le réseau social Snapchat. Elles ont été postées le 8 octobre dernier, jour où des dégradations ont été commises dans plusieurs lycées de l'agglomération cannaise d'Ouen-le-Jeune.
2: Ce sont des vidéos qui font froid dans le dos. Sur l'une, on voit trois personnes posées de dos avec des maillots siglés du nom de Merah, Ben Laden et Hitler devant le lycée Salvador Allende à Hérouville, près de Caen. Sur une autre, ils sont devant le lycée Dumont-d'Urville à Caen. Sur d'autres, des mortiers d'artifice sont présentés. D'autres vidéos montrent encore un groupe de personnes cagoulées en train de commettre des violences et des dégradations dans le lycée La Place à Caen. Postées sur Snapchat le 8 octobre, elles ont été immédiatement repérées et signalé à la justice par le préfet du Calvados, qui en a l'obligation au titre de l'article 40 du Code de procédure pénale, dès lors qu'il a connaissance d'un crime ou d'un délit. Joël Garrigue, le procureur de la République de Caen, confirme à ICI Normandie qu'il a ouvert une enquête pour apologie du terrorisme, apologie d'organisation déclarée criminelle lors du procès de Nuremberg, et pour participation à une entente en vue de commettre des dégradations. Les investigations sont confiées au service interdépartemental de la police judiciaire du Calvados.
0: Et on passe à la mobilisation lycéenne. Édouard Geffray reçoit les organisations syndicales lycéennes en fin d'après-midi à Paris. Le ministre de l'Éducation nationale, qui est en Gironde ce matin, en visite dans un établissement près de Bordeaux qui a été saccagé lors d'une journée de mobilisation, venu apporter son soutien au personnel éducatif. Il a notamment déclaré « Le dialogue existe, il a déjà débouché, mais les gens qui font ça, c'est des criminels, tenez bon ». Alors à deux jours des vacances de la Toussaint et donc d'une pause dans le mouvement lycéen, les proviseurs en ont gros sur le cœur. Ils ont tiré le rideau depuis 13 heures, une opération symbolique consistant à arrêter de répondre aux sollicitations. Professionnels bousculés, voire agressés, stress intense face au blocage, parfois qui tourne mal, les proviseurs sont au bout du rouleau. Illustration en Loire-Atlantique, Camille Marigot.
3: Comme tous les matins depuis deux semaines, ce proviseur essaie d'être un peu partout entre les gendarmes et les barricades.
4: Attendez deux minutes, on va voir si c'est sécurisé là-bas.
3: Le blocus de son lycée est finalement levé.
5: Bah, les autres matins, on n'intervenait pas.
3: Ce chef d'établissement, pourtant syndiqué, n'en dira pas plus à notre micro par prudence, dit-il, face aux tensions de plus en plus fortes entre parents, élèves, enseignants. Les choses se calment, mais la situation ici, à 20 km de Nantes comme ailleurs, reste selon lui très compliquée. Les proviseurs ne vont pas bien du tout, résume-t-il.
6: Ça résonne, vous avez voilà, un grand lycée quasiment vide.
3: Elle aussi a de tout petits yeux, Fabienne Dubourg, après des jours de blocage dans son lycée de la Basse-Goulaine.
6: Honnêtement, je passe par des hauts et des bas. La semaine dernière, j'étais bousculée lors du blocage. Donc c'est vrai qu'on prend des risques pour pouvoir assurer l'entrée des élèves ou la sécurité. Il y a de la fatigue aussi, puis on ne dort pas bien, puisqu'on on est inquiet, donc c'est très difficile. Très difficile.
3: Secrétaire académique du SNPDEN UNSA, elle se sent d'abord impuissante face aux revendications, souvent nationales, de ses élèves, en colère aussi contre ceux qui bloquent et contre sa hiérarchie.
6: Là, on est bien content que les chefs d'établissement soient autonomes. Dans ce cas-là, on nous laisse faire en nous disant, enfin, on n'a pas trop de rappel à l'ordre sur le fait qu'on doit ouvrir absolument les établissements, mais cette impression d'être seule par rapport aux décisions à prendre.
3: Rouvrir ou pas son lycée, par exemple. En attendant, elle aborde les vacances avec soulagement et inquiétude. Comme beaucoup de proviseurs, elle doute que le mouvement l'ambiance se calme d'ici la rentrée.
0: Le reportage ici de Camille Marigot. Et pour commenter ces opérations, ces personnels qui sont un peu au bout du rouleau, j'accueille Laurence Collin. Vous êtes secrétaire générale adjointe du SNPDEL, le syndicat des personnels de direction. Bonjour à vous.
7: Bonjour.
0: Alors, vous êtes vous-même proviseur au lycée des métiers Condorcet à Arcachon en Gironde. C'est le département qu'a choisi le ministre de l'Éducation nationale ce matin pour faire un déplacement. Vous avez entendu ce reportage. Pour commencer, vous-même, comment allez-vous après ce début de mobilisation intense des lycéens?
7: Alors, je ne suis plus à Condorcet-Arcachon, je suis au lycée du Barp, donc en Gironde. Alors, comment je vais? Évidemment, j'ai de la chance et je suis surtout très, très inquiète pour les collègues qui sont sur l'agglomération bordelaise.
0: Expliquez-nous, donc, à quoi ressemble leur journée en ce moment?
7: Alors, leur journée, c'est être debout sur le parvis à partir de 5h30 du matin, de vérifier qu'il n'y a pas d'amas de poubelles, que les portails sont libres, qu'ils vont pouvoir faire rentrer les élèves. Puis à partir de 6h, 6h30, on surveille le parvis pour vérifier qu'il n'y a pas d'intrusion, qu'il n'y a pas de regroupement d'élèves, qu'il n'y a pas de jeunes cagoulés, qu'il n'y a pas d'obstacles. Et puis, on appelle et on envoie des messages pour essayer d'avoir de la police, si c'est le cas, pour pouvoir assurer des entrées. Et puis, cette angoisse permanente de se dire que ça peut déraper d'un moment à l'autre et que peut-être que les personnels ou les élèves ou les deux vont être en danger. Et c'est l'angoisse du matin jusqu'au soir.
0: On l'entendait dans le reportage, il y a une certaine forme de gestion de crise. On a l'impression que vous êtes en permanence sur la brèche. J'imagine que vous n'êtes pas formé pour ça. Évidemment, vous venez de le dire, ça crée aussi du stress au quotidien.
7: Alors, on n'est pas formé pour ça. On est formé à la gestion de crise, mais pas à ce type de crise qui dure. Je crois que personne ne peut être formé pour ça. C'est surtout, on n'est pas formé, mais ça, de toute façon, on n'a pas le choix. C'est par rapport à l'imprévu. Comment est-ce qu'on réagit? Quand est-ce qu'on appelle au secours? Si on appelle au secours et qu'il se passe rien, la fois d'après, on appellera au secours pour rien. Et en même temps, il faut prévenir quand il y a un problème. Il faut pas rester seul.
0: Alors, paradoxalement, d'une certaine manière, les revendications des lycéens pourraient être des revendications que vous pourriez vous-même porter quand on parle de vétusté des locaux, de profs pas remplacés, d'emploi du temps surchargé. Ça vous impacte finalement également. Est-ce qu'il n'y a pas une connexion quand même finalement entre la mobilisation lycéenne et vos propres revendications?
7: Alors, ce que les lycéens réclament, ce sont des choses qu'on signale depuis des années, mais qu'on signale pas de la façon dont ils le font. Mais on a fait remonter la vétusté des locaux, on a fait remonter des emplois du temps parfois un petit peu trop chargés ou des salles trop petites pour accueillir des classes à 36 élèves. C'est des choses que l'on signale depuis plusieurs années, même depuis un bon bout de temps. Mais par contre, je pense que la réaction, on peut comprendre qu'ils ne soient pas contents et que ça se passe pas bien et qu'ils ont envie de dire des choses. Mais par contre, ce tsunami de violence qui dure maintenant depuis pratiquement 15 jours devient insupportable.
0: Est-ce que vous craignez un dérapage? Il y a des proviseurs qui ont reçu des menaces de mort. Alors, il y a aussi des lycéens qui ont subi des blessures assez graves suite aux interventions de la police. C'est cette crainte du dérapage qu'on sent tout de même.
7: Mais je pense que les dérapages, ils ont déjà eu lieu. Quand il y a des incendies dans des établissements scolaires, quand il y a du pillage, quand il y a des choses qui sont cassées, quand les personnels et les adultes et les enseignants prennent des projectiles, des proviseurs sont attaqués, quand des affiches avec des insultes circulent sur les réseaux sociaux, le dérapage, il est déjà là.
0: Merci Laurence Collin, vous êtes secrétaire générale adjointe du SNPDEN et je rappelle donc ce mouvement des proviseurs, mouvement rideau tiré aujourd'hui. 13h11 dans le 13h de nos régions, on parle désormais de votre santé avec ce sujet encore pour de nombreuses femmes très important, la ménopause, encore un peu tabou dans une enquête scientifique publiée dans le cadre des premières assises de la ménopause qui se tiennent aujourd'hui à Paris. On apprend qu'une femme ménopausée sur 4 présente des troubles fréquents du sommeil, Sommeil Nehen.
2: À 49 ans, Émilie explique avoir été peu informée sur la ménopause.
8: C'est sûr que la reproduction de la fougère que j'ai appris en 6e, ça m'a pas appris grand-chose sur ce que j'allais vivre dans la vie.
2: Et pourtant, elle qui n'est pas encore ménopausée, elle est en périménopause, la phase juste avant, ressent déjà plusieurs symptômes.
8: Prise de poids, perte de tonicité musculaire, douleur articulaire. Les bouffées de chaleur, elles sont pas massives, mais je sens qu'il y a des moments où je vais avoir très chaud, et ensuite un réveil systématique entre 2 et 4 heures du matin.
2: Les troubles du sommeil fréquents chez les femmes en périménopause, c'est l'une des surprises de cette étude, détaille le docteur Alexandre Vallée, qui mène cette recherche à l'hôpital Foch à Suresnes.
9: Ce qu'on observe, c'est que près d'un tiers des femmes ont une atteinte du sommeil de manière importante, qui se poursuit aussi pendant la ménopause. Et donc une répercussion à la fois sur la famille, sur le travail, sur le quotidien.
2: Autre découverte des chercheurs, le sentiment de solitude a accroît le ressenti des symptômes. Avec cette étude, à laquelle 8000 femmes ont déjà participé et qui va durer 10 ans, les chercheurs espèrent mieux comprendre la périménopause et la ménopause chez les femmes françaises et ainsi aider les professionnels de santé à les accompagner lors de cette période clé de la vie.
0: Les explications de Solène Noël, et si vous souhaitez participer à la suite de cette étude scientifique qui va suivre au total 100 000 femmes pendant 10 ans, elle s'appelle Climater, vous pouvez vous inscrire sur le site climater.fr. Près d'Orléans maintenant, l'entreprise Duralex et ses fameux verres de cantine, patrimoine industriel français, est sauvée une nouvelle fois. La justice a validé le projet de reprise de l'entrepreneur Cédric Meston qui prévoit la sauvegarde de 155 des 220 emplois de cette célèbre verrerie. Après l'échec de la reprise de l'entreprise par ses salariés, une nouvelle page va s'écrire et sur place, d'une certaine manière, on peut dire qu'on y voit enfin clair. Lydie Lahaye pour Ici Orléans.
10: Quentin Jaillet, le maire de la Chapelle-Saint-Mesmin, est le premier à parler d'une bonne nouvelle.
11: L'histoire continue, donc d'abord c'est une bonne nouvelle de savoir que le site de la Chapelle-Saint-Mesmin va continuer à produire des verres auxquels les Français sont attachés. Maintenant, on veut de la stabilité. Je pense que tous les employés de l'entreprise Duralex ont envie de trouver cette pérennité, ce relâchement et cette confiance dans l'avenir qui a fait défaut pendant de nombreuses années.
10: À la sortie de l'usine, les quelques rares salariés qui s'arrêtent ne disent pas autre chose.
12: On attend de voir comment ça va se passer la suite, en espérant que ça se passe le mieux possible.
13: S'ils veulent que ça marche, il faut faire beaucoup de changements dans cette entreprise, parce qu'il y a beaucoup de choses qui ne vont pas.
14: Moi, je pense qu'il a un bon projet. Après, c'est une usine où il faut investir. Si vous investissez pas, c'est mort. Il faut investir dans les machines, faire des réparations de machines, il faut remettre l'outil de travail en marche. On travaille, si vous, mais on a trop de pannes, les machines sont vieilles.
10: Le nouveau PDG, Cédric Meston, prévoit d'arrêter le four actuel qui fonctionne au gaz pour le remplacer par un four électrique en 2029. Sa priorité, faire de Duralex le verre le plus vert au monde.
0: Et par contre, si vous aviez participé à la cagnotte destinée à aider l'entreprise à se redresser, elle avait connu un grand succès, 7 millions d'euros collectés. Ils ne seront pas remboursés, c'est ce qu'indique la plateforme de financement participatif Lita. C'est un château emblématique de la Sologne. Il a été ravagé par les flammes cette nuit, le château de Rère à Théia, dans le Loir-et-Cher, à quelques kilomètres de Vierzon. La toiture s'est effondrée vers 4h45 du matin, tout comme les planchers du premier et du deuxième étage. Selon le maire de la ville, le château était à l'abandon depuis des années.
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0: On fait une large place aux associations dans un instant, notamment celles qui se mobilisent en faveur des plus démunis. Elles ont beaucoup de mal à boucler leur budget. Je vous parle aussi des journées nationales de la réparation, car un grippin en rade, ça se répare bien plus facilement qu'on l'imagine. Et puis je vous révèle en fin de journal pourquoi un maire dans les Vosges lance une campagne d'affichage contre des randonneurs un petit peu trop démonstratifs. Question désormais dans le trésor de nos régions, que se passerait-il si les associations, acteurs de la solidarité, s'arrêtaient tout simplement de fonctionner du jour au lendemain? C'est l'alerte rouge lancée par la Fédération des acteurs de la solidarité qui lance une mobilisation nationale inédite. Ils imaginent une France sans Emmaüs, sans la Fondation pour le logement ou sans le SAMU social, pour reprendre les plus connus, car beaucoup de ces structures d'aide aux plus précaires sont à bout financièrement. Martin Laribbe est délégué départemental en Isère pour la Fédération des acteurs de la solidarité.
17: La tendance, c'est qu'il y a quand même un tiers des associations qui sont en difficulté. J'ai une association en tête pour lesquelles, effectivement, c'est un don privé qui a fait qu'ils ont pu tenir leur budget 2026. Ces difficultés, elles se font à bas bruit. On a effectivement, parmi les 21 adhérents, donc plus de 60 services et plus de 5000 personnes accompagnées. Parmi ces structures adhérentes, certaines ont vu des services fermés. Des crèches, c'est des places d'intermédiation locative qui sont aujourd'hui en difficulté. C'est des structures qui ont des salariés qui ont des CDD qui sont non reconduits, puisque voilà, des financements en berne. Tout ça, c'est effectivement la conséquence de choix politique et surtout d'enveloppes limitées.
0: Un témoignage recueilli par Ici Isère. Une manifestation est en cours devant l'Assemblée nationale à Paris pour mettre la pression sur les députés et tenter de peser sur les arbitrages du budget qui est en cours d'examen. Une bouilloire, un grippin ou un téléphone portable qui ne fonctionne plus, ça nous est tous arrivé. Et souvent, par manque de temps ou parce qu'on ne sait pas à qui s'adresser, on remplace l'appareil plutôt que d'essayer de le réparer. Aujourd'hui, c'est la Journée nationale de la réparation. Et pour nous en parler, nous avons Marie Castagnier en ligne avec nous. Bonjour.
18: Bonjour.
0: Vous êtes délégué du réseau national des ressourceries et recycleries. Alors déjà pour commencer, est-ce que vous pouvez nous expliquer c'est quoi une ressourcerie? On imagine plein de ressources.
18: Alors exactement, une ressourcerie, c'est une association dans laquelle on peut venir apporter tout type d'objets pour les donner, mais dans laquelle on peut aussi venir chercher tout type d'objets, vous l'avez dit, un grille-pain, ça peut être aussi une chemise, etc. Donc c'est un endroit où on dépose et on vient acheter des objets à prix solidaire.
0: Vous l'avez peut-être entendu, c'est pas forcément tout à fait le sujet, mais les associations dites sociales tirent la sonnette d'alarme sur le fait qu'en ce moment elles ont des vrais problèmes d'argent. Est-ce que c'est le cas aussi de votre fédération ?
18: Oui, on constate les difficultés qui ont été évoquées par le témoignage précédent, notamment sur les personnes que nous avons dans nos structures qui sont en insertion et qui sont soutenues par des dispositifs financés par l'État. Ce sont des ateliers chantiers d'insertion dont les financements sont en baisse depuis plusieurs années et les annonces du prochain budget ne laissent rien présager de bon sur ce point. Donc nous sommes aussi inquiets face à ces baisses de financement.
0: Et parce qu'on rappelle que vos associations justement font beaucoup d'insertion professionnelle et travaillent avec... Évidemment, vous venez de le dire, des personnels en réinsertion professionnelle. Les Journées nationales de la réparation, on comprend le principe. Vous publiez une étude également sur les freins à ce jour pour la réparation, dans laquelle on apprend que 70% des personnes renoncent à faire réparer un objet, faute de savoir à l'avance combien ça va leur coûter. Également parce qu'il leur semble que le prix du neuf semble suffisamment bas et donc du coup, on ne va pas, entre guillemets, se prendre la tête. Est-ce qu'il y a un vrai changement de mentalité à opérer pour justement aller vers ce que vous nous offrez?
18: Alors exactement, donc les ressourceries dans leur mission ont aussi cette mission de sensibilisation pour permettre aux personnes qui souhaitent réparer leur objet de venir dans une ressourcerie pour apprendre à réparer et ainsi rallonger la durée de vie des produits, ce qui évite de racheter du neuf, souvent low cost et de mauvaise qualité. Donc n'hésitez pas donc à venir dans une ressourcerie, pousser la porte pour apprendre à réparer votre grille-pain. Après ces ateliers de réparation, donc on en organise toute l'année, mais on va les mettre encore plus en lumière pendant ces Journées nationales de la réparation. Quand on répare son grille-pain, on le regarde plus pareil. Le rapport à l'objet change.
0: On l'aime mieux.
18: C'est quelque chose d'assez fort dans les ateliers. Exactement. Mais c'est vrai, on en prend soin. Et donc, du coup, c'est vraiment cet enjeu de l'auto-réparation et de donner aussi aux citoyens ce pouvoir d'agir sur leurs propres objets et de venir participer à ces hypercafés, ateliers couture, etc. On peut faire ça sur tout type d'objets.
0: Alors l'argument qui peut potentiellement être plus fort en cette période de forte hausse des prix, c'est pas forcément celui de l'économie circulaire, du réemploi, de la préservation de l'environnement, mais celui du pouvoir d'achat. On imagine que faire réparer coûte moins cher ou peut-être équivalent, mais en tout cas n'est pas plus cher que d'acheter du neuf de mauvaise qualité, ce que vous disiez.
18: Oui, en plus, dans nos associations, les ateliers réparation sont vraiment là pour sensibiliser et apprendre à réparer. Et du coup, on le fait soi-même. Donc, c'est pas la même chose. Ça coûte effectivement moins cher de venir le faire réparer dans une ressourcerie que de racheter du neuf.
0: Alors, acheter du neuf, la plupart des Français, dans ce même sondage que vous communiquez aujourd'hui, 60%, donc c'est pas rien, disent qu'en gros, ils préfèrent acheter du neuf alors qu'ils savent qu'il est réparable, mais parce que ça leur semble plus simple ou plus rapide. Là, c'est pareil, encore une fois, on n'imagine pas qu'on peut aller dans une ressourcerie, que ça peut être simple, facile d'accès et que ça peut aller vite aussi.
18: Effectivement, et c'est pour ça aussi que ces Journées de la réparation offrent aussi une visibilité à tous ces acteurs associatifs qui sont mobilisés tous les jours dans les territoires pour proposer ces ateliers réparation, ces hypercafés, etc. Et du coup, on a aussi besoin, nous, de pouvoir accéder à des endroits en centre-ville, puisque c'est un manque aujourd'hui. Il y a beaucoup plus de points de vente de neuf, ou même de réparation tenus par des enseignes de neuf. Donc du coup, n'hésitez pas à pousser la porte d'une ressourcerie et puis aussi à faire en sorte de pousser l'installation de ressourceries dans les centres-villes, puisqu'aujourd'hui, on y est présent, mais pas encore assez.
0: Et on peut rappeler aussi que vous êtes bien présent à ces ressourceries dans le monde rural. Il y a de nombreuses ressourceries dans le monde rural. Est-ce qu'il y a un site internet où on peut trouver un peu toutes ces ressources, justement?
18: Oui, vous pouvez aller sur le site du Réseau National des Ressourceries. Et effectivement, on a aussi des ressourceries itinérantes en milieu rural pour aller vers les gens et pour aussi rompre l'isolement. Et les ateliers de réparation permettent ça aussi, puisqu'on transfère des savoir-faire un peu perdus et ça permet de les revaloriser, de recréer du lien entre les gens.
0: Merci beaucoup Marie Castagnier d'avoir été notre invitée dans le 13h de nos régions. Vous êtes déléguée du Réseau National des Ressourceries et Recycleries.
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0: On part au bord du lac du Bourget en Savoie pour cette séquence que vous connaissez désormais parfaitement. Depuis le début de l'année, le réseau Ici vient à vous pendant toute cette saison présidentielle avec nos isoloirs 50 qui sillonnent la France. C'est Dites-le Ici, vous répondez à des questions très ouvertes. Le but c'est que chacun puisse s'exprimer mais aussi se sentir entendu. Exemple avec Florian, chef d'entreprise à Aix-les-Bains, qui souhaite plus de pouvoir aux acteurs locaux. Il le dit dans l'isoloir de Ici Isère.
19: Quel monde souhaitez-vous pour vos enfants et les générations futures?
20: Un monde dans lequel chacun trouve sa place. Les choses sont plus faciles et plus claires. En ce moment, il y a tout est confus, tout est contredit, c'est super compliqué. Même sur le point de vue politique, ou à part contredire ce que disent les autres, à part rejeter la faute sur les autres, à part dire qu'on a une meilleure idée, mais sans rien vraiment proposer derrière. Moi, j'aimerais bien proposer un monde sur où les choses sont dites ou faites, avec des solutions concrètes, pour qu'on puisse rentrer sur des choses beaucoup plus positives, beaucoup plus construites. Et ainsi, peut-être réussir à revenir avec un équilibre pour pouvoir apporter plus de santé, plus de sécurité, plus d'avantages financiers, ramener vraiment plus d'équilibre dans notre pays et dans le monde.
19: Quel serait votre message à la future présidente ou au futur président de la République?
20: Mon message serait tout simple, ce serait principalement de laisser le pouvoir, enfin le pouvoir d'action et de laisser les actions à de vrais acteurs locaux engagés pour récolter des vrais besoins et leur permettre de pouvoir déployer des solutions.
0: Et si vous voulez vous exprimer également comme Florian, la liste des 50 isoloirs dans toute la France est disponible sur ici.fr. C'est le football comme on l'aime, avec des buts, du spectacle, et à la fin c'est une équipe française qui gagne, portée par son duo d'attaquants Ousmane Dembélé et Désiré Doué des grands soirs. Le PSG s'est amusé hier soir face à Manchester City, victoire 4-2 au Parc des Princes en Ligue des Champions. De quoi faire taire les doutes après un début de saison poussif en Ligue 1, Nicolas Perronnet.
21: Rarement la partition n'avait été aussi bien exécutée. La dernière fois, sans doute, le récital. 5-0 en finale de leur première Ligue des Champions, décrochée face à l'Inter. Pendant une demi-heure, le PSG a joué un football de rêve. De quoi permettre à ses supporters de chambrer avant même la mi-temps à 3-0. Aucune fausse note, savoure le chef d'orchestre Ousmane Dembélé.
22: On prend énormément de plaisir quand on joue comme ça. Ça roulait tout seul. C'est un grand match à l'extérieur face au leader de la première ligue et il fallait juste répondre présent.
21: Ça a donc été le cas, mais beaucoup moins bien quand même. Dans ce drôle de match, de retour des vestiaires, la dynamique s'est subitement inversée. Paris a souffert beaucoup, mais a quand même réussi à envoyer un message à toute l'Europe, quoi qu'en dise l'entraîneur Luis Enrique.
23: L'unique message, c'est l'équipe à la fin de la saison qui gagne la Coupe d'Europe. Ce n'est pas important d'être dans les meilleurs à ce moment de la compétition.
21: Jamais le PSG ne s'était imposé à Manchester City. Jamais le PSG n'avait marqué 10 buts lors de ses deux premiers matchs de Ligue des Champions. Le message est quand même assez clair.
0: Et dans l'autre affiche de la soirée, hier soir, Madrid qui est venu à bout de l'AS Roma, 3-4. Kylian Mbappé a marqué et avec 72 buts en 100 matchs en Ligue des Champions, l'attaquant français devient le 5e meilleur buteur de la compétition, derrière Cristiano Ronaldo, Lionel Messi, Lewandowski et Karim Benzema. On a des nouvelles de Christophe Glaise. Cela fait bientôt 500 jours que le journaliste est détenu en Algérie. La France qui demande toujours sa libération. Sa mère, Sylvie Godard, a pu lui rendre visite dans sa cellule il y a une dizaine de jours. Elle raconte que son fils garde le moral grâce notamment au soutien d'une légende du foot.
24: Et il nous a dit cette fois-ci qu'il se sent fort parce qu'il veut être à la hauteur de toutes ces personnes qui le soutiennent. Et surtout, il nous a dit que le fait que tous les co-détenus, il y a 8000 détenus à la prison de Coléa, ont vu le témoignage de Zinedine Zidane,
0: l'ont entendu.
24: Et donc maintenant, j'ose pas dire le mot légende parce qu'il est un peu galvanisé, mais c'est vraiment un héros. C'est incroyable. Et il en revenait pas. Et donc il dit, c'est pour ça qu'avec tous ces témoignages, cette mobilisation, il veut être vraiment à la hauteur.
0: La mère de Christophe Glaise chez nos confrères de France Info ce matin. L'amour est dans le pré, oui, mais dans les Vosges, on en a un peu marre des promeneurs qui prennent ça au pied de la lettre. Le maire de Thaon-les-Vosges, au nord d'Épinal, on a assez que les gens viennent faire l'amour dans les bois à côté d'un parcours de santé qui a apparemment connu des habitants pour être un repère d'amants adeptes des plaisirs de la chair en extérieur. Le maire de la commune, Cédric Axer, vient donc d'installer des pancartes avec des messages comme « Il y a des hôtels pour ça » ou encore « L'amour est aveugle, mais pas les promeneurs ».
17: Depuis des années et des années, on a beaucoup d'usagers de ce parcours de santé qui nous disent « Écoutez, monsieur le maire, on commence à en avoir marre, on vient avec nos familles, on vient avec nos enfants, et on croise des gens qui, visiblement, ont des pratiques particulières. » Et donc, on a fermé la route ici, qui est devenue une véloroute, pour empêcher les flux. Ça n'a pas marché. On a prévenu plusieurs fois, ça n'a pas marché. Donc, on s'est dit « Allez, on va passer une étape. » Et on a donc décidé de poser des panneaux qui font rire, mais qui globalement sont assez sérieux. On a pris un axe parce que je pense qu'il peut être efficace, mais on rappelle globalement le texte. J'espère que ça fonctionnera. En vertu des textes qu'on peut utiliser, eh bien on prononcera des amendes parce que ce n'est pas légal. Il faut quand même le rappeler.
0: Voilà, c'était la drôle d'histoire pour terminer ce journal. Et puis on finit avec cette information. Vous connaissez forcément au moins une de ses chansons. Stevie Wonder, le roi de la soul américaine, aveugle de naissance. Et ce soir à Paris, pour un concert événement à l'Accor Arena, l'artiste qui vient de fêter ses 50 ans de son album Songs in the Key of Life, eh bien est donc en concert ce soir. Alors évidemment, c'est complet, mais vous pouvez en profiter pour vous faire un petit medley chez vous des meilleurs sons de Stevie Wonder. On va écouter un petit morceau, juste un petit bout pour se faire plaisir, pour finir ce journal. Voilà, c'est forcément le plus connu. Il y a forcément un de nos auditeurs dont c'est l'anniversaire, donc on en profite également pour lui souhaiter un excellent anniversaire. On se retrouve demain dans le trésor de nos régions, et puis vous connaissez le principe, la suite des informations, c'est sur ici.fr. À ce soir.
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Nous étions fin des années 70 en compagnie de Billy Joel avec My Life sur ICI Paris de France. Salut tout le monde, j'espère que vous allez bien. Sophie Nolvaux avec vous jusqu'à 17h. On va encore passer un très bel après-midi. Nous sommes le jeudi 15 octobre et dans la suite de votre programme, eh bien on va retrouver Loïc Landreau. Alors si vous réfléchissez à changer de véhicule prochainement, Loïc Landreau, dans ICI ça roule, viendra nous parler d'une nouvelle aide à l'achat de voitures électriques d'occasion. Restez bien avec nous, on en discute juste après le groupe téléphone qui nous arrive avec Cendrillon. Et après, cette jolie nouveauté, c'est la révélation belge du moment. Elle s'appelle Estelle et elle nous chante « Te rencontrer encore » sur ICI Paris Île-de-France.

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Ici, Paris-Île-de-France, jusqu'à 17h, Sophie Nolvaux.

0: Grand, grand classique dans la carrière du groupe Téléphone. C'était Cendrillon, évidemment, le conte revisité qu'on écoutait à l'instant sur votre radio, ici Paris, Île-de-France. Il est l'heure de retrouver votre rendez-vous mobilité de tous les jours avec Loïc Landreau. Bonjour Loïc.
1: Bonjour Sophie.
0: Vous allez aujourd'hui nous parler d'une nouvelle aide. C'est toujours intéressant, une nouvelle aide à l'achat de voitures électriques, mais d'occasion.
1: Oui, c'est la prime C2E pour certificat d'économie d'énergie qui est prévue à la base pour différents travaux de rénovation de maisons ou d'appartements. C'est donc un coup de pouce qui est financé pas par le gouvernement, comme on pourrait s'y attendre, mais par les fournisseurs d'énergie eux-mêmes, sous forme de primes financières, de bons d'achat, de remises, de réductions sur facture, etc., etc. Et bien, depuis le 1er septembre et jusqu'au 31 décembre 2026, cette prime s'applique aussi pour l'achat ou la location longue durée de voitures d'occasion 100% électriques pour les particuliers comme pour les professionnels. L'aide de base se situe entre 300 et 400 euros et elle dépend de votre fournisseur d'énergie. Donc vous allez me dire, c'est pas foufou comme montant, c'est pas faux. Mais si vous êtes un ou une professionnelle de l'aide à domicile ou du service à la personne, eh bien la prime peut atteindre 2360 euros à condition que le véhicule coûte moins de 25 000 euros et pèse moins de 1800 kilos. Donc vous voyez, ça vaut quand même le coup.
0: Oui, et est-ce qu'il y a d'autres critères précis à respecter, Loïc ?
1: Oui, la voiture doit avoir été immatriculée pour la première fois entre le 1er janvier 2017 et le 31 décembre 2023. Donc, ne négociez pas avant ou après, ça marche pas. La batterie doit être en bon état, avec au moins 80% de sa capacité initiale préservée. Le véhicule doit être conservé au moins 3 ans par vous, par l'acheteur, et il faut obligatoirement passer par des vendeurs professionnels habilités pour y avoir accès. Autre information importante, contrairement à pas mal de primes financées par le gouvernement, eh bien celle-ci n'est pas réservée aux ménages modestes, elle est vraiment accessible à tout le monde.
0: Et quel type, de véhicule d'occasion on peut éventuellement s'acheter avec cette prime, Loïc ?
1: Y en a beaucoup et à tout prix. Par exemple, une Renault Zoé de 2018, affichée au moment où je vous parle à 8500 euros. Une Peugeot i208 de 2021, 15 300 euros. Une Fiat 500 électrique de 2021 également, 16 990 euros. Ou alors une Dacia Spring de 2023, 12 000 euros. Vous voyez, il y en a vraiment pour tous les goûts et pour tous les budgets. Et sachez que vous pouvez en bénéficier jusqu'à 5 voitures électriques d'occasion achetées. Bon, faut avoir un gros budget quand même pour acheter 5 voitures d'ici décembre, mais c'est possible, je sais pas, un cadeau de Noël, pourquoi pas. Bref, si je puis me lancer dans un jeu de mots à deux sous, la prime C2E, c'est une aide qui mérite qu'on s'y branche. Voilà, merci.
0: Merci beaucoup Loïc Landreau, merci pour tous ces précieux conseils concernant notre mobilité chaque jour. Ici ça roule, c'est aux alentours de 13h40 et je sais que vous êtes fidèle à ce rendez-vous. Demain, Loïc, vous viendrez nous donner tous vos conseils pour transporter ses enfants en vélo et évidemment en toute sécurité. Allez, justement, on parle sécurité, on fait un point sur vos conditions de circulation, comment ça se passe en ce moment sur la route et dans les transports en commun. Eh bien, au nord de la capitale, nous avons une voiture en panne sur la N315 en direction de la province. C'est entre Clichy et Gennevilliers. La voie de droite est fermée en ce moment à la circulation. Au sud de la capitale, attention, on a un accident qui vient de se produire sur l'A6 en direction de la capitale. C'est entre Savigny-sur-Orge et Chilly-Mazarin. Une moto, une voiture sont impliquées avec la voie de gauche fermée à la circulation. Levez le pied si vous devez passer par là. On a aussi une voiture en panne sur l'A6 en direction de la province, de Vissou vers Chilly-Mazarin. Une voiture en panne également sur la francilienne extérieure à hauteur de la Marinière. La voie de droite est fermée à la circulation. Pour le moment, 90 km de ralentissement sur nos routes franciliennes à 13h passées de 46 minutes et pas de problème à vous signaler dans les transports en commun. Pour le moment, ça c'est une excellente nouvelle. Je vous invite, si ce n'est déjà fait, à enregistrer notre numéro de téléphone 01 42 30 10 10 pour nous envoyer des messages sur WhatsApp ou encore nous passer un coup de fil en direct. Oumaïma vous attend en standard.
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0: Et vous le saviez, eh oui, on l'entend pas mal en ce moment, hein, Zazie qui vient de sortir son nouvel album intitulé Volatile. Zazie qui sera en concert privé chez nous à la Maison de la Radio et de la Musique. Ce sera mercredi prochain, le mercredi 21 octobre à 20h30 au studio 104. Ça va être un concert extraordinaire, un concert ici live que vous allez peut-être pouvoir vivre, vous, si vous nous appelez un petit peu toute la journée. Vous savez, on vous offre deux places pour ce concert ultra privé de Zazie. Et vous pourrez encore jouer tout à l'heure entre 17 et 19 heures en compagnie d'Éric Bastien. Nous, on retrouve la musique avec The Beach Boys. Voici Kokomo sur ICI Paris-Île-de-France.

0: petit voyage sur l'île imaginaire de Kokomo en compagnie des Beach Boys à l'instant sur ici Paris Le France. Dans la suite, pour rejoindre les infos de 14h, il y aura Earth, Wind & Fire et Zao de Sagazan.
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2: Je suis dans le 12e arrondissement, dans la plus grande ludothèque inclusive de France. 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

0: petit pas de danse qui fait franchement du bien en compagnie du groupe Earth, Wind & Fire et de ce morceau qui fait du bien aussi, Boogie Wonderland, en plein dans la période disco sur Ici par Île-de-France.
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0: Nous sommes le 15 octobre, excellent jeudi, à l'écoute de votre radio préférée. Il est 14h et c'est l'heure de s'informer avec Benjamin Mathieu.
2: Le Premier ministre dénonce la transformation du mouvement lycéen en un mouvement de violence urbaine. De son côté, le ministre de l'Éducation nationale affirme que des décisions seront communiquées d'ici fin octobre concernant Parcoursup. Édouard Geffray qui reçoit une nouvelle fois les syndicats lycéens cet après-midi en visioconférence. Sébastien Lecornu tenait également une réunion sur les très attendus plans de relance agricole. Il promet de débloquer entre 500 et 700 millions d'euros pour les agriculteurs. Ils s'ajouteront aux 1,2 milliard déjà annoncé pour aider un secteur touché par les canicules à répétition, mais aussi l'augmentation du prix des carburants. Un autre mouvement social prévu ce samedi inquiète le gouvernement. Avec 250 actions envisagées et une soixantaine de manifestations annoncées dans toute la France, des gilets jaunes, mais aussi des lycéens et des étudiants participeront à cette mobilisation lancée pour protester contre la hausse des prix. Et puis en plein débat budgétaire, les députés viennent de rejeter une mesure impopulaire, le plafonnement d'un abattement fiscal pour les retraités. Elle prévoyait d'abaisser de 4 400 à 3 000 euros le plafond de l'abattement de 10% applicable aux pensions de retraite. L'instigateur de l'enlèvement de la petite Mia en 2021, Rémi Daillé, a été condamné à 6 ans de prison. Le tribunal a reconnu le caractère autoritaire et violent du projet terroriste mené par l'ancien youtubeur. Le mouvement d'extrême droite radical, né pendant la pandémie du Covid, avait théorisé l'enlèvement d'enfants pour renverser le gouvernement pacifiquement ou avec effusion de sang.
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2: Voilà, en transition, on va passer à la météo. Et sans petits-enfants qu'on va...
0: Écoutez, en tout cas, on va passer une belle journée, en tout cas, on l'espère, avec un beau soleil. Je ne sais pas quel temps il fait dehors, parce qu'on n'a pas de fenêtre, figurez-vous, dans ce studio. On me dit en régie qu'il fait beau. Allez, il fait beau, il y a un beau soleil chez nous. De belles températures, en tout cas. On est au-dessus des normales de saison, Benjamin, vous
2: comme,
0: le savez.
2: Comme à peu près tout le temps.
0: Oui. Alors, écoutez, ça ne va pas durer, donc profitez-en aujourd'hui. Cette nuit, il fera doux aussi, avec 12 degrés pour les minimales. Demain, vendredi, au programme des éclaircies, des passages nuageux. On nous dit que le temps restera généralement sec, excepté quelques gouttes possibles sur Paris, à l'ouest et au nord de la région en fin d'après-midi. Ça va un petit peu se rafraîchir ce week-end. Voilà, on va tomber à 15 degrés de moyenne. Mais pour le moment, figurez-vous qu'on a jusqu'à 24 degrés chez nous en Île-de-France. On commence à 21 degrés à Sarcelles, 22 degrés à Nangis, 23 degrés à Provins, 24 degrés à Savigny-le-Temple et 22 degrés. Pour le moment, c'est déjà pas mal dans les rues de la capitale.
2: C'est l'été indien qui ne s'arrête jamais.
0: Ça fait du bien.
2: Un petit point sur la circulation avec vous, Sophie.
0: Absolument. 96 km de ralentissement. Un petit souci au nord de la capitale. C'est une voiture en panne sur la N315 en direction de la province de Clichy vers Gennevilliers. On a aussi quelques difficultés au sud avec cet accident sur la 6 en direction de Paris, de Savigny-sur-Orge vers Chigny-Mazarin. Une voiture et une moto sont impliquées. Soyez prudents dans le secteur. Il y a aussi une camionnette en panne à vous signaler sur la 10 en direction de Paris, de Massy vers Vissou, et une voiture en panne sur la Francilienne extérieure. Je vous en parlais déjà tout à l'heure, c'est à hauteur de la Marinière avec une voie fermée à droite. Vous le savez, vous pouvez préciser tout ça par téléphone au 01 42 30 10 10. On vous attend et on vous souhaite bonne route. Et à tout à l'heure, Benjamin.
2: À tout à l'heure.
0: Pour d'autres infos, ce sera à 15h.
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chaleur et détente en toute occasion. J'espère que tout va bien de votre côté, que vous passez un très bel après-midi, que vous soyez au travail, à la maison ou dans la voiture. Vous le savez, on vous accompagne chaque jour avec vos chansons préférées, dont le groupe U2 dans un instant, de Buggles. Il y aura Julien Lib aussi, pardon, j'articule. Et puis là, c'est Indochine. Vous avez reconnu cette intro, Troisième Sexe.

0: 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Ici, Paris-Île-de-France, jusqu'à 17h. Sophie Nolveau.
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0: groupe irlandais U2 qui a fêté ses 50 ans, hein. C'était il y a quelques jours, le 25 septembre à Dublin. Ils ont fait plein de concerts surprises, c'était génial, vous avez peut-être vu ça sur les réseaux sociaux. Un retour dans leur lycée, là où tout a commencé, où ils se sont rencontrés. Un concert sur le balcon d'un pub, bref, c'était assez génial. Et ça montre toute la générosité en tout cas du groupe de Bono. On écoutait With or Without You sur votre radio ici Paris, Île-de-France. Et c'est l'heure de faire un point sur vos conditions de circulation à 14h19. On a une bonne nouvelle au sud de la capitale. L'accident sur l'A6 en direction de Paris vient d'être dégagé. C'était une moto et une voiture impliquées de Savigny-sur-Orge vers Chilly-Mazarin. Il reste cette camionnette en panne au sud de la capitale. C'est sur l'A10 en direction de Paris, de Massy vers Vissous, avec la voie de droite fermée à la circulation et un petit peu plus bas. Toujours cette voiture en panne sur la francilienne extérieure à hauteur de la Marinière. La voie de droite est également toujours fermée à la circulation. On n'a même pas 90 km de ralentissement pour le moment, donc ça roule plutôt pas mal sur nos routes. N'hésitez pas à nous prévenir si vous voyez quelque chose. 01 42 30 10 10.
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0: Dans la suite, on va chanter avec vos trois chansons françaises. À la suite. Elle danse et elle chante aussi. Vous pouvez chanter, bien évidemment, avec Benabar qui arrive. C'est son dernier single intitulé « Elle danse ». Il y aura aussi Michel Sardou avec « La Java de Broadway » et Francis Cabrel avec « Octobre ». Bel après-midi.
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0: Nous étions entre Broadway, Meudon, Clichy, où ça swing aussi, apparemment, nous confirme Michel Sardou avec La Java de Broadway sur ICI Paris, Île-de-France. Il est l'heure de faire un point sur vos conditions de circulation. 81 km de ralentissement sur nos routes franciliennes. On va regarder un petit peu comment ça va se passer aussi cette nuit avec Thomas Etcheberry.
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2: Toujours fidèle au poste pour être ensemble et faire le point sur les différentes difficultés que vous pouvez rencontrer sur votre route. Une nouvelle fois la nuit, entre jeudi et vendredi. Il y aura du monde, effectivement, sur le périphérique extérieur, avec cette coupure de la porte de la Mette jusqu'à la porte de Saint-Cloud. Donc, tronçon évidemment à éviter tout au long de cette nuit. L'Ain également fermé pour cette nuit en direction de Paris, entre Roissy et la porte de la Chapelle. On attend aussi la fermeture de la 13 en direction de Paris, entre Orgeval et Ropencourt, et la fermeture de la 4 dans les deux sens de circulation, entre Saint-Maurice et la porte de Bercy. On jette un coup d'œil maintenant sur vos conditions de circulation du côté des transports en commun, avec la ligne L du Transilien qui est coupée à partir de 21h20 cette nuit entre Sartrouville et Maison-Laffitte, suite à des travaux. Il y a des bus de remplacement qui sont mis à disposition. Et puis on a une fermeture également de jour. Attention, la ligne J qui est coupée de 10h jusqu'à 16h aujourd'hui entre Pontoise et Gisors, suite à des travaux, avec des bus de remplacement mis à disposition dans le secteur.
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0: Allez, on se détend, on est relax. Bruce Springsteen dans la suite de la playlist de Ici Paris-Île-de-France. Il y aura aussi Shawn Mendes et Camila Cabello, c'est un autre style. Thierry Pastor avec Le Coup de Folie. Et là, on accueille quelqu'un qu'on aime, Suzanne Vega avec Luca. Suzanne Vega qui sera chez nous en concert. Ce sera au mois de mai, le 29 mai 2027, à l'Accor Arena de Paris. C'est pas beau ça ?

0: Springsteen, son surnom, le boss, se passe évidemment de commentaires parce qu'il fait partie des meilleurs. On l'écoutait avec Dancing in the Dark sur ici Paris, Île-de-France. Faisons un petit point sur vos conditions de circulation. 86 km de ralentissement sur nos routes en ce moment avec un accident survenu au nord-est de la capitale. C'est sur la 3 en direction de Paris à hauteur d'Aulnay-sous-Bois. Soyez prudents, c'est une voiture qui est impliquée sur la 3 donc en direction de Paris. Au sud de Paris, entre Viry-Châtillon et Savigny-sur-Orge, attention, ce sont trois véhicules là qui sont impliqués en voie de gauche sur l'A6 en direction de la capitale. Un petit peu plus bas, voiture en panne sur la francilienne extérieure à hauteur de la Marinière avec la voie de droite fermée à la circulation. Appelez-nous si vous voyez quelque chose sur la route, vous le savez, nous sommes là pour ça. 01 42 30 10 10, c'est Oumaïma qui vous attend standard.
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0: Et dans la suite, on va retrouver Laurent Voulzy, Teddy Swims avec son nouveau single Mr. Know It All, ainsi que France Gall avec Season Pain. C'est sur Ici Paris-Île-de-France que ça se passe.
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0: Woolsey avec Bopper en larmes qu'on écoutait sur Ici Paris, Île-de-France.
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0: Je vous souhaite un excellent jeudi après-midi à l'écoute d'Ici Paris, Île-de-France. Il est déjà 15h, on s'informe avec Benjamin Mathieu.
2: Les tunnels du lycée Paul-Éluard de Saint-Denis dénoncent une intervention violente de policiers en civil dans l'établissement. Le proviseur a convoqué un élève dans son bureau et a fait entrer la police pour le faire arrêter. Des personnels sont venus massivement s'y opposer, suscitant des réactions violentes de la part de la police, raconte des personnels de cet établissement de Seine-Saint-Denis dans un communiqué. À Rouen, en Seine-Maritime, plus de 1500 élèves ont eux été évacués en milieu de matinée d'un établissement scolaire privé, l'institution Sacré-Cœur. Des casseurs ont tenté d'arracher le portail de livraison du collège pour s'introduire dans le lycée. De son côté, le Premier ministre estime que le mouvement lycéen s'est transformé en mouvement de violences urbaines. Sébastien Lecornu qui évoque des violences dont l'intensité a encore augmenté ces derniers jours. Dans ce même point presse en fin de matinée, il dit également redouter des violences lors d'un autre mouvement social, c'est ce samedi, cette fois contre la vie chère, à l'appel de plusieurs organisations dont des Gilets jaunes. Une commission sénatoriale dénonce de multiples dysfonctionnements dans le périscolaire parisien. Manque de formation, agression tue, animateurs déplacés. Le rapport publié aujourd'hui fait également état de dysfonctionnements dans 73 départements français. Des nouvelles rassurantes du pape opéré il y a 2 jours d'un cancer au poumon. La radiographie de contrôle de Léon XIV montre une bonne récupération du poumon opéré, communique aujourd'hui le Vatican. Et puis si vous aimez le football, 3 clubs jouent les 2e tours de la Ligue Europa ce soir. Lyon Crystal Palace, Rennes Offi Crète et Marseille Olympiakos.
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2: Bon, Sophie, il fait presque un temps comme en Crète.
0: Oui, c'est vrai. Ah, vous avez envie de vacances, je le vois, je le
2: donc
0: sens.
2: Donc ça fait plus rêver que la Seine-Saint-Denis pour partir en vacances.
0: Franchement, il y a du soleil pourtant. Hein, si vous regardez juste le ciel, vous regardez le soleil. Et vous pouvez aussi constater qu'on a de belles températures, 21 à 24 degrés. C'est vrai qu'on en profite, hein, il fait encore doux, même la nuit, avec 12 degrés pour les minimales cette nuit. Demain, vendredi, au programme des éclaircies, des passages nuageux. Attention, on aura peut-être quelques gouttes de pluie possibles, hein, sur Paris, à l'ouest et au nord de la région. Ce sera en fin d'après-midi et ça va un petit peu se rafraîchir malheureusement ce week-end de Benjamin avec 15 degrés de moyenne. On va perdre donc des degrés parce que pour le moment, il fait encore très doux à 21 degrés à Sarcelles, 22 degrés à Houdan, 23 degrés à Mantes-la-Jolie, 24 degrés à Arpajon et 22 degrés au pied de la Tour Eiffel, Benjamin.
2: Oui, c'est bientôt la Toussaint, c'est un peu normal d'avoir des températures un peu plus douces.
0: Absolument.
2: Est-ce qu'on ferait pas un petit point sur la circulation en Île-de-France?
0: Bah oui, avec plaisir. Avec 105 km de ralentissement. Attention, on a 2 accidents survenus au nord de la capitale. Le premier, c'est à l'ouest. C'est un accident sur la 86 intérieure à hauteur de Colombes. Soyez prudents, une voiture, une moto sont impliquées. Vous circulez uniquement via la voie de gauche. De l'autre côté, à l'est, toujours au nord, accident sur l'A3 au niveau d'Aulnay-sous-Bois. Soyez prudents également avec cette voiture en panne sur l'A1 en direction de la province de la Porte de la Chapelle vers Saint-Denis. Et puis on termine par le sud de la capitale avec cet accident survenu sur la 6 en direction de Paris, de Viry-Châtillon vers Savigny-sur-Orge avec 3 voitures impliquées. Hein, tout de même, la voie de gauche qui est fermée à la circulation. Notre numéro de téléphone, tout le monde le connaît, Benjamin.
2: 01 quelque chose.
0: 42 30. Mais
2: 10,
0: oui,
2: 10.
0: Mais on y est presque. Allez, ce sera parfait à 16h quand vous allez revenir, Benjamin Mathieu. À tout à l'heure.
2: À tout à l'heure.
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0: Mais vous le connaissez par cœur, bien évidemment, ce numéro de téléphone 01 42 30 10 10. D'ailleurs, vous m'envoyez 2 gentils messages. N'hésitez pas, hein, si vous avez un anniversaire à fêter, pourquoi pas. Eh bien, je vous lis sur l'antenne d'ici Paris, Île-de-France. Tiens, est-ce que vous êtes au boulot? Est-ce que vous avez envie d'un petit coup de boost? Bah, vous êtes au bon endroit, hein, comme chaque jour, chaque après-midi.

sur Ici Paris Île-de-France. Vous pouvez pousser un petit peu le volume car il y a Dizri qui arrive, il y a la Mano Negra, il y a Claudio Capeo. Et puis là, c'est Mel Brooks, sans plus attendre, avec It's Good to Be the King.

0: Toujours la même saveur, on l'écoutait sur ici par Île-de-France, c'était Desiree avec You Gotta Be. On fait un point sur vos conditions de circulation, ici l'infotrafic en temps réel, même pas 100 km de ralentissement sur nos routes franciliennes. En revanche, quelques accidents, notamment au nord-ouest de la capitale, toujours sur la 86 intérieure à hauteur de Colombes. C'est une moto et une voiture qui sont impliquées, vous circulez uniquement via la voie de gauche. Un accident aussi au nord-est de Paris, c'est à hauteur d'Aulnay-sous-Bois, c'est sur l'A3 en direction de la capitale. Et puis au sud de Paris, attention si vous circulez en ce moment sur l'A6 en direction de la province, un poids lourd et une voiture sont impliqués en voie de droite sur les trois voies de circulation, c'est à hauteur d'Épinay sur Orge. N'hésitez pas à nous appeler pour nous donner d'autres précisions, vos infos trafic à partager avec nous au 01 42 30 10 10.
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0: Dans vos trois chansons françaises à la suite ce jeudi, on va accueillir le nouveau single de Jennifer. Vous l'avez compris, c'est une reprise de Dalida qui sera au cœur du nouvel album de Jennifer, intitulé DJ, ce nouvel album. Il va sortir dans quelques semaines. Si vous aimez Dalida, il y a aussi le spectacle musical Dalida in Paradisco qui débute demain. C'est au Dôme de Paris, le metteur en scène, c'est Thomas Joly. À suivre aussi sur ici Paris Île-de-France, Hervé Christiani, pardon, et Joe Dassin.
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0: Hervé Christiani avec beaucoup de douceur et de nostalgie. Ce titre, Il est libre Max, à l'instant sur ici Paris Île-de-France. Et quand je parle de nostalgie, on pense aux années 80, pourquoi pas. 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Allez, on fait un point sur vos conditions de circulation avec l'infotrafic en temps réel à 15h, passé de 31 minutes, 100 km tout pile de bouchons cumulés en ce moment. Attention à ces deux accidents dont je vous parlais déjà tout à l'heure. Un accident au nord-ouest de la capitale, c'est sur l'A86 intérieure à hauteur de Colombes. C'est une moto et une voiture qui sont impliquées. Comptez plus ou moins 34 minutes pour le moment entre Nanterre et Gennevilliers. On a toujours cet accident au nord-est également de la capitale, sur l'A3 en direction de Paris, au niveau d'Aulnay-sous-Bois. Et puis prudence aussi au sud de Paris avec cet accident survenu entre un poids lourd et une voiture. C'est sur l'A6 en direction de la province. La voie de droite est fermée à la circulation et ça se situe au niveau d'Épinay-sur-Orge. Levez le pied, faites bonne route, à notre écoute et appelez-nous si vous avez d'autres précisions à nous fournir, vos infos trafic à partager avec nous au 01 42 30 10 10. Et on va faire aussi un point sur les fermetures nocturnes avec Thomas Etcheberry.
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2: Toujours fidèle au poste pour être ensemble et faire le point sur les différentes difficultés que vous pouvez rencontrer sur votre route. Une nouvelle fois la nuit, entre jeudi et vendredi. Il y aura du monde, effectivement, sur le périph' extérieur, avec cette coupure de la porte de la Mette jusqu'à la porte de Saint-Cloud. Donc, tronçon évidemment à éviter tout au long de cette nuit. L'A1 également fermé pour cette nuit en direction de Paris, entre Roissy et la porte de la Chapelle. On attend aussi la fermeture de la 13 en direction de Paris, entre Orgeval et Rocancourt, et la fermeture de la 4 dans les deux sens de circulation, entre Saint-Maurice et la porte de Bercy. On jette un coup d'œil maintenant sur vos conditions de circulation du côté des transports en commun, avec la ligne L du Transilien qui est coupée à partir de 21h20 cette nuit entre Sartrouville et Maison-Laffitte, suite à des travaux. Il y a des bus de remplacement qui sont mis à disposition. Et puis on a une fermeture également de jour. Attention, la ligne J qui est coupée de 10h jusqu'à 16h aujourd'hui entre Pontoise et Gisors, suite à des travaux, avec des bus de remplacement mis à disposition dans le secteur.
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0: Et l'après-midi se poursuit avec Stevie Wonder, I Just Call to Say I Love You. C'est tout de suite sur ici Paris-Île-de-France. Je vous souhaite un excellent jeudi avec nous.

0: Italie qui fait franchement du bien en compagnie de Lily Cube. Et j'ai été voir sur la plage à Capri. Il fait pour le moment 22 degrés, exactement comme chez nous à Paris, en région parisienne. Et franchement, ça, on adore. Alors si vous êtes au volant de la voiture, bah justement, on va regarder un petit peu comment ça se passe. Aussi, 120 km de ralentissement sur nos routes à 15h passées de 49 minutes. Attention, on a toujours cet accident au nord-est de la capitale. C'est un accident sur l'A3, A3 en direction de Paris. C'est au niveau d'Aulnay-sous-Bois. Levez le pied si vous passez par là. On a toujours aussi ce petit souci, cette voiture en panne sur l'A1 en direction de la province. C'est en sortant de la capitale, de la porte de la Chapelle vers Saint-Denis. La voie de droite est fermée à la circulation. Plus de problèmes au sud de Paris, plus d'accidents au niveau d'Épinay-sur-Orge. Donc ça, c'est une excellente nouvelle. Le poids lourd et la voiture viennent d'être dégagés à 6 en direction de la province. En revanche, on a une voiture en panne. C'est à l'ouest de la capitale, sur l'A12. En direction de la province, entre Roquencourt et Fontenay-le-Fleury. Attention aussi si vous devez prendre les transports en commun. On a un trafic perturbé en ce moment sur la ligne D du RER entre Juvisy et Malesherbes, et des perturbations en ce moment sur la ligne 7 bis du métro. N'hésitez pas à nous prévenir si vous voyez quelque chose. 01 42 30 10 10.
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0: Allez, à suivre, Pascal Obispo et une nouveauté country qu'on adore. C'est Ella Langley qui arrive avec Choosing Texas. Et c'est sur Ici Paris-Île-de-France. Je vous souhaite un bon jeudi après-midi.
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0: France, bien évidemment.
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0: Nous sommes le 15 octobre, je vous souhaite un très bel après-midi avec nous. Les infos à 16h sont présentées par Benjamin Mathieu.
2: Ce n'est pas fait pour restaurer la confiance du consommateur. Plusieurs magasins Carrefour sont soupçonnés de détourner l'argent des promotions, selon Complément d'enquête, le magazine d'investigation. Diffusé ce soir sur France 2, ils appartiendraient à un indépendant, un locataire gérant de la marque. Des élèves du collège Saint-Stanislas à Saint-Rénan dans le Finistère, pris en charge par les pompiers et le SAMU, ils ont été victimes d'irritations aux yeux et à la gorge alors qu'ils se trouvaient dans un bus. La préfecture du département précise qu'ils ont été exposés à de l'ammoniac, mais qu'il n'y a pas de danger à 7h. L'affront de la justice face aux attaques dont elle fait l'objet, la Cour de cassation, dans un message publié sur le réseau social X, se dit s'associer à l'indignation du Conseil supérieur de la magistrature. Il dénonce les attaques visant un magistrat de Bobigny depuis la condamnation du fondateur du média identitaire Frontière, qui s'appelle Éric Tegner. C'était en juin. Dans son dernier numéro, le magazine d'extrême droite consacre sa une au magistrat et s'en prend nommément à lui. En économie, la fonderie de Bretagne, qui emploie 244 salariés à Caudan dans le Morbihan, a été placée en liquidation judiciaire faute de repreneur. Un drame humain et industriel inacceptable pour les syndicats. Et puis le trafic des trains est interrompu depuis le début de l'après-midi sur la ligne TGV Paris-Strasbourg en raison d'une panne d'alimentation électrique. Le retour à la normale est attendu ce soir, mais plusieurs trains accusent des retards importants, retard d'une heure à l'arrivée en gare de l'Est et même de 2 heures en gare de Strasbourg.
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2: Pas de retard par contre pour la météo, elle est toujours à l'heure Sophie.
0: Ah bah oui, j'essaye en tout cas d'être toujours là à l'heure pour vous donner des bonnes nouvelles. Aujourd'hui elles sont bonnes Benjamin, franchement. Quel beau soleil, quelle belle température et on en profite parce que ça va pas durée, hélas. On a en ce moment de 23 à 25 degrés, mais ça va chuter dans les prochains jours. Demain, vendredi, on aura encore de belles températures, mais par contre, eh bien, quelques gouttes possibles sur Paris, à l'ouest et au nord de la région en fin d'après-midi. Et c'est à partir de ce week-end qu'on va tomber aux alentours des 15 degrés de moyenne.
2: Ah oui, ce week-end, évidemment.
0: Bah oui. Ah, je sais que vous moquez de moi parce que je ne sais pas dire week-end. C'est pour ça que vous.
2: Bah oui, mais moi je fais pareil que vous.
0: Je ne l'entends pas.
2: Moi c'est pareil, je dis
0: que voulez-vous. Bon, il fait 23 degrés à Versailles pour le moment, 24 degrés à Meaux, 25 degrés à Étampes et 24 degrés pour le moment à 16h passées de 2 minutes à Paris. Elle est pas belle la vie ?
2: Bah si, et puis du coup, c'est l'occasion de se faire un petit point sur la circulation en Île-de-France, puisqu'en milieu d'après-midi, on peut peut-être commencer à avoir un peu de monde.
0: Mais écoutez, oui, 152 km de ralentissement là pour le moment, avec tout de même quelques difficultés, des difficultés notamment au nord-est de la capitale sur l'A3 en direction de la province. 3 véhicules impliqués au niveau de Bondy en direction d'Aulnay-sous-Bois. Toujours cette voiture en panne sur l'A1 en quittant Paris de la porte de la Chapelle vers Saint-Denis avec la voie de droite fermée à la circulation. Et puis prudence à vous si vous êtes aussi au sud de la capitale. Au niveau de Rungis, on a un accident qui est survenu sur l'A6B en direction de Paris. La voie de droite est également fermée à la circulation. Et puis appelez-nous si vous voulez partager des choses, des choses que vous voyez sur la route, accident, incident, ralentissement. Notre numéro de téléphone, tout le monde le connaît, c'est le
2: 01 42 30 10 10.
0: Alléluia, c'est magnifique. Merci Benjamin Mathieu. Vous pouvez revenir tout à l'heure pour d'autres infos à 17h.
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0: Magnifique, j'espère que vous passez un très bon jeudi après-midi avec nous à l'écoute d'ici Paris, Île-de-France. Vous le savez, vos chansons préférées, c'est toute la journée sur votre radio avec Miss Maggie notamment et Renaud bien évidemment.
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Un hommage, je ne sais pas si on peut dire ça en tout cas, Miss Maggie de Renault, hommage à Margaret Thatcher. Évidemment, en 85, elle était toujours première ministre du Royaume-Uni. Dans moins de 3 minutes, on va retrouver Clarisse Delezève qui va nous parler de Netflix, hein, qui organise son premier festival consacré aux livres. C'est ce week-end qu'on prendra la direction de Ground Control dans le 12e arrondissement de la capitale pour le Netflix Book Festival, un événement gratuit dont on vous dit tout, absolument tout, juste après le nouveau titre de Pierre Demar. Voici Je pense à vous sur ICI Paris Île-de-France.

0: Je vais, je viens, ça monte et je pense à vous. Tiens, ça ne vous fait pas penser à une autre chanson assez controversée en 1969. Tiens, dites-moi ce que vous en pensez sur le WhatsApp de la radio 01 42 30 10 10. On écoutait en tout cas le nouveau single de Pierre Demar intitulé « Je pense à vous ». Pierre Demar qui vient de sortir son tout nouvel album intitulé « Ave Demar » et il sera en concert chez nous à l'Olympia. Ce sera au mois de décembre. Il est l'heure de retrouver Clarisse Deleuzève pour l'événement d'ici. Et oui, aujourd'hui, on va découvrir comment nos séries préférées peuvent nous donner envie de lire.
1: Oui, grâce au Netflix Book Festival. Alors, qu'est-ce que c'est ? On va répondre à cette question avec mon invitée, Lynn Zour. Vous êtes en charge de cet événement. Bonjour.
2: Bonjour.
1: Merci en tout cas d'être avec nous aujourd'hui. Alors moi, j'ai envie de savoir, qu'est-ce que le Netflix Book Festival ?
2: Alors, c'est un moment festif organisé en association avec le Centre National du Livre à l'occasion de ses 80 ans.
1: Oui.
2: Concrètement, on va investir le Grand Contrôle, qui est un tiers-lieu culturel dans le 12e arrondissement de Paris, près de la gare de Lyon, pour ceux qui ne savent pas, pour le transformer en une énorme bibliothèque éphémère avec 3000 ouvrages consultables par le grand public en libre service. Et le but, c'est de célébrer les liens vertueux entre le monde du livre et Netflix.
1: Alors, moi, ce qui m'intéresse énormément, c'est qu'on va pouvoir lire davantage, mais on va pouvoir aussi découvrir des adaptations avec les films. Pourquoi vous avez décidé de faire tout ce lien en fait, entre les films et les livres ?
2: Alors, pour une raison simple, c'est que les adaptations, c'est une source inépuisable d'inspiration pour nos équipes créatives. Les spectateurs adorent les adaptations. Pour vous donner un ordre d'idée, c'était 20% des heures visionnées en 2025 sur Netflix.
1: Okay.
2: Et en retour, ce qu'on constate souvent à la sortie de titres comme Lupin, comme À l'Est d'Éden qui vient de sortir sur Netflix, c'est que ça nourrit un appétit de lecture, ça ramène un nouveau public vers le livre et donc ça booste toute une filière, ça dope les ventes en librairie. Et fort de ce constat, on se dit pourquoi ne pas créer un moment festif, culturel, pour célébrer ce lien vertueux entre la page et l'écran.
1: Et en plus de ça, cet événement, il y a une dimension solidaire.
2: Absolument. Tous les livres qui sont consultables en libre service pendant ce week-end seront donnés à la fin au SAMU social. Mais si vous avez un coup de cœur et que vous avez envie d'acheter ce livre, vous pouvez le faire au sein de la librairie Charybde, qui est la librairie de Grand Contrôle.
1: Et côté programmation, du coup, qu'est-ce qu'on va pouvoir faire sur place ?
2: Alors, plein de choses. Il y en aura vraiment pour tous les goûts et pour tous les publics. Mm-hmm. Pour vous donner quelques exemples, on a une rencontre dédicace avec Olivier Norek, l'auteur de Dans les brumes de Kaplan. Et c'est l'occasion de découvrir son univers littéraire avant son adaptation sur Netflix. On a également un book club autour d'Orgueil et Préjugés animé par Camélia, donc la créatrice de contenu.
1: Oui.
2: On a également des lectures musicales avec les comédiens de doublage, les voix françaises de You et de la chronique des Bridgerton, liront des passages des livres qui les ont inspirés. Et on aura des animations pour la famille, par exemple un atelier dessin pour One Piece et une lecture spéciale Roald Dahl pour les enfants.
1: En tout cas, ça donne très envie. Merci beaucoup Lynn Zour d'avoir été avec nous aujourd'hui. Je le rappelle, vous êtes en charge du Netflix Book Festival. C'est à vivre au Grand Contrôle dans le 12e arrondissement à partir de demain et jusqu'à dimanche. Et l'entrée, elle est gratuite, mais il faut penser à réserver quand même pour toutes ces animations.
2: Exactement.
0: Très très sympa. Merci beaucoup Clarisse Deleuzève. À suivre, George Harrison. Et une chanson qui va nous replonger dans nos souvenirs d'Eurovision avec un arrêt sur la date du 5 mai 90 à Zagreb. Cette année-là, rappelez-vous, Toto Cutugno remporte le concours pour l'Italie. L'Irlande et la France sont ex aequo sur la deuxième marche du podium. La France avec cette chanson de Joël Ursule. Voici White and Black Blues sur ICI Paris Île-de-France.

0: George Harrison avec Got My Mind, c'est on you, c'est sur ICI Paris, Île-de-France que ça se passe. 16h21, ici l'info trafic en temps réel. Sur nos routes franciliennes pour le moment, ça se charge un petit peu et c'est bien normal, 180 km de ralentissement. N'empêche, soyez très prudents, notamment au nord-ouest de la capitale où on a un accident qui est survenu sur l'A86 intérieure. Une voiture, une moto impliquée avec la voie de droite fermée à la circulation. C'est à hauteur de Colombe, plus ou moins. De l'autre côté, au nord-est de Paris, on a toujours cet accident dont je vous parle depuis un petit temps, à hauteur de Bondy, trois voitures impliquées. C'est un accident survenu sur l'A3 en direction de la province. N'hésitez pas à nous appeler si vous voyez autre chose. 01 42 30 10 10.
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0: Il y a quelques jours, c'était la journée des aidants. On va en parler dans l'humour en tube. On va en rigoler aussi aujourd'hui avec Jérémy Ferrari et Sandrine Saroche. Et ce sera après Véronique Sanson qui nous arrive avec Baïa sur Ici Paris-Île-de-France.
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0: que c'est joli. Baïa, Véronique Sanson, qui est en pleine tournée, justement, en partenariat avec ICI. Elle sera chez nous à la scène musicale les 16 et 17 décembre. Place maintenant à l'humour en tube, car aider des proches dépendants ou dans le besoin, c'est une merveilleuse preuve d'amour. Et dans l'humour en tube, eh bien, Fred Ballard va nous prouver que c'est aussi une merveilleuse preuve d'humour avec Jérémy Ferrari et Sandrine Saroche.
1: Qu'est-ce qu'ils sont pauvres, mes parents, ils m'énervent.
2: Alors c'est sûr que c'est nettement plus sympa d'avoir des darons pleins aux as, quoique, qui dit argent dit héritage, dit frais de succession, donc faut voir. En tout cas, pour Jérémy Ferrari, c'est tout vu, il a su assez tôt qu'il serait assez rapidement un enfant aidant financièrement.
1: Ils avaient un commerce d'alimentation dans un quartier populaire de Charleville-Mézières. Ils ont réussi à couler le magasin. Et du coup, tu vois, comme ils avaient tout perdu, puis que moi, ça marchait pour moi, bon, j'étais un petit peu obligé de leur acheter une maison. Attends, quand je dis obligé, attention, hein, je vois qu'il y a plein de jeunes dans la salle. Évidemment, hein, il n'y a rien de plus beau pour un enfant que de parvenir un jour à réduire ses parents à l'état de locataire. Hein.
2: Mais oui, il y a un petit côté jouissif à faire payer un loyer à ses propres parents, surtout ceux qui répétaient en boucle. C'est pas l'hôtel ici, quand on était ado. C'est si bon de pouvoir chambrer ses parents 20 ans plus tard et de se faire chambrer par ses grands-parents à l'EHPAD.
3: Ma petite Sandrine, c'est gentil d'être venue me voir. Tu veux une salutrécine? Alors comme ça, il paraît que tu veux être comédienne. Eh bien, il va falloir avoir de la patience, hein. Mais bon, comme on dit chez nous, à force de patience et de sein doux, l'éléphant sodomise le pou.
2: Voilà, bah c'est ça le bonheur quand on est aidant. Sandrine Saroche l'a compris, on donne beaucoup d'amour et on reçoit de très belles preuves d'humour en retour. Nos anciens sont de joyeux de riz sans filtre qui nous aident à vivre plus léger, avec ou sans Saint-Doux.
0: Merci beaucoup Fred Ballard. Allez, on poursuit en musique avec cette chanson qu'on adore. Il est sorti du château de Damary Lélis en début d'année 2025. Et lui, on l'adore aussi, évidemment, pas que sa chanson, l'artiste. Parce que depuis la Star Academy, il fait un très joli parcours. Voici Charles Doré avec Hypersensible sur ICI Paris Île-de-France.

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1: Et oui, de s'avouer fragile, pas facile. Une chanson qui vous touche et qui vous parle forcément si, comme Charles Doré, vous êtes hypersensible. Jolie nouveauté qu'on écoutait à l'instant sur Ici Paris, Île-de-France. D'ailleurs, si vous voulez aller applaudir Charles Doré, eh bien rendez-vous le 2 mars au Trianon, dans le 18e arrondissement de la capitale. Ici l'infotrafic en temps réel. Petit point sur vos conditions de circulation. Ça se charge un petit peu, 207 km de ralentissement. Et on va regarder aussi comment ça va se passer ce soir et cette nuit avec Thomas Etcheverry.
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3: Toujours fidèle au poste pour être ensemble et faire le point sur les différentes difficultés que vous pouvez rencontrer sur votre route. Une nouvelle fois la nuit, entre jeudi et vendredi. Il y aura du monde, effectivement, sur le périphérique extérieur, avec cette coupure de la porte de la Mette jusqu'à la porte de Saint-Cloud. Donc, tronçon évidemment à éviter tout au long de cette nuit. L'A1 également fermé pour cette nuit en direction de Paris, entre Roissy et la porte de la Chapelle. On attend aussi la fermeture de la 13 en direction de Paris, entre Orgeval et Rocancourt, et la fermeture de la 4 dans les deux sens de circulation, entre Saint-Maurice et la porte de Bercy. On jette un coup d'œil maintenant sur vos conditions de circulation du côté des transports en commun, avec la ligne L du Transilien qui est coupée à partir de 21h20 cette nuit entre Sartrouville et Maison-Laffitte, suite à des travaux. Il y a des bus de remplacement qui sont mis à disposition. Et puis on a une fermeture également de jour. Attention, la ligne J qui est coupée de 10h jusqu'à 16h aujourd'hui entre Pontoise et Gisors, suite à des travaux, avec des bus de remplacement mis à disposition dans le secteur.
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1: La personnalité du jour qu'on va rencontrer dans un instant s'appelle Karim, il est superviseur. Vous allez voir, Karim, il a un métier pas du tout comme les autres. Il sera au micro de Romain Bruno, juste après Françoise Hardy et le groupe Gold avec Laissez-nous chanter. N'hésitez pas à chanter, vous, sur votre radio, ici Paris-Île-de-France. Très bel après-midi avec nous.

0: François Zardy à l'instant sur Ici par Île-de-France avec Tamalou. Allez, on va retrouver les gens d'ici maintenant. Partons à la rencontre de Karim, qui a un métier vraiment atypique. C'est un conducteur, mais qui n'est pas assis dans son véhicule. Vous allez l'entendre, c'est complètement fou, mais c'est ce qu'on appelle l'évolution technologique. Bonjour Romain Bruno.
1: Bonjour Sophie.
0: Comme d'habitude, vous êtes aux côtés de votre invité, pas comme les autres.
1: Exactement, je suis dans les Yvelines, à Chevreuse pour être précis, pour rencontrer un superviseur de navettes autonomes. Des navettes qui se conduisent toutes seules grâce à l'intelligence artificielle. C'est une première mondiale d'ailleurs, et j'ai avec moi l'un des superviseurs de navettes. Il est au contrôle avec tous ses écrans face à lui. Karim, bonjour.
2: Bonjour.
1: Quel est votre rôle exactement ?
2: Alors mon rôle est de vérifier la navette, qu'elle puisse partir en toute sécurité, donner les informations au superviseur qui se trouve pour l'instant encore dans la navette, pour que il ait toutes les informations de circulation sur la route, et vérifier aussi les réservations clients, et pouvoir gérer aussi tout ce qui est sécurité des passagers à l'intérieur.
1: Oui, parce qu'il y a encore un pilote, entre guillemets, dans la navette. Il touche plus beaucoup au volant, mais il est quand même là par sécurité.
2: Exactement.
1: Et alors, on va regarder les écrans, parce que vous êtes installé avec vos écrans face à vous. Est-ce qu'on peut décrire ce qu'il y a sur ces écrans de contrôle ?
2: Alors, j'ai d'un côté tout ce qui se passe à l'intérieur de la navette, voire tout. Je peux parler avec les personnes qui se trouvent dans la navette pour leur donner toutes les informations possibles, si elles sont en danger, si elles ne sont pas attachées ou autres. J'ai la caméra frontale de la navette, c'est-à-dire voir tout ce qui se passe devant elle. J'ai aussi un autre écran pour voir tous les modules de contrôle de la navette, pour voir si tout se passe bien, si ce n'est pas en dégradé ou autre. Et j'ai aussi toutes les informations qui sont liées à Vinci et la dérive, pour donner toutes les informations de circulation, c'est-à-dire s'il y a un accident, des objets sur la route ou autre.
1: En cas de problème, en un clic, vous pouvez intervenir ?
2: Exactement, en un seul clic, je peux faire en sorte que la navette puisse s'arrêter en toute sécurité sur la bande d'arrêt d'urgence.
1: Il y a combien de personnes dans la navette ?
2: Pour l'instant, nous pouvons accueillir 12 passagers.
1: Quel est le circuit ?
2: Le circuit, c'est Massy, Plessis-Mornay, la gare multimodale, en passant par la gare de Brice-aux-Forges. Nous sommes sur autoroute à 90 km/h, ce qui est une première mondiale pour une navette autonome. Et elle peut aussi faire de la ville, entre guillemets, parce qu'elle a aussi une partie urbaine. Donc elle arrive à enchaîner les deux sans aucun problème.
1: Vous êtes à l'origine, entre guillemets, chauffeur de car, donc le volant dans les mains. Cette fois-ci, vous pilotez, mais avec une souris dans les mains, un clavier face à vous. Est-ce que ça change la vie ?
2: Oui, ça change la vie, clairement. C'est totalement un autre métier qu'on a appris sur le tas, avec certaines formations aussi. Mais c'est vrai que c'est totalement un autre métier, et c'est plutôt agréable. L'IA est partout aujourd'hui, donc on est obligé d'évoluer avec son temps.
1: Merci Karim. Je vous laisse superviser tout cela tranquillement et sereinement.
2: Merci beaucoup.
1: Et ben voilà, ici donc à Chevreuse, à la rencontre de Karim, ce superviseur de navettes autonomes qui roule toute seule ses navettes. Et nous étions ici dans les Yvelines.
0: C'est absolument impressionnant. Merci à vous deux. Tiens, est-ce que vous aimez Chris Martin ? Eh bien, le voici avec son groupe Coldplay. On écoute Feels Like I'm Falling in Love sur Ici Paris Île-de-France.

0: l'aime, hein, ce morceau de Coldplay, Feels Like I'm Falling in Love, à l'instant sur Ici Paris, Île-de-France. Ici l'infotrafic en temps réel. Comment ça se passe sur nos routes? 226 km de ralentissement au nord-ouest de la capitale. Attention, toujours cet accident entre une voiture et une moto survenu sur la 86 intérieure entre Nanterre et Colombes. L'accident entre trois voitures sur la 3 vers la province au niveau de Bondy vient d'être dégagé. Ça, c'est l'excellente nouvelle du moment. Appelez-nous, hein, si vous souhaitez partager vos infotrafic avec nous. 01 42 30 10 10. Bonne route.
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0: Est-ce que vous avez la blouse à paillettes? Elle est parfaite. Voici le groupe Eruption avec I Can't Stand the Rain sur Ici Paris-Île-de-France, bien évidemment.

0: Et franchement, on est d'accord avec le groupe Eruption. I can't stand the rain. Ça veut dire je ne supporte pas la pluie. Et pourtant, bah, on va en avoir peut-être un petit peu demain en Ile-de-France. Allez, courage. Pour le moment, on profite du beau temps et de la bonne musique avec Christophe May qui arrive dans quelques minutes. Tout comme le trio Frédéric Goldman et Jones sur Ici Paris Ile-de-France.
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d'harmonica. Christophe Maé avec Y a que de l'amour chez toi sur ICI Paris de France. Merci à l'équipe à mes côtés, Louis, Antoine, Alexandra et Oumaïma. 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Et puis après les infos, c'est Eric Bastien évidemment qui vient d'entrer.

0: annoncé pour aider un secteur touché par les canicules à répétition, mais aussi l'augmentation du prix des carburants. Des moyens supplémentaires qui vont donc être rajoutés au budget en discussion en ce moment à l'Assemblée nationale.
1: Le plan d'urgence, c'est 1,3 milliard d'euros, vous disais-je. Le plan de relance, en fonction de ce que la concertation va donner, des discussions parlementaires, on est quand même quelque part entre 500 et 700 millions d'euros qu'on va réinjecter dans les discussions budgétaires. Certains sont déjà dans la copie. D'autres vont faire l'objet d'amendements du gouvernement dès l'Assemblée nationale et dès le Sénat. Au moins 4 amendements d'ailleurs du gouvernement vont être intégrés, mais on a globalement 15 jours devant nous qui vont nous permettre justement de mener une concertation efficace.
0: Le Premier ministre qui s'est également exprimé sur le mouvement des lycéens dénonçant la transformation de cette mobilisation en un mouvement de violences urbaines. De son côté, le ministre de l'Éducation nationale affirme que des décisions concernant Parcoursup seront communiquées d'ici fin octobre. Édouard Geffray qui reçoit une nouvelle fois les syndicats lycéens cette fin d'après-midi midi en visioconférence. Elle avait apporté cette semaine son soutien aux lycéens, justement, l'égérie des défenseurs de l'environnement. La militante écologiste suédoise Greta Thunberg est à Marseille aujourd'hui. Elle participe à un blocage devant la société française d'armement Eurolink, l'entreprise qui est soupçonnée de livrer à Israël des pièces d'armement. Lui est soupçonné d'avoir planifié une attaque dans un établissement scolaire à proximité de son domicile en Alsace. Un adolescent de 17 ans a été interpellé en juin, mais nous l'apprenons aujourd'hui. Les enquêteurs ont découvert que cet adolescent avait des liens avec la True Crime Community, une communauté sur Internet qui glorifie les tueurs de masse. C'est cette même communauté qui est suspectée d'avoir influencé le collégien de 14 ans qui a tiré dans son établissement d'Aubagne en début de semaine, blessant 2 personnes. Et dans cette affaire, un adolescent de 13 ans a été interpellé dans le département du Nord. Il est soupçonné d'avoir été en lien avec ce tireur du collège d'Aubagne. La fonderie de Bretagne, qui emploie 244 salariés à Caudan dans le Morbihan, a été placé en liquidation judiciaire faute de repreneur. Un drame humain et industriel inacceptable pour les syndicats. Mauvaise nouvelle si vous faites partie des plus de 10 000 particuliers qui avaient investi dans Duralex en novembre dernier en raison du redressement judiciaire de la verrerie bien connue des Français. Les plus de 7 millions d'euros récoltés ne seront pas remboursés. Et puis les 2 derniers pandas hébergés en France partiront du zoo de Beauval en décembre 17 exactement. Il était convenu dès le départ de ce programme d'échange avec la Chine que les pandas arrivés en France en 2012 dans ce zoo du Loir-et-Cher devrait repartir, mais le parc annonce dans la foulée l'arrivée d'un nouveau couple dans quelques semaines, en 2017. Il y aura une petite latence, mais vous pourrez retrouver des boules de poils noirs et blanches dans ce zoo.
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0: Alors, il n'est pas une petite boule noire et blanche, mais il est...
3: Dis donc.
0: Transition malaisante.
3: Mal à propos, comme on dit.
0: Eric Bassin, comment ça va?
4: Bonjour, Benjamin Mathieu.
0: Vous prenez l'antenne sur Ici Paris de France.
4: Exactement, je prends l'antenne.
0: Voilà, vous prenez l'antenne, vous la gardez pour vous jusque...
3: Ouais, enfin, aux auditeurs.
0: Fin de journée, quoi. Vous êtes parti pour une longue après-midi, là.
3: Là, jusque 19h, tranquille. Petit début de soirée tranquille. Mais c'est vrai que je reviens à 20h.
0: Bah voilà.
3: J'ai une petite pause de 19 à 20. Je vais écouter Émilie Massoyer dans des sites.
0: Une petite restauration, et puis on revient.
3: Exactement. Et à 20h, je suis de retour avec Pas de Paris dans la vie, c'est un nouveau rendez-vous, je vous le recommande. Hein.
0: Ah bah écoutez, je vais vous écouter avec attention.
3: C'est une sportive qui vient ce soir, Stéphanie Gicquel, vous verrez, vous prendrez les notes.
0: Pas de problème.
3: Un beau maillot de foot quand même, cela dit.
0: Eh bah oui, j'aime le sport.
3: Bah oui, tu le vois.
0: Et j'aime aussi les petites météos.
3: La météo, 21 degrés à 7h6 à Sarcelles, à Saint-Denis, à Torcy, 22 degrés dans Paris avec des températures qui sont... Bah oui. Voilà, pardon. 4 à 5 degrés au-dessus des normales
0: c'est
3: de saison.
0: Mais non, c'est pas normal.
3: Non, parce qu'il y a une petite clim ici dans le studio, parce que c'est conforme aux températures. Il fait chaud dehors, donc voilà, une petite clim dans le studio. C'est vrai que c'est très agréable quand même. Les quais de Seine, les bords de Marne, on profite de ce beau soleil. Cet après-midi, cette nuit, alors entre 12 et 13 degrés, on est sur des minimales qui sont également au-dessus des normales de saison. Demain, vendredi, c'est la fin de la semaine avec, on va dire, une alternance entre des nuages et des éclaircies. Attention, avec un petit peu de vent et des gouttes de pluie qui sont possibles, notamment sur le sud-est, entre 20 et 21 degrés pour les maximales.
0: On fait un petit point également sur la circulation fin d'après-midi.
3: Eh bien, 265 km de bouchons. On a connu mieux. Il y a cet accident totalement à l'ouest qui vous ralentit sur la 86 intérieure entre une voiture et une moto sur les trois voies. La voie de droite et la bande d'arrêt d'urgence restent fermées. Beaucoup de monde sur la 3, la 86 et la 4 sous le tunnel de Champigny-sur-Marne. C'est assez copieux. Du monde sur la 6A et la 6B. Et puis attention, enfin, sur la N385 pour rejoindre Vélizy-Villacoublay. Depuis la Boursidière, vous avez un véhicule qui vous ralentit sur la N385 intérieure. Les temps de parcours sur le périph, 34 minutes, Porte d'Auteuil, Porte d'Orléans en extérieur, ça reste correct. 25 minutes, c'est quand même 2 à 3 fois plus que d'habitude entre la Porte Maillot et la Porte de la Chapelle.
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0: Vous chantez bien, vous faites bien le jingle. Hein. Oui, oui, c'est très bien. Vous avez vraiment tous les talents. Vous êtes sportif, vous êtes journaliste, vous êtes chanteur. Et donc, est-ce que vous êtes ponctuel pour revenir à 18h?
1: Eh ben, tout à fait. J'allais dire, je suis célibataire. Sinon, je reviendrai à 18h.
0: Eh, les gars, là, je passe des annonces. Vous avez une annonce personnelle à faire. C'est...
1: Ben voilà, c'est fait.
0: C'est scandaleux. Voici, tiens, ça tombe bien, le baiser. Alain Souchon, ça s'invente pas sur ici.

0: le baiser.
1: Et c'est signé Alain Souchon sur Ici Paris, Île-de-France. Bah bonjour tout le monde, bienvenue.
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1: Salut les Seine-et-Marnais, salut à ceux et celles qui habitent à Versailles, Saint-Germain-en-Laye, dans les Yvelines, ou encore ceux qui sont dans le 93, à Bobigny, à Montreuil, à Drancy et même le Val-d'Oise. Tous les départements sont les bienvenus. Moi, je suis très content de vous accueillir. On va passer un petit moment ensemble jusqu'à 19h. 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Et vous pourrez repartir avec vos deux invitations. C'est tout le bien que je vous souhaite. Joseph Kamel avec Vita, jamais pour ce duo, pour vous accueillir et vous souhaiter la bienvenue sur Ici Paris de France.
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0: besoin de toi. Jamais avec Vita et Joseph Kamel. Et nous, on a besoin de vous. Avec grand plaisir pour vos instantanées route, hein, sur la route comme dans les transports ici, Paris, le France. Bah, vous rend service tous les quarts d'heure, circulation, incident, perturbation et mobilité. On essaye d'être là pour vous aider à mieux vous déplacer, puis surtout à gagner du temps. N'hésitez pas à nous rejoindre. 01 42 30 10 10. Vous êtes toujours les bienvenus. Comme David Kolski, d'ailleurs, qui nous rejoint. Salut David.
1: Bonjour, bonjour à tous.
0: Bonjour David. Merci d'être avec nous. Vous testez pour nous plein de belles choses dans la région. Et aujourd'hui, jeudi, vous explorer une fois de plus des choses. Vous testez encore une nouveauté, David.
1: J'ai testé Science Expérience Palais.
0: Ah oui,
1: on est au Palais des Congrès à Porte-Maillot, au niveau -1. C'est tout nouveau, ça vient d'ouvrir aujourd'hui. J'y suis déjà parce que j'avais découvert Science Expérience avec son fondateur, ouais, Grégory Well, du côté de Bercy Village. Ils sont également à Lyon et Bordeaux. Plus de 700 000 visiteurs depuis l'ouverture. Grégory, il fait combien de mètres carrés ce lieu? Il est incroyable.
2: Il fait un peu plus de 900 mètres carrés, dédié uniquement aux expériences. Et donc, il y a 7 univers thématiques à découvrir. On va commencer par l'origine de tout, le Big Bang. Donc, il y a 13,8 milliards d'années, qu'est-ce qui s'est passé? Et ben, on va pouvoir le vivre avec casque de réalité virtuelle pour les plus de 10 ans, moins de 10 ans, écran de cinéma. On va découvrir la lumière. Vous allez voir qu'il y a pas mal d'expériences à réaliser avec la lumière, très sympa. On pourra laisser son empreinte en mettant sa main et en disparaissant, et on va voir que la lumière laisse une trace. Comment? On va le découvrir.
1: Mais c'est fou ça, je veux voir.
2: On enchaîne ensuite avec les minéraux. Les minéraux, c'est vraiment un endroit, un petit cocon, on rentre dans une grotte. Et là, on va faire pas mal d'expériences. On va projeter différentes lames de roches, de minéraux sur les murs. Et puis, on va faire vivre notamment la radioactivité. Est-ce que c'est dangereux? C'est ce qu'on va voir.
1: Il me fait peur presque, mais c'est en toute sécurité, bien évidemment.
2: Évidemment, en toute sécurité. Ensuite, on va découvrir les séismes. On va pouvoir vivre un tremblement de terre. Est-ce que c'est dangereux? Non, mais c'est impressionnant. Il y a notamment pas mal de petites animations aussi pour les enfants.
1: Non, mais on peut le dire, il y a carrément une plateforme pour revivre un tremblement de terre. J'avais jamais vu ça ailleurs.
2: Exactement. Si ça existe à Tokyo, ça existe à San Francisco.
1: Et maintenant à Paris.
2: Et maintenant à Paris, à la Porte Maillot, au niveau -1. Au sein de Science Expérience.
1: Et puis après on va découvrir d'autres choses. Je sais qu'il y a les dinosaures, il y a également des inventeurs. On s'arrête jamais. L'idée, c'est vraiment comme à Bercy Village, même si là ce sont des salles entièrement nouvelles, l'idée c'est vraiment d'apprendre en s'amusant finalement.
2: Exactement, c'est vraiment le principe de Science Expérience. C'est vraiment la connaissance s'acquiert par l'expérience. Donc nous, c'est via l'expérimentation qu'on accède à la connaissance. On a toujours une équipe d'animation, toujours une équipe de médiateurs tout le long du parcours, qui sont là pour justement échanger avec les visiteurs, qui sont là pour répondre à leurs questions et distiller du savoir, toujours dans un esprit très fun. Nous voilà, qu'on soit passionné de science, qu'on soit curieux de science, qu'on ait 5 ans ou 100 ans, on peut venir à Science Expérience et vraiment trouver du plaisir à découvrir des choses assez inattendues.
1: Et bah tant mieux, en tout cas c'est testé, c'est validé. Science Expérience Palais, du côté du Palais des Congrès, qui est donc ouvert depuis ce matin. Franchement, venez découvrir, vous allez être transportés.
0: Super, c'est au cœur de l'actualité, vous l'avez dit David, hein, surtout si c'est ouvert depuis ce matin, du côté du Palais des Congrès. Demain, bah, on sera à quelques heures, hein, du week-end, et on va s'intéresser à un week-end festif et très sympathique, d'autant que c'est le début des vacances scolaires pour notre région. Week-end festif au Muséum d'Histoire Naturelle. Une belle idée de sortie dans ce lieu très impressionnant que David Kolski va tester pour vous demain à 17h10. Voici Supertramp sur ICI Paris-Île-de-France.

0: Et c'est Zubertrand qui vous accompagne cet après-midi avec The Logical Song à tout juste 17h20. Très bel après-midi, merci d'avoir choisi ici Paris-Île-de-France. Vous faites confiance à notre radio et vous avez raison. On est là aussi pour vous guider hein, toutes les 15 minutes. Un point route complet au 01 42 30 10 10. Via le WhatsApp également avec ce même numéro de téléphone, vous pouvez nous laisser vos messages. Un accident toujours en cours sur la 86 intérieure sur les trois voies. Bah, la voie de droite et la bande d'arrêt d'urgence restent fermées. Accident entre une moto et une voiture depuis déjà plus d'une heure. Donc bon, voilà, ça s'est pas arrangé hein, de ce côté-là. Il y a un véhicule qui est en panne, cette fois en direction de Gennevilliers. La bande d'arrêt d'urgence est fermée depuis une vingtaine de minutes, beaucoup plus à l'ouest. Attention à ce véhicule qui, lui, est à l'arrêt. On est sur la Nationale 12 en direction de la province. La bande d'arrêt d'urgence reste fermée. Et puis, un coup de frein sur la N385, on en parle depuis un petit moment, entre la Boursidière et Vélizy, Villacoublay. Côté périph, allez, à cette heure-ci, ça va. Côté extérieur et intérieur, ça roule plutôt bien. Comptez 23 minutes entre la porte Maillot et la porte de la Chapelle, notamment en intérieur.
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0: Dans un instant, c'est Michael Jackson. Chanson de Michael Jackson à suivre sur Ici Paris-Île-de-France. Un point sur les fermetures nocturnes. Ce sera également dans moins de 10 minutes sur Ici. Belle après-midi, bienvenue à vous tous et bon courage sur la route.
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1: Stilto avec Faut que tu m'aimes sur Ici Paris, le Français en parlant d'amour. Personne n'a oublié l'interprète de Je t'aime, c'est Lara Fabian. Lara Fabian, c'est pas que je t'aime, c'est aussi ça.
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1: Lara Fabian qui est en concert ce jeudi et ça fait plaisir si vous avez envie d'aller l'applaudir. Lara Fabian est à la scène musicale sur l'île Seguin du côté de Boulogne-Billancourt dans le 92 et ce, eh bien, pendant plusieurs jours jusqu'au 17 octobre, donc c'est-à-dire jusqu'à dimanche, vous pourrez applaudir Lara Fabian. Et puis dans un autre style, si vous aimez Stevie Wonder, lui aussi il est chez nous. Concert de Stevie Wonder ce jeudi 15 octobre, c'est du côté de la Core Arena, il va y avoir du monde hein, dans le 12e arrondissement. Stevie Wonder est à Paris pour fêter les 50 ans de son album révolutionnaire Song in the Key of Life. Il est ce soir, je vous l'ai dit, dans le 12e arrondissement pour ce concert du côté de la Core Arena. Vous avez le choix entre Boulogne-Billancourt, la scène musicale ou la Core Arena. Mais bon, il y a plein d'autres spectacles, on en parlera d'ici 19h. Puisqu'on parle de l'actu musicale, ça tombe bien. Bonjour Émilie Mazoyer.
2: Salut tout le monde. Émilie, au rapport pour votre dose quotidienne d'actualité musicale. L'anniversaire du jour va vous faire retomber en enfance. Vous avez même le droit de verser votre petite larme.

Son a 100 ans. Sa première apparition avec ses copains, Maître Hibou, Coco Lapin, Tigrou et Porcinet, c'était le 15 octobre 1926, jour où le premier épisode de ses aventures sous la plume d'Alan Alexander Milne est sorti dans les librairies anglaises. Alors, petit détail croustillant, il y a 100 ans, Winnie l'ourson se baladait complètement à poil. Son petit t-shirt rouge n'est apparu que dans les années 30, quand Steven Schlesinger, un producteur américain, a acheté la licence aux Anglais pour lancer Winnie aux États-Unis. Charlotte Cardin avait annulé ses 4 derniers festivals de l'été car sa voix était toute cassée. Bonne nouvelle, c'est réparé et une nouvelle chanson vient d'arriver.

Memories, Souvenirs, la nouvelle chanson de Charlotte Cardin, premier extrait de l'album Midnight, Mon Amour, qui sortira en janvier prochain. 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Charlotte Cardin était notre invitée. Dans les télécrochets pour enfants, on s'ennuie souvent avec des petits qui essaient de chanter comme les grands. Mais parfois, on tombe sur un ovni parfaitement réjouissant.

Ce garçon s'appelle Nelson, il a 15 ans, il vit en Martinique, chanteur lyrique depuis l'âge de 11 ans. Nelson avait participé l'an dernier à l'émission Prodige sur France 2, mais là c'est sur TF1 qu'il s'est illustré en remportant haut la main le concours The Voice Kids. Son projet c'est de mélanger la pop et la musique classique, on lui souhaite plein de réussite. Plus de peur que de mal pour Hugo Frey, 97 ans, qui a surpris la semaine dernière des cambrioleurs dans sa maison de Marly-le-Roi. Heureusement effrayé par l'alarme qui s'est déclenchée, les deux malfrats se sont enfuis et Hugues s'en est bien sorti. C'est...

J'adore. C'est génial. Hugo Frey avec Santiano, merci pour cette actu musicale chaque jour à 17h25 avec Émilie Mazoyer sur ici Paris de France. On va la retrouver dans 1h30 à 19h pour Décibel. L'invité de votre émission musicale ce soir, c'est Bilal Hassani. Tout seul, il sera accompagné de Mireille Dumas. 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Voici un petit peu de douceur avant de faire un point sur vos conditions de circulation. Liberian Girl, c'est signé Michael Jackson. Bel après-midi avec ici Paris de France.

0: La voix mythique de Michael Jackson à 6h25 sur ICI Paris Île de France. J'ai pas une bonne nouvelle. Non, parce qu'on a passé la barre et le cap des 300 km de bouchons cumulés sur l'ensemble des axes de votre région. 316 km de bouchons, je vous cache pas. C'est très difficile à gérer. Vous n'hésitez pas à nous rejoindre d'ailleurs si vous rencontrez la moindre difficulté ou alors pour s'entraider les uns les autres avec des itinéraires bis. Alexandra vous accueille au 01 42 30 10 10. Ça charge considérablement sur le périphérique entre la porte d'Auteuil et la porte d'Orléans. Comptez une heure. D'habitude, il faut seulement 10 minutes. Vous vous rendez compte, au lieu de 10 minutes, une heure pour vous rendre de la 13 à la 14. À la Cissa pour cette rocade extérieure. C'est énorme. 26 minutes porte-maillot, porte de la Chapelle en direction de la 1. Cette fois, ça concerne le périph' intérieur. Beaucoup de monde de ce côté-là. Peu d'accidents, mais voilà, beaucoup de monde. Un accident quand même sur la 3 depuis Bondy pour rejoindre Aulnay. Depuis 10 minutes, merci à Franck de nous l'avoir signalé au 01 42 30 10 10. Du monde sur l'Est au niveau de la N104 intérieure entre Logne et Ponto Combo. Il y a un gros ralentissement. Ça a plutôt pas mal sur la Cissa et la 6B. Chargé sur la 1 pour rejoindre la porte de la Chapelle. Et puis ça roule difficilement sur la 86 extérieure à l'ouest, tout comme sur la Nationale 12. Il y a des fermetures nocturnes. Qu'en est-il, Thomas Echeberry? Vous avez tout observé hein, pour nous. Vous allez tout nous dire, justement.
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2: Toujours fidèle au poste pour être ensemble et faire le point sur les différentes difficultés que vous pouvez rencontrer sur votre route. Une nouvelle fois la nuit, entre jeudi et vendredi. Il y aura du monde, effectivement, sur le périph' extérieur, avec cette coupure de la porte de la Mette jusqu'à la porte de Saint-Cloud. Donc, tronçon évidemment à éviter tout au long de cette nuit. L'Ain également fermé pour cette nuit en direction de Paris, entre Roissy et la porte de la Chapelle. On attend aussi la fermeture de la 13 en direction de Paris, entre Orgeval et Rocancourt, et la fermeture de la 4 dans les deux sens de circulation entre Saint-Maurice et la porte de Bercy. On jette un coup d'œil maintenant sur vos conditions de circulation du côté des transports en commun avec la ligne L du Transilien qui est coupée à partir de 21h20 cette nuit entre Sartrouville et Maison-Laffitte suite à des travaux. Il y a des bus de remplacement qui sont mis à disposition. Et puis on a une fermeture également de jour. Attention, la ligne J qui est coupée de 10h jusqu'à 16h aujourd'hui entre Pontoise et Gisors suite à des travaux avec des bus de remplacement mis à disposition dans le secteur.
0: C'est parfaitement noté. Merci Thomas Echeberry. On se retrouve dans une heure sur ICI.
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0: Est-ce que votre employeur peut vous payer pour venir travailler en vélo? On répondra à cette question d'ici quelques minutes avec les astuces et les 3 plus de Clarisse de Lezèvre. On ira faire un tour à Aubervilliers d'ailleurs où il y a des offres d'emploi. Les 3 plus juste après Marc Lavoine et Patrick Fiori pour la nouveauté. C'est Occupé sur ICI Paris Île-de-France.
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0: Dubé, Patrick Fiori et Marc Lavoine sur RCI Paris de France. Elle qui s'occupe de vous chaque jour avec ses 3 plus, c'est Clarisse Delezève.
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0: Eh ouais, 3 bons plans pour vous faciliter la vie. Aujourd'hui, on répond à cette question qui pourrait bien vous faire gagner de l'argent. Est-ce que votre patron peut vous payer si vous venez en vélo? Si vous cherchez du travail à Aubervilliers, on a aussi une opportunité pour vous. Et Clarisse Delezève, on découvre une application pour profiter de nos sorties au bon moment. Salut Clarisse.
2: Salut et bonjour à tous. Et oui, alors elle s'appelle Affluence. Le principe est tout simple. En fait, elle vous permet de connaître la fréquentation de certains établissements avant même de vous déplacer. Alors par exemple, vous avez envie d'aller à la piscine du 6e ce week-end et vous aimeriez avoir un peu plus de place pour vos longueurs, eh bien vous pouvez consulter l'application pour choisir le meilleur moment pour pouvoir y aller. Ce qui est très pratique, c'est qu'elle propose aussi même des prévisions de fréquentation pour certains lieux, de quoi profiter pleinement de vos sorties. L'application, elle s'appelle Affluence et elle est gratuite.
0: Deuxième plus, Clarisse, je prends mon vélo pour aller travailler. Est-ce que mon employeur peut me donner de l'argent pour ça?
2: Eh bien oui, et eh c'est oui. Une aide que vous connaissez peut-être pas. Elle s'appelle le forfait mobilité durable. Je m'explique. Le principe est tout simple. Si vous allez travailler à vélo ou en mobilité douce, votre employeur peut participer à vos frais de déplacement. Ça peut représenter plusieurs centaines d'euros par an. Alors attention, dans les entreprises privées, ce n'est pas forcément obligatoire. C'est votre employeur, en fait, qui va décider de mettre ce dispositif en place ou non. Alors j'ai une bonne nouvelle quand même. Si c'est mis en place, cette aide peut se cumuler avec le remboursement de votre abonnement en transport en commun. Donc, si vous pédalez chaque matin pour aller travailler, pensez à poser la question à votre employeur parce que ça peut vraiment valoir le coup pour votre porte-monnaie.
0: Ah ouais, et puis troisième et dernier plus, Clarisse, on va prendre la direction du Val d'Oise où des entreprises recrutent aujourd'hui.
2: Eh bien, Jour J Recrutement recherche actuellement un infirmier en santé au travail. Vous allez être en collaboration avec les médecins et au sein d'une équipe pluridisciplinaire. Le poste est à pourvoir à Aubervilliers, c'est un CDI. Côté salaire, c'est 47 000 euros brut par an. Si vous avez les compétences, les diplômes pour et que vous êtes intéressé, je vous invite à retrouver cette offre d'emploi directement sur Hello Work. Vous pouvez envoyer votre CV et lettre de motivation dès maintenant. Hello Work est un site de recrutement. Bonne chance à tous.
0: Bah ouais, on prend, hein. Merci beaucoup. Coucou Clarisse Delezève, je le rappelle, Affluence pour choisir le meilleur moment pour vos sorties. Le forfait mobilité durable, peut-être pour recevoir de la part de votre employeur une aide, hein, c'est possible. Et puis ce recrutement à Aubervilliers, les 3 plus à retrouver sur ici.fr. 17h43, Sitting Down Here, Céline Marlin sur ici.

0: accueillir les mélodies de Ici Paris, de France, qui vous guide et qui vous accompagne sur la route. Et justement, ça fait du bien aussi de monter un petit peu la musique et de se détendre pour essayer d'oublier les bouchons, car malheureusement, ils sont nombreux à cette heure-ci, puisqu'on a passé le cap depuis déjà un petit moment des 300 km, et on grimpe d'ailleurs malheureusement vers les 400. C'est assez inédit comme situation ce jeudi après-midi. 370 km de bouchons et 3 accidents cumulés. Un premier accident qui est nouveau sur la 104 intérieure entre Mitry-Mory à cette heure-ci et la 104 intérieure impliquant une moto et une voiture sur les deux voies. C'est la bande d'arrêt d'urgence qui est fermée depuis 6 minutes. On est vraiment en temps réel. Merci à Coralie qui nous a signalé aussi cet accident sur la 3 depuis Bondy pour rejoindre Aulnay. Depuis 17h30, on en parle, c'est toujours pas levé, notamment pour rejoindre la départementale 115. Et puis un autre accident, cette fois sur une N118 qui est déjà bien encombrée entre Bièvre et l'échangeur 5, impliquant une moto et une voiture. Les conséquences sur les deux voies, c'est la voie de droite et la bande d'arrêt d'urgence qui reste fermée. Très très mal, la circulation, ça circule très mal sur la 1 dans les deux sens, depuis la porte de la Chapelle pour rejoindre la Seine-Saint-Denis et dans le sens inverse. Là où ça roule bien, c'est sur la 15, la 115. Il y a quand même des bonnes nouvelles à l'ouest, sur la 14, sur la 13 ou encore sur la 12. Côté périph, c'est pas génial. Porte d'Auteuil, porte d'Orléans, 53 minutes, c'est assez extraordinaire sur la rocade extérieure.
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0: 01 42 30 10 10, vous avez 5 minutes pour vous sélectionner et tenter de gagner vos invitations pour le concert de Zazie le 21 octobre.
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0: Vous avez envie d'applaudir Zazie au studio 104 de la Maison de la Radio. Donnez-moi le nom de son 6e album, sorti en 2007. Comment s'appelle ce 6e album ? Statue ou Totem ? Statue ou Totem, je vous donne un indice. Koh-Lanta. Ça va, vous l'avez ? Statue ou Totem, indice Koh-Lanta, qui n'a rien à voir avec Zazie. 01 42 30 10 10, 01 42 30 10 10. Allez, 5 minutes pour jouer, pour gagner vos places pour le concert VIP de Zazie, avec Ici Paris, le France.

0: Let's All Chant Michael Zegeben sur Ici Paris Île-de-France.
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0: Ah bon, on a le plaisir d'accueillir Renata. Bonjour Renata, bienvenue.
3: Oui, bonjour à tous, bonjour Eric.
0: Oh là là, c'est quoi ce bel accent Renata? Dites-moi tout.
3: Oui, je viens du pays de Ceaușescu.
0: Okay.
3: Je ne vous laisse pas deviner, je vous dis la réponse tout de suite, c'est Roumanie.
0: Bah oui, c'est la Roumanie, moi je suis très heureux de vous accueillir Renata, soyez la bienvenue. Oui. Fan de Zazie, vous ou dans votre entourage, dites-moi tout.
3: Oui, moi et mes enfants.
0: Vous et vos enfants. Bon, alors, et vous, ils l'ont déjà vu ou pas en concert, Zazie, justement?
3: Non, jamais. Ni moi, ni les enfants.
0: Oh là là! Mais ce serait exceptionnel, alors.
3: C'est
0: alors,
3: une première.
0: Ben oui, on a deux invitations à vous offrir.
3: Merci.
0: Il faut répondre à cette question. Vous savez qu'on pose des petites questions sur Zazie qui sont toutes sympathiques. Je vous demandais le nom du sixième album sorti en février 2007, qui s'est classé d'ailleurs numéro un des ventes à sa sortie. Totem ou Statue? J'avais donné un indice quand même super sympa. J'avais donné Koh-Lanta.
3: Totem.
0: Bah oui, c'est Totem pour le Totem d'immunité pour Koh-Lanta. C'est gagné !
3: Merci.
0: Et Je suis un homme fait partie d'ailleurs de l'album Totem. Vous repartez avec vos deux invitations pour aller au 100K de la Maison de la Radio et de la Musique. Vous y serez le 21 octobre, Renata, vous rendez compte ?
3: Ah oui, ça c'est sûr. Merci encore.
0: Bah, franchement, je suis heureux de vous faire plaisir. On a deux invitations. Soit vos enfants sont grands, ils y vont tout seuls, soit il faudra aller accompagner l'un d'entre eux. En tous les cas, vous avez deux invitations, vous profiterez pleinement. Je suis très heureux de vous faire plaisir. Vous nous appelez d'où ? Je ne vous ai pas demandé, vous êtes où, Renata ?
3: Je suis à côté de chez vous, je suis dans le 16e, je suis boulevard Murat.
0: Ah oui, d'accord, donc vous venez en voisine, quoi. C'est tranquille, vous venez en pantoufles, quoi. Vous traversez la rue, vous serez au concert.
3: Tout à fait.
0: Bon, profitez. Merci Renata d'avoir joué avec nous, merci. C'était un plaisir. Vous retentez votre chance dans une heure pour gagner à nouveau deux invitations pour aller applaudir Zazie. Zazie dans le métro, c'est à la fois un livre, un film. Tiens, en parlant de film, il y a une petite dernière séance qui arrive là.
4: Bye bye.
0: C'est Eddie Mitchell, c'est avant 18h sur Ici Paris de France.
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0: Je vais pas me lancer dans une imitation d'Eddie Mitchell, mais... Benjamin Mathieu, je fais ça comment?
1: C'est pas très crédible.
0: C'est lamentable. D'accord, je vous remercie de votre soutien. Je saurais m'en souvenir de toute façon de ce dossier. D'ici quelques minutes, Benjamin Mathieu est déjà en place. Les infos un peu de sérieux quand même, car il est presque 18h. Et juste après les infos, on écoutera ça par exemple. Oh ben ça c'est le tout nouveau Charlotte Cardin, elle est venue là, elle était là hier avec Émilie Mazoyer dans Décibel, à 19h votre émission musicale pour vous présenter ce nouveau single, notamment Memories. Et puis après 18h, après les excellentes informations de Benjamin Mathieu qui arrivent, on écoutera aussi ça. Ah, vous l'avez compris, hein, on va se détendre, on va écouter de la bonne musique et passer un bon moment. C'est le Zoulou Blanc, Assi Bonanga, Savuka et Johnny Clegg, c'est à suivre dans les prochaines minutes.
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0: Courage sur les routes, on frôle les 400 km de ralentissement cumulé, c'est vraiment beaucoup hein, ce soir. Courage, il est 18h. Le journal, c'est avec Benjamin Mathieu.
1: C'est un symbole industriel breton qui disparaît, la fonderie de Bretagne. C'est fini, elle a été mise en liquidation judiciaire cet après-midi par le tribunal de commerce de Lorient, 60 ans après sa création par Renault, faute de repreneur.

0: à l'avenir, tous le disent. Il faudra le temps de digérer, le courage d'ouvrir la lettre de licenciement qui arrivera dans quelques jours, et ensuite celui de repartir de l'avant, de s'inscrire à France Travail, de demander des formations. Pour l'heure, en tout cas, pas question de se quitter comme ça. D'un même élan, tous reprennent leur voiture, direction la Fonderie, à moins de 10 km de là. Certains vont récupérer leurs affaires. Il est temps, puisqu'à partir de ce soir, un maître chien interdira l'accès des lieux. Mais la plupart restent groupés sur le parking à discuter, les yeux rivés vers l'imposant bâtiment qui fait désormais partie de leur passé.
1: Ils ont tiré le rideau depuis la mi-journée. Les proviseurs ont voulu marquer leur ras-le-bol après cette longue période de blocage et de manifestations lycéennes. Une partie d'entre eux mène une opération symbolique consistant à arrêter de répondre aux sollicitations, se disant exténués par ce mouvement. Le rapport de la commission d'enquête sénatoriale sur les violences dans le périscolaire, il a été rendu public ce matin et il a de quoi inquiéter avec un manque de formation, des agressions passées sous silence ou des animateurs déplacés. Un rapport qui rappelle les 235 enquête pénale en cours ouverte pour violence contre des enfants à Paris, mais fait également état de dysfonctionnement dans 73 autres départements, Coralie Moreau.
2: Au terme de 4 mois d'enquête, le constat est sans appel, trop de dysfonctionnement dans l'organisation du périscolaire et ça se vérifie partout. Il y a donc urgence à agir, estime la rapporteure du texte, sénatrice Les Républicains.
3: C'est quand même pas rien de dire qu'on n'a plus confiance dans le service public de l'école. Parce que tous ces faits de violence, qu'elles soient verbales, physiques ou sexuelles, elles se passent, encore une fois, je le redis, dans l'école publique. L'école publique est un lieu sacré où personne ne doit douter de l'intégrité physique de son enfant quand il le laisse le matin à la porte de l'école.
2: Parmi les mesures, plus de transparence, plus de formation pour les animateurs, une protection pour les lanceurs d'alerte, mais aussi des fichiers et des sanctions renforcées pour resserrer les mailles du filet.
3: Sanctions pénales en cas de défaut de signalement au préfet, l'allongement à 8 mois du délai de suspension, tant pour la suspension par le préfet que pour la commune, systématisation de la peine complémentaire d'interdiction d'exercer en contact avec les mineurs en cas de violence ordinaire sur des mineurs, sur la durée d'allongement d'inscription au Fijais des mineurs condamnés pour des faits graves.
2: Des priorités qui seront déposées lundi sous forme d'amendements dans le cadre du projet de loi sur la protection de l'enfance examiné à la fin du mois.
1: La justice administrative rejette le recours déposé par une vingtaine d'associations écologistes de Haute-Savoie. Ils voulaient stopper les travaux de l'autoroute A412 qui doit relier Thonon-les-Bains à Genève en Suisse, qui ont débuté le 1er septembre dernier. La justice met en avant le désenclavement de la région où le trafic routier est intense pour justifier sa décision. Cela avait été annoncé il y a quelques jours, mais c'est désormais gravé dans le marbre. Le comité exécutif de la Fédération française de football a voté l'attribution de bons carburants pour les 12 000 clubs amateurs de France, une mesure financière pour aider les parents et les éducateurs qui accompagnent les jeunes joueurs tous les week-ends et qui subissent donc la hausse des prix du carburant, Guillaume Matin.
4: Les 12 000 clubs de football toucheront tous une partie de l'enveloppe globale de 2 200 000 euros, mais ce sera en fonction de leur taille. Pour les plus petits, moins de 100 licenciés, ce sera 100 euros, et jusqu'à 500 euros pour les plus gros. Philippe Diallo, le président de la Fédération française de football.
5: Quand vous êtes dans une fédération où il y a 1 million de matchs organisés par an, ça veut dire que il y a des parents. Il y a des dirigeants, des entraîneurs qui prennent leur voiture, qui prennent leur minibus pour amener les gamins à l'entraînement, au match. Et donc, comme la fédération est dans une situation suffisamment robuste, elle a souhaité pouvoir intervenir très directement auprès de nos 12 000 clubs. Et puis j'encourage évidemment nos ligues régionales, nos districts à venir compléter l'enveloppe dégagée par la fédération dans cette période où ils rencontrent des difficultés de déplacement.
4: Et cette prime sera directement versée sur le compte bancaire des clubs d'ici 8 à 10 jours maximum, promet la Fédération française de football.
1: Et puis c'est un petit événement, la sortie du nouveau jeu vidéo GTA, 6e du nom, un jeu culte dont la bande-son a été confiée aux Français de Justice. Les premières images et musiques viennent d'être dévoilées.
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1: Allez, on fait un petit point sur la météo, on se met la musique de GTA et bam, on y va à fond là.
7: Allez, parti. 21 degrés, Benjamin, à cette heure-ci, ouais, du côté de Sarcelles.
1: Ça va pas du tout, ça.
7: Ouais, oui, bah, souvent, il fait 22 degrés. Il fait 22 degrés également d'une rive à l'autre, là, dans Paris. 21 degrés à la Île-et-Roses, 20 degrés un petit peu moins, là, du côté de Rungis, Vissous, Massy, 19 degrés à Palaiseau, des températures qui sont au-dessus des normales de saison, 3 à 4, voire 5 degrés parfois. Demain, vendredi, éclairci et passage nuageux, voilà le menu. Un peu de vent, secteur nord-ouest. Quelques averses ne sont pas à exclure, notamment sur Paris, les Hauts-de-Seine et sur le nord. 20 à 21 degrés pour les maximales. Je vous fais la tendance rapide du week-end, ça baisse. Okay.

0: râler là. Ça va, 16 à 17 degrés samedi.
1: Oui.
0: Ah voilà, on revient sur des températures du mois d'octobre. 16 à 17 degrés pour samedi et 15 à 16 degrés pour dimanche. Ce sera plutôt ensoleillé, on va dire, samedi, et un peu plus mitigé pour dimanche, mais je suis sûr qu'il va y avoir du soleil. Voilà, c'est déjà pas mal.
1: Mais c'est très très très, très complet ce petit point. Alors par contre, au niveau circulation, il faut prendre son mal en patience.
0: Oui, alors là, c'est très compliqué, hein. On vous l'annonce depuis tout à l'heure, mais malheureusement, je vous l'ai dit, on frôle les 400 km de bouchons. C'est assez inattendu, voire exceptionnel comme situation, avec des difficultés qui se concentrent principalement à l'est. Je vois pas beaucoup d'endroits où ça va bien. Si, allez, peut-être, je commence par le positif sur la 15 et l'embranchement sur la 115. C'est vrai que c'est plutôt fluide à l'ouest, la 13. La 12 qui allait bien commence un peu à se charger. Et la N118, bah, il y a un accident là. N118, bief pour rejoindre l'échangeur 5 entre une voiture et une moto. Depuis une grosse demi-heure, c'est ralenti. Deux accidents à l'est. L'un sur la 3 depuis Bondy pour rejoindre Aulnay, notamment la D115. Un nouvel accident qui vient d'apparaître à l'instant. On est vraiment en temps réel. On est sur la 4. Merci à Antoine de nous l'avoir confirmé. Villiers-sur-Marne pour rejoindre Noisy-le-Grand et puis des ralentissements à cause d'un accident sur l'A104 intérieure. Cette fois, on est à hauteur de Mitry-Mory. Vos messages sont toujours les bienvenus au 01 42 30 10 10. Vous n'hésitez pas, il y a beaucoup de monde sur les routes. On a besoin de vous, plus que jamais.
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0: Écoutez, Benjamin Mathieu, je suis en train de lire sur le WhatsApp les messages qu'on nous laisse. Il y a Delphine qui nous dit « Je viens d'entendre à la radio qu'on peut gagner des places pour aller voir Zazie. Comment participer ?» Oui, c'est vrai déjà. Alors, on va tout vous dire, Delphine, pour ceux et celles qui veulent aller voir Zazie. Vous êtes fan, vous aussi, Benjamin
1: Mathieu. Tout à fait, bien évidemment. Sûr.
0: 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Dans toutes les tranches, c'est-à-dire toutes les heures, dans toutes les émissions de Ici Paris de France, vous avez des invitations à gagner. Et nous, on en aura deux à vous offrir. Ce sera avant 19h. Vous irez avec moi? On ira ensemble?
1: Ah, si, bah, vous, si vous m'invitez, avec grand plaisir. Non,
0: bah, oui, mais pas de problème. Bah, c'est la radio qui régale, hein, donc.
1: Il est complètement fou
0: avec Bastien. Enfin, un petit tour, moi j'adore Zazie. Merci, vous revenez tout à l'heure à 19h.
1: Ah, bien sûr, le journal de 19h.
0: Voici le Zoulou Blanc et Savouka avec Assi Bolonga.
1: Oui, Johnny Clegg, évidemment.
0: Bah, le Zoulou Blanc,
1: toute
0: oui.
1: Mon enfance.
0: C'est vrai?
1: Bah, oui, j'adore.
0: Vous savez comment commence la chanson?
1: Assi. Ah,

0: Craig et Savouka à Sibonanga pour débuter cette soirée. Merci d'écouter le 17-19 d'ici Paris, le France, il est 18h13.
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0: Allez, dans quelques instants, je vous emmène au Casino de Paris, mais pas seulement pour découvrir les mandragues d'or. C'est de la magie, c'est les plus grands magiciens du monde. Ils seront là le 16 octobre, c'est-à-dire demain, au théâtre du Casino d'Enghien-les-Bains. Et puis ensuite, direction ce week-end pour aller à Gagny dans le 93, avant le 19 octobre, d'aller les applaudir au Casino de Paris. Les mandragues d'or, ça plaît à toute la famille. C'est pour ce tout début de vacances scolaires, donc c'est plutôt idéal. Si vous avez envie de vous faire plaisir, si vous aimez les spectacles et la magie, eh bien, c'est le bon plan ici, Paris-Île-de-France. On en parle dans un instant. La route, beaucoup de monde ce soir, encore une fois. On est à vos côtés, 01 42 30 10 10. Vous n'hésitez pas à relayer les inforoutes à tout moment. On est là pour vous guider et vous faire plaisir. Et puis, côté musique, Charlotte Cardin, nouveauté, Memories. C'est sûr ici. Bon début de soirée à vous tous.

0: C'est le tout nouveau Charlotte Cardin, Memories, talent ici 2025. C'est Cœur de Pirate qui lui avait remis ce trophée. Elle était avec nous hier soir à 19h dans l'émission Décibel, émission musicale. Charlotte Cardin, on l'adore avec ce nouveau titre. Il est 18h16.
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0: Alors on va s'intéresser aux mandragues d'or, les mandragues d'or qui distinguent le talent artistique et la qualité d'un numéro. Une belle statuette que l'on nous envie, c'est de la magie, c'est un spectacle extraordinaire qui est à découvrir. Et c'est dans les prochains jours, il y a plusieurs dates déjà, c'est demain vendredi au théâtre du Casino d'Anguin-les-Bains. Samedi, donc ce week-end, ce sera du côté de Gagny à 20h30. Et puis lundi, le Casino de Paris. Pour en parler, c'est mon petit rendez-vous habituel avec Maxime Gagny. Salut Maxime Gagny.
3: Salut Eric.
0: Mais je crois que chaque année, j'ai Maxime au moins une fois en interview pour parler de ça, parce qu'en plus, il est magicien, mon Maxime. Bah oui.
3: Ben absolument, on fait apparaître, disparaître les gens, et puis on essaye d'impressionner le public.
0: Bon, alors c'est quoi ces mandragues d'or? On peut s'attendre à quoi, en tous les cas, pour l'édition cette année 2026? Il y a encore du lourd, Maxime?
3: Ah ouais, du très très lourd. Ils nous viennent d'Espagne, d'Autriche, de Corée, du Canada, d'Indonésie et bien sûr de France. Des champions de l'illusion qui voyagent pour faire un show rien que pour nous. Et attention, quand on parle de magie, on parle pas simplement d'un lapin qui sort d'un chapeau. Ouais. Aujourd'hui, la magie, c'est un véritable art du spectacle, une mise en scène incroyable, de la technologie, mentalisme, poésie, humour, grande illusion. Et vous savez ce qui est fascinant, Eric?
0: Non.
3: C'est que notre cerveau nous dit ce qu'on voit est impossible, mais nos yeux nous jurent que ça vient de se produire.
0: Mais
3: et
0: oui.
3: Cette année, on accueille notamment une magicienne qui s'appelle The Sacred Rihanna, rien à voir avec la chanteuse. En fait, c'est une illusionniste indonésienne absolument fascinante, avec un personnage très mystérieux, presque inquiétant. On est parfois à la frontière entre le spectacle de magie et le film fantastique. Voilà, c'est un des exemples des illusionnistes qu'on aura durant ces trois dates.
0: Alors, il y aura l'illusion, vous l'avez dit Maxime Gagny, de la prestidigitation, de la manipulation, de la magie sur scène. Et puis, bah, cette petite pression quand même, parce que ça reste les mandragues d'or, avec une statuette qui est à remporter.
3: Exactement, c'est la statue du mandrake. En fait, on est l'équivalent des Oscars de la magie.
0: Ouais.
3: Et c'est justement toute la beauté de ce spectacle que j'ai eu le bonheur de présenter depuis 10 ans avec Charlotte Bermond. Festival créé en 90 par Gilles Arthur et qui réunit vraiment chaque année des illusionnistes parmi les plus talentueux de la planète. Et puis moi-même, après 10 ans à présenter cette cérémonie, je continue à me faire surprendre parce que on a beau assister aux répétitions, être à quelques mètres des artistes, parfois on comprend absolument rien et c'est tant mieux parce qu'au fond, je crois qu'on a tous besoin de magie et aujourd'hui, on veut tout expliquer, tout vérifier, tout décortiquer. Eh bien, pendant 2 heures, on accepte simplement de ne pas avoir toutes les réponses.
0: Ouais, il y a des grands noms hein, qui ont été distingués. Copperfield en 2000, en 2019, Siegfried and Roy, oh, le duo de dingue. Bah aussi notre Arturo Brachetti, on l'aime. Ça, c'est toutes les distinctions, les mandragues d'honneur hein, qui ont notamment été distribués à un moment donné. C'est un spectacle hyper familial, Maxime. On est d'accord qu'on comprend rien à ce qui se passe, mais que ça reste tout à fait accessible pour les enfants qui sont émerveillés comme pour les grands.
3: Absolument, et puis les magiciens sont accessibles partout aujourd'hui sur les réseaux sociaux, et on va en accueillir un, il s'appelle Xavier Mortimer,
0: ouais.
3: C'est un Français qui a conquis les réseaux avec ses illusions spectaculaires, vu, tenez-vous bien, 25 milliards de fois.
0: Wow.
3: C'est le numéro un dans le monde en matière d'illusionniste. Il n'y a pas plus haut que lui en matière de visibilité sur les réseaux. Ben, il sera là pour faire du live. Mmh. Et puis, vous savez, à l'heure de l'intelligence artificielle, l'intelligence émotionnelle, le pur live, ben, c'est ce qui va rester, je crois. Et très clairement, les mandragues d'or répondent à cette attente.
0: 37e édition annoncée sur 3 lieux. Donc demain, vendredi, présentée par Maxime Gagné au théâtre du Casino d'Anguin-les-Bains. Très sympa au bord du lac. On l'adore. Non, mais c'est vrai. Non mais c'est un écrin qui est adorable. Samedi, donc vous serez au théâtre André Malraux, ça c'est à gagner dans le 93 à 20h30. Et puis lundi, en plus c'est filmé lundi, hein, ça rigole pas, c'est le gala parisien.
3: Oh là là, ouais.
0: Ouais, vous serez beau, vous serez habillé comment, Maxime? Au Casino de Paris.
3: Écoutez, full noir, pantalon noir, veste noire, voilà, très sobre, un peu de paillettes quand même parce qu'on est capté pour le groupe M6, hein, M6 Plus, Gulli. Et puis, vous savez, un bon magicien ne fait pas simplement disparaître des objets, il fait surtout disparaître pendant quelques instants nos certitudes. Et ça, c'est peut-être
0: c'est
3: le plus beau des tours de magie.
0: Ça, c'est fort. Maxime Gagny, 18h20, ça fait disparaître nos certitudes. J'adore, je la donne celle-là, cette phrase. Non, j'aime beaucoup. Merci Maxime.
3: C'est rien pour vous, Eric.
0: Bah, non, mais franchement, j'adore. Anguin, je le rappelle, demain, samedi, c'est gagné. Et lundi, c'est le Casino de Paris, c'est rue Clichy, c'est dans le 9e arrondissement pour le gala parisien. Pour cette 37e cérémonie, il sera full black, il vous l'a dit, avec quelques paillettes. Merci Maxime Gagny, c'est un bonheur, comme d'hab.
3: Un bonheur d'être sur votre antenne.
0: Bah, à lundi, à ce week-end et à l'année prochaine.
3: Ah, bien sûr.
0: Salut, Maxime.
3: Le rendez-vous est pris.
0: Non, mais je me souviens, je crois, il y a 2 ans, vous étiez dans un taxi. Là, vous êtes dans de bonnes conditions à la maison. Je sais pas où vous êtes bien.
3: Ouais, c'est... mais dans mon bureau, là, en train d'apprendre mes petites fiches.
0: Donc, ah, oui, voilà, ah oui, bon, aviser quand même. Oui, voilà, il y a des petites fiches et tout. Je vois que. Voilà,
3: bah, on n'a pas de prompteur. Nous, on n'a pas de prompteur.
0: Non,
3: nous,
0: non,
3: on
0: est.
3: C'est,
0: voilà, ah, vous êtes magicien, là, un prompteur dans votre tête, quoi, si vous êtes fort.
3: Ouais, c'est ça, ouais, ça travaille, vous savez.
0: Je sais. Merci, Maxime Guéni, d'avoir été notre invité. C'était un grand plaisir. Il est 18h21. On fait un point sur les conditions de circulation très très très compliquées. Hein. Franchement, ce soir, c'est pas l'idéal pour circuler si vous aviez l'intention de vous déplacer. Bah, attendez un petit peu. 374 km de bouchons avec 5 accidents, 6 même. Un accident sur la 3 en direction de la province à l'est. Un autre accident sur la 86 extérieure. Autre accident sur la 3. On est entre Bondy et Aunay pour rejoindre la D115. On a un accident survenu à 17h40 à hauteur de Mitry-Mory sur la 104 intérieure. Et puis maintenant, cet accident entre Villiers-sur-Marne et Noisy. On est sur l'A4 dans le sens Paris-Province depuis 18h. Attention aussi à cet autre accident sur la N118 en direction de Paris depuis Biel pour rejoindre l'échangeur 5. Beaucoup de monde sur le périphérique et encore 48 minutes Porte d'Auteuil, Porte d'Orléans en extérieur et une grosse demeure Porte Maillot, Porte de la Chapelle en intérieur.
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0: Et la musique pour vous accompagner, c'est le Sinéad O'Connor avec Nothing Compares to You. Pour vous souhaiter une belle soirée et bon courage surtout sur les routes.

0: pour Mélodie Tempo Harmonie à tout juste 18h30, un point sur les fermetures nocturnes. À l'heure où il y a 368 km de bouchons cumulés, on va en parler d'ici quelques minutes. Sur ici, pareil de France, n'hésitez pas, le bon réflexe, le 01 42 30 10 10. Alexandra vous accueille ce soir au standard jusqu'à 19h s'il y a des problèmes sur la route. Et d'ailleurs, c'est très chargé, vous l'avez compris, c'est maintenant qu'il faut relayer cette information. Vous êtes nos yeux, n'hésitez pas à être solidaire avec les autres. À suivre la musique, celle de Bruno Mars. Ça arrive d'ici quelques instants, le temps de tout vous dire sur cette semaine de la résilience. C'est en ce moment sur ici.
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0: On adore On My Soul, Bruno Mars sur Ici Paris de France, 7h25. Ce qu'on aime moins, c'est les conditions de circulation. Il y a une tendance à l'amélioration, mais alors pas beaucoup. 356 km de bouchons, c'est vraiment très très très copieux. Et je vous l'ai dit, plusieurs accidents, ils sont nombreux ces accidents, notamment sur l'Ouest, avec un nouvel accident depuis une dizaine de minutes. Ça concerne l'A14 pour rejoindre Paris en direction de la Défense, entre une voiture et une moto. Toujours cet accident en cours sur la N118 en direction de Biet pour rejoindre l'échangeur 5. Nouvel accident sur l'A3, également deux accidents sur l'A3. Il y en a un du côté de Bondy. Je vois que c'est pour rejoindre Aulnay, notamment la D115, ça fait un petit moment qu'on en parle, mais il est toujours pas levé. Et puis cet accident, toujours à l'est, beaucoup plus au nord-est, cette fois sur la 104 intérieure, entre Mitry-Mory et la Nationale 2. Les temps de parcours sur le périph' très copieux aussi. 47 minutes Porte d'Auteuil, Porte d'Orléans, ça roule bien entre la Porte de la Chapelle et la Porte Maillot, seulement 10 minutes. Et puis comptez une demi-heure, non plus en extérieur, mais dans le sens inverse, en intérieur, Porte Maillot, Porte de la Chapelle. Les fermetures nocturnes, Thomas Etcheverry, qu'en est-il pour ce soir?
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2: Toujours fidèle au poste pour être ensemble et faire le point sur les différentes difficultés que vous pouvez rencontrer sur votre route. Une nouvelle fois la nuit, entre jeudi et vendredi. Il y aura du monde, effectivement, sur le périph' extérieur, avec cette coupure de la porte de la Mette jusqu'à la porte de Saint-Cloud. Donc, tronçon évidemment à éviter tout au long de cette nuit. L'A1 également fermé pour cette nuit en direction de Paris, entre Roissy et la porte de la Chapelle. On attend aussi la fermeture de la 13 en direction de Paris, entre Orgeval et Rocancourt, et la fermeture de la 4 dans les deux sens de circulation, entre Saint-Maurice et la porte de Bercy. On jette un coup d'œil maintenant sur vos conditions de circulation du côté des transports en commun, avec la ligne L du Transilien qui est coupée à partir de 21h20 cette nuit entre Sartrouville et Maison-Laffitte, suite à des travaux. Il y a des bus de remplacement qui sont mis à disposition. Et puis on a une fermeture également de jour. Attention, la ligne J qui est coupée de 10h jusqu'à 16h aujourd'hui entre Pontoise et Gisors, suite à des travaux avec des bus de remplacement mis à disposition dans le secteur.
0: Eh ben, c'est bien noté. Merci beaucoup Thomas Etcheverry. C'est le petit plus ici Paris, le France, c'est désormais toutes les heures, on se retrouve avec plaisir. Et puis Thomas Etcheverry, vous parlez de la porte de Bercy. Moi, Bercy, ça me fait penser à l'Accor Arena. L'Accor Arena dans le 12e. Ce soir, Stevie Wonder. Waouh! Ah, vous avez passé un bon moment. Bon concert à ceux qui y vont. Et puis attention, dans le 12e, il y a un petit peu de monde à cette heure-ci. À tout à l'heure, Thomas.
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0: Une petite soirée mondaine, ça vous dit? Avec grand plaisir, voici Auréa pour vous souhaiter la bienvenue. Bon courage sur les routes et merci d'écouter Ici Paris de France.

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0: Bonsoir Patrice Gascoin.
3: Bonsoir Éric Bastien, bonsoir à tous.
0: Merci Patrice d'être avec nous, les coulisses télé 7 jours sur 7, vous nous faites découvrir une nouvelle émission aujourd'hui qui arrive ce soir sur M6, une émission qui s'appelle Alerte à l'hôtel.
3: Vous voyez quand Philippe Etchebest découvre effaré l'état de la cuisine d'un restaurant qu'il doit sauver, eh bien ce soir, on aura la version hôtel.
4: C'est pas aux normes, mais c'est dangereux, quelqu'un peut être électrocuté. C'est la folie, moi j'ai jamais vu ça.
5: Espérons que ce soit mieux de l'autre côté du mur, dans ma chambre.
4: Bah, elle est pas faite la chambre. J'arrive pas à le croire. Le lit est même pas fait, les draps sales là. Mais dans cet hôtel, ça s'arrête jamais.
3: Dans Alerte à l'hôtel, ils sont deux experts à avoir pour mission de sauver un hôtel en grosse difficulté. Fred Siriex, figure incontournable de l'hospitalité au Royaume-Uni, et Pauline Péta, une spécialiste du redressement hôtelier. Passé le constat, souvent assez terrible, comme on l'a entendu dans l'extrait, nos experts ont un mois pour transformer durablement l'hôtel, en l'occurrence ce soir, un hôtel situé à Souples-le-Loing, en Seine-et-Marne. J'ai rencontré l'un de ces experts, Fred Siriex, qui passionne déjà des millions de téléspectateurs, mais outre-Manche, puisque cela fait 15 ans qu'il est présent sur une chaîne britannique avec le format anglais, le format original de Alerte à l'hôtel. 15 ans qu'il plaît à nos voisins avec son accent français. Mais est-ce que le charme va agir en France? La réponse de Fred Siriex.
6: Je sais pas. Ça dépend des téléspectateurs, de ce qu'ils pensent de l'émission. C'est à eux de décider.
3: Ça fait quoi finalement d'aller maintenant montrer sa tête sur une chaîne française?
6: Alors je suis ravi parce que ma mère va pouvoir regarder mes émissions sans les sous-titres. Ses copines lui ont envoyé plein de messages pour dire ton fils est à la télé, il va passer sur M6. Donc ma mère est ravie et je suis ravi moi aussi.
3: Votre maman qui est à Limoges?
6: Elle est à Limoges.
3: Est-ce qu'il y a plus ou moins d'appréhension de faire la télé en France qu'en Angleterre?
6: L'appréhension pour moi, c'est la langue, en fin de compte, parce que ça fait 35 ans que je suis en Angleterre, je travaille en Angleterre, le business se fait en anglais. Et la deuxième chose, c'est la façon de faire la culture française par rapport à la culture britannique. Donc ça, c'est vraiment différent. Mais bon, moi, je suis français, je ne suis pas britannique. Donc, en fin de compte, c'est une question de se réadapter très rapidement et facilement aux façons de faire ici.
3: Et dès ce tournage, c'était un petit peu différent de la manière de tourner que vous avez faite en Angleterre?
6: Ce que j'ai adoré, la première email que j'ai eue, ce qu'on appelle call sheet, tout est marqué avec grands détails, ce qu'on fait de 8h à 9h, à 10h, etc. Et après, il y avait un gros passage gras, c'était lunch de midi à 2h. Et il y avait le menu et le vin à côté et café. En Angleterre, on a passé ça. Et ça, j'ai adoré.
3: Grâce à Fred Siriex, on sait qu'on mange bien sur les tournages de Alerte à l'hôtel. Première mission ce soir sur M6.
0: Merci beaucoup Patrice Gascoin. Les coulisses télé, une fois de plus, c'est 7 jours sur 7 sur Ici Paris de France. Rendez-vous demain pour parler d'un documentaire sur Canal+. À suivre, c'est Thierry Boeuf qui nous rejoint et qui revient sur une date clé qui marque la disparition de l'initiateur de la Coupe du Monde de football. C'est Jules Rimet, on en parle juste après avoir écouté Rick Astley, Never Gonna Give You Up sur Ici Paris de France.

0: C'est Cécile Eric Asselet avec Never Gonna Give You Up sur ici Paris de France pour vous souhaiter la bienvenue à 18h45. La bienvenue non pas sur les routes et les axes de votre région puisqu'il a 345 km de bouchons avec toujours autant de difficultés, de nombreux accidents. L'un sur la 14 pour rejoindre la Défense en direction de Paris, un accident sur la 3 à l'est en direction de la province pour rejoindre Aulnay, encore plus à l'est un accident qui vous ralentit entre Pont de Combo et Amerainville. Et puis ce coup de frein cette fois sur la 6B depuis 18h37. Donc vous voyez, c'était il y a tout juste 10 minutes entre Arcueil et la porte d'Italie. On est sur la 6B en direction de Paris. Du monde sur le périphérique, 45 minutes Port d'Auteuil, Port d'Orléans, c'est pas rien en extérieur. Courage pour ceux et celles qui empruntent à l'intérieur. Il faut compter sur 30 minutes, notamment entre la porte Maillot et la porte de la Chapelle. Là où ça roule bien, 12 minutes Port d'Orléans, Port d'Auteuil, c'est une bonne nouvelle.
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0: Salut Thierry Boeuf, bienvenue.
3: Hello les amis, hello Eric.
0: Ouais, merci d'être avec nous. Le saviez-vous, on apprend plein de choses sur Paris, sur la région parisienne. Il y a 70 ans, pile le 15 octobre 1956, Thierry disparaissait à Suresnes à l'âge de 83 ans, Jules Rimet. Jules Rimet, c'est l'initiateur de la Coupe du Monde de football. Et Thierry, ce sport planétaire lui doit autant que Pelé, Maradona, Platini et Messi réunis du coup.
3: Pourtant, Jules Rimet ne se destine pas à diriger le foot mondial. Il embrasse d'abord une carrière d'avocat, mais très vite quitte la robe pour les shorts et les crampons. Il va consacrer sa vie entière au ballon rond. Il fonde la Fédération Française de Football. Il devient président de la Fédération Internationale. Il dirige le Red Star parisien et il est l'artisan principal de la première Coupe du Monde en Uruguay. Durant plus de 30 ans, on dira la Coupe Jules Rimet, qui deviendra par la suite la Coupe du Monde de la FIFA.
0: Et comment était cette Coupe du Monde finalement tiré en tant qu'objet ?
3: Alors, le trophée d'origine appelé élégamment Victoire ailée est l'œuvre du sculpteur français Abel Lafleur. La coupe représente Niké, déesse grecque de la victoire et du triomphe. Une statuette de 6 kilos en argent plaqué or. Chaque pays, vous le savez, garde la Coupe du Monde pendant 4 ans, voire 8 quand il remporte deux fois de suite la compétition. L'Uruguay est la première nation lauréate en 1930, suivie de l'Italie, l'Uruguay de nouveau, l'Allemagne de l'Ouest comme on disait alors, le Brésil deux fois, et l'Angleterre en 1966. Et là, cette année-là, catastrophe, la coupe Jules Rimet exposée à Westminster est volée. 7 jours plus tard, elle est retrouvée par un londonien et son chien Pickles dans un jardin. La coupe est cachée sous un buisson. Pickles, par la suite, deviendra une star en Angleterre.
0: Et lors de la Coupe du Monde de 1974, la FIFA commande une nouvelle Coupe du Monde, du coup ?
3: Oui, c'est bien elle que l'on voit tous les 4 ans. Le trophée mesure 36,8 cm et pèse 6,175 kg. Cette coupe en or massif représente deux sportifs soulevant la terre en forme de ballon. Le premier à avoir eu les honneurs de lever le trophée est le capitaine de l'équipe d'Allemagne en 1974, le légendaire Franz Beckenbauer. Quant aux Français, on le sait, ils soulèveront deux fois le trophée le plus convoité en 1998 à Saint-Denis et à Moscou en 2018. Et si des millions de supporters applaudissent, exultent dans la joie, les larmes et le bonheur, brandissent les drapeaux de leur pays les soirs de victoire, c'est grâce à un Français, Jules Rimet, qui aimait le foot comme personne, en se rappelant que tout jeune, il jouait avec ses copains simplement sur l'esplanade des Invalides.
0: Un grand monsieur, hein, Jules Rimet. Merci beaucoup, Diriba, pour ce souvenir à retrouver sur ici.fr. Elle est en concert au 104 de la Maison de la Radio et de la Musique avec ici Paris de France. Des invitations sont à gagner pour le concert de Zazie. Zazie, que nous allons écouter d'ici quelques minutes. Zazie, vous avez envie d'assister à ce concert? Alors franchement, allez-y, faites-vous plaisir. Il suffit de nous appeler dès à présent au 01 42 30 10 10. Question simple, je vous demande un titre de Zazie que l'on retrouve dans le Monopoly. Fastoche, un titre de Zazie qu'on retrouve dans le Monopoly. 01 42 30 10 10 et 5 minutes pour jouer. Voici, peu importe, sur ici.
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0: porte.
1: Oh là là, Zazie, qui est en concert le 21 octobre au 104 de la Maison de la Radio, avec ici, Paris de France, vos invitations à gagner, peut-être pour Corinne, on l'accueille. Bonjour Corinne.
2: Bonjour.
1: Comment ça va Corinne?
2: Oh, très bien, je suis super contente.
1: Et pourquoi?
2: Eh bien, pour aller voir Zazie.
1: Ah voilà, non, je vous appelais pas du tout pour ça. Je vous appelais pour savoir quel temps vous avez eu à Saint-Maur-des-Fossés aujourd'hui. Moi, je vous appelle pas pour ça. Hein.
2: A priori, à Saint-Maur, il a fait beau.
1: Ok, super. Merci, bonne soirée, Corinne. C'était un plaisir d'être avec vous. Allez, on va accueillir Arnaud, qui lui... C'est affreux. Le vieux truc de l'animateur ringard. C'est nul, vous avez le droit de me le dire, Corinne. Nul.
2: Non, vous faites pas ça.
1: Non, je vous fais pas ça. Alors, répondez quand même à cette petite question. Vous avez remarqué, je vous ai fait un truc hyper compliqué. Tout à l'heure, je vous ai fait l'album Totem, en vous donnant l'indice Koh-Lanta. Oui. Et là, je vous parle du Monopoly. Il y a forcément un titre qui est lié au Monopoly pour Zazie. Fastoche, c'est lequel?
2: Oui. Rue de la Paix.
1: Bah oui, extrait, bien sûr.
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1: Rue de la Paix. Eh ben vous y serez au 104 de la Maison de la Radio. Bravo, vous repartez avec deux invitations, Corinne.
2: Ah, super.
1: C'est chouette, hein, vous allez y aller avec qui?
2: Super contente.
1: Vous n'avez qui?
2: Avec ma petite sœur.
1: Ma petite sœur,
2: avec ma petite sœur.
1: Comment s'appelle la petite sœur?
2: Monique.
1: Ok, vous êtes déjà venue à la Maison de la Radio ou pas?
2: Non, pas du tout.
1: Oh là là, vous allez voir, c'est immense, c'est grand et tout. Alors, la salle de concert, extraordinaire, c'est mythique. Très grands artistes qui sont venus dans le studio 104 de la Maison de la Radio.
2: Bon, merci. Je suis trop contente.
1: Nous aussi, rendez-vous le 21 octobre. Vous viendrez sans votre clignotant, hein, parce que j'écoute le clignotant, là.
2: C'est les warnings.
1: Oui, je les entends. Hein. Oui, non, mais moi, mon ORL m'a dit que j'avais une bonne oreille. Hein. J'entends les warnings. Vous êtes où? Vous rentrez à la maison?
2: Oui, là, je suis sortie au niveau de Saint-Maurice pour rentrer sur Saint-Maur.
1: Oui, Saint-Maur des Fossés, c'est chargé ce soir. Hein. Beaucoup de monde. Hein. Courage.
2: Sur l'autoroute, ça roulait bien ce soir.
1: Tant mieux pour vous, de ce côté-là, pour rejoindre le 94. Mmh. Allez, rendez-vous le 21 octobre et d'autres invitations dès demain entre 6h et 9h pour les applaudir. Zazie.
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0: Son vieux l'amour. Merci à Diana Alcine qui a réalisé avec brio, bien sûr, cette émission, comme tous les jours. Alexandra également qui vous a accueilli au standard, c'était un vrai plaisir. Passez une belle soirée.
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0: Je vous ferai plaisir à 20h dans Il n'y a pas que Paris dans la vie avec Stéphanie Chiquel, une sportive à suivre, Décibel, avec Mireille Dumas et Bilal Hassani. Le journal, c'est avec Benjamin Mathieu.
2: Une scène chaotique dans un lycée à Saint-Denis, en Seine-Saint-Denis, en plein mouvement des lycéens ce matin, alors que l'établissement était de nouveau bloqué. Des policiers sont intervenus à l'intérieur du lycée Paul-Éluard. Ils sont venus arrêter un jeune avec la collaboration du proviseur, mais le corps enseignant s'y est opposé. Damien Mestre, vous êtes à l'entrée du lycée pour le récit de cette arrestation avortée.
3: Oui, tout commence ce matin avec un nouveau blocus devant l'établissement. Les élèves manifestent, le climat est tendu avec les policiers et quelques heures plus tard, deux agents de la brigade anticriminalité en civil rentrent dans l'établissement, tentent d'interpeller un élève identifié quelques heures plus tôt pour un outrage. Les professeurs s'y opposent, scène totalement chaotique avec une grande bousculade dans les escaliers. L'élève en question s'appelle Bilal, il a accepté de répondre à nos questions il y a quelques minutes, il décrit une scène assez

0: manifestent ce soir devant le commissariat local et réclament par ailleurs la démission du proviseur du lycée.
1: Et puis on apprend à l'instant qu'une enquête est ouverte pour violence envers les policiers, que 4 personnes ont été interpellées ce soir. De son côté, le Premier ministre estime que le mouvement lycéen s'est transformé en mouvement de violence urbaine. Sébastien Lecornu qui évoque des violences dont l'intensité a encore augmenté ces derniers jours. Le ministre de l'Éducation nationale affirme de son côté que des décisions seront communiquées d'ici fin octobre concernant Parcoursup. Édouard Geffray qui recevait une nouvelle fois les syndicats lycéens cet après-midi en visioconférence. Autre sujet d'inquiétude pour le gouvernement, l'appel à manifester contre la vie chère ce samedi partout en France avec une éventuelle convergence des luttes entre gilets jaunes, lycéens et syndicats, avec un appel à se mobiliser contre la hausse des carburants et la baisse du pouvoir d'achat. À ce stade, Aurélien Tirard, 250 actions sont envisagées.
2: Oui, il s'agit de rassemblements spontanés, notamment sur des ronds-points sur le format gilet jaune, avec des appels à blocage aussi, des barrages filtrants. Toutes ces actions sont en train de se structurer sur l'ensemble du territoire. Le ministère de l'Intérieur suit de près leur préparation et rappelle ses instructions. Les blocages durables d'équipements, de sites et d'axes de transport sensibles ou tentatives d'exaction feront, je cite, l'objet d'une intervention ferme et immédiate des forces de l'ordre. À cela s'ajoute une 60aine de manifestations. Le ministère de l'Intérieur craint que les principaux cortèges à Paris et dans les grandes villes ne soient débordés par la mouvance d'ultra-gauche avec des prises à partie des forces de l'ordre. C'est l'analyse des services de renseignement qui craignent aussi à Paris la venue samedi de plusieurs centaines d'individus violents, des personnes déjà présentes selon le préfet de police lors de la dernière manifestation parisienne et qui s'en sont pris aux policiers et ont pillé des commerces.
1: Et en plein débat budgétaire, les députés viennent de rejeter une mesure bien impopulaire, le plafonnement d'un abattement fiscal pour les retraités. Elle prévoyait d'abaisser de 4 400 à 3 000 euros le plafond de l'abattement de 10% qui est applicable aux pensions de retraite pour le calcul de l'impôt sur le revenu. Le gouvernement imaginait récupérer ainsi 1,4 milliard d'euros avec la mesure. Vous connaissez forcément au moins une de ses chansons, la cultissime Happy Birthday. Elle est évidemment signée Stevie Wonder, le roi de la soul américaine aveugle de naissance. Et ce soir à Paris, pour un concert événement à l'Accor Arena, l'artiste vient fêter les 50 ans de son album Song in the Key of Life. Un album cultissime rempli de tubes que l'on chantonne avec Yann Bertrand. Le concert est évidemment complet.
3: 21 titres, 1h40 de musique entre soul, funk, pop. À son apogée, Songs in the Key of Life est un monument. Succès commercial, le disque est façonné dans ses moindres détails par Stevie Wonder, chanteur, musicien, producteur. Frédéric Adrian, auteur d'une biographie parue au Castor Astral.
4: Bah, c'est une succession de tubes absolument improbable. Quand on les entend, on a du mal à se dire que ces choses-là ont 50 ans. C'est un disque, allez le mettre et demandez-vous si vous n'êtes pas trompé, si vous n'avez pas mis un best-of à un moment.
3: Stevie Wonder chante sa fille à peine née, rend hommage à Duke Ellington, évoque ses joies et ses peines, ses combats face au racisme des années 70. It's a bloody scene. Il livre aussi une œuvre parmi les plus acclamées, reprises et samplées de l'histoire.

0: fréquemment dans les listes de Stevie Wonder, le plus influent, celui qui a été le plus écouté, le plus entendu, le plus repris, le plus retravaillé par les autres musiciens.
1: Et ce soir, à Paris, l'on donnera toute la texture en live, 12 ans après son dernier passage en France.
2: Un reportage qui fait du bien au moral, signé Yann Bertrand.
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2: Et on fait un petit point sur votre météo de demain avec un temps perturbé à l'ouest, encore du soleil à l'est sur les façades Manche et Atlantique. Le ciel sera couvert demain matin avec des pluies qui se produisent sur la Bretagne et le Cotentin. À l'avant, les Hauts-de-France, au centre-Val de Loire et à la Nouvelle-Aquitaine, la Méditerranée est également bien grise avec de nombreux nuages bas. Côté température, il fera un petit peu plus frais, mais toujours au-dessus des normales de saison. Les minimales vont de 7 à 11 degrés sur le nord-est, de 9 à 14 degrés ailleurs.
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5: Salut à toutes, salut à tous. J'espère que vous allez bien ici. C'est Décibel et jusqu'à 20h, on s'occupe amoureusement de vos petites oreilles. On va même vous donner un petit conseil télé puisque nos invités du jour, Bilal Hassani et Mireille Dumas, viennent nous parler d'un documentaire que Mireille a réalisé sur Bilal. Bilal Hassani, bats-toi comme une fille, mon fils, sur le parcours.

Hassani, bats-toi comme une fille. Mon fils, Mireille Dumas et Bilal Hassani sont ce soir nos invités. Ils vont venir nous en parler tout à l'heure. Et puis également au programme de ce jeudi 15 octobre, l'anniversaire d'une fermeture un peu triste pour les fans de punk. Un petit Jacques Higelin, ça fait jamais de mal. Un coup de cœur pour Ambriel. Et puis un blind test consacré au système solaire. Si ça vous dit de venir jouer avec nous, vous pouvez d'ores et déjà appeler le standard où Maïma vous y attend. 0810 055 056. Allez, on commence cette soirée avec des nouvelles de Muse. Bah oui, comme les grands festivals d'été français ont fait leurs premières annonces pour lancer les éditions de 2027, eh bien c'est Muse qui sera tête d'affiche en Bretagne, aux Vieilles Charrues, dans les Hauts-de-France, au Main Square Festival, et puis également en Franche-Comté, aux Eurockéennes de Belfort. C'est chouette, hein, les fans du groupe sont ravis, en fait, s'ils viennent autant nous voir, les petits amis de Muse. C'est que la sortie en juin dernier de leur 10e album, The Wow Signal, n'a pas été le wow espéré. Alors pour reconquérir le public, eh ben on vient leur faire coucou. Voici Muse.

0: de Feeling Good. Vous connaissez sans doute aussi la version Nina Simone. Mais pour la petite histoire, Feeling Good, c'est une chanson qui date même d'avant Nina Simone et qui avait été écrite dans les années 60 pour une comédie musicale. Nos petits amis de Muse, en plus du Main Square Festival des Vieilles Charrues et des Eurockéennes, seront sur scène à Paris le mois prochain, en décembre à Montpellier et en janvier à Bordeaux et Lyon.
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0: Et c'est l'heure du coup de cœur de Décibel, une jeune artiste qui s'appelle Ambrielle. Elle est très très fan de Amy Winehouse et Lady Gaga. Elle les a écoutées en grandissant et croyez-moi, ça s'entend. Elle a 23 ans, elle vient du sud de la France, de Saint-Raphaël, très exactement. Le grand public l'a découverte dans The Voice, où elle faisait partie de l'équipe d'Amel Bent. Ensuite, elle a rejoint l'aventure Starmania, nouvelle version. Elle était la doublure de Sadia, mais quand même, elle était dans Starmania. Et puis maintenant, elle trace sa route avec une chanson bien à elle. WTF, ça veut dire What the fuck. Un vrai coup de cœur pour l'équipe de Décibel. Découvrez mes amis, mademoiselle Ambrielle.

0: Notre coup de cœur du jour, elle s'appelle Ambrielle et sa chanson What the Fuck, qui s'écrit WTF si vous la cherchez sur les plateformes de streaming. Allez, bougez pas les amis, à suivre l'arrivée de nos invités Mireille Dumas et Bilal Hassani qui vont vous donner envie de regarder la télé.
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5: Toujours fidèle au poste pour être ensemble et faire le point sur les différentes difficultés que vous pouvez rencontrer sur votre route. Une nouvelle fois la nuit, entre jeudi et vendredi. Il y aura du monde, effectivement, sur le périph' extérieur, avec cette coupure de la porte de la Mette jusqu'à la porte de Saint-Cloud. Donc, tronçon évidemment à éviter tout au long de cette nuit. L'A1 également fermé pour cette nuit en direction de Paris, entre Roissy et la porte de la Chapelle. On attend aussi la fermeture de la 13 en direction de Paris, entre Orgeval et Rocancourt, et la fermeture de la 4 dans les deux sens de circulation, entre Saint-Maurice et la porte de Bercy. On jette un coup d'œil maintenant sur vos conditions de circulation du côté des transports en commun, avec la ligne L du Transilien qui est coupée à partir de 21h20 cette nuit entre Sartrouville et Maison-Laffitte, suite à des travaux. Il y a des bus de remplacement qui sont mis à disposition. Et puis on a une fermeture également de jour. Attention, la ligne J qui est coupée de 10h jusqu'à 16h aujourd'hui entre Pontoise et Gisors, suite à des travaux, avec des bus de remplacement mis à disposition dans le secteur.
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0: Ah, je suis très très contente de mon plateau d'invités de ce soir. Deux habitués de Décibel, mais ils n'étaient jamais venus ensemble. Bonsoir Mireille Dumas.
6: Bonsoir.
0: Et bonsoir Bilal Hassani.
6: Bonsoir.
0: Bilal Hassani, auteur, compositeur, interprète. On s'est vu il y a très très peu de temps pour la sortie de l'album.
6: On se voit beaucoup.
0: Bonsoir Paris.
6: Ça me fait plaisir.
0: Ah, et moi aussi, moi aussi. Et c'est en 2019 que le grand public découvre Bilal Hassani, qui représente fièrement son pays à l'Eurovision.

0: soir-là, tout le monde était devant sa télé, mais aussi Mireille Dumas, journaliste, réalisatrice, productrice, animatrice de télévision. On l'a vu depuis Ballet Masque, Vie privée, vie publique, et puis la série de portraits que vous avez fait, Mireille, que ce soit Lynn Renault, Brigitte Bardot ou encore Hugo Frey. Vous adorez les personnalités atypiques. Alors ce soir-là, quand vous avez vu Bilal à l'Eurovision, c'était le coup de foudre immédiat.
1: J'ai craqué. J'ai craqué, je le trouvais gracieux, je le trouvais fragile, je le trouvais fort, je trouvais que du haut de ses 19 ans, voilà, il venait avec un courage incroyable, voilà, sur cette scène, chanter ce qu'il était, assumer ce qu'il était, même s'il le faisait encore assez timidement, on va le voir, par rapport à aujourd'hui, mais je trouvais ça absolument formidable. Voilà, il m'a beaucoup touchée ce jour-là. Wow. Mais je ne savais pas qu'un jour...
0: Vous feriez un documentaire sur lui ?
1: Non, je ne le savais pas encore.
0: Ah, alors à quel moment, justement, tous les deux, vous parlez de ce documentaire ? Parce qu'il faut bien dire que ce n'est pas un portrait qu'on peut faire sans la participation de l'artiste. Ce film, Bilal Hassani, Bat-toi comme une fille, mon fils, qui est déjà disponible sur France.tv et que vous pourrez voir à la télé lundi prochain sur France 4, c'est vraiment... une collaboration entre vous deux, c'est-à-dire que vous, Mireille, évidemment, vous posez les bonnes questions, mais vous, Bilal, évidemment, vous apportez des réponses que vous n'avez jamais apportées ailleurs, il me semble, et aussi, il y a plein d'archives qu'on n'avait jamais vues, donc c'est vraiment un boulot à deux. Comment vous avez procédé ?
2: Je dirais déjà que c'est notre rencontre, elle s'est faite sur un plateau télé et je parlerai même d'une collaboration à trois en réalité avec ma maman
0: Amina, elle est dans le film
2: qu'on interroge aussi et qui a un rôle aussi important dans le travail à la fois d'organisation parce que le tandem il s'est beaucoup fait entre Mireille et elle et aussi sur l'accompagnement au niveau des archives pour pouvoir un peu toujours épauler mes propos avec des images qui sont réelles.
0: Ouais.
2: Et donc voilà, je pense que ma maman, elle travaille sur ce documentaire depuis 2001 peut-être. Et nous, on a commencé en 2025.
0: Mireille, à quel moment vous avez dit c'est un sujet.
1: Non, ce qui est vrai, c'est que j'ai eu un coup de foudre pour le couple aussi de Bilal et de sa mère sur effectivement un plateau de télévision. J'ai trouvé qu'ils avaient une relation tellement forte. Justement, qui était aussi, il y avait une force incroyable pour affronter l'adversité aussi. Il y avait un amour conditionnel de la part de sa mère sur Bilal et réciproquement. Donc ça m'a énormément touchée. Et là, je me suis dit qu'en plus de la personnalité évidemment de Bilal, de l'artiste qu'il est, j'ai eu envie de plonger, parce que je ne connaissais pas justement son répertoire, d'entrer dans son univers. Et je me suis aperçue qu'il se racontait depuis qu'il était tout jeune, non seulement sur les réseaux, mais dans ses chansons que j'ai découvertes, qui sont vraiment, c'est très touchant. Et là, c'est vrai que Amina, la maman de Bilal, a été un trait d'union entre nous dans le travail, etc. Parce que bon, Bilal, il organise ses concerts, il prépare ses albums, etc. Et avec Amina, on pouvait échanger sur toutes ses archives. Mais ça a été un travail. Moi, je n'ai jamais, il le sait, Bilal, je n'ai jamais travaillé autant sur un.
0: Ah, mais c'est le pire bosseur de l'histoire.
1: Parce qu'il y avait tellement de.
0: Il faut se mettre au diapason.
1: Imaginez qu'il fallait dérocher. Il parle sur les réseaux depuis qu'il est tout petit.
0: Oui.
1: Il a écrit plein de chansons.
0: Il y a beaucoup
1: de matière. Il faut aller chercher ce qui a du sens. Et je voudrais finir. C'est vrai qu'il a été mis à contribution et je le remercie énormément de quelque chose parce que je lui ai demandé un effort considérable. Bilal, il est habitué. Maintenant, il fait de la souvent, il est dans l'actualité, donc ce qu'on appelle, entre parenthèses, de la promotion. Et donc, dans ce personnage public, médiatique, il arrive toujours dans son personnage scénique, c'est-à-dire l'idéal de cette pop star dans laquelle il se projette. Donc, et il arrive toujours comme ça.
0: Coiffé, maquillé, perruqué, bien, magnifique.
1: Tout à fait, avec ses codes dits féminins. Et Bilal me dit, mais moi, au départ, avant, il me dit, mais moi, s'il y a plusieurs caméras, moi, je veux apparaître comme ça. Et ça a été une discussion, hein, Bilal. J'ai dit, Bilal, s'il te plaît...
2: Un bras de fer sur plusieurs semaines.
0: Ouais. Tu ne voulais pas être filmé
2: au
0: naturel. Et pourtant, tu l'es la moitié du documentaire, à peu près.
2: Oh, ah oui, bien sûr.
0: Tu as compté les minutes, mais c'est ça.
2: J'ai compté les secondes, mais en réalité, j'ai fini par comprendre, parce que c'est vrai qu'il y a un truc de plus évident pour moi quand il s'agit de discuter, enfin de me montrer, on va dire, au naturel sur mes réseaux sociaux, parce que je m'adresse à une audience qui me connaît, que je connais. C'est plus facile, c'est-à-dire que j'aime, même, enfin voilà, j'ai pas de volonté de provoquer, parce que je suis quelqu'un d'assez tranquille,
0: oui.
2: Et que j'ai envie d'être une pop star et toutes ces choses-là. Mais moi, quand je déchaîne les foules, ça me et les réactions, ça me stresse énormément. Et je savais, enfin, je pensais en tout cas que de me montrer avec les deux, etc., que ça pouvait peut-être réouvrir une porte vers une conversation qui me dépasserait encore une fois.
0: Et t'as pas envie.
2: Et j'avais pas envie. Mais à la fois, Mireille m'a tenu la main sur tout le processus un peu de comment est-ce qu'on allait aussi peut-être ouvrir la porte, certes à la conversation, mais vers, je sais pas, une acceptation d'un public divers qui me connaît pas encore très bien et tout et tout.
0: Oui.
2: J'ai réfléchi et puis j'ai accepté.
1: Puis voilà. De montrer, c'est justement ces deux visages. Et moi, ce qui m'intéressait, comme quand il chante la chanson « Il ou elle », mais « Il et elle », il l'explique très très bien. Ouais. Je voulais que ce « Il et elle » soit à l'antenne et discute l'un avec l'autre. Et il était évident que pour un documentaire, il fallait montrer aussi cette fragilité. Moi, je l'aime autant en Bilal, pop star, et en même temps dans cette espèce de fragilité qu'il a et qui me touche énormément.
0: Il ou elle, est-ce que c'est un sujet? Est-ce que c'est une question? Est-ce qu'il faut choisir? Tout ça, c'est dans le documentaire. Bilal Hassani, bats-toi comme une fille, mon fils. On va l'écouter, cette fameuse chanson, et j'ai appris dans le documentaire qu'au départ, quand t'as lu le texte, Bilal, tu t'es dit, c'est pas pour moi. Et en fait, t'as compris après comment tu pouvais, toi, le tordre et en faire quelque chose de personnel. Il ou elle, Bilal Hassani. Et dans Décibels, avec Mireille Dumas qui lui a tiré le portrait.

0: Bilal Hassani, il ou elle, t'es en tournée en ce moment, Bilal. Tu seras samedi soir à Cessinet-Parisais, dans le 38, puis Clermont-Ferrand, Rouen, ça c'est pour le mois d'octobre, en novembre à Rennes, à Montpellier, à Paris, le 17 novembre à La Cigale. C'est complet.
1: C'est complet.
0: C'est complet.
1: Et vendredi, je suis à Aix.
0: Trop bien.
1: J'ai trop envie que vous veniez nous voir.
0: Rendez-vous aussi, toujours pour le mois de novembre, à Brest, à Strasbourg, à Lille, à Tours, à Bordeaux. Ça n'arrête pas.
1: Oui.
0: C'est une belle tournée et c'est finalement une question qui peut être amenée avec ce dont on parlait juste avant. Le fait que quand tu es sur scène, tu es une personne, évidemment, publique, pop star. C'est un mot qui revient beaucoup dans le documentaire de Mireille Dumas. Et à la fois, ton public t'aime aussi pour qui tu es, ton côté authentique. Donc, est-ce qu'il y a deux Bilal ou est-ce qu'il y en a juste un et demi? Je sais pas combien vous êtes là-dedans.
1: En vrai, il y a que moi.
0: Ouais.
1: Non, je suis seule dans mon esprit. En tout cas, c'est sûr. Mais d'apparence, je peux proposer des différentes tenues
0: et
1: des choses comme ça. Et moi, je suis très à l'aise avec mon public. Ça, c'est sûr. Toutes les personnes qui me suivent le savent. Je me montre vraiment dans toutes mes formes le matin très tôt quand je viens de me réveiller. Ça me gêne moins de faire une story, par exemple, que de laisser, je sais pas, un amant me regarder avant que je sois allé prendre ma douche, quoi.
0: Oh, oui, on comprend.
1: Voilà. Mais c'est parce que je les aime trop et que j'ai l'impression qu'on se comprend dans tout ça. Donc à chaque fois, je suis très à l'aise. Et aussi, je sais quand je parle avec mon public qu'ils comprennent, eux, tout ce que je porte, quoi. C'est-à-dire et les looks que je vais mettre sur scène, ils vont les comprendre. C'est-à-dire qu'ils vont pas les questionner sous le prisme du genre en premier.
0: Non. Et tout est référencé. On va se demander plutôt si t'es plus Gaga ou Céline Dion.
1: C'est vrai, oui.
0: C'est ça. Ça dépend de la longueur de la jupe. T'as des robes Céline Dion et t'as des robes Gaga.
1: C'est ça, bien sûr. Et du Beyoncé capillaire et Doja Cat pour les ongles, du Bowie pour les yeux. Voilà, c'est des rêves. Ouais.
0: Que des rêves. Pour mieux comprendre les rêves, le parcours de Bilal Hassani, je vous recommande Bilal Hassani, bat-toi comme une fille, mon fils, un documentaire déjà dispo sur France.tv, signé Mireille Dumas qui est avec nous aussi ce soir. On revient dans une seconde, les amis, à tout de suite.
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3: Toujours fidèle au poste pour être ensemble et faire le point sur les différentes difficultés que vous pouvez rencontrer sur votre route. Une nouvelle fois la nuit, entre jeudi et vendredi. Il y aura du monde, effectivement, sur le périph' extérieur, avec cette coupure de la porte de la Mette jusqu'à la porte de Saint-Cloud. Donc, tronçon évidemment à éviter tout au long de cette nuit. L'A1 également fermé pour cette nuit en direction de Paris, entre Roissy et la porte de la Chapelle. On attend aussi la fermeture de la 13 en direction de Paris, entre Orgeval et Rocancourt, et la fermeture de la 4 dans les deux sens de circulation, entre Saint-Maurice et la porte de Bercy. On jette un coup d'œil maintenant sur vos conditions de circulation du côté des transports en commun, avec la ligne L du Transilien qui est coupée à partir de 21h20 cette nuit entre Sartrouville et Maisons-Laffitte, suite à des travaux. Il y a des bus de remplacement qui sont mis à disposition. Et puis on a une fermeture également de jour. Attention, la ligne J qui est coupée de 10h jusqu'à 16h aujourd'hui entre Pontoise et Gisors, suite à des travaux, avec des bus de remplacement mis à disposition dans le secteur.
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0: Le nouveau documentaire, le nouveau portrait signé Mireille Dumas, après les portraits de Lynn Renault, Brigitte Bardot ou encore Hugo Frey, eh bien il est consacré à Bilal Hassani.
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0: Beaucoup d'amour pour Bilal Hassani. Mireille Dumas, est-ce que d'observer, d'étudier un artiste aussi jeune, ça vous a demandé, vous, de vous adapter? C'est vrai que vous avez fait des portraits sur des artistes qui ont une carrière comme ça au long cours. La carrière de Bilal, elle est finalement très récente.
5: Oui. Justement, c'était plus simple pour moi, parce que justement, j'ai l'habitude quand même d'avoir des artistes qui, je regarde sur 50 ans de carrière.
0: Ouais.
5: Minimum. Donc là, j'ai quoi? J'ai 10 ans de...
1: Allez, même
5: pas, même pas, même pas. Mais ouais, quand même, tu as commencé quand tu étais ado, donc j'ai une dizaine d'années de... Donc c'était en même temps plus simple. Ce qui était un peu différent, c'est que justement, il a commencé quand même aussi sur YouTube.
0: Ouais.
5: Donc il y a toute cette masse de travail, de vidéos, etc. Et il est habitué aussi à parler directement
0: À son public.
5: À son public. Ouais. Ce qui change un petit peu les choses. Sinon, non. Sinon, je suis rentrée dans son univers. Franchement, j'ai adoré. J'ai découvert. En plus, ses premières chansons, il se raconte ses clips, je lui ai dit. Ouais. Il me bouleverse.
0: Et alors, Bilal aussi, t'es très bouleversée parce que Mireille, elle te montre, évidemment, elle te demande de commenter certaines images que toi, t'as pas vues depuis 7 ou 8 ans. Et tu dis à un moment, j'ai trouvé ça très touchant, tu dis que t'as beaucoup de tendresse pour le jeune homme que t'étais à ce moment-là. Tu peux m'expliquer ça? Cette espèce de nostalgie, mais qui n'en est pas vraiment?
1: L'idée de faire une rétrospective si tôt aussi, c'est quand même un truc qui est assez bizarre et méta pour moi, parce que dans ma tête, à aucun moment, il était normal de faire un portrait de ce type si vite. Aussi parce que même si j'ai fait beaucoup de choses dans les 10 dernières années, j'ai quand même 27 ans, donc... Voilà, de revoir ces images-là, c'est des images que je pensais que je reverrais dans 15, 20 ans.
0: Oui, c'est comme ça. Normalement, c'est un montage vidéo qu'on te fait à ton mariage.
1: Voilà, ce genre exactement. De truc. Mais donc oui, je suis très attendrie par ce que je faisais, les chansons et tout, parce qu'en fait, j'avais pas de moyens, et c'était pas parfait, tout n'était pas très beau, tout n'était pas... Parce qu'aujourd'hui, c'est plus facile déjà de faire du parfait, parce que maintenant j'ai plus d'accès, que j'ai plus de ventre et de choses comme ça. Et en fait, je suis content d'avoir fait ça quand j'étais plus jeune. J'ai pas de regrets, mais c'est pas non plus une nostalgie. C'est vraiment genre, je suis content de pas m'être dit à l'époque, cette perruque, elle est pas bien, va pas te montrer comme ça, tu vois.
0: Ouais.
5: Mais ce sont ces interrogations, moi, qui m'ont vraiment bouleversée, ces interrogations d'adolescent. Il en parle très bien, de l'enfant qui ne sait pas très bien, qui se pose. D'ailleurs, il a une phrase absolument magnifique, Bilal, quand il dit, avant de pouvoir le dire aux autres, il fallait déjà que je me le formule à moi.
0: Et donc,
5: toutes ces chansons, il se cherche, il dit ces choses, il se cherche, il ne sait pas bien, voilà, la perruque, pas la perruque, qui suis-je, où vais-je, les grands. C'est un peu ça. Et pour moi, c'était très, très émouvant, justement, d'avoir un jeune artiste comme ça, en pleine construction. Parce qu'il est en construction, il est en plein essor. Ouais. Et c'était, effectivement, le travail est différent, mais dans le fond, il est le même. Parce que l'idée, c'est quoi? C'est quand même d'aller montrer un petit peu, de mettre en perspective sa vie intime, ce qu'il ressent, et sa vie artistique. C'est ça qui est intéressant.
0: Voire
5: esthétique, j'ai envie de dire, les trois.
0: Ouais. Alors, il y a quand même une partie qui est hyper choquante a posteriori. C'est quand tu reparles, Bilal, de ces vagues de haine, alors qui en plus arrivaient de tous les côtés, c'est-à-dire qu'il y avait à la fois du racisme, qui arrivait d'ailleurs de la part de plusieurs communautés, de l'homophobie, de la transphobie, tout ça te tombe dessus alors que tu es déjà tout jeune, que... T'as juste représenté la France à un concours, tu vois. Enfin, c'était vraiment quelque chose de très positif et pas du tout polémique, ce que tu avais fait à l'époque. Et tu reviens là-dessus et presque tu le balayes. Est-ce que c'est vraiment ça? Tu as balayé cette période-là?
1: Oui, il vaut mieux parce que sinon on n'avance pas. Hein.
0: Ouais.
1: C'est ce que je me dis, voilà, parce qu'il y a un moment où il faut bien que je continue de vivre sans être traumatisé, quoi. Et donc, moi, j'ai fait mon travail dans le privé, de mon côté, pour pouvoir laisser s'évaporer peut-être les séquelles de tout ce qui s'est passé au début. Mais par contre, du coup, ça m'a permis, en balayant... justement, ce qui est un peu dommage, c'est que ça m'a fait un peu oublier, quoi.
0: Oui,
1: tout ce qui se passait pendant ce temps-là.
0: C'est ça, ouais.
1: Donc, j'omets, je sais pas si c'est le truc le plus sain, mais ça existe plus trop, quoi.
0: Mireille, vous avez très souvent étudié, que ce soit des personnalités publiques ou des personnes qu'on ne connaît pas, qui sont comme ça à la marge et qui peuvent subir de la haine, mais à une toute petite échelle, une aussi grande échelle. C'est la première fois que vous étudiez ça.
5: Oui, un cyberharcèlement à ce niveau-là, de masse.
0: De milliers, de millions.
5: Oui. D'ailleurs, je vous dis oui, mais je ne me rends pas compte. Je crois que seul Bilal ou sa mère, qui en a été témoin, peuvent vraiment entendre témoigner. Et je crois avoir compris, à travers d'ailleurs ce que dit sa mère, tu me diras ça, Amina, si elle a raison, que ça a été une période pour toi où tu as failli tout arrêter. D'abord, d'une part, tu broyais des idées noires, surtout elle a eu peur pour toi, parce que à ce moment-là, c'est d'une telle violence. Et toi, tu t'es demandé si tu n'allais pas arrêter à un moment donné.
1: Ouais.
5: Et ce qu'il y a de formidable avec Bilal, c'est que justement, l'adversité ne le rend pas plus fort, mais il repart.
0: Ah ouais, ouais, ouais.
5: C'est
0: résilience
5: voilà,
0: maximale.
1: Absolument.
0: Bonsoir Paris, je vous propose de l'écouter, symbole éclatant du talent et du succès de Bilal Hassani. En ce moment, en tournée, les amis. Bonsoir, même si vous n'êtes pas à Paris.

0: Bonsoir Paris, bonsoir Bilal Hassani.
1: Bonsoir Émilie.
0: Bonsoir Mireille Dumas.
2: Bonsoir Émilie.
0: Elle marche avec tout le monde cette chanson, elle est parfaite. Bonsoir Paris, c'est aussi le nom du nouvel album de Bilal Hassani. En arrivant tout à l'heure, Mireille Dumas nous a dit une phrase très importante, Bilal. Elle qui est donc l'autrice et la réalisatrice de ce documentaire Bilal Hassani, bat-toi comme une fille mon fils. Elle dit en fait, tout est dans les chansons. Est-ce que c'est toujours le cas aujourd'hui? Est-ce que toutes les réponses à toutes les questions qu'on peut se poser sur toi sont dans les chansons?
1: C'est toujours dans ma musique. Avant, c'était des questions, comme on le disait, plutôt internes. Donc, je parlais avec moi-même et j'essayais de trouver des réponses plus internes.
0: Ouais, journal intime, quoi.
1: Exactement, mais je pense que tout auteur fait ça. Hein. On est toujours dans un récit autobiographique. Mais ce que je trouve intéressant maintenant, c'est que c'est une conversation, c'est une balle de ping-pong avec l'opinion aussi, et avec l'idée que se fait le public de moi. Et là où avant, c'était un monstre un peu que j'avais peur de nourrir, au fur et à mesure, je me suis rendu compte que c'est plus agréable, toujours pour moi, de parler de ces choses-là en musique, plutôt que de faire des... Je sais pas, communiquer de presse, quoi. C'est toujours mieux de jouer de ça, ouais, avec ma créativité.
0: Mireille, dans le documentaire, il y a un fil rouge, enfin, il y en a plusieurs, hein. Il y a évidemment les interviews de Bilal, il y a aussi sa maman, hein, qui parle face caméra. Et puis, il y a ce fil rouge qui est un concert qui a eu lieu à la Maison de la Radio et de la Musique, ici, où on se parle, tout début de 2025, à l'Hyper Weekend Festival. Un concert qui s'appelait L'Affreuse, où, en fait, c'était un format sur lequel Bilal, on t'avait jamais entendu, piano, voix, et chanter les mots que quelqu'un d'autre avait écrit pour toi. Et donc, c'est vraiment le fil rouge de ce docu. On te voit comme ça, plusieurs reprises sur cette scène, habillé tout en blanc et tout, et chanter des chansons comme ça.
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0: Mireille, pourquoi ce concert-là, il vous a marqué particulièrement? Pourquoi il est aussi présent dans le documentaire?
4: D'abord parce que c'est à ce moment-là que j'ai commencé à filmer, la première fois, vraiment. Et je l'ai trouvé, il m'a beaucoup, il a été coécrit avec Martin Dust, il a participé, Bilal aussi à l'écriture. Je trouve qu'il y a de très très beaux textes, c'est très simple. Il arrive dans cette robe presque virginale comme ça, juste piano voix. Je trouvais ça absolument magnifique, avec des chansons qui sont très signifiantes. Et d'ailleurs, bat-toi comme une fille mon fils, c'est l'une, enfin, comme une fille, c'est exactement la chanson où j'ai, dans laquelle j'ai puisé d'ailleurs ce titre qui m'est apparu tout à coup comme une évidence, vraiment. Vraiment. Mmh. Et donc, on a commencé il y a, donc en 25.
0: Ouais, janvier 25.
4: Un an après, on a achevé le tournage avec l'album Bonsoir Paris, qui est d'ailleurs à la fin du film. Ça a fait juste toute l'année.
0: Une boucle. Une année.
4: Et moi, j'aime bien, il se cherche. Ce que je veux dire, c'est qu'il a des... Justement, ce qui est bien, c'est qu'il se cherche dans plein de styles. Ouais. Voilà, là, maintenant, on est plus pop dance, plus festif, etc. Et c'était un moment beaucoup plus d'introspection. Mais ce moment d'introspection, vous imaginez bien, pour le documentaire que je faisais, c'était du pain béni aussi.
0: Parfait. Voilà. Quel souvenir t'en as, Bilal, de cette courte mais intense période piano-voix et le fait de pas être le seul auteur de ce que tu chantes?
1: J'ai beaucoup aimé, surtout travailler avec Martin Dust, en réalité, qui est un auteur formidable. Faire ce projet, c'était super cathartique, mais vraiment, et à la fois... vocalement, c'était un endroit que j'aimais bien visiter, la chanson comme registre, quoi. Et je suis très fière de ces morceaux, voilà. Et je pense que L'Affreuse aura des concerts anniversaires, quoi. Ouais. Mais c'est que en live, je crois qu'il existe bien.
0: C'est bien ça.
1: Voilà, peut-être dans 5 ans, je le ferai dans 10 ans, parce que ces chansons elles marquent
4: mais
1: bien.
4: Mais j'aime bien les défis qu'il se lance, parce qu'il se lance, on le verra dans le film, on va pas tout dévoiler, mais quand il change Dalida, Brel et
0: Brel, il y a une scène, il chante ces gens-là.
4: Je voulais absolument que ça soit dans le film, que les gens le voient chanter Brel.
1: Merci Mireille.
4: Voilà.
0: Bat-toi comme une fille, mon fils, c'est disponible sur France.tv. Et si vous voulez voir à la télé, ça sera lundi prochain à 21h sur France 4. Merci beaucoup Mireille Dumas.
4: Merci
0: à la famille. Bonne tournée et à la prochaine.
1: Bisous.
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7: Toujours fidèle au poste pour être ensemble et faire le point sur les différentes difficultés que vous pouvez rencontrer sur votre route. Une nouvelle fois la nuit, entre jeudi et vendredi. Il y aura du monde, effectivement, sur le périph' extérieur, avec cette coupure de la porte de la Mette jusqu'à la porte de Saint-Cloud. Donc, tronçon évidemment à éviter tout au long de cette nuit. L'Ain également fermé pour cette nuit en direction de Paris, entre Roissy et la porte de la Chapelle. On attend aussi la fermeture de la 13 en direction de Paris, entre Orgeval et Rocancourt, et la fermeture de la 4 dans les deux sens de circulation, entre Saint-Maurice et la porte de Bercy. On jette un coup d'œil maintenant sur vos conditions de circulation du côté des transports en commun, avec la ligne L du Transilien qui est coupée à partir de 21h20 cette nuit entre Sartrouville et Maisons-Laffitte, suite à des travaux. Il y a des bus de remplacement qui sont mises à disposition. Et puis on a une fermeture également de jour. Attention, la ligne J qui est coupée de 10h jusqu'à 16h aujourd'hui entre Pontoise et Gisors, suite à des travaux, avec des bus de remplacement mis à disposition dans le secteur.
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0: Qu'on était bien avec Bilal Hassani et Mireille Dumum. On va continuer à être très bien avec Patrick et Marie-Christine. Bonsoir à tous les deux.
8: Bonsoir Émilie. Bonjour Patrick.
0: Bienvenue. Bonjour. Les amis. Alors c'est l'heure du blind test. Comme tous les soirs, tout le monde repart gagnant. Mais on est dans une semaine particulière. Je ne sais pas si vous en avez entendu parler, Marie-Christine et Patrick, c'est la semaine de la résilience. Alors qu'est-ce que c'est? Une semaine avec la Croix-Rouge où on se prépare au cas où. Évidemment, on n'a pas d'infos exclusives qui nous font dire qu'à un moment, on n'aura plus de courant, plus d'internet, plus de carte bleue, plus rien et qu'on s'éclairera à la bougie. Mais au cas où, on peut se retrouver face, c'est vrai, à des catastrophes naturelles ou pas très naturelles, et avoir besoin d'un petit kit de survie. Et dans ce petit kit de survie, il est très important d'avoir un poste de radio, soit à pile, soit encore mieux à dynamo. Comme ça, on peut avoir toutes les informations nécessaires. La radio, c'est le canal de secours, de choix pendant les situations de crise. Et donc, tous les soirs dans Décibel, on vous offre le poste de radio ici pour cette semaine de la résilience. Alors, autant Patrick et Marie-Christine, vous aurez chacun ce soir un vinyle de la discothèque Décibel, mais seulement l'un de vous deux gagnera le petit poste de radio. C'est celui ou celle qui remportera le plus de points au blind test, d'accord ?
8: Très bien.
0: Ça marche. Le thème du blind test de ce soir, ce sont les objets célestes, le système solaire, toutes ces choses qui sont dans le ciel et qui ne sont pas des nuages, parce qu'ils sont un petit peu plus hauts. C'est des chansons qu'on aime beaucoup, évidemment. Et il faut retrouver le nom de l'interprète de ces chansons-là. Marie-Christine, on a déjà joué ensemble souvent.
8: Oui.
0: Voilà, donc je ne réexplique pas les règles. Patrick, est-ce qu'on a joué ensemble souvent ou pas?
8: Nous avons joué, cher Émilie, une seule fois. Donc, je dois donner que le titre, c'est ça?
0: Alors non, seulement l'interprète.
8: Ah, l'interprète, pardon, ouais. j'ai gaffé.
0: L'interprète, très
8: bien.
0: C'est pas grave.
8: J'ai compris, Émilie. D'accord.
0: Super. Et alors, un dernier petit point de règlement, Patrick, mais qui est quand même important. Il faut bien donner son prénom avant de donner la réponse. Ça sert de buzzer, hein, comme dans Question pour un champion, ils appuient sur un champignon. Nous, on n'a pas de champignon, mais vous avez vos prénoms. Donc, on s'en sert.
8: Le prénom de l'artiste ou le mien?
0: Non, le vôtre, Patrick.
8: Avant de répondre le nom de l'interprète, je dis Patrick.
0: Par exemple, si y a dans le port d'Amsterdam, alors il faut dire Patrick Jacques Brel.
8: D'accord, j'ai compris.
0: Bon, et évidemment, il n'y a pas Jacques Brel dans ce blind test, sinon...
8: Dommage.
0: Oui, je suis désolée, mais j'aurais abîmé le suspense. Allez, Marie-Christine et Patrick, est-ce que vous êtes prêts à jouer?
8: Oui.
0: Première chanson qui nous emmène dans l'espace. Dites-moi qui chante ça.
9: Marie-Christine, j'ai demandé à la Lune, Indochine.
0: Oui, bravo.
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0: L'interprète qu'on cherchait, c'était bien Indochine. Et en plus, Marie-Christine nous a donné le nom de la chanson, mais ça, c'était pas obligatoire. J'ai demandé à la Lune. C'était la Lune que l'on cherchait dans cette...
9: Et ils nous ont sorti une dernière belle chanson aussi, hein, il n'y a pas très longtemps. Oh,
0: mais ils n'arrêtent pas. Là, en fait, ce qu'on attend avec impatience pour Indochine, c'est leur dernier live.
9: Il y a des beaux violons dans la dernière chanson. Hein.
4: Bah oui. Bah oui, non, c'est magnifique. Mmh. Magnifique. Indochine, leur tournée suite à la sortie de l'album Babel, Babel. Et le live va pas tarder à sortir, je crois que c'est au mois de novembre. Hein, donc, on se tient prêt. Un point pour Marie-Christine. Patrick, tout va bien ?
8: Oui, je connaissais la réponse. J'ai pas démarré au moment où vous dites, c'est tout, voilà.
4: Ah oui, alors c'est ça le truc du blind test, c'est que non seulement il faut avoir une bonne réponse, mais en plus il faut la trouver très rapidement.
8: Alors, il faut réagir.
4: C'est un sport de haut niveau.
8: Il faut réagir.
4: Deuxième chanson qui nous emmène dans le système solaire. Dites-moi, qui chante ça ?
9: Alors, j'ai le
4: coup. Ah, Marie-Christine a la chanson. C'est ça ?
9: Ouais, j'ai.
4: C'est quoi la chanson, Marie-Christine ?
9: Les Sunlight des Tropiques.
4: Ah, c'est pas les Sunlight des Tropiques ?
9: Non, c'est pas ça.
4: Non, c'est un groupe.
8: L'affaire Louis Prio.
4: Bravo, Patrick !
9: Oui, c'est ça.
4: Planète de l'affaire Louis Trio. Un point pour bravo, Patrick, bravo. Un point pour Marie-Christine. Oh ben vous savez quoi ? On va en rester là, vous êtes à égalité. Moi ça me va bien, ça me fait plaisir. Hein ? Qu'est-ce que
8: ah
4: vous
8: bon,
4: en dites ?
8: Merci.
4: Oh ben oui, moi j'aime bien. On s'arrête comme ça sur une
8: égalité.
4: Oui, c'est très beau.
8: C'est très bien. Comme c'est ça... très bien. Ça vous ressemble bien, Émilie. Bravo.
4: Et il faut...
9: Merci.
4: Voilà. Comme ça, vous avez chacun, les amis, votre vinyle et chacun une radio. Voilà. Merci
9: ça,
4: beaucoup
9: merci,
4: à tous les
9: merci,
4: deux.
9: Merci, merci, merci, Émilie.
4: On est
9: merci.
4: Comme ça. On est comme ça. Eh ben, si c'est la fin du monde, vous aurez chacun une radio et ce sera formidable.
9: Oui. Allez. Voilà, il nous manquera juste une lampe...
4: À la lampe torche. Ah oui, bah ça, alors je sais pas. Faut peut-être appeler une autre radio. Je sais pas qui est-ce qui file des lampes.
9: Non, on va pas changer de radio, non.
4: Allez, on va rester.
8: J'avais besoin de changer mon poste de radio.
4: Ouais.
8: Ça tombe très bien, Émilie. J'avais besoin de changer le poste de radio. Ça pouvait pas mieux tomber, Émilie. Je vous en remercie sincèrement. Voilà.
4: Formidable. Okay. Semaine de la résilience et soirée bien agréable avec vous à l'écoute d'ici. On reste dans le ciel, mais on risque de tomber. On est avec Jacques Higelin.

0: Toujours Jacques Higelin, tombé du ciel. C'était il y a un petit moment déjà, 1988.
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0: Le 15 octobre 2006, il y a 20 ans, c'était la fermeture du CBGB, un club new-yorkais situé au 315 de la rue Bowery. L'ultime concert là-bas a eu lieu il y a 20 ans. C'est Patti Smith qui était sur scène, mais c'est un lieu qui a lancé Blondie, Willie DeVille, les Fleshtones, les Cramps, les B-52s, les Heartbreakers de Johnny Thunders ou encore les Dead Boys. Et puis... les Ramones. Alors, en hommage au CBGB qui a définitivement claqué la porte il y a 20 ans, hey, oh, let's go, les Ramones, sur ici.

0: Ah oui, les Ramones qui sont la preuve vivante que le punk n'a pas du tout été inventé à Londres par Malcolm McLaren et ses Sex Pistols, mais bien à New York dans les années 70 et notamment au CBGB, un lieu où le public devait passer par les loges des artistes pour aller aux toilettes, ce qui favorisait évidemment beaucoup de rapprochements. Les décibels, c'est terminé pour ce soir. Merci à l'équipe de l'émission. Il y avait à la technique Isaac Herman, Julien Moulet, Elorie Roussillon, au standard Oumaïma Abaz, à la réalisation Vincent Thévenet et à la programmation Mélodie Chaïb.
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0: Décibel revient demain à 19h avec un invité très disco, Céron. Bonne soirée les amis. Il est 20h.
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4: Bonsoir à tous et bienvenue sur ICI. Je suis très heureux de vous retrouver en début de soirée, du lundi au vendredi, pour ce nouveau rendez-vous. Vous êtes habitués maintenant, il n'y a pas que Paris dans la vie. Le rendez-vous des régions, des villes, des villages. Une balade en France pendant une heure pour découvrir les richesses de notre pays. On ira dans le Vaucluse et à Toulouse aujourd'hui pour découvrir vos initiatives positives. Et puis ce soir, je reçois un invité comme tous les soirs qui va vous accompagner pour un parcours inspirant aux côtés d'une femme d'exception. C'est une athlète française, adepte de la course d'ultra-fond, championne de France des 24 heures en 2018 et 2022, entre autres parce que les titres sont nombreux, vice-championne d'Europe et détentrice du record de France de cette discipline, vice-championne du monde avec l'équipe de France, figure de l'adaptation aux conditions extrêmes. Elle intervient régulièrement dans les écoles ou en entreprise pour partager son expérience. Auteur, autrice également, elle contribue à de nombreux ouvrages, détentrice de nombreux prix, marraine d'associations. Elle a aussi trouvé le temps de devenir avocate. Je ne sais pas où elle l'a trouvée, elle va peut-être nous le dire. Je reçois une superwoman ce soir. Bonsoir Stéphanie Jiquel.
5: Bonsoir.
4: J'ai pas tout dit, hein. C'est qu'une petite partie là, on est d'accord, parce que niveau des records, ils sont nombreux.
5: Il y a quelques records, effectivement, des expériences très différentes dans des univers différents.
4: On va retracer ce soir, je dis bien retracer, parce qu'il nous faudrait plus.

0: qui sont allés à Carcassonne pour la naissance. Et je suis née donc en juillet 82 dans cette belle ville qui est importante pour moi.
1: Alors on va bien sûr reparler de Carcassonne, mais vous avez raison de le dire, vous allez très vite partir du côté de Toulouse après. Je crois que votre papa travaillait dans l'aérospatial. Quand on est près de Toulouse, c'est presque évident. Enfin, en tous les cas, rien d'étonnant.
0: Effectivement, il travaillait dans ce que l'on appelait aérospatial à l'époque, ADS aujourd'hui. Donc, il était électronicien aéronautique. Et donc, c'est la raison pour laquelle on habitait à côté de cette petite, enfin, à côté de Toulouse, dans cette petite ville qui s'appelle Colomiers.
1: Alors, quelles sont les images que vous avez de Colomiers, là, par exemple, Stéphanie Jiquel? Si vous m'envoyez une carte postale là-bas.
0: Alors, c'est surtout le rugby. Hein. Je pense que Colomiers est très connu pour le rugby.
1: On vous offre un petit taquin. Hein. En même temps, la région toulousaine, mais Colomiers aussi particulièrement, c'est vrai.
0: Colomiers en particulier. Après, j'ai surtout des souvenirs d'enfance où j'aimais énormément faire du roller dans la rue. Je passais tout mon temps, il faut savoir qu'à l'époque, on n'avait pas les réseaux sociaux, on n'avait pas les écrans. Donc j'aimais en fait faire de l'activité physique. J'étais autodidacte, hein, c'est-à-dire que je n'ai jamais été repérée par un club ou autre.
1: Ça veut dire que le sport, il est dans votre vie très tôt.
0: Il est arrivé très tôt, mais je n'en avais pas conscience. C'est-à-dire que pour moi, j'étais en train de jouer. J'essayais de répéter des figures de patinage artistique que je voyais à la télévision et je les répétais en roller. Et je faisais énormément, énormément de roller. Je pouvais rester jusqu'à 22 heures à faire du roller. Et beaucoup de gymnastique aussi. Donc je mettais les matelas l'hiver dans le garage ou bien à l'extérieur l'été. C'est vraiment le souvenir que j'ai de Colomiers.
1: Carcassonne, on l'a évoqué, vous y êtes né. C'est quand même une ville qui est très importante. Effectivement, j'y reviens. L'an dernier, vous avez donné le départ du Tour de France sur l'étape Carcassonne-Foix. C'est une ville qui vous a reconnu, puisque je crois qu'en juillet dernier, vous avez reçu aussi les trophées de la ville. Une belle reconnaissance quand on est né dans une ville comme Carcassonne et qu'on obtient tout ça.
0: Oui, c'est vrai que j'y reviens régulièrement. Donc, jusqu'au décès de ma grand-mère, j'y venais plusieurs fois par an. C'est une ville qui a beaucoup d'importance pour moi. Et là, j'y reviens aussi régulièrement parce que je vais souvent à Font-Romeu pour des stages d'entraînement en altitude, au Centre national d'entraînement en altitude. Donc, j'en profite pour passer par Carcassonne. Et là, donc, après la cinquième victoire sur l'ultramarin, j'avais quelques jours de off. Et du coup, j'en ai profité pour donner le départ du Tour. Et j'étais très honorée de le faire. Donc, à Carcassonne, parce que pour moi, ça avait plus de sens que n'importe où ailleurs, je pense.
1: Carcassonne, c'est le roller, vous l'avez dit, c'est la piscine, c'est les promenades le soir avec votre grand-mère aussi, hein, c'est ces souvenirs que vous avez avec elle, je sais pas, le long des remparts, par exemple. Pour moi, Carcassonne, c'est les remparts.
0: Hein. Oui, en fait, on allait souvent à la cité de Carcassonne, et notamment l'été, il y avait un festival, donc il y est d'ailleurs toujours, avec des chanteurs qui se produisaient, des pièces de théâtre, puis nous, on aimait bien rester à l'extérieur du théâtre et puis écouter. Donc on y restait jusqu'à très tard le soir. Et puis je me souviens aussi de tout ce qu'elle m'a appris, notamment à monter sur un vélo ou bien à faire de la poutre dans la petite école à côté qui s'appelait Marcelin Berthelot à Grazaille. C'est là aussi que j'ai appris l'activité physique, je pense.
1: Grazaille, c'est le quartier de Carcassonne. Il était où ce grand cerisier ?
0: Il était dans le jardin de la maison de Carcassonne.
1: Ça, c'est un souvenir d'enfance fort.
0: C'est un souvenir d'enfance parce que les cerises, en plus, y étaient excellentes. Des cerises très, très noires. Et il y en avait vraiment beaucoup. C'était un très, très gros cerisier. Et oui, j'aimais énormément ces moments où on allait cueillir les cerises, où mon père montait sur le toit pour aller chercher les dernières cerises tout en haut. Enfin, c'était des bons moments.
1: C'est aussi la tête dans le ciel, hein, parce que quand on est dans l'air toulousaine, on voit les avions qui décollent. Ce sont ces souvenirs-là de collège, d'école, vous l'avez évoqué, de collège, le collège qui vous emmènera à Poitiers, parce que à un moment donné, le collège vous envoie vers un ailleurs. Vous allez découvrir le Futuroscope, par exemple.
0: Oui, j'ai découvert le Futuroscope, effectivement, quand j'étais au collège. C'était un très, très beau voyage, puisque je ne voyageais pas beaucoup, donc c'était un premier ailleurs. Il y en a eu d'autres ensuite, par la suite. Mon rêve, c'était de voyager, en fait, quand j'étais jeune. C'est-à-dire que j'aimais beaucoup Carcassonne, mais je rêvais à un moment donné de voir autre chose. Et ce qui m'attirait, c'était les déserts, les images de déserts dans les magazines, dans les reportages.
1: Mais très vite, vous avez parti aux États-Unis d'ailleurs, découvrir des déserts chauds et froids assez jeune. Hein.
0: Ouais, j'ai découvert les États-Unis quand j'étais en école de commerce. Ça a été l'un des premiers voyages et qui ont amené ensuite tous les autres. Après, je suis partie plutôt vers des déserts froids, que ce soit au Groenland, au Svalbard, en Antarctique, au Pôle Nord.
1: On va en parler de ces expéditions. Hein. Je reviens juste un dernier instant sur Toulouse. Vous allez vous installer à Toulouse une fois que les études avancent. On fait des allers-retours, hein, dans cette émission. Vous allez faire du théâtre en seconde. Vous faisiez partie d'une troupe et vous avez fait du café-théâtre. Et je suis sûr que tout ça, ça vous aide dans votre rôle de conférencière aujourd'hui.
0: Alors, c'est sûr que

0: J'aime énormément la scène. En fait, j'ai eu cette intuition depuis très jeune que j'aimais beaucoup la scène, et il est fort probable que plus tard, après le sport de haut niveau, j'y consacre une partie de ma vie, peut-être un cours type cours Florent ou autre. C'est quelque chose qui pourrait beaucoup me plaire, et c'est vrai que j'étais dans une troupe de café-théâtre et on a arpenté les différents cafés de Toulouse, et donc on jouait de la musique, du piano, on chantait, on faisait des mini sketchs. J'aimais beaucoup cette vie-là, c'était avec des personnes qui étaient plus âgées que moi, et c'était voilà un moment de ma vie que j'ai beaucoup apprécié.
1: Vous allez voir qu'il va y avoir un déracinement, un départ à Paris, on va bien sûr revenir dans ces régions-là, à Toulouse, Carcassonne. Je vous propose un voyage, je vous l'ai dit, Stéphanie Jiquel, et là, on va s'intéresser à la Revue des Merveilles dans cette émission. Tous les jours, Benoît Prospero passe en revue cette merveille, ces merveilles du vivant, et aujourd'hui, ça tombe bien, on fait de la radio, on va tendre l'oreille.
2: Chut. Vous entendez ? Eh ben non, vous n'entendez rien, mais pourtant oui, les plantes se parlent entre elles et elles communiquent aussi autour d'elles. Nous sommes avec Issy Vaucluse et le jardinier Aurélien Roguet. Alors concrètement, ça veut dire quoi que les plantes se parlent ? Premier exemple, quand une plante commence à manquer d'eau, il peut se passer quoi ?
3: Eh bien, elle ne reste pas simplement là à subir la sécheresse. Outre le fait qu'elle referme ses stomates, qui sont l'équivalent des pores de notre peau, pour éviter de perdre trop d'eau dans ses tissus, eh bien, elle modifie notamment les substances qu'elle libère par ses racines dans le sol.
2: Donc, clairement, ça veut dire que les plantes ont la volonté de faire passer un message et surtout une manière d'y arriver. Et écoutez la suite.
3: Ces molécules sont un signal chimique pour appeler à l'aide des bactéries protectrices ou des micro-organismes précis, comme des champignons présents autour des racines, qui vont étendre leur réseau pour aller chercher l'eau et les nutriments plus loin.
2: Oui, quand elle manque d'eau, une plante peut appeler à l'aide. Et c'est pas fini, ça peut aller encore plus loin.
3: Parfois, l'alerte lancée par une plante lors d'une attaque avertit les autres plantes qui vont se défendre avant même d'avoir été attaquées elles-mêmes.
2: Eh ben comme quoi, absence de mots ne veut pas dire absence de communication. Et communiquer, eh ben les plantes savent le faire de plusieurs manières.
3: Les plantes peuvent modifier leur environnement grâce à leurs racines. Mais elles peuvent aussi communiquer dans l'air en libérant certaines molécules lorsqu'elles sont attaquées ou stressées. Et elles sont également en relation avec des champignons et tout un monde microscopique dans le sol.
2: Ah non mais moi je trouve ça complètement fou. Est-ce que vous voulez un autre exemple de communication ? Oui, en Afrique, des koudous, une espèce d'antilope mourait dans leur enclos et on n'arrivait pas à comprendre pourquoi, jusqu'au jour où on a compris.
3: En fait, les arbres étaient fortement mangés par des koudous du fait de l'endroit clos et en réaction, les arbres ont commencé à produire un tanin très amer en grande quantité pour dissuader les antilopes de les manger.
2: Et comme pour l'exemple, des plantes qui préviennent du danger.
3: Et c'est alors que tous les arbres autour de l'enclos, qui n'avaient pas encore été grignotés, se sont mis à produire des tanins à leur tour. Les tanins en grande quantité ont provoqué la mort des animaux et assuré la survie des arbres.
2: Eh ben oui, les plantes savent alerter, faire passer un message, réagir, se parler et savent faire aussi tout ce que nous n'avons pas encore découvert. Oui, les végétaux qui nous entourent sont extraordinaires. Oui, les plantes et les arbres sont une merveille. Merci au jardinier Aurélien Roguet et merci Issy Vaucluse.
1: Merci beaucoup Benoît Prospero. Vous saviez, vous, Stéphanie Jiquel, que les plantes communiquaient entre elles ?
0: Alors, je l'imaginais, mais là, c'était vraiment intéressant. J'ai appris pas mal de choses.
1: Vous qui êtes sensible évidemment à la nature et à l'environnement. Une athlète de haut niveau, une exploratrice, elle est à vos côtés jusqu'à 21h. Elle détient de très nombreux records. Elle est là aussi pour partager ce parcours inspirant et puis partager surtout les émotions qu'elle a pu vivre, notamment en Antarctique. On va se rendre d'ici quelques minutes parce que ça n'a pas été facile tous les jours, très clairement. Stéphanie Jiquel, votre invitée ce soir. Il n'y a pas que Paris dans la ville, il y a l'Antarctique. On va aller loin ce soir. Bienvenue sur ICI.
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1: Allez, on va lever les yeux au ciel, High in the Sky de Alan Parsons Project pour vous accompagner en ce début de soirée sur ICI.

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2: Ah non, je suis avec une exploratrice qui va vous emmener loin ce soir, une aventurière, une athlète de haut niveau, Léane Carcassonne, ancienne avocate d'affaires, diplômée d'HEC. Elle choisira de quitter les barreaux, le bureau, je ne sais pas comment dire, en tous les cas, elle partira pour repousser les limites de l'endurance, détentrice de nombreux records, autrice et conférencière. Elle est votre invitée ce soir sur ICI. Ben c'est vrai que vous avez été avocate. Votre premier petit boulot, c'était dans la fiscalité, j'ai vu, tiens, du côté de Colomiers.
3: Oui, tout à fait. En fait, j'ai découvert le droit en école de commerce. Ouais, parce que mon rêve, c'était de faire une école de commerce pour pouvoir m'émanciper et justement un jour voyager. Et j'ai découvert le droit. Ça m'a vraiment passionnée. C'est-à-dire que les avocats parlaient très, très bien de leur métier, mais j'avais envie d'en savoir un petit peu plus. Et comme tous les domaines dans lesquels je me plonge un petit peu, j'ai toujours envie d'en savoir un peu plus et d'en faire quelques années de ma vie. Donc j'ai commencé par la fiscalité, puis après par des cabinets sur Paris.
2: Je vous appelle plus maître parce qu'on va découvrir qu'à un moment donné, vous avez cessé d'être avocat et on va le comprendre. Mais déjà à l'époque, vous teniez un blog, j'ai vu, pour interviewer les sportifs de haut niveau, les explorateurs. C'était il y a quelques années, les alpinistes. Ça vous intéressait déjà tout ça?
3: Oui, en fait, beaucoup. Déjà, j'aime écrire. J'ai écrit 3 ouvrages et là, je travaille sur d'autres livres. Donc, l'écriture a toujours fait partie de mon existence. Et quand j'étais en école, j'aimais beaucoup la philosophie. Enfin, voilà, j'aime beaucoup les réflexions et j'adore les rencontres.
2: Ouais.
3: Et donc, à l'époque, le blog, c'était le podcast d'aujourd'hui. Donc, c'était un moyen de rencontrer des personnalités, évidemment, de comprendre leur cheminement. Et je trouvais ça extrêmement intéressant.
2: C'est ce que je fais avec vous ce soir. Finalement, l'émission est disponible en podcast à partir de 21h. Votre première expédition dans le froid, parce que vous découvrez une espèce d'appétence pour le froid, même si vous venez d'un endroit où il fait plutôt chaud, hein, Carcassonne et Toulouse, 2045 km à travers l'Antarctique en 74 jours, par moins 50 parfois, avec, si j'ai bien compris, une rage de dents pendant au moins 3 semaines, 1 mois, la toile de tente qui se déchire, rien qui ne va plus à un moment donné. Mais pourquoi vous avez fait ça?
3: J'avais très envie de découvrir l'Antarctique, en fait. J'avais déjà été au pôle Nord, j'avais été au Groenland, j'avais été au Svalbard, lors d'expéditions beaucoup plus courtes. Et un jour, je me suis dit, mais j'ai très envie d'aller voir ce qu'il y a derrière les montagnes qui longent la côte du continent antarctique. J'avais déjà été en Antarctique, mais uniquement sur les côtes. Et j'ai eu cette idée complètement folle. Et un jour, l'idée folle est devenue un objectif. Il a fallu énormément d'années pour me préparer, pour monter aussi le projet, pour lever les fonds. Et ça a été l'une des plus grandes expériences de ma vie, quelque chose d'extrêmement engagé, et c'est sûr que j'ai pris beaucoup de risques, mais j'en suis ressortie aussi avec une très très grande plénitude.
2: Une expérience qui reste encore aujourd'hui un record au monde, une plus longue expédition réalisée par une femme. Voilà, c'est bien de le rappeler. En revenant de cette aventure, c'est un peu là que vous posez la question, de ces aventures et de celle-ci qui reste très forte. Vous dites, est-ce que je continue d'être avocate ou pas? C'est un peu à ce moment-là qu'il y a le déclic.
3: Oui, je me suis posé la question. C'est-à-dire, quand je suis partie, je ne savais pas trop. Et puis après, je me suis dit que j'avais répondu à toutes les questions que je me posais dans cet environnement. J'avais quelque part fait le tour, répondu aux questions que je m'étais posées. Et donc, j'ai voulu partir ailleurs. Et là, j'ai choisi le monde de l'exploration. Et puis, j'ai voulu rester dans l'entreprise en donnant des conférences aussi, puisque j'aime la scène.
2: Vous décrochez 2 records de France d'athlétisme. Vous allez courir, par exemple, 254 km en 24 heures non-stop. Ah, c'est fou, c'était en Aveyron ça?
3: Alors ça c'était à Vérone. C'était à Vérone. En Aveyron, c'est le 100 km de Millau que j'ai remporté 3 fois.
2: La liste elle est énorme de records, donc on ne sait plus où est-ce que vous avez été. Vous avez tellement s'effaillé.
3: Alors en Aveyron, effectivement, là je viens de l'Aveyron parce que j'ai remporté 3 fois le 100 km de Millau. C'est une course qui existe depuis 54 ans, c'est l'une des plus vieilles courses.
2: Et vous l'avez fait récemment,
3: mythique. Voilà, je l'ai fait récemment, donc j'ai remporté l'épreuve 3 fois et j'ai amélioré à 3 reprises le record de l'épreuve, et dont la dernière fois c'était il y a 2 semaines. Et j'ai couru en moins de 8 heures cette épreuve, ce qui n'avait jamais été fait par une femme.
2: Vous êtes passé sous pont?
3: Je suis passée sous le pont, et donc c'est une course qui est mythique aussi en raison de son dénivelé, puisqu'en général sur les courses de 100 km on cherche du plat, comme sur marathon. Là il y a beaucoup de dénivelé, il est concentré sur la deuxième partie de course, donc ça veut dire qu'il y a des impacts, notamment à la descente en matière de lésions musculaires, c'est de ça dont on parle quand on court. Donc c'est ça qui rend la discipline difficile, et en plus on court en pleine chaleur, puisqu'en 100 km qui démarre le matin, c'est forcément un 100 km qui se court aussi l'après-midi, en plein milieu de l'après-midi dans l'Aveyron, avec la chaleur dans le bitume et puis sur les roches, c'est très
2: vous aimez le froid, effectivement. En tous les cas, vous avez découvert, vous aimiez le froid. Je ne sais pas comment vous avez vécu la canicule cet été, mais bon. Parmi les régions et les lieux où vous avez un ancrage, il y a le Vercors. Pourquoi le Vercors?
3: Alors le Vercors, ça me rappelle mes années d'expédition, parce qu'aujourd'hui je suis un peu plus dans le sport de haut niveau. Je passais quasiment tous mes week-ends dans le Vercors pour faire du ski de fond.
2: À Autran?
3: Ouais, à Autran. Je partais à 6h37, je me rappelle très bien de ce train. Le premier train à 6h37 pour Grenoble, ensuite je prenais le bus. J'arrivais à Autran, je chaussais mes skis de fond tout de suite. Je faisais du ski jusqu'en soirée. Et puis le lendemain, je faisais du ski toute la journée.
2: Parfois, mais à l'extrême,
3: parfois il faisait moins 20 degrés. On ne le croit pas comme ça, mais c'est vrai qu'il peut faire très très froid dans le Vercors. Et puis après, je prenais le dernier bus le dimanche soir. Et le lundi matin, je faisais de la fusion-acquisition à Paris.
2: Sur les Champs-Élysées à Paris.
3: Exactement.
2: C'est fou. Ça, mais déjà à l'extrême, hein, parce que vous skiez, peu importe le temps, c'est vraiment, gaspillez pas une seconde, quoi. C'est vraiment du lever du jour, lever du soleil, pardon, à son coucher, quoi.
3: Alors, c'est vrai qu'à 30 ans, je conciliais beaucoup de choses. Hein. Alors, c'est là qu'on voit que le corps à 30 ans n'est pas le même que celui que l'on a à 44 ans. J'ai 44 ans aujourd'hui. Je pourrais pas faire ce que je faisais à l'époque, et c'est là que je vois aussi, je mesure en fait les réalisations, les performances que je fais aujourd'hui, parce que c'est sûr qu'en termes de récupération, même de capacité à concilier, c'est quand même pas la même chose avec 15 ans de plus.
2: Et Courchevel ?
3: Alors Courchevel a été partenaire notamment de mon expédition à travers l'Antarctique de 2045 km. C'est une station qui m'a soutenue. C'est une station qui est très sportive. On la connaît pour son côté très très glam, très très chic. C'est une station qui est très sportive. On a des personnalités comme Kylian Jornet ou Matteo Jacquemont qui s'entraînent là-bas. Donc là j'ai adoré faire notamment les cyclo-courches. Donc c'est des montées à vélo.
2: Cyclo-courches.
3: Ouais.
2: C'est pas mal.
3: C'est des montées sèches à vélo depuis le Carré jusqu'à l'Altiport.
2: Et qu'est-ce qu'on voit ?
3: Bah, c'est du, en fait, on fait du vélo, donc juste une montée sèche, hein, donc un peu comme sur le Tour de France. Bon, j'aime bien ça.
2: Il y a des paysages quand même autour de
3: vous. Ah oui, bah, il y a des paysages qui sont somptueux. Donc là, on est dans les Alpes et c'est magnifique. C'est des environnements que j'aime. J'ai connu Courchevel. Peut-être plus encore l'été que l'hiver. Autant j'y allais l'hiver.
2: C'est bien la montagne l'été. Hein.
3: Voilà, mais Courchevel, j'y allais plus souvent l'été, notamment pour ces cyclo-courches. J'ai fait l'hiver pas mal de montées aussi en ski alpinisme, depuis le Prat jusqu'à Courchevel, puis parfois certaines montées jusqu'à la Solire. Donc j'ai fait aussi beaucoup de ski alpinisme, pas que du ski de fond.
2: Stéphanie Giguel, on va continuer de se balader, on ira faire un tour dans le Morbihan, et puis en Bretagne aussi, vous avez un intérêt particulier. On va de région en région, parce que j'ai l'impression que pour vous, c'est un exploit égale une région. À peu près ça. C'est bientôt un exploit, une ville.
3: C'est un moment un moment de vie, une région. Ouais. C'est très intéressant d'ailleurs, parce que ça faisait longtemps que je n'avais pas parlé de Courchevel. Ouais. Ça m'a fait bizarre.
2: De Courche. Si on est moderne. Ici, ça entreprend comme vous, actuellement, dans le parcours qu'on est en train de raconter, tout ce que vous entreprenez, tout ce que vous êtes en train de faire au stade de votre vie, de ce que l'on raconte. En France, un foyer consomme en moyenne 120 mètres cubes d'eau. Une partie pourrait être économisée, ça on en parle beaucoup, hein, pour booster un peu notre pouvoir d'achat. Mais comment, Catherine Quicandon, vous nous proposez une idée pour y arriver, a priori, facilement.
4: À Épeville, dans la Somme, à une cinquantaine de kilomètres au nord de Compiègne, on aime faire des économies. Voici Bloop, une entreprise cofondée par Lucas Roguet, Sidney Silam et Alexandre Ledoyen, qui ont inventé un kit qui rassemble les éléments de base pour faire des économies d'eau, c'est-à-dire des aérateurs et des régulateurs pour les robinets de la maison. Mais concrètement, combien économise-t-on ? Réponse de Lucas Roguet.
5: Une fois équipé, une économie qui peut aller jusqu'à 60 mètres cubes d'eau par année pour deux personnes, et également une économie d'énergie, puisque quand on va utiliser de l'eau chaude, eh bien on va aussi faire appel à l'énergie pour la chauffer, notamment à la douche, qui est l'usage le plus prépondérant dans nos usages quotidiens de l'eau. Et donc, en finalité, c'est pour un ménage donc, de deux personnes, une économie qui peut aller jusqu'à 430 euros par an.
4: Ah oui, quand même. Et en plus, pas besoin de faire appel à un professionnel.
6: Qui c'est ? C'est le plombier !
4: Car le kit, fabriqué à Amblainville dans l'Oise, est très facile à installer.
5: On a déjà beaucoup de clients qui l'ont installé. Et sur la majorité des cas, on les a questionnés et ils ont installé l'intégralité du kit en moins de 5 minutes. Pour la petite anecdote, on a fait installer le kit à une enfant de 8 ans qui l'a installé très facilement. Je pense que pour les néophytes du bricolage, ça sera très facile aussi.
4: L'idée de Bloop a émergé en 2024, les premiers tests en 2025 et le kit actuel est en vente depuis cette année. Mais pourquoi cette idée en particulier pour entreprendre ?
5: Au départ, donc, nous sommes trois profils très différents, ingénieur, designer produit et une autre personne qui vient plutôt d'études de sciences politiques. Eh bien, tout simplement, on a commencé à se questionner sur chacun quelles étaient les mesures simples, peu coûteuses, que l'on pouvait mettre en place dans notre quotidien pour économiser de l'eau. Et finalement, on s'est rendu compte qu'il y avait très peu de solutions simples, accessibles financièrement, tant que dans l'utilisation et dans l'installation.
4: Le kit coûte 45 euros et c'est dégressif si vous en prenez plusieurs. Plus d'infos sur bloop.tech, B-L-O-O-P. Et d'ailleurs, d'où vient l'appellation Bloop ? Eh bien, c'est le nom d'un son sous-marin ultra basse fréquence enregistré en 1997. C'est un peu le son de l'eau, en fait. Merci à ICI Picardie pour cette idée qui nous sort la tête de l'eau. ICI s'entreprend dans la Somme avec Bloop, un kit pour économiser de l'eau et de l'argent, tant qu'à faire.
2: Bah évidemment, salut à tous les Picards. Merci à Catherine Quicandon, Stéphanie Giquet. Je vous ai vu très concentrée, très surprise ou intéressée en tous les cas par ce sujet.
3: Oui, ouais, bah, tous les sujets sont hyper intéressants. En fait, comme je l'indiquais tout à l'heure, j'adore en fait toutes les personnes qui ont des initiatives, qui font plein de choses.
2: Vous restez avec nous, on parlera du Morbihan. Vous y avez préparé l'ultramarin, c'est ça ?
3: Oui, l'ultramarin. Faut savoir que la famille de mon conjoint vit en Bretagne. Donc c'est comme ça que j'ai connu la Loire-Atlantique, mais aussi le 35 et puis le Morbihan. Et progressivement, j'ai eu envie de faire des choses sur cette course et je l'ai remportée 5 fois.
2: Eh ben, on va se rendre sur les plages de Bretagne dans quelques minutes avec Stéphanie Giquet, aventurière, exploratrice, sportive de haut niveau, conférencière. Les titres sont nombreux, autant que ses records. Elle est votre invitée encore pour quelques minutes jusqu'à 21h.
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2: Et c'est la nouveauté de la soirée avec Vianney, d'or et d'étain sur ICI.

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3: Toujours fidèle au poste pour être ensemble et faire le point sur les différentes difficultés que vous pouvez rencontrer sur votre route. Une nouvelle fois la nuit, entre jeudi et vendredi. Il y aura du monde, effectivement, sur le périph' extérieur, avec cette coupure de la porte de la Mette jusqu'à la porte de Saint-Cloud. Donc, tronçon évidemment à éviter tout au long de cette nuit. L'Ain également fermé pour cette nuit en direction de Paris, entre Roissy et la porte de la Chapelle. On attend aussi la fermeture de la 13 en direction de Paris, entre Orgeval et Rocancourt, et la fermeture de la 4 dans les deux sens de circulation, entre Saint-Maurice et la porte de Bercy. On jette un coup d'œil maintenant sur vos conditions de circulation du côté des transports en commun, avec la ligne L du Transilien qui est coupée à partir de 21h20 cette nuit entre Sartrouville et Maison-Laffitte, suite à des travaux. Il y a des bus de remplacement qui sont mis à disposition. Et puis on a une fermeture également de jour. Attention, la ligne J qui est coupée de 10h jusqu'à 16h aujourd'hui entre Pontoise et Gisors, suite à des travaux, avec des bus de remplacement mis à disposition dans le secteur.
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4: Avec Stéphanie Giquel, notre invitée est élue membre de la commission des athlètes de haut niveau pour un mandat de 4 ans jusqu'au JO 2028. 7 marathons en 7 jours consécutifs, c'est en 2019, en Antarctique, en Afrique du Sud, en Australie, à Dubaï, en Espagne, au Chili et aux États-Unis pour cette Française venue de Carcassonne. Et qui nous permet de se balader. Alors, vous l'avez dit, la famille de votre conjoint, elle est dans la, ce qu'on appelle la Bretagne historique, ou la Bretagne pour certains, c'est le 44, c'est la Loire Atlantique. En tous les cas, la Bretagne, c'est une région qui compte pour vous. Vannes, Lorient, Auray.
5: Alors, il y a une course que j'aime tout particulièrement, c'est l'ultramarin.
4: Oui.
5: Une course qui fait 175 km. Je l'ai remportée 5 fois, donc la dernière fois, c'était au mois de juin. Ce mois de juin. C'est une course qui part de Vannes et qui revient à Vannes. Donc j'ai mis 17h13 pour faire le tour du golfe du Morbihan en courant. On passe par des lieux qui sont très différents et on court aussi de nuit. J'aime tout particulièrement la côte, côté océan, près de Arzon, avec les Gobelins, la plage Saint-Jacques. J'aime aussi beaucoup la baie de Kerdréan, près de Bonneau, ou les plages de Loch-Miquel. Et ce que j'aime, en fait, c'est le rapport au temps et à l'espace que procure cette discipline, puisqu'on progresse lentement au rythme de la course à pied. Et la nuit aussi, donc il n'y a absolument personne, on entend les bruits de la faune. C'est perturbant parfois on a un petit peu peur, parfois on sent aussi le froid, la brise de l'océan, mais en même temps, j'aime vraiment beaucoup, en fait, ces lieux.
4: Et quoi cette histoire où vous traquez des pneus sur le sable ?
5: Alors ça remonte à déjà une quinzaine d'années. Je tractais des pneus sur le sable, notamment sur la plage de la Baule, puisque une partie de la famille habite à Basse-sur-Mer, donc à côté de la Baule. Et je tractais des pneus pour pouvoir me préparer à des expéditions durant lesquelles j'aurais à tracter des poulkas. Mmh. Donc j'allais dans le Vercors pour tracter des poulkas l'hiver, et l'été, je tractais des pneus sur le sable.
4: Bon, mais c'est beau cette région, là, Basse-sur-Mer, Guérande, Croisic, vous avez l'occasion... En dehors du sport, vous visitez, vous baladez ?
5: Oui, alors justement, puisque la famille est là-bas, c'est vrai que j'y passe aussi des moments de détente, même si aujourd'hui, dans le sport de haut niveau, ils sont quand même un peu plus rares qu'à l'époque quand j'étais exploratrice, parce que le sport de haut niveau est beaucoup plus chronophage et je suis amenée à partir souvent en stage d'entraînement, parce que quand on s'arrête, il faut repartir de plus loin, donc c'est beaucoup plus compliqué, donc j'y passe peu de temps, mais quand même, oui, il y a des moments, des moments de détente dans ces régions, puis des moments d'entraînement. Hein. Je me suis souvent entraînée sur la côte entre Pornichet et le Croisic, faire l'aller-retour.
4: Ah, vous êtes team Pornichet, ou alors ? Parce qu'il y a team Pouliguen, team Pornichet quand on a la Baule derrière le dos, face à l'océan, à gauche Pornichet, à droite le Pouliguen.
5: Alors après, la famille habite plutôt à Basse-sur-Mer, donc on est plutôt amené à aller au Pouliguen. Mais après, voilà, Pornichet n'est pas trop loin. Et en tout cas, vu que j'aime l'ultra-distance, j'ai souvent fait des allers-retours. Après, on est même parti une fois avec mon conjoint depuis Basse-sur-Mer et on a couru jusqu'au Sable d'Olonne. On est passé par l'île de Noirmoutier.
4: Ah ouais, là, c'est deux heures de train, mais c'est plus en train, quoi. C'est-à-dire que là, la Baule-Nantes, enfin, Sable d'Olonne, c'est deux heures en train. Ouais, je retire que le train.
5: Après, c'est intéressant quand on fait de la course d'ultra-distance, on peut aussi parcourir les GR. Donc, le GR 34, évidemment, dans le Morbihan est magnifique. Mais on peut courir le long d'autres GR en France. Et c'est aussi ce qu'apporte la course à pied, de pouvoir être déconnecté, de pouvoir partir sur plusieurs jours et découvrir le paysage à travers la course à pied, ouais. C'est vraiment intéressant.
4: Bon, il y a ce centre national aussi d'entraînement qui vous marque, on en a un peu parlé tout à l'heure, c'est à Fort-Remeu. Pourquoi il vous marque plus particulièrement qu'autre chose ?
5: Il y a toutes les infrastructures là-bas, ouais, pour pouvoir s'entraîner. On rencontre aussi d'autres sportifs de haut niveau, donc vraiment les très très grands champions, les champions de marathon, Bachir Abdi, Sifan Hassan qui était présent cet été, Eilish McColgan, enfin tous les plus grands sont à Font-Romeu. Et puis pour moi c'est un centre qui me marque aussi particulièrement parce que ça fait déjà presque 10 ans que je m'y rends tous les étés et tous les automnes pour préparer mes échéances. Et en 2021, quand j'ai été renversée par une trottinette à Paris, j'ai une fracture de la rotule et j'ai fait une partie de ma rééducation et réathlétisation au Centre National d'Entraînement en Altitude avec deux personnalités qui sont remarquables, qui sont aujourd'hui parties malheureusement à l'Institut de Montréal, mais qui m'ont beaucoup aidée dans mon parcours et qui ont beaucoup compté.
4: Il y a Albi.
5: Alors Albi, ça a été mon premier titre de championne de France et ça a été aussi ma 7e place aux Mondiaux en 2019. Donc une très belle 7e place. J'avais réussi même devant des personnalités comme Courtney DeWalter dont on parle beaucoup dans l'Ultra Trail. Et j'avais fait une belle performance à ce moment-là, à quelques kilomètres du record de France. Et puis plus tard, j'ai amélioré le record de France à Vérone et à nouveau ensuite à Phoenix.
4: Ouais. Alors on parlait de la Bretagne. Je sais que la baie de Quiberon vous plaît beaucoup. Je ne sais pas si vous avez des coins de plage, hein, d'ailleurs, quand vous prenez un peu du temps pour vous avec votre conjoint. En off, vous baignez où ?
5: Non, j'aime bien, à côté de Basse-sur-Mer, j'aime bien la Gauvelle.
4: Ah oui ?
5: Et puis sinon, la plage du Pouliguen aussi, ouais, j'aime bien.
4: On change totalement d'ambiance, je vous emmène en Corse. Je vous ai dit, Stéphanie Giquel, qu'on allait beaucoup voyager. L'île de Beauté, elle compte à plusieurs niveaux pour vous. Peut-être parce que vous la trouvez magnifique, vous allez nous le dire, mais aussi parce que vous étiez vice-président d'une association, vous allez pouvoir nous donner le nom, qui emmenait des enfants il y a quelques années en rémission de cancer. Et vous avez fait, je crois qu'il faisait un voyage qui allait de Calvi à Bonifacio, me semble-t-il.
5: Oui, quand j'étais à HEC, j'étais vice-présidente de Rêve d'Enfance. Et c'est une association qui amène tous les ans une trentaine d'enfants en rémission de cancer, de Calvi à Bonifacio et de Bonifacio à Calvi. Donc il y a deux équipes, 6 voiliers. Et c'est absolument magique. Pour moi, c'était ma première expérience.
4: Ouais, voilier en plus, ça doit être magnifique.
5: Hein. Oui, c'était ma première expérience aussi en Corse. Et puis avec ces enfants, c'était un moment de partage extraordinaire, une de mes plus belles expériences. Et puis une première expérience d'entrepreneuriat aussi. Ça compte quand on a juste 20 ans.
4: Et la Corse ?
5: Et la Corse, ça me donne envie en fait d'y revenir. Alors j'ai un très très bon ami qui vient de Corse, qui nous parle souvent de la Corse avec mon conjoint, et qui me dit que ça serait bien d'aller faire des stages là-bas. Donc il m'a invité à plusieurs reprises. Et c'est vrai que j'aimerais bien découvrir cette région. Après, on a aussi le GR20 en Corse. Alors c'est un autre sport parce
4: parcours
5: que
4: grande randonnée. Hein,
5: voilà, grande randonnée. Donc là, on est plutôt dans de la marche active. C'est vrai que moi, j'aime beaucoup courir. Donc je suis plutôt j'aime plutôt des sentiers comme le Morbihan qui permettent vraiment de développer une foulée, d'être avec une allure assez rapide. Mais pourquoi pas un jour aller vers de la randonnée et faire le GR20.
4: Stéphanie Giquel, on va quitter la Corse et on va aller ailleurs, parce qu'on voyage. Encore une fois, vous avez accepté le principe de cette émission. En 2024, d'après le ministère de l'Intérieur, les services de police et de gendarmerie ont enregistré 272 000 victimes de violences commises par leurs partenaires ou ex-partenaires. Un sujet très sérieux, un nombre qui a doublé entre 2016 et 2023, dans un contexte de libération de la parole et d'amélioration des conditions d'accueil des victimes par les forces de sécurité. Alors, pour accompagner au mieux ces victimes, il y a une initiative qui nous vient des régions, qui vient de voir le jour en Haute-Garonne. Robin Vernot, avec Alexandre Vaux, sont près de Toulouse.
6: À Colomiers, des appartements de transition vont permettre aux femmes victimes de violences conjugales et à leurs enfants de se reconstruire.
7: C'est indispensable et ça devrait être fait partout.
6: La mairie de Colomiers, deuxième ville la plus peuplée de Haute-Garonne, a présenté il y a quelques jours ce dispositif inédit des appartements de transition aménagés dans une ancienne école qui, après une phase d'hébergement d'urgence, vont permettre aux victimes de pouvoir bénéficier de plusieurs mois de stabilité pour se reconstruire et préparer leur accès à un logement pérenne. Lucie Klecht, directrice de l'association France Victimes 31, confirme que c'est une première dans le département et salue l'initiative de la mairie au micro d'Alexandre Vaux.
8: C'est une première. Le principe de cet espace de transition permet de laisser le temps aux victimes de pouvoir construire une insertion qui soit plus pérenne, ce qui n'est pas possible sur des places d'urgence où les conditions de prise en charge se font souvent dans des hôtels et où là on est plus sur de l'urgence et répondre immédiatement au danger que finalement avoir le temps de se poser, d'être accompagné et de pouvoir avoir dans un seul et même endroit un espace d'accueil, d'écoute, d'orientation et de construction de projet et à travers ça de réparation parce que derrière il est question de reconstruction toujours.
6: Ce projet est financé par l'État, le fonds de dotation de Colomiers Rugby mais aussi la ville de Colomiers et IKEA qui a meublé les appartements. Alors ici dans le midi toulousain ça marche et vous, qu'en pensez-vous? Je suis allé en discuter avec Marilyn.
9: Je trouve que c'est une super bonne initiative parce que souvent c'est des choses qui sont faites dans l'urgence et les femmes restent. Enfin, c'est des hébergements qui sont temporaires alors que là c'est quelque chose de pérenne et ça leur permet de rebondir, de se reconstruire avec ou sans enfants. Je trouve vraiment l'initiative géniale, vraiment.
6: Mais alors est-ce que la question des violences conjugales est suffisamment traitée aujourd'hui?
9: Alors on en parle de plus en plus. Après il n'y a pas beaucoup de choses qui sont mis en place pour ça. Mais je pense encore pas assez quoi. Voilà. Mais après on le voit quand même, il y a des associations qui viennent sur des marchés ou des manifestations pour les violences faites aux femmes.
6: Une initiative qui pourrait peut-être voir le jour ailleurs en France?
9: Alors le développer, oui, j'en suis certaine que si c'est vraiment top quoi.
6: Ce dispositif lancé à côté de Toulouse permettra aux familles de pouvoir rester de 6 mois à 1 an. Les premières seront accueillies entre la fin de l'année et le début de l'année prochaine.
4: Merci beaucoup Robin Bernot pour ce reportage. Stéphanie Jiquel, vous êtes notre invitée, on va continuer de se promener, on aura pu aller à Aix-en-Provence. Je crois que vous avez un entraîneur qui est là-bas à Aix-en-Provence.
5: Oui, Jérémy Cabadet, c'est un très grand entraîneur, notamment de marathonien olympique aussi, et il est là-bas, il est à Aix-en-Provence.
4: Quel est votre lien avec la région PACA, avec Marseille, avec Aix-en-Provence, avec le Sud?
5: En fait, j'aimerais beaucoup connaître mieux le Sud-Est. J'ai eu l'occasion, par exemple, de faire le GR 653. Je parlais tout à l'heure des GR, je vais souvent le long de chemins de grandes randonnées. Et ça m'a donné très envie quand on arrive sur le domaine de l'Estérel, au niveau de Théoul-sur-Mer. C'est trop beau. Et c'est une région que je ne connais pas encore suffisamment et que j'ai envie de découvrir, j'ai envie d'explorer, j'ai envie de courir dans ces régions-là en hors saison, parce que j'aime pas trop quand il y a du monde. Je dis souvent que je suis loin de l'agitation du monde, dans le monde, tout en étant loin de l'agitation du monde. Mais je pense que ça vaut le coup, cette région-là, oui.
4: Stéphanie Jiquel est votre invitée jusqu'à 21h dans Il n'y a pas que Paris dans la vie. Bienvenue à vous.
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4: Il y a Pink Floyd également, Another Brick in the Wall, sur ici.

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2: Avec une sportive de haut niveau, son parcours est incroyable, hein, vous le découvrez depuis 20h, une exploratrice polaire, une écrivaine, une conférencière, Stéphanie Jiquel est votre invitée ce soir jusqu'à 21h. Qu'est-ce que mange un sportif ? Vous êtes toute fine, toute mince, vous mettez des complexes là depuis 20h.
3: Alors, je fais
2: vous avez le temps de vous faire plaisir un peu. Alors, Stéphanie,
3: oui, je fais très attention à la qualité micronutritionnelle des aliments de mon assiette.
2: Ouais.
3: Ça, je l'ai découvert par l'expérience, mais aussi à force d'échanges avec mon nutritionniste depuis des années. Quand je suis rentrée d'Antarctique, par exemple, je pesais 39 kilos, c'était vraiment très faible.
2: Ah, oui, oui.
3: Et j'étais vraiment carencée en oligo-éléments, en B9, en B12, en zinc, en sélénium, un stress oxydatif très élevé. Et en fait, on s'est rendu compte que mes fluctuations d'humeur que j'avais à l'issue de cette expédition étaient liées à ces carences.
2: Ah, d'accord.
3: Et j'ai beaucoup appris, et c'est vrai qu'aujourd'hui, quand je suis dans une ville, la première chose que je fais, que ce soit en France ou à l'étranger, c'est trouver un commerce ou un marché où je vais pouvoir sourcer mes aliments, trouver l'aliment que je recherche en particulier. J'accorde beaucoup d'importance à faire ces courses.
2: Mais rassurez-moi, est-ce que vous avez une cartographie culinaire ? On se balade en France, est-ce qu'il y a une région qui vous guide vers un plat que vous aimez bien ?
3: Alors, je n'ai pas de plat en particulier, mais par exemple, là, j'étais à Millau. Donc pour le 100 km de Millau, ouais. Et donc c'est la région du Roquefort et j'aime énormément le fromage, donc tout ça pour dire que je me fais plaisir parce que ouais. Le fromage est très qualitatif. On a souvent tendance à dire que le fromage il faut
2: vous
3: l'éviter. J'aime énormément le fromage, j'en mange beaucoup et ça n'apporte aucun désagrément à mon corps, tout simplement parce qu'il faut savoir sourcer le produit. Ouais. C'est-à-dire qu'il y a des bons fromages et puis il y a des fromages qui le sont un peu moins. Voilà. Après les galettes évidemment, chaque fois que je vais en Bretagne,
2: oui.
3: On en mange jamais hein, en dehors, c'est mon mari qui cuisine, moi je source les produits, lui cuisine, il n'en fait jamais en dehors de la Bretagne, mais par contre en Bretagne, oui on essaye d'avoir à chaque fois notre petite galette.
2: Bon, attendez, vous parlez de fromage, vous me dites que vous adorez le fromage, je vous donne une région, vous me citez un fromage, l'Auvergne. Et il y en a plein, hein.
3: À l'Auvergne,
2: c'est ma région.
3: Ouais, il y en a pas mal. Ah, vous venez de là-bas.
2: Exactement.
3: Alors, c'est quel fromage que vous aimez bien ?
2: Il y en a plein, le Cantal, il y a le bleu d'Auvergne, il y a le Saint-Nectaire.
3: Ouais. Alors, je préfère le bleu d'Auvergne.
2: Fond d'Ambert. Ok,
3: ouais.
2: Le bleu d'Auvergne. Dans le Nord, dans les Hauts-de-France, vous savez, ce fromage qui sent très très fort, là, qu'on voit dans Bienvenue chez les Ch'tis.
3: Ah, le maroilles.
2: Mais ouais, maroilles. Vous êtes fan de fromage, vous connaissez le maroilles. Et en Alsace.
3: Après, j'aime bien plutôt la pâte dure. C'est-à-dire que tout ce qui est comté, notamment les comtés 40 mois, j'aime beaucoup ça.
2: Pas de Munster, quoi.
3: Un peu moins tout ce qui est pâte molle ou. J'aime moins le chèvre aussi, plus les pâtes dures.
2: Bon, mais qu'est-ce qu'il y a comme spécialité du côté de Carcassonne où vous êtes né ?
3: Alors,
2: pas forcément en fromage, hein, d'ailleurs, il y a
3: non,
2: des bonnes choses.
3: Après, vers Castelnaudary, on parle beaucoup du cassoulet. Et ça, pour le coup, c'est pas trop mon truc.
2: Les petits pâtés de Narbonne.
3: Non, j'aime pas trop le pâté, ni le cassoulet, ni la charcuterie. Et c'est un peu moins intéressant d'un point de vue micronutritionnel. Mais après, ça reste intéressant pour se faire plaisir, mais j'aime moins le goût. Voilà.
2: La blanquette de Limoux. Oh, je vais pas réussir à vous convaincre. Il est bientôt 21h, la fin, Stéphanie. Bon, d'accord. J'ai compris. C'est parfait. Bon, vous venez de remporter, fin juin, un petit peu parlé, un grand raid de 175 km de l'ultramarin, 5e victoire record. Vous avez enchaîné fin septembre et le 3 octobre dernier, 2 épreuves de 100 km au niveau international. 3 octobre, vous avez terminé le 100 km de la Somme en 7h49. Niveau également complètement fou. Vous êtes membre de la Royal Geographical Society. C'est quoi ça, hein ?
3: C'est un groupement, une association à Londres qui regroupe les explorateurs, les scientifiques, les chercheurs, les voyageurs, les géographes aussi. Donc je suis membre de cette association depuis de très nombreuses années, une quinzaine d'années. On a des conférences, on peut se réunir, on peut donner des conférences aussi soi-même, diffuser des films. Voilà, c'est un lieu de partage.
2: En termes de conférences, alors vous participez à énormément de conférences. Il y a plein de thèmes que vous pouvez aborder. J'en cite quelques-uns. L'acclimatation de la chaleur, pour le coup, et du froid, vous connaissez. L'activité physique pour un monde plus durable. Le sport féminin, la charge mentale des sportifs de haut niveau, on n'en parle pas forcément souvent.
3: Ouais, c'est un sujet qui m'affecte tout particulièrement et que j'essaye de porter notamment au sein de la commission des athlètes de haut niveau. Parce que je pense que les sportifs de haut niveau ont une très grosse charge, qu'il y a beaucoup de choses, parfois en lien avec le management des fédérations, mais aussi en lien parfois avec une surmédiatisation à l'issue de certaines compétitions. Il y a aussi tout l'aspect financement qui n'est pas évident pour certains sportifs. Et puis on a une vie qui est disruptive, c'est-à-dire que c'est une vie qui est très différente et bien souvent on ressent une très très grande solitude.
2: Ah, comment être plus en forme à 40 ans? Vous l'avez dit tout à l'heure, vous avez 44 ans, je le répète parce que vous l'avez dit, parce que c'est pas courtois de citer l'âge d'une femme, mais vous l'avez dit. Donc, vous en parlez aussi, voilà, comment on est en forme à 20 ans, comment on peut l'être à 30, comment on peut l'être à 40. Vous pouvez parler de sport business, de sport connecté, parce que l'IA, bah, ça fait aussi partie de notre vie. Et vous êtes marraine d'un nouveau programme de sport business, je crois, récemment en école de commerce.
3: Ouais, l'Académie Insight à HEC. C'est très intéressant parce que le sport business, bah, c'est un monde économique comme n'importe quel autre monde économique, l'univers du sport. Et c'est vrai que ça manquait en particulier à HEC, donc ça a été créé cette année. Et j'ai accepté avec plaisir d'être marraine de ce programme et d'intervenir sur des sujets en lien avec le sport business, la professionnalisation, l'impact des réseaux sociaux aussi, parce qu'on n'en parle pas souvent, mais oui, c'est vrai que c'est très impactant, même d'un point de vue charge mentale pour les sportifs de haut niveau. Tout l'aspect financement et puis tout ce que cela génère en termes de droits TV et puis pour le grand public.
2: Vous êtes marraine du Stade Français Campus ?
3: Oui, c'est une association qui regroupe 50 sportifs de haut niveau du Stade Français, donc toutes disciplines confondues. Le Stade Français, c'est mon club, donc à Paris. Et notamment, je m'entraîne avec le groupe de sprint du Stade Français. Alors, ça peut être un peu étonnant pour une ultra-fondeuse, une spécialiste d'ultra-endurance, de s'entraîner avec le groupe de sprint. Mais j'apprends beaucoup à leur côté, parce que je pense qu'on apprend en allant voir ce qui se passe ailleurs. Et c'est très intéressant. Et puis le préparateur physique Alain Elie aussi est extraordinaire.
2: Bon, définitivement, on n'ira pas manger un cassoulet ensemble après, puisque j'ai bien compris que vous aviez un emploi du temps encore bien chargé. Vous êtes auteur de nombreux livres, je vais en citer quelques-uns. En mouvement chez Ramsay en 2021. On est tous aventuriers, du verbe naître, qui est sorti en 2018. Il y a également Expédition Across Antarctica, qui a été préfacé d'ailleurs par Nicolas Vanier, qui est sorti il n'y a pas longtemps, qui a eu un prix, hein, également d'ailleurs, ce livre.
3: Le prix René Caillé, ouais, des livres de l'aventure, il y a 10 ans, tout ouais, juste 10 ans. Ouais.
2: 2016. Puis il y a des films, il y a des docus, il y a des choses hein, sur France 2, on a pu voir des choses avec vous.
3: Oui, Le goût de l'effort, La coureuse hors norme aussi, donc ça c'est sur France 2, sur mon parcours à la fois à l'ultramarin et puis sur le 100 km de Millau. Il y a aussi Open Brain dans le cerveau des athlètes qui a été diffusé sur Canal+, pour comprendre comment le cerveau d'un athlète permet de mieux comprendre le fonctionnement de la vie humaine, parce que finalement on pousse l'entraînement, on pousse l'adaptation assez loin. Mmh. Et quand on étudie le sportif de haut niveau, ben on comprend mieux la vie humaine. Donc en étudiant ces sportifs qui font de l'ultra-endurance, on peut aussi soigner des maladies ou mieux comprendre comment fonctionne le corps.
2: Stéphanie Gic, elle est votre invitée. Parmi toutes les régions qu'on a évoquées, il y en a une qui retient plus votre attention, à laquelle vous allez plus souvent. Vous pourriez peut-être pas y vivre, mais en tous les cas, vous dites qu'au-delà de tout ce que vous y faites au niveau sportif, bah, c'est une région qui est très intéressante.
3: Aujourd'hui, je suis attirée par la différence, c'est-à-dire parce que je ne connais pas encore. Donc, j'aimerais beaucoup découvrir le Sud-Est et découvrir la Corse.
2: Ouais.
3: Après, j'aime beaucoup Paris parce que je me suis battue pour vivre un jour à Paris. Et aujourd'hui, c'est le cas, même si je n'y suis que temporairement, parce que le sport de haut niveau m'amène ailleurs. Après, chaque région correspond à un moment de vie. C'est-à-dire que j'ai adoré les Alpes pour préparer mes expéditions, à la fois le ski de fond à Autran, comme le ski alpinisme à Courchevel. Aujourd'hui, j'aime tout particulièrement les Pyrénées parce que je m'y entraîne, mais j'aime aussi beaucoup, beaucoup le Morbihan, et je trouve que d'ailleurs que c'est une région qui est sous-cotée. Très clairement, elle est sous-cotée. Mais en même temps, peut-être heureusement, c'est ce qui permet aussi d'avoir ce calme et cet isolement quand on y va.
2: J'ai rien contre Paris, et d'ailleurs, il n'y a pas que Paris dans la ville, n'est pas là pour opposer Paris à la province, mais vous avez dit, moi j'ai tout fait pour vivre à Paris. Je rappelle que vous venez de Carcassonne. Pourquoi vous vouliez vivre absolument à Paris ?
3: Parce que je rêvais de voyager, de découvrir le monde, et je partais du principe que Paris était la porte vers le monde.
2: Il y a des aéroports vers Carcassonne.
3: Alors, bien sûr. Mais j'avais cette impression qu'il fallait d'abord passer cette étape-là. Ouais. Puis je pense que j'étais impactée aussi par les livres que j'ai lus, qui présentaient un peu un Paris un peu idéal. Et je pense que j'étais un peu impactée par cela. Et je pensais aussi que j'aurais des clés, des codes, que je m'émanciperais, que je m'ouvrirais à autre chose. C'était la différence, je pense, qui m'attirait. J'aime beaucoup cette vie à Paris, même si aujourd'hui je ne la vis pas au quotidien, je suis souvent ailleurs. Mais les années que j'ai passées à Paris, oui, je les ai vraiment beaucoup appréciées.
2: C'est quoi le message avec tout ce que vous faites, que vous voulez faire passer ?
3: Que l'activité physique est essentielle pour se sentir mieux, pour retarder les effets du vieillissement, pour retrouver parfois le goût de la vie, la joie, avoir du sens, pour avoir moins de fluctuations d'humeur, qu'il faut vraiment reprendre conscience de cette capacité extraordinaire du corps. Il peut s'adapter à beaucoup, beaucoup de choses, mais que parfois la société de confort nous endort et on a tendance à oublier cette capacité extraordinaire du corps.
2: Vous qui avez parcouru la France entière, qui avez rencontré des tonnes de Français, qu'est-ce que vous retenez des visages que vous croisez quand vous faites des conférences, de ce qu'on vous dit, de ce pays que vous découvrez en permanence ?
3: Alors, c'est des régions qui sont très différentes, c'est-à-dire qu'à chaque endroit, il y a ses spécificités. Je rencontre beaucoup de gens qui sont passionnés, des gens qui aiment leur région, des gens qui... Il y a beaucoup de gens qui pratiquent de l'activité physique, en réalité. Je pense qu'il faut inciter les jeunes à le faire aussi, mais il y en a beaucoup qui sont déjà dans ce cheminement.
2: Merci pour ce parcours admirable, inspirant, qui nous pousse, en tous les cas, au-delà de nos limites et qui nous encourage peut-être à faire un petit peu plus de sport. Moi, c'est ce que je retiens pour moi personnellement, ce serait pas mal. Bravo pour tout ce que vous faites, pour tous ces exploits. On vous retrouve, on l'a dit, à la télévision, dans les documentaires, dans les conférences et dans les records. Merci Stéphanie Jiquet, vous êtes heureuse de ce voyage ?
3: Merci, oui, c'était très intéressant.
2: C'est votre propre histoire. Hein,
3: c'est ma propre histoire, oui.
2: À retrouver sur ici.fr. On se retrouve demain avec grand plaisir, avec Marie Robert, professeure de lettres et de philosophie, qui elle aussi a un parcours assez impressionnant. C'est dès 20h sur ICI. Salut.
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2: 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Osez, comme le chante Alain Bachung.

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1: Merci d'écouter ici, passez une excellente soirée. Il est 21h. Petit Guillaume pour 100% 80 demain, ciao.
2: Bonsoir à tous. Ce qui est bien avec les tubes des années 80, c'est qu'on n'a pas besoin d'être nostalgique. Ils sont toujours aussi efficaces et actuels, puisqu'aujourd'hui, les nouveaux venus dans la musique imitent le son des années 80. Allez, ce soir, ça commence comme ça.

0: Laura Branigan, c'était Self Control.
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0: Laura Branigan est américaine. Elle connaît son premier succès grâce à une reprise de la chanson Gloria de Umberto Tozzi en 83. Du coup, l'année d'après, elle réitère et cette fois en reprenant un tube d'un autre artiste italien, Raf, le fameux Self Control, qu'elle réarrange à sa façon New Wave. Résultat, sa version fait d'elle une star, c'est numéro 1. Dans toute l'Europe, durant l'été 84, elle sera même numéro 4 aux États-Unis. Elle est plus doux et surtout plus français. Tout de suite, Francis Cabrel, c'est écrit.

A avec Take On Me. En 1984, quand ce jeune groupe norvégien sort ce titre, il passe relativement inaperçu. Il est ensuite réenregistré un an plus tard pour figurer sur leur premier album. Et c'est cette version qui va débarquer très rapidement dans tous les top 50 européens, puis mondiaux. Le clip très innovant, réalisé à partir d'images réelles et de dessins d'animation, va même leur permettre de décrocher un prix lors des fameux MTV Video Music Awards. En 1980, elle, Diana Ross, s'offre un tube mondial, elle aussi, avec I'm Coming Out, et c'est tout de suite dans 100% années 80.

0: Groupie d'Excess avec Need You Tonight. Un des plus beaux cadeaux que l'Australie nous ait offert au rayon musique, bien sûr. Ce groupe In Excess qu'on a adoré dans les années 80, puissant, énergique, le charisme de son leader Michael Hutchence y était pour beaucoup. Need You Tonight est un de leurs grands succès, ça c'était en 1987. Dans un instant, lui on l'aime encore et toujours et pour longtemps, Alain Souchon arrive avec Somerset Maugham. C'est juste après ça.
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3: Toujours fidèle au poste pour être ensemble et faire le point sur les différentes difficultés que vous pouvez rencontrer sur votre route. Une nouvelle fois la nuit, entre jeudi et vendredi. Il y aura du monde effectivement sur le périph' extérieur avec cette coupure de la porte de la Mette jusqu'à la porte de Saint-Cloud. Donc, tronçon évidemment à éviter tout au long de cette nuit. L'A1 également fermé pour cette nuit en direction de Paris entre Roissy et la porte de la Chapelle. On attend aussi la fermeture de la 13 en direction de Paris entre Orgeval et Rocancourt et la fermeture de la 4 dans les deux sens de circulation entre Saint-Maurice et la porte de Bercy. On jette un coup d'œil maintenant sur vos conditions de circulation du côté des transports en commun avec la ligne L du Transilien qui est coupée à partir de 21h20 cette nuit entre Sartrouville et Maison-Laffitte suite à des travaux. Il y a des bus de remplacement qui sont mis à disposition. Et puis on a une fermeture également de jour. Attention, la ligne J qui est coupée de 10h jusqu'à 16h aujourd'hui entre Pontoise et Gisors suite à des travaux avec des bus de remplacement mis à disposition dans le secteur.
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0: Évidemment, c'était Céline Dion, d'amour et d'amitié.
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0: Au Canada, tout le monde connaissait déjà Céline Dion en 1983. Mais c'est grâce à ce titre que la France tombe sous son charme. Enregistrée à Paris, produite par un grand nom de la chanson française, Eddy Marnay, D'amour et d'amitié va d'abord être multidiffusée par une radio importante. Mais c'est surtout grâce à son passage dans l'émission Champs-Élysées de Michel Drucker qui va lui permettre de signer son premier grand tube chez nous. Un an plus tard, en 1984, George Michael, lui, s'impose avec son Careless Whisper.

Kershaw avec Wouldn't It Be Good. Encore un titre qui est devenu un tube, notamment en France, grâce à l'émergence des radios libres. Ben oui, on est en 1984. La bande FM est libre et veut capter un jeune auditoire. Donc la musique est à l'image de la jeunesse qui se cherche de nouvelles idoles. Alors pourquoi pas ce jeune anglais au look du moment, hein, franchement. Idem pour beaucoup de jeunes groupes français comme Raft, par exemple. Le duo qui nous invite en 88 à... Ben, y a qu'à danser.

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1: 100% AD80, c'est aussi une web radio sur le site ici.fr et sur l'application ici, il ne faut pas l'oublier. Mais on peut aussi se retrouver demain soir dès 21h. Dans un instant, c'est 100% chanson française. 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Il est 22h.
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4: Toujours fidèle au poste pour être ensemble et faire le point sur les différentes difficultés que vous pouvez rencontrer sur votre route. Une nouvelle fois la nuit, entre jeudi et vendredi. Il y aura du monde, effectivement, sur le périph' extérieur, avec cette coupure de la porte de la Mette jusqu'à la porte de Saint-Cloud. Donc, tronçon évidemment à éviter tout au long de cette nuit. L'A1 également fermé pour cette nuit en direction de Paris, entre Roissy et la porte de la Chapelle. On attend aussi la fermeture de la 13 en direction de Paris, entre Orgeval et Rocancourt, et la fermeture de la 4 dans les deux sens de circulation, entre Saint-Maurice et la porte de Bercy. On jette un coup d'œil maintenant sur vos conditions de circulation du côté des transports en commun, avec la ligne L du Transilien qui est coupée à partir de 21h20 cette nuit entre Sartrouville et Maison-Laffitte, suite à des travaux. Il y a des bus de remplacement qui sont mis à disposition. Et puis on a une fermeture également de jour. Attention, la ligne J qui est coupée de 10h jusqu'à 16h aujourd'hui entre Pontoise et Gisors, suite à des travaux, avec des bus de remplacement mis à disposition dans le secteur.
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4: Toujours fidèle au poste pour être ensemble et faire le point sur les différentes difficultés que vous pouvez rencontrer sur votre route. Une nouvelle fois la nuit, entre jeudi et vendredi. Il y aura du monde, effectivement, sur le périph' extérieur, avec cette coupure de la porte de la Mette jusqu'à la porte de Saint-Cloud. Donc, tronçon évidemment à éviter tout au long de cette nuit. L'Ain également fermé pour cette nuit en direction de Paris, entre Roissy et la porte de la Chapelle. On attend aussi la fermeture de la 13 en direction de Paris, entre Orgeval et Rocancourt, et la fermeture de la 4 dans les deux sens de circulation, entre Saint-Maurice et la porte de Bercy. On jette un coup d'œil maintenant sur vos conditions de circulation du côté des transports en commun, avec la ligne L du Transilien qui est coupée à partir de 21h20 cette nuit entre Sartrouville et Maison-Laffitte, suite à des travaux. Il y a des bus de remplacement qui sont mis à disposition. Et puis on a une fermeture également de jour. Attention, la ligne J qui est coupée de 10h jusqu'à 16h aujourd'hui entre Pontoise et Gisors, suite à des travaux, avec des bus de remplacement mis à disposition dans le secteur.
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3: Oui, avec un agriculteur exploitant qui a 39 ans à Angluzel et Courcelles, on est à 10 km de Cézanne. Bonjour Alexis Leherle.
4: Bonjour.
3: Quel est votre parcours pour arriver jusqu'ici en tant qu'exploitant agricole?
4: Alors moi je suis agriculteur, donc installé à Angluzel depuis 4 ans. Donc avant j'étais double actif pendant 2 ans. Avant de m'installer, j'étais 10 ans conseiller agricole, donc notamment sur l'installation en agriculture.
3: Ces 10 ans d'expérience en tant que personne spécialisée pour l'installation de nouveaux agriculteurs, agricultrices, ça consistait en quoi? Combien de personnes vous avez accompagnées et comment?
4: Je recevais toutes les personnes qui souhaitaient s'installer en agriculture, viticulture, maraîchage, élevage, tout projet agricole. J'étais là pour les accompagner, pour les renseigner sur les démarches à faire pour devenir agriculteur. Donc j'en rencontrais à peu près 200 personnes par an sur tout le département de la Marne.
3: Et c'était quoi l'étude de faisabilité, la reprise d'exploitation, la création d'exploitation?
4: Alors j'étais vraiment là sur la partie renseignement dans les démarches, notamment les formations, tout ce qui était réglementation à respecter lors de l'installation, et puis quelle aide on pourrait bénéficier pour s'installer en tant que jeune agriculteur.
3: Quel est le profil des personnes que vous avez accompagnées pour l'installation? C'est plus des jeunes, des personnes en reconversion professionnelle qui décident de se lancer dans l'agriculture?
4: Alors, en 10 ans d'expérience, j'ai vu le profil légèrement évoluer. Alors on voit que l'âge moyen d'installation a progressé, donc les gens s'installent de plus en plus tard. Et donc en termes de profil, on avait beaucoup de profils donc sur des exploitations, on va dire, assez classiques de la région, donc grande culture, céréales, viticulture, mais on voit de plus en plus de projets avec de la diversification, production de maraîchage, développement de nouveaux élevages sur les exploitations.
3: Quand on entend parler des agriculteurs, souvent c'est la reprise d'une exploitation familiale, c'était essentiellement le cas ou pas?
4: Alors dans la Marne, oui, on est essentiellement sur des reprises d'exploitation familiale, donc des enfants, filles ou neveux de neveux-nièces d'exploitants agricoles qui reprennent la suite dans l'exploitation familiale. Mais de plus en plus, on a des personnes donc extérieures au milieu agricole qui reviennent, qui ont un projet de revenir sur l'exploitation. Donc dans ces cas-là, la difficulté, c'est aussi l'accès au foncier. Donc c'est pas facile de trouver des surfaces agricoles pour exploiter dans la Marne.
3: Alexis Leherle, pendant 10 ans, 200 agriculteurs et agricultrices par an reçus pour l'aide à l'installation. Quelles étaient les principales sources de motivation et les freins de ces personnes que vous avez rencontrées et aidées à s'installer?
4: La première motivation, c'est continuer l'entreprise familiale, donc poursuivre cette activité avec souvent des projets de diversification, de nouvelles activités sur cette exploitation avec de nouvelles cultures ou création ou développement de certains élevages. Après niveau frein, les freins c'est aussi souvent quand même le financement de ces projets d'exploitation, car une reprise d'exploitation c'est quand même relativement onéreux à reprendre avec des emprunts sur une durée assez longue, donc faut avoir les capacités financières de pouvoir assumer ces reprises.
3: Voilà Alexis Leherle qui a aidé des agriculteurs à s'installer pendant près de 10 ans en Champagne-Ardenne. Merci Alexis.
4: Merci.
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5: Bonjour, je m'appelle Thomas Félix, j'ai 55 ans.

0: façades, sur les différentes natures de magasins, de la marque. Et il a fallu créer une charte, quelque chose qui allait unifier toutes ces façades, qui fasse qu'on les reconnaisse d'un premier abord. Ce grand sourire qui est apposé au nom, à 50 ou 60 mètres du magasin, il fallait qu'on reconnaisse et le magasin et les services qu'on allait y trouver. C'est toujours un processus un peu long.
1: Franchement, vous êtes comment dans le travail, vous ? Exigeant, forcément ?
0: Oui, c'est une maladie, parce que effectivement, on a du mal à se contenter de ce qu'on fait, on va toujours chercher au-delà et plus loin.
1: Oui. Sur Ezine Le Bousca, vous avez imaginé tout le mobilier urbain.
0: Des chaises longues, des tabourets, des choses de différentes natures pour équiper l'espace public.
1: Alors, il paraît qu'un matin, vous êtes retrouvé sous le trottoir en train de discuter, de faire connaissance avec Jean-Luc Joie, qui est quand même très connu.
0: Un bordelais pure souche. Bah, ça s'est fait effectivement dans le quartier où j'habitais, et je voyais ce grand bonhomme là faire des choses extraordinaires avec ses gros doigts. Il m'en voudra pas. Et il m'a accueilli très gentiment, et puis on a fait connaissance, on a lié une très belle amitié qui dure encore aujourd'hui. On se voit régulièrement pour refaire le monde.
1: Et dans le quartier où nous sommes aujourd'hui, le quartier du Grand Parc, qu'est-ce qui vous plaît aussi ? C'est un quartier en pleine mutation, qui a beaucoup changé ces 10 dernières années.
0: Enfin, c'est très hétéroclite comme quartier. Il y a toutes sortes de populations. Il y a une mixité qui me plaît beaucoup. Je m'y suis installé. Maintenant, j'ai ma maison aussi dans ce quartier. Je vais faire mon marché au Grand Parc. Je vais faire mes petites courses de proximité dans le quartier. Voilà, j'aime atteindre les quais. J'aime faire mon petit footing sur les quais de temps en temps. Voilà, c'est des coins que j'affectionne particulièrement.
1: Allez, on va vous écouter un petit peu sur une anecdote, quelque chose qui vous vient en mémoire, qui représente votre vie finalement.
0: On a été les premiers à fabriquer des espaces de travail un peu atypiques chez Thalès. On a installé un jour un canapé de nous-mêmes chez Ikea. On a installé un canapé Ikea chez Thalès. Et c'était peu avant que le directeur de Thalès reçoive le nouveau directeur d'Eurocopter, d'Airbus Hélicoptère. Et la discussion s'est terminée dans le canapé, qui avait tant fait parler de lui en interne, etc. On ne travaille pas dans un canapé. Ben finalement, il a fait l'unanimité. Le directeur de chez Thalès est sorti en disant « Vous m'en mettrez tous les locaux », parce qu'en fait j'ai eu la meilleure discussion possible avec le directeur de chez Eurocopter, et cette discussion n'aurait pas pu avoir lieu ailleurs que dans un canapé, et certainement pas dans une salle de réunion.
1: Thomas Félix est donc designer dans le quartier du Grand Parc à Bordeaux. S'il a grandi dans le Béarn, Bordeaux est devenu sa ville de cœur.
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3: Ah, le matin, on fait la toilette, et faut pour nous prendre pour des gobettes.
4: Perrichon dans le texte.
3: La gobette, c'est la truie, ou la métreux, qu'elle est de ses petits gouris. Ah, par chez nous, c'est pas comme chez les Bertans, j'en pas de gros élevage de cochons. Dans le temps, dans les fermes, on engraissait un verra, en que des truches et puis les yeux grasses. Puis, on y faisait sa fête. C'était la Saint-Cochon. Tout le monde venait aider la famille, les voisins, pour éplucher les oignons, faire le boudin puis les saucisses, saler la viande, et puis casser la croûte. On buvait une goutte, puis bien souvent une deuxième. Celle-là, on l'appelle le rince-cochon. Même si on l'élève pour le manger, ça l'empêche pas de l'avoir de la tendresse pour le cochon. Écoutez donc ce qu'en dit Jules Gilbert.
4: En Perrichon dans le texte.
3: Ah, oh, je l'avais acheté sur le champ de foire, le 1er de septembre à Saint-Martin. Oh, il était vif, c'est à pas croire. Deux grandes oreilles, le museau mutin. Le soir, un coup formé dans les tables, il a ben dû trouver le temps long. Il a regretté ses bains manchables, tous ses petits frères, les autres laitons. Oh, doucement, il s'est fait à son auge, ou qui avait dû boire à gogo, à la paille fraîche qui fait sa bauge, ou qui ronflait comme un sous-l'eau. Oh, pour le pousser, je peine à un gère, toute la journée il dévorait. Puis un soir, j'ai dit à ma vieille, c'est temps, faut qu'on tue notre bestiaux. Eh ben, ça nous a fait quelque chose, à la Mélie puis à moi. Ça l'a pas empêché de faire la fête. Ce chagrin-là, c'est vite passé. J'en fais des pâtés en claquettes, des grands boudins que j'en épicé. J'en ai mangé de la couchouna et que j'en arrosé en que du vin gris. Des andouillettes et des tripoilles, des saucisses et du boudin frit. Le soir, j'étais ben tout un peu pompette. Moi, émotionné pour de bon, j'ai ben failli gâter la fête. Comme un vieux, je pleurais mon cochon.

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1: Aujourd'hui, on s'offre une balade à Cap-Breton où histoire, nature et patrimoine se rejoignent, la maison de l'oralité. Notre guide, Véronique Gabaud, responsable du pôle culture de la ville de Cap-Breton.
2: Cette maison, en fait, c'est une des rares traces de l'époque du Moyen-Âge à Cap-Breton, avec la maison du Rey, la maison du Roi. On a voulu préserver ce bâtiment en 2013. La ville a choisi de dédier ce lieu à l'histoire de la ville. Et puis, il y a une autre spécificité à Cap-Breton, c'est que depuis 35 ans, on organise un festival du conte. Et puis, surtout, à Cap-Breton, il y a plein de légendes, certainement dues au fait que Cap-Breton soit un port et qu'il y a eu beaucoup d'histoires maritimes. À Cap-Breton, on aime parler. Et du coup, on a un pôle dédié aux arts de la parole et du récit. Et cette maison de l'oralité, on y propose des accueils en résidence d'artistes qui viennent à Cap-Breton pour créer des spectacles. Et on a aussi pas mal d'actions culturelles, de médiation pour faire découvrir l'art du récit, l'art du conte à tout public.
1: Est-ce que quand on visite la maison de l'oralité, on a accès à des histoires, des contes ?
2: On découvre l'histoire de Cap-Breton, mais au fil de la visite, il y a parfois des podcasts qu'on peut écouter, issus notamment de ces fameux projets de médiation. On a eu un projet avec des scolaires qui s'appelle Bestiaire du Gouffre. Donc c'est un bestiaire imaginaire autour de ce fabuleux canyon sous-marin. On a aussi un podcast sur la légende de la Tourelle. La Tourelle, c'est une tradition à Cap-Breton. On se retrouve le soir du 24 décembre autour d'un grand feu. Mais quelle est l'origine de cette tradition ? Ben justement, on est allé à la rencontre des habitants. On a essayé de comprendre d'où ça venait et puis surtout comment ils la vivent. Donc, on peut écouter tous ces témoignages. Et au mois de mai, à la période du festival, on a toujours une exposition temporaire qui fait le lien avec le Festival du Conte. Et cette année, ça s'appellera Radio Estacade. Parce que ici, on aime bien les rumeurs dans la ville et les légendes, comme je le disais. Donc, on aura une installation qui nous raconte justement ce patrimoine maritime, la vie des pêcheurs, la vie des habitants et leur attachement au port. Mais c'est élargi aussi au patrimoine naturel et immatériel. Donc, immatériel, vous l'avez compris, c'est un peu l'oralité et les légendes. Et puis, naturel, ben, bien sûr, on parle des traditions de Cap-Breton, de la forêt landaise, du gouffre. C'est un lieu, en fait, qui permet de comprendre l'évolution de la ville, comment elle s'est construite et ce qui est important aussi pour ses habitants.
1: La maison de l'oralité est ouverte gratuitement toute l'année. Des audioguides en différentes langues, y compris en gascon, recommandé par Ici Gascogne.
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3: Il vit moto, il mange moto, il boit moto, il respire moto. C'est notre Lorrain du jour, il s'appelle Alexandre Croze. Bonjour à vous.
4: Bonjour à tous.
3: Alors, vous êtes le créateur de la boutique Seeds Motorsport à Voustvillers, hein, commerce, entretien, réparation, préparation de moto. Et cette passion, elle vous a mené très loin parce que vous avez participé à plusieurs grands prix de moto auprès de grands champions comme Jack Miller ou Brad Binder, par exemple.
4: Alors, moi, voilà, tout à fait, en tant que mécanicien, donc c'était un rêve d'enfant quand je suivais Valentino Rossi puis les autres à la télé. Donc, j'ai voulu être mécanicien en grand prix. Donc, j'ai travaillé dur pour y arriver. Puis, j'ai travaillé 15 ans en grand prix, oui. Donc, j'étais responsable de la moto. Je faisais toute la mécanique sur la moto.
3: Comment on fait pour devenir mécanicien auprès d'un très grand champion de moto ? On le contacte ? Ça se passe comment ?
4: Alors en fait, j'ai fait l'école de la performance à Nogaro dans le Gers. Et dans l'école, on était une trentaine à vouloir aller en Grand Prix. Il y avait une seule place et j'avais été retenu. Et j'ai travaillé dur pour y rester.
3: Et comment vous avez fait pour être retenu puisque vous aviez tellement de compétiteurs ? Qu'est-ce qui a fait la différence ?
4: Alors en fait, on est testé, ça va du physique, le mental est testé, ensuite les compétences, mécano, soudure, usinage, électronique, l'anglais, donc c'est un tout. La compétition demande une extrême polyvalence pour pouvoir se sortir de toutes les situations.
3: Quand vous dites le mental est testé, ça se passe comment ? Comment est-ce qu'on fait pour tester le mental d'un mécanicien moto ?
4: Un psychologue qui suivait le temps de toutes les épreuves physiques à la montagne nous poussait à bout en fatigue. Il décide si on est apte ou pas à aller en Grand Prix.
3: Le moment le plus compliqué en Grand Prix moto, voilà, où il y a eu la plus grosse pression, la plus grosse montée d'adrénaline, ça serait quoi ?
4: Ça serait un crash avant la course, où il faut réparer la moto pour être prêt sur la grille de départ. Il y a aussi des nuits blanches qui peuvent arriver où il faut reconstruire la moto, il faut refabriquer des pièces. Humainement, c'est une aventure incroyable.
3: Attendez, c'est-à-dire ça vous est déjà arrivé, par exemple, que la veille d'un moment important du Grand Prix, vous deviez refaire la moto, quoi?
4: Oui, bien sûr, bien sûr. C'est très souvent qu'un gros crash, on doit reconstruire une moto. Donc on ouvre chaque tiroir, on va au camion, on reprend des pièces, on en refabrique une.
3: Et on arrive à le faire à temps ?
4: Oui, on fait toujours le nécessaire pour y arriver.
3: Votre dernier Grand Prix moto, c'était quand ?
4: C'était le Grand Prix de Silverstone il y a 3 ans, pour Pedro Acosta, qui a fait champion du monde Moto 2 l'année-là. Donc c'était plutôt sympa.
3: Eh ben c'est ça, hein, c'était grâce à vous ?
4: Non, c'est grâce à tout le monde.
3: Oui.
4: C'est vraiment un travail d'équipe.
3: Quand vous ne le faites pas, ça fait 3 ans que vous ne l'avez plus fait, que ben voilà, vous avez votre routine dans votre boutique, qu'est-ce que vous ressentez ? Il y a un petit manque d'adrénaline ou il y a le fait de se dire « bon ben j'ai une routine plus tranquille, ça me va bien ».
4: Maintenant, je prends plus de plaisir avec ma petite équipe ici à développer l'entreprise et à avancer, faire mon petit bout de chemin. Et puis il y a une vie de famille qui s'installe, un mariage, et puis après on a envie un petit peu de se poser quand on prend un peu plus d'âge, oui, en effet.
3: Merci beaucoup Alexandre Cross, l'entreprise SIDS Motorsport, vous êtes basé à Voustvillers. À bientôt.
4: À bientôt, merci, bonne journée à vous, au revoir.
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5: La cabine minute, la minute de Camini. C'est la cabine minute sur ici Picardie. J'espère que vous allez bien. Aujourd'hui, on va parler d'amour ou alors de célibat. Enfin, je sais pas, parce que on voit tellement de choses sur les réseaux sociaux. Oui, les hommes ceci, les femmes ceci. Il y a une femme, elle m'a fait du mal au cœur. Mon mec m'a fait du mal au cœur. Il m'a trompé. Il est parti. Mais en fait, pourquoi vous vous mettez en couple? Vous savez qui vous mettez en couple? Vous vous mettez en couple avec un être humain. Alors un être humain, je vous rappelle quand même ce qu'il est capable de faire. Un être humain, ils ont créé la guerre, l'esclavage, la torture, le viol, le génocide et la télé-réalité. Et après, vous êtes surpris quand votre partenaire, qui est un être humain, il vous a mal parlé ou alors il vous a trompé, machin et tout. C'est vous qui choisissez de sortir. Pourquoi vous sortez avec un être humain? Et après, vous êtes surpris quand ça se passe mal. Vous avez l'arrogance de croire qu'un être humain, il va bien vous traiter pendant 30 ans. Il y a des êtres humains, ils trichent au Scrabble. C'est quoi l'intérêt de tricher au Scrabble? Et vous leur confiez vos émotions, vous leur confiez votre cœur à un être humain, et vous êtes surpris quand l'être humain il vous fait un coup de Trafalgar, mais vous n'êtes pas bien. Arrêtez de vous mettre en couple. Mettez-vous en couple avec un esprit, voilà. Tu mets en couple avec un esprit, voilà, l'esprit, au moins, il va pas t'emmerder. Enfin, en même temps, un esprit, c'est un ancien être humain, donc si, ça peut être emmerdant. Non, mais pas les esprits. Arrêtez de faire confiance aux êtres humains. T'as cru que ton partenaire, c'était qui? C'était Jésus. D'ailleurs, même Jésus, ils l'ont tué, les êtres humains. Même lui, s'est fait avoir. Et vous exigez une loyauté pendant 30 ans. Arrêtez ça. Arrêtez de vous mettre en couple avec des humains. Mettez-vous avec un arbre. Voilà. L'arbre, c'est solide, calme, silencieux, stable. Et en plus, il est enraciné, il peut pas partir. Voilà. Ton ex, il aurait dû essayer. L'arbre, tu peux lui faire des câlins. Il parle pas, il t'engueule pas. Tu peux oublier les sacs poubelles, il dit rien. Tu peux lui raconter ta journée, il te juge pas. Et c'est mieux qu'un mec, c'est mieux qu'une meuf, c'est mieux qu'un psy. Alors après, niveau sexe, écoute, c'est du bois. Il est toujours dur. Alors après ça dépend de ce qu'on aime, hein, ça dépend de ce que t'aimes, tu vois. En même temps, si c'est pas très fun, au moins il te ghoste pas, l'arbre, tu vois. Il a pas d'Insta, il poste pas de story ambigu en mode « je suis dans une forêt chelou ». Et le pire, c'est que des fois, tu parles à un arbre dans la vie, tu vois. T'as plus de réponses que quand tu parles à une copine. Parce qu'un arbre, lui, il te fait pas « rien, non, rien ». Non, c'est pas ça, mais laisse tomber. Alors, moralité, si vous vous mettez en couple avec un être humain, n'oubliez jamais qu'en face de vous, vous avez un être humain. La cabine minute de Camini.
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1: Pour moi, c'est important, c'est d'aider les gens. Moi, j'aimerais bien faire dans les restaurants parce qu'on peut gagner beaucoup d'argent et ça aide les gens à manger.
2: Moi, je voudrais être maquilleuse et coiffeuse parce que j'aime bien maquiller et coiffer.
3: Moi, j'aimerais bien être militaire pour sauver mon pays quand il est en guerre.
4: Moi, je sais pas.
5: Bah, ça aimerait bien faire majorette, pompier.
6: Tu serais en tenue de majorette pour être pompier, c'est quoi l'idée?
5: Bah, il faut pas être majorette alors, parce que si on les garde quand on fait les majorettes, bah après, ça va être trop tard et je vais louper. Et aussi, c'est beaucoup de travail être pompier, parce que mon père est pompier, c'est-à-dire que c'est beaucoup de travail quand je le vois garder le travail.
6: Donc tu préfères être quoi? Plutôt majorette ou plutôt pompier alors?
5: Pompier.
7: La maison de retraite. C'est aider les personnes âgées à faire des activités, les aider à aller quelque part.
8: Moi, quand je serai grand, je voudrais faire des vidéos, un peu de tout.
9: Antoine. Ça tourne, le moteur. Pas le bruit. Ça tourne, oui.
10: Ça tourne.
9: Action.
1: Si moi, ce que j'aime. Parce que pour moi, c'est important, c'est d'aider les gens, à les nourrir, à les soigner, à faire tout ce qui est bien pour la santé.
11: Moi, j'ai deux choses que je pense que j'aimerais bien faire. C'est être joueur de foot à Paris ou France ou Caen ou autre chose et être maçon.
6: Ça n'a rien à voir.
11: Mon tonton, il fait maçon. Du coup, t'as des idées pour construire des cabanes à tes enfants après.
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12: Bonjour et bienvenue à Prades, Virginie.
13: Merci Vincent. Vous êtes guide accompagnateur.
12: Surtout sur la destination Conflans-Canigou, donc avec la chance d'habiter à côté du massif du Canigou et de pouvoir emmener les groupes et les gens à la découverte du Canigou et surtout faire l'ascension du pic du Canigou.
13: Et pas que, parce qu'il y a aussi des randonnées, des excursions que vous proposez.
12: Tout à fait, il y a un vaste choix de randonnée dans le Conflans. Et puis aujourd'hui, je vous propose de faire une petite excursion et puis d'aller sur les balcons nord du Canigou pour prendre un petit peu de la hauteur et avoir une belle vue sur le massif du Canigou.
13: Eh bien, on embarque, allez, c'est parti. Et là, nous allons prendre quelle direction, Vincent?
12: On va aller en direction de Kaya.
13: Vincent, vous venez de vous arrêter, qu'est-ce qu'il y a dans le ciel?
12: Eh bien, il y a un circaète là qui vient de passer, qui est assez bas parce qu'il est en train de chasser. Donc le circaète Jean Leblanc, c'est un oiseau qui est reconnaissable parce qu'il est très clair, dessous, tout blanc. Son régime alimentaire est spécialisé sur les reptiles.
13: Donc, alors là, il vole au-dessus de nous.
12: Ah, il est passé tout proche, donc là on s'est arrêté au bord de la route pour l'apercevoir, parce que c'est pas aussi fréquent de le voir d'aussi près.
13: Donc là, on est sur la route de Sournia.
12: La route pour aller dans les Fenouillades, puis on va donc aller jusqu'à la chapelle de Saint-Jacques de Calaron.
13: Déjà là, Vincent, c'est Prades là que nous voyons.
12: Oui, alors on a pris un peu de hauteur. Donc on va faire un petit bout de cette route qui va nous procurer un belvédère remarquable sur tout le massif du Canigou et le pic du Canigou.
13: Voilà, on est sorti du 4x4 et ça y est, on prend le départ de la petite marche.
12: Oui, on récupère la piste et puis donc on va faire la petite marche pour se rendre jusqu'à la chapelle.
13: Là, on a un panorama incroyable déjà. Hein.
12: Très beau panorama sur une bonne partie du Conflans. Et puis on est dans une végétation qui est là pour le coup. On a pris un petit peu d'altitude. On est toujours dans une végétation qui est marquée par le climat méditerranéen. Alors là, on a plein de genévriers. Vous voyez tous ces arbustes, il y en a certains qui montent un petit peu plus. Le genévrier qui fait la baie de Genièvre. On fait notamment, on s'en sert dans la cuisine et ça participe aussi à la confection, peut-être vous connaissez cet alcool, du gin.
13: Et Vincent, nous sommes arrivés au pied de la chapelle.
12: de la chapelle Saint-Jacques. Et donc, on peut voir, en étant là devant, le panneau qui explique un petit peu l'histoire et les dates importantes de la chapelle, de la vie de la chapelle, les fameuses coquilles pour matérialiser Saint-Jacques. Et donc, on va faire un petit tour.
13: Vincent, on est ici sur ce qu'on appelle les balcons du Canigou.
12: Oui, sur la partie qu'on dénomme ainsi, les balcons nord du Canigou.
13: Au pied de la chapelle qui surplombe ce très très beau panorama avec plein de petits chemins autour.
12: Dans la forêt, là, on a une petite forêt de chênes, puis c'est très joli parce que c'est varié, c'est bien entretenu. Il y a de la lavande, du romarin. Voilà, comme on avait une petite paire d'heures devant nous et qu'on était sur l'heure du repas, j'ai pensé que c'était un lieu sympathique à vous faire découvrir. On sort le panier repas donc, qui a été préparé par le Rasteil, avec donc des produits locaux. On a le jus de pomme d'Adama, le pain de Jérémy.
13: Ça, c'est le fromage d'Escouloubre.
12: Un petit peu de jambon, le jambon d'Alex, du camp de Mathilde. On a le saucisson à l'ail. On va se régaler.
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14: Toujours fidèle au poste pour être ensemble et faire le point sur les différentes difficultés que vous pouvez rencontrer sur votre route. Une nouvelle fois la nuit, entre jeudi et vendredi. Il y aura du monde, effectivement, sur le périph' extérieur, avec cette coupure de la porte de la Mette jusqu'à la porte de Saint-Cloud. Donc, tronçon évidemment à éviter tout au long de cette nuit. L'A1 également fermé pour cette nuit en direction de Paris, entre Roissy et la porte de la Chapelle. On attend aussi la fermeture de la 13 en direction de Paris, entre Orgeval et Rocancourt, et la fermeture de la 4 dans les deux sens de circulation, entre Saint-Maurice et la porte de Bercy. On jette un coup d'œil maintenant sur vos conditions de circulation du côté des transports en commun, avec la ligne L du Transilien qui est coupée à partir de 21h20 cette nuit entre Sartrouville et Maison-Laffitte, suite à des travaux. Il y a des bus de remplacement qui sont mis à disposition. Et puis on a une fermeture également de jour. Attention, la ligne J qui est coupée de 10h jusqu'à 16h aujourd'hui entre Pontoise et Gisors, suite à des travaux avec des bus de remplacement mis à disposition dans le secteur.
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13: Wikizef, petit guide à l'usage des étrangers du sud du péage d'Arras en vacances dans notre belle région.
15: Dimanche matin, levé avant le soleil, vers 9h, vous descendez prendre un café que vous pensez amplement mérité. 8 heures de sommeil, franchement, on mérite une pause café. Et devant la cafetière, votre cousin regarde attentivement le café couler. Ça s'appelle une sentinelle de cafetière. Et là, il se retourne et dit « Bon, t'es déjà debout ? Il fait corps noir, t'as qu'est ta lit ou quoi ?» Ne paniquez pas, Wikizef est là pour vous aider. T'as qu'est ta lit. C'est une réflexion semi-désagréable, parce qu'il y a plusieurs niveaux de réflexion désagréable. Ça dépend de l'heure qu'il est, du temps qu'il fait. Admettons, il fait 27 degrés à l'ombre, et ben c'est l'heure de « fais pas chier ». Ou alors, il est 3 grammes à quart. Et ben c'est pas la peine de se demander pourquoi il est désagréable d'un seul coup, c'est parce qu'il n'y a plus de canette.
13: Exemple.
15: Vous avez la réflexion désagréable qui serait « t'es déjà debout ? Ah, retourne te coucher, c'est pas le jour à me faire quiller du côté de la cafetière. » La réflexion pas désagréable, t'es déjà debout. Oh bah alors, j'ai fait du café pour un régiment de soldats, t'inquiète, assis-toi, je te ramène un jatte. Réflexion semi-désagréable, bah t'inquiète, t'as lit ou quoi ? Petite phrase qui présuppose que pour que vous parvinciez à vous lever tôt, il faille forcément que vous fûtes tombé du lit. Vu que vous n'êtes pas totalement du Nord, que forcément tout ce qui est au sud du péage d'Arras possède un degré de fainéantise qui augmente au fur et à mesure qu'on s'approche de la Côte d'Azur. Ou là-bas, pour se lever tôt, faut pas qu'ils quittent leur lit, mais qu'ils descendent en rappel. Allez, au revoir, et un baisse à marraine.

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1: Bonjour Serge.
2: Bonjour Mathieu.
3: T'es de l'Isère si tu sais que...
2: Mon cher Mathieu, on ne le répétera jamais assez, le pâté chavant n'est pas du tout un plat typique de la région.
1: Ah ben non.
2: Ah ben oui, vous le savez,
1: ben oui.
2: Il y a des gens qui ne savent pas, vous avez l'instruction, vous.
1: Eh, merci.
2: Ça n'a rien à voir avec le pâté croûte, le pâté de foie, la caillette ou la terrine au bleu de Sassenage. Non. Le pâté chavant est un complexe. Comme nous en avons tous, ça peut être...
1: Ne regardez pas quand vous dites ça.
2: Je suis
1: le
2: seul dans la pièce.
1: Ah, c'est pour ça.
2: Bref, celui-ci n'a rien à voir, bien sûr, avec celui d'Oedipe. Mm. Les Grenoblois n'ont aucun problème avec leur père ou leur mère. Ça dépend comment ils ont voté, bien évidemment.
1: Oui, bien sûr, voilà, c'est ça.
2: Le pâté chavant est un temple, écoutez-moi bien, dans lequel nous allons faire notre cinéma, tout en mangeant du maïs préalablement soufflé, bien sûr, hein, et sucé des esquimaux préalablement gelés, selon une vieille tradition iséroise et montagnarde. Et vous savez quoi? Comme disait mon grand-père, suce le glaçon, t'auras le bâton. Il est bon de connaître les us et coutumes de notre région. Alors, nous, bien sûr, on y sait, parce que nous sommes d'ici,
1: mais
2: ici,
1: oui.
2: Isère, bien sûr. Mais, de toute façon, tout bon Isérois, c'est ça.
1: C'est bien, connaître les us et pas les sus, ce n'est pas du tout pareil.
2: Hein. Oh, c'est vous qui dites, oui. Moi, ça ne l'engage que vous.
1: Exactement. En tout cas, merci Serge, à demain.
2: Mais je vous en prie.
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3: Bonjour à toutes et tous, bienvenue dans Affaires classées, le podcast. Nous sommes en 1875, au cœur de la Bigorre, dans le petit village de Montousset, pas loin de Bagnères. Un fermier du village est assassiné avec sa fille. La veille, trois inconnus leur avaient rendu visite. Question, qui sont ces étranges visiteurs? La suite, dans un instant.
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3: Nous sommes en l'an 1877. Les gazettes judiciaires de l'époque regorgent de faits divers, de vols, de meurtres. Pour quelques sous, certains n'hésitent guère à frapper, à tuer. Souvent, hélas, ces drames sordides impliquent des ressortissants espagnols sans ressources. Des sans domicile fixe, errant de ville en ville, profitant de la quiétude des campagnes pour commettre leurs méfaits. En cette fin de 19e siècle, la France accueille nombre d'immigrés fuyant leur patrie après l'invasion de Napoléon. Comme en atteste le procès qui va suivre. Ce matin du 12 mars, une imposante foule de curieux s'est amassée des deux côtés de la petite rue qui conduit de la prison au palais de justice de Tarbes. Tous guettent le passage, dans un instant, du convoi à cheval qui transportera les accusés du crime de Montousset. Voilà plusieurs jours que la presse régionale annonce ce qui sera le procès criminel de l'année dans le coin. Il est 11h. Le président de la cour d'assises, M. Léniel, vêtu de son imposante robe rouge et noire, ordonne aux gardes qu'on introduise les accusés, deux hommes et une femme, dans le box. Ils sont jeunes, une trentaine d'années, de taille moyenne. Les deux hommes sont originaires de la province voisine de l'Aragon, tandis que leur voisine de galère est certes née à Tarbes, mais de parents espagnols. L'affaire a débuté 2 ans plus tôt. Dans la soirée du 25 novembre 1875, le trio arrive d'Auch en diligence à la gare de Lannemezan. Ils vont marcher, à pied, toute la nuit, en direction du petit village de Montousset, dans le canton de Bagnères-de-Bigorre, qu'ils atteignent enfin au matin suivant.
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3: Leur traversée ne passe pas inaperçue. Des paysans, déjà au champ, scrutent ces inconnus. Qui sait s'ils ne sont pas là pour voler? Un petit garçon les voit, aiguisant leur couteau au bord d'un sentier. C'est à lui que le trio réclame son chemin.
5: La ferme des Campistrous, tu sais où c'est ?
3: Arrivé à destination, il toque à la porte et tombe sur Philippe, le chef de famille. C'est Louise, sa fille, que la dame du trio demande à voir. Elle dit être une ancienne amie. Direction un champ proche où Louise est à pied d'œuvre. Quand elle aperçoit sa visiteuse, elle se jette dans ses bras, l'embrasse avec effusion et propose au trio de passer la nuit à la maison. Dimanche 27 novembre, Rosalie, une voisine des Campistrous, s'étonne de voir les volets fermés. Elle frappe à la porte. Personne. Louise. Silence. Un sombre pressentiment envahit Rosalie, qui part alerter Monsieur le maire, lequel se transporte sur place, accompagné de quelques hommes. Un épouvantable spectacle les attend. Philippe, le chef de famille, gît inanimé dans son lit. Une mare de sang s'écoule à travers le matelas. Un double bâillon noué derrière la tête et fortement serré a été posé sur sa bouche pour l'étouffer ou l'empêcher de crier. Des plaies béantes sur sa poitrine, son cou, sa tête lui ont été infligées par une arme blanche. Et Louise, elle, c'est dans l'écurie que son cadavre mutilé sera découvert, lardé de coups de couteau. Pour les gendarmes de Bagnères, il n'y a pas à chercher bien loin. Le vol est le mobile de ce double meurtre. Les meubles ont été fouillés, le linge des armoires jeté au sol. Un objet va pourtant retenir leur attention.
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3: C'est un cache-nez noir et blanc. Rosalie, la voisine, est formelle. Il appartient à l'un des deux hommes arrivés la veille. Elle a croisé le trio quand il se dirigeait vers la ferme en début de soirée. Et bizarrement, tout ce beau monde a disparu. Nul ne sait à ce stade qui sont les deux hommes à l'accent espagnol qui accompagnaient la visiteuse qui se disait amie de Louise Campistrous. Elle, en revanche, est très vite identifiée. Elle se nomme Marie Viau. Née à Tarbes, elle s'adonne depuis longtemps à la prostitution dans les rues du chef-lieu de la Bigorre. Selon les policiers, Marie s'est mise en ménage avec un certain Francis Badel, un homme fort dangereux, condamné par trois fois et fraîchement sorti de prison après avoir failli assassiner un compatriote. Sa spécialité, c'est le vol d'argent et malheur à la victime qui lui résiste. Un voleur patenté, capable de tuer sa proie, voilà qui dessine le portrait idéal du suspect numéro 1 dans l'enquête ouverte sur le crime survenu le 26 novembre à la ferme de Montoussé. Reste une question. Comment Marie Viau a-t-elle fait connaissance avec Louise ? La réponse ne tarde pas. Quelques mois avant son assassinat, la jeune paysanne avait fait un petit séjour derrière les barreaux à la prison de Tarbes à cause d'un menu larcin. Et c'est là que Louise et Marie s'étaient liées d'amitié, à tel point que Louise lui fit promettre qu'il faudrait passer la visiter une fois dehors à la ferme familiale. Immature, Louise avait glissé une imprudente confidence. Philippe, son père, avait longtemps vécu aux Amériques. Il en était revenu riche, très riche, et pour preuve, il cachait sous son matelas des lingots d'or et 30 000 francs en espèces.
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3: Une confidence qui ne tomba pas dans l'oreille d'une sourde. Marie en parla aussitôt à son amant, lui aussi en prison. C'est pour s'emparer de ce joli magot que Marie Viau conçut le projet de rendre visite à son ex-voisine de cellule, aidée des deux hommes que les policiers ne tardent pas à identifier comme étant les deux frères Badel, Francis et Valentin. Mais où sont-ils passés ? Le lendemain du crime, le trio sanguinaire a déjà traversé la frontière afin de se planquer en Espagne. Grâce à l'entraide entre les deux pays, les trois suspects seront malgré tout interpellés vite après. Face au juge, Marie Viau se met à table et elle raconte. Profitant de l'hospitalité du vieux Campistrous, le trio assassin entamait la soirée en savourant les spécialités culinaires de la ferme de Montoussé, avant de tuer le père et sa fille. Selon ses deux compères, c'est Marie Viaud qui a décidé d'achever le vieil homme.
6: Il faut en finir, et vite, sinon les gendarmes vont arriver.
3: Joignant le geste à la parole, elle s'empare d'un couteau de cuisine posé sur la table et elle le tend à son compagnon.
6: Vas-y, achève-le.
3: Détail sordide, une fois les deux meurtres commis, la jeune femme s'est mise à danser, ivre de joie, à l'idée du magot qu'elle imaginait découvrir dans les armoires de la ferme. Mais sa joie sera de courte durée. Malgré une fouille approfondie, les trois compères ne trouvent pas une seule trace du butin dont Louise avait parlé à sa copine de cellule en prison. Ni lingots d'or, ni billets, ni pièces de monnaie. Le butin se résumera à quelques vêtements. Deux robes, un parapluie, des boucles d'oreilles, des chemises, des draps et une montre.
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3: Un butin bien dérisoire face à la guillotine que les trois assassins encourent à présent. Inculpés du crime de vol suivi de meurtre, commis avec préméditation, ils retournent à la prison de Tarbes, et pour longtemps, la même où naquit leur sanglant projet criminel. Le procès aux assises s'ouvre au printemps 1877. La presse locale et nationale est là. L'affaire passionne l'opinion publique car, aux yeux de tous, les frères Badel ne sont que des exécutants. Le cerveau du drame, l'instigatrice, c'est Marie, la diabolique. Dans l'inconscient populaire, la femme donne la vie, pas la mort. Et comme chaque fois lorsqu'une femme est accusée d'un crime horrible, la foule accourt. Face aux magistrats et aux jurés, les frères Badel semblent résignés, convaincus que leur sort est déjà scellé et qu'ils finiront coupés en deux par la lame du bourreau. Mais Marie, jeune et belle, joue la comédie jusqu'au bout. En pleine audience, elle tombe à terre, en proie à des attaques nerveuses. Simule-t-elle la folie pour échapper à la peine capitale ? Un médecin court, il lui fait respirer des sels. Marie se calme, repose sa tête sur l'épaule d'un gendarme et l'audience reprend. Au nom de la société, l'avocat général, M. Dumoulin, requiert la peine de mort contre les trois accusés, unis dans le crime, unis dans le châtiment. Une heure suffira à la cour pour rendre son verdict. Peine de mort pour Marie Viaud, peine de mort pour Francis Badel et prison à vie pour le jeune frère Valentin. C'est le 12 mai suivant que Francis sera guillotiné. Marie aura plus de chance. Elle est graciée par le chef de l'État. Devenue une détenue modèle, elle sera libérée 25 ans plus tard, en 1902.
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3: D'or et de sang, c'était ce nouvel épisode du podcast. Je vous propose de nous retrouver dans un prochain rendez-vous avec cette fois-ci un petit voyage dans le temps en juillet 1992. Un curé d'origine basque est découvert dans les toilettes d'une aire d'autoroute en Charente-Maritime. Que s'est-il passé ? Réponse dans un prochain numéro. À bientôt.
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1: Avant d'accueillir le centre des congrès, l'Ancan, c'était une atmosphère à part. Un lieu avec du bruit, des odeurs aussi, et de l'effervescence. Ici, on criait les enchères, on vidait les caisses de poissons, et toute une ville vivait au rythme de la mer. Entre 1956 et 1994, la criée de l'Ancan est l'épicentre du port de pêche Rochelet. Chaque jour, les bateaux rentrent au bassin des chalutiers, chargés de merlus, de barres, de dorades. Les caisses sont déchargées directement sur les tables de tri et les mareyeurs enchérissent à la voie. On imagine facilement une ambiance intense, rythmée, quasi théâtrale.
2: Il est tout frais, mon poisson. Il frétille. Il est tout frais.
3: Ça sent le poisson d'en face.
1: À son apogée, au milieu des années 1960, jusqu'à 25 000 tonnes de poissons transitent ici chaque année. La Rochelle figure alors parmi les ports de pêche les plus actifs de France. Et si on s'attarde sur le bâtiment en tant que tel de l'Ancan, eh bien, nous sommes face à une construction longue de près de 300 mètres là, après son agrandissement. C'est un véritable outil moderne. Quai de déchargement, atelier de mareyage, liaison ferroviaire, chambre froide. En fait, tout est pensé pour rationaliser et accélérer le commerce du poisson.
4: Bah, qu'est-ce que c'est que ça ?
2: Un bon poissonné, c'est tout frais et bien goulu !
4: Ça pue, puis ça bouffe maintenant que tu l'as posé sur le capot !
1: Dès le XIIIe siècle, le marché aux poissons occupe différents sites dans La Rochelle. Il s'installe dans le centre-ville, rue du Port, puis rue Amelot, avant de migrer dans l'ancien couvent des Carmes. C'est la Coursive aujourd'hui. Pour finalement se fixer au bord du bassin des Chalutiers. À la fin du XIXe siècle, l'arrivée des bateaux à vapeur transforme profondément la pêche. Les sociétés d'armement se multiplient à partir du début du XXe siècle, puis vient l'âge d'or des Trente Glorieuses, avant le déclin, lié au choc pétrolier notamment, mais aussi à l'éloignement des zones de pêche et aux crises successives. En 1994, la criée quitte l'Ancan pour rejoindre Chef de Baie. Une page se tourne alors. Mais le bâtiment, lui, eh bien, il reste debout. Transformé en centre des congrès, il a réussi à conserver son esprit d'origine, avec ses grandes baies ouvertes sur le bassin, ses quais, et puis ses volumes impressionnants. Et avec la seconde édition de l'événement la criée de l'Ancan, eh bien, le lieu renoue avec son histoire et reprend le temps d'une journée son accent maritime.

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2: Christian Rock, musicien.
3: Les Limousins sont formidables. Stéphane Pigato.
2: Depuis tout petit, je voulais faire de la musique. C'était une passion, j'écoutais la musique, ça me travaillait. J'étais très amoureux de la musique dès le départ, depuis tout petit. À 7 ans, j'ai commencé à prendre des cours de solfège. J'ai commencé par la clarinette dans une fanfare. Et donc, j'ai pris des cours de solfège avec un prof d'accordéon. Et je voulais pas faire d'accordéon, mais bon, j'ai craqué quand même et je suis devenu accordéoniste.
4: Vous intégrez du coup très jeune, hein, finalement, un groupe avec notamment d'autres accordéonistes de renom. On peut citer Jean Segurel. Comment ça se passe, ça, quand si jeune, à 15 ans, on intègre ce genre de groupe?
2: 12, 13 ans, 14 ans, je jouais comme ça pour les petits papis mamies dans les EHPAD. Et il y a quelqu'un qui m'avait repéré, et il s'avère que c'était un musicien de Robert Monédière. Et je suis rentré, donc j'avais 15 ans à peu près. J'ai donc travaillé avec Robert Monédière et Segurel qui venait aussi jouer avec nous.
4: Et alors, comme à l'époque, il y a un moment, faut partir à l'armée. Vous allez faire votre armée.
2: À la sortie de l'armée, j'ai refait un an de plus avec l'orchestre d'Alain Kleiner. Et ensuite, je suis rentré dans un orchestre à Toulouse qui s'appelait Sentimental Trompette.
4: C'est un des gros orchestres de l'époque.
2: Oui, tout à fait.
4: Et vous commencez là une carrière nationale.
2: C'est ça. C'est-à-dire qu'au départ, avec cet orchestre, on faisait toutes les grosses soirées de prestige. Et un jour, on a été remarqué par Daniel Guichard qui a enregistré 2 albums. Et il nous a proposé de partir en tournée avec lui pour la promotion de ses albums, qui était à l'époque Le Gitan, et voilà. Et on a accompagné Annie Cordy, on a accompagné Hervé Villard, Herbert Léonard.
4: À cette époque-là, vous habitez Paris, si on peut le dire, parce que vous tournez beaucoup. Comment arrive ce moment où vous allez intégrer la garde républicaine? Parce que ça aussi, c'est pas commun, de sortir de cette carrière pour intégrer la garde républicaine. En deux mots, comment ça arrive, ça?
2: Comme on dit chez nous, j'étais en pleine bourre, comme on dit, ça tournait plein pot, quoi. On était souvent en studio, on faisait des télés avec Guy Lux, quand Manuela, mon épouse, attendait notre fils, il a fallu trouver une solution pour vivre un peu et vivre à peu près normalement, quoi. J'ai passé le concours pour la garde républicaine et je suis rentré donc comme trompettiste à la garde républicaine, oui, effectivement, pour l'accueil des chefs d'État et les concerts avec le président, voilà.
4: Et quand vous regardez dans le rétroviseur comme ça sur cette vie qu'on vient de parcourir assez rapidement,
2: oui.
4: C'est quoi votre plus grande fierté dans tout ça?
2: Ma plus grande fierté, c'est d'avoir pu faire passer le goût de la musique à des élèves. J'étais prof de trompette et d'accordéon et j'ai des élèves maintenant. J'en ai un qui est prof à Toulouse. Je suis fier d'avoir donné envie à des enfants de faire de la musique. J'ai 66 ans, j'ai eu la chance de vivre de ma passion et ça, c'est pas rien.
4: Il arrive le moment où on pense s'arrêter peut-être?
2: Moi, mon pays, c'est la Corrèze. Je voulais revenir en Corrèze et travailler en Corrèze. Donc j'ai monté mon orchestre, ce qui a très bien fonctionné pendant 20 ans. Parallèlement, j'ai monté un chœur d'hommes, voilà, qui continue à tourner. Ça s'appelle le chœur de loup de l'Ubersac, avec lequel on tourne pas mal. Et, voilà.
4: Et là, vous qui vouliez rester un petit peu tranquille en Corrèze, avec ce chœur-là, vous faites le tour de France et finalement, c'est reparti pour un tour,
2: c'est reparti pour un tour, effectivement.
4: Et pour paraphraser la chanson de Dalida, alors le plus tard possible, là on est d'accord, Christian, vous mourrez sur scène?
2: Sur scène peut-être pas, mais dans la musique, oui. C'est quand même très fatigant faire de la scène. Quand on part en tournée et tout, c'est quand on part sur plusieurs jours, ou même des fois plusieurs semaines, c'est quand même dur. Ça, je ferai plus. Voilà, donc, mais je serai toujours dans la musique, c'est sûr.
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5: Bonjour Médéric Esquisserus.
6: Bonjour Philippe, bonjour à tous.
5: Notre linguiste marseillais. Vous m'inquiétez, Médé, vous avez un drôle de regard inquisiteur ce matin là.
6: Inquisiteur?
5: Ouais, un petit peu, oui.
6: Mais confesseur peut-être.
5: Ah.
6: Je vais commencer par une question. Mmh. Êtes-vous capable de résister à la tentation? Est-ce que vous êtes capable de résister à, je sais pas moi, un bon aioli provençal?
5: Ah, c'est difficile.
6: L'aioli complet, hein.
5: Oui.
6: Avec tous les légumes, la morue et gras d'ail dans la sauce. Moi non, j'avoue. Est-ce que vous êtes capable de résister à une daube qui a mijoté pendant des heures et qui embaume la maison?
5: Ah, c'est compliqué.
6: À un morceau de gâteau des rois au frit confit bien pégueux. Êtes-vous capable de résister, ça je sais que non, à un chichi fraîchi tout chaud et bien sucré?

0: en Binachon du couvent de Saint-Lazare à Marseille qui parle. Et voilà cette drôle de confession marseillaise avec l'accent, ou pas.
1: Confession marseillaise. Après avoir jeûné 40 jours et 40 nuits, Jésus eut faim. Matthieu, chapitre 1, verset 2. Marseille, il y a quelques années, dans un confessionnal. Bénissez-moi mon père parce que j'ai péché. Je dois vous confesser, mon père, que j'ai peur que d'avoir été infidèle. C'était la semaine passée, je prenais mon café tranquille à mon poste habituel en terrasse au-dessus de la plage des Catalans. Et là, il y a une petite que le bon Dieu avait drôlement bien proportionnée qui a eu la mauvaise idée que d'aller piquer une tête là sous mes yeux. Eh bien, je ne vous cache pas que ce spectacle m'a un peu émotionné. Et c'est ça que je voudrais confesser. Vous me pardonnerez cet exemple pagnolesque, mais il me semble éclairer une confusion courante.
0: Ah, la petite des Catalans. Alors voilà, oui, je vous résume l'essentiel de cet épisode. Ce n'est pas un péché que d'éprouver la tentation, le désir, l'envie, tant que vous n'y succombez pas. Bon, on en parle de l'accent. On sent que frère Binachon essaie d'imiter l'accent marseillais, mais sans se lâcher totalement. Ça donne l'accent, avouons-le, très bizarre, hein, une imitation pas trop réussie, mais il faut savoir faire preuve de clémence, et donc on pardonne volontiers à frère Clément Binachon. Vous remarquerez qu'il est resté sobre. Hein. Il aurait pu se laisser aller à répéter ce que l'on peut entendre, hein. Souvent de très mauvais goût, voire très sexiste. Hein. Ça peut aller de « Oh, vé la petite comme elle est charmante, Fada !»« Ah, ting comme elle est bonasse !» en passant par « Oh, elle est bien tankée, celle-là hein. !» Voire, en mode chanson, hein, « Il y a une petite, la belle de mai, coquin de sort, qu'elle me plaît !» Ou il y a une petite au catalan, hein, vous pouvez faire ça aussi. Et ça peut marcher dans plein de sens. Hein. Des filles qui parlent de mecs, des mecs qui parlent de mecs, des filles qui parlent de filles, chacun s'y retrouvera. Mm-hmm. Merci à Sophie pour l'envoi de ce podcast. Et le bonjour à toutes les femmes folles à la messe, comme le disait Rabelais. Bon carême à toutes et tous. Ramadan Mabrouk si c'est le cas. Et méfie à la tentation. Ouais. Espenché. Oui, pécho, c'est péché.
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3: Bonjour, vous ferez attention, il y a une peluche qui vous suit.
4: Oui, vous avez vu, elle est magnifique ma peluche. Hein.
3: Mais elle est vivante surtout.
4: Oui, oui, oui.
3: Elle
4: oui.
3: bouge.
4: Elle bouge et elle fait plein de câlins, c'est super.
3: Ça doit être bien, des câlins de chouchou.
4: C'est ça.
3: Et c'est un chouchou.
4: Oui, c'est ça, ouais, exact.
3: Comment elle s'appelle?
4: Boubouille.
3: Oh là là, en plus il s'appelle Boubouille.
4: Ouais, ma boubouillette, elle est trop mignonne. Elle est trop
3: jolie. Ah, c'est une fille?
4: Non, c'est un garçon, mais j'ai le droit de dire ce que je veux. C'est comme ça.
3: Ouais. Ça pourrait le perturber quand même dans son...
4: Non, parce qu'il est bien dans ses pompes. Il est bien dans ses pompes et il sait qu'il est ce qu'il veut. Voilà, et c'est ce qui compte dans la vie, d'être ce qu'on veut.
3: Moi, je pense souvent, quand je vois des chochos comme ça ou des chiens qui ont vraiment beaucoup de poils,
4: ouais.
3: Je me dis souvent, l'été, par contre, ils doivent un petit peu souffrir.
4: Ouais, ouais. C'est vrai qu'on a acheté une petite clim juste pour lui, pour pouvoir le mettre au frais, ouais, parce qu'on habite en centre-ville. Et c'est vrai qu'il a eu très, très chaud, quoi. Après, voilà, on essaye de le sortir au moment de fraîcheur. Et cet été, ça s'est bien canalisé. J'espère que l'été prochain, s'il ne fera pas trop, trop chaud. Sinon, on l'emmènera au pôle Nord et puis c'est tout. Je ne sais pas mais comment.
3: C'est l'occasion d'un voyage.
4: Exactement. Je ne sais pas comment on peut faire voyager un chouchou jusqu'au pôle Nord, mais ça doit se trouver.
3: Bon, oui,
4: tout est possible.
3: Ça se réfléchit, ça s'organise.
4: Exactement, ça s'organise.
3: Mais alors, je note hein, qu'au niveau de...
4: Oui, notez pas, les gens n'ont pas besoin de le savoir. Non, ne notons pas, un chien blanc n'est pas toujours blanc partout. On essaye de le laver.
3: Surtout quand il a des poils longs.
4: Exactement, tout
3: s'accroche. Figurez-vous que j'ai le cas avec mon chat.
4: C'est vrai ? Ouais, ouais, ouais.
3: Il y a bien par moments où le cucu n'est pas très, très propre.
4: Et pas nénette. C'est ça, exactement.
3: Mais sur un chien blanc, ça se voit encore un peu plus.
4: Et bah, c'est ça. On n'a pas trouvé la crotte magique blanche qui ne tâchera pas l'arrière-train. C'est bien dommage.
3: Alors, d'où l'histoire du pôle Nord, parce que justement, là, c'est en jamais.
4: Eh oui, exactement. Tout est lié, tout fait sens, hein, c'est vrai.
3: Merci pour cette rencontre.
4: Je vous en prie, merci à vous. Très belle journée.
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1: Salut, Brice Hizel.
2: Au fait, c'est quoi ton prénom?
1: Je m'appelle Geoffrey, j'ai 40 ans, malheureusement.
3: C'est dingue ce que le temps passe vite.
1: Et je suis animateur en centre aéré.
4: Un jeune animateur un peu cinglé.
1: Et je suis dans les petits bonheurs, même les gros bonheurs.
5: Mais il est complètement fou, ce mec.
6: Mais moi, les dingues, je les soigne.
7: Et quelle est votre adresse actuelle?
1: Je suis de Plomodierne. Je dirais que ma ville, c'est un petit village, mais très actif. Il y a beaucoup de vie. Il y a peu de bars, mais le peu qu'il y a comme bar, on s'y amuse bien. Donc, c'est une ville très accueillante au bord de mer. L'hiver, ça dort, mais l'été, ça se réveille, on va dire.
2: Je vais vous apprendre quelque chose. Ce n'est pas du tout la saison.
8: On se baladera dans la région.
1: Mon coin préféré quand je me balade, ça serait la plage de Pentraise.
3: Mais elle est comment? Raconte.
1: C'est une grande plage qui fait 4 km de long, où on peut partir du début jusqu'à la fin, et on s'y sent bien. Il y a un côté solitaire, surtout quand on y va en hiver, quand il n'y a personne et qu'il pleut. C'est là que c'est le meilleur.
9: Comme il pleut tout le temps, hein. De l'eau, il n'en manque pas, hein.
10: Souvenons-nous de notre première rencontre avec elle.
1: Mon premier flirt, premier bisou, c'était en Normandie, en CM2. On faisait les classes de mer avec mon école, donc on partait en Normandie. Et on avait fait une boum pour la fin, et on a eu le droit à un petit feu d'artifice.
11: Pour un feu d'artifice, il va y avoir un beau feu d'artifice.
1: Et au moment du feu d'artifice, j'ai fait mon premier bisou.
2: Ah oh bah c'est le bouquet.
1: Je me souviens même de son prénom, Maud Varzignac. Je sais pas si tu m'écoutes, hein, mais voilà, c'était avec toi. Que des souvenirs.
12: Attends, donc, est-ce que c'est moi ou est-ce que ça balance? Hein?
13: Ça balance.
12: Ça balance.
2: Et attends, t'as pas tout vu?
14: Un méga tube?
1: Mais ça serait, ça vient de mes parents, mais ça serait Claude François, Alexandrie Alexandra.
14: Non, mais c'est vraiment trop pourri la Bretagne, hein.
1: Je me revois quand j'avais 7 ans à danser sur Alexandrie Alexandra et de voir mes parents danser sur cette musique avec un engouement. Maintenant je fais des imitations de Claude François.
15: Non, ce matin j'ai pas envie.
14: Non mais c'est bon, allez-y, je me concentre. Ouvrez bien vos oreilles.
16: Je suis dans ta vie. Je suis dans tes bras.
17: Ah oui, c'est étonnant.
16: Camaracuda.
14: Ça fait une demi-heure que je cavale dans les couloirs pour localiser le boucan. Vous croyez que j'ai que ça à foutre?
1: Allez, salut.
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18: Le vin, ça prend du temps. 18 mois en général en Bourgogne avant d'être mis en bouteille. En ce moment, le millésime 2024 finit son élevage en fût comme à Beaune chez Philippe Pacalet. C'est dans le calme de ses caves qu'il nous raconte les notes aromatiques de son Geoffrey 2024.
19: Donc là, on a changé de cave. On est plutôt sur du 2024, c'est ça?
20: On est sur des 2024 rouges.
19: Attendez, vous voulez que je prenne votre micro? C'est peut-être plus pratique. Hop, voilà. Donc là, vous avez ouvert le tonneau. Vous plongez la
20: pipette. Et on se retrouve avec un misime classique, c'est pour ça qu'on voit. On a une belle robe rubis, Geoffrey Village. C'est 4 parcelles différentes. Geoffrey, c'est toujours beaucoup de fruits. Hein. Ça fait un vin assez gourmand et toujours beaucoup de structure. Il y a les deux. Si on prend 10 personnes, toujours 7 qui l'apprécient. On va les soutirer pour les mettre en bouteille l'année prochaine.
19: Quand vous dites préparer, ça veut dire que...
20: On a mis un bouchon.
19: Ça, donc là, c'est le bouchon qui est à l'intérieur du...
20: Voilà, après on met le robinet.
19: D'accord.
20: Parce qu'on n'utilise pas de pompe, on fait par gravité. Ça évite d'aspirer le vin, c'est moins stressant.
19: C'est plus doux.
20: Voilà.
19: Ah, on peut stresser des vins.
20: Ouais, c'est de la matière vivante. Hein. C'est comme nous, ça évolue. C'est un peu à l'image de l'homme, le vin. C'est un produit culturel. Il y a beaucoup de points communs.
19: Donc il faut lui apporter beaucoup de douceur. Voilà.
20: Même si la forme du vin, là, c'est le tonneau après la bouteille. Nous, on a un squelette, c'est différent. Mais c'est une construction différente.
19: Oui, mais nous, on se trimballe avec le même squelette toute la vie.
20: Voilà.
19: Et eux, ils changent de squelette quand même.
20: Mais on ne grandit plus à partir de 21 ans, normalement.
19: Non.
20: Et les vins, dès qu'on les a mis en bouteille, ils grandissent, mais différemment, parce qu'ils sont aussi coincés dans cette bouteille.
19: C'est pour ça qu'on a cette forme de tonneau, finalement, parce qu'on aurait pu mettre ça dans des cubes, finalement.
20: C'est un œuf coupé au debout. L'œuf sous la terre, la gestation, enfin, il y a toujours une jolie philosophie avec tout ça, mais c'est... Hein, il y a un sédiment qui se forme au fond du tonneau, qui s'appelle l'ali, donc quand vous remuez le tonneau, ça remélange, ça dynamise, quoi. C'est un peu comme un bébé avec son placenta, quoi. C'est... Il y a une naissance. et ça protège le vin, donc ça dure un certain temps, c'est pour ça qu'on doit soutirer. J'ai un rôle protecteur et nourricier, c'est bien fait quand même.
18: Philippe Pacalé à Beaune est le papa de 50 000 bébés quand même, bouteilles par an, c'est pas rien et ça fait partie de la fierté de notre région.
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13: Il y a un truc qui nous rassemble tous, nous les Mayennais, c'est bien sûr le bon Mayennais. La vache broute dans les champs, puis ce lait précieusement pasteurisé pour fabriquer du fromage. Et ce fromage délicatement conservé dans cette boîte, oui, celle-ci, avec le couple si mystérieux dont personne ne connaît l'histoire, mais où tout le monde se raconte une histoire. Une recette qui marche depuis 1912. Audrey Gaillot, chargée de communication pour la société Vaubernier, implantée à Martigné-sur-Mayenne.
17: On est habituellement quatrième marque nationale la plus vendue en France, mais sur le mois de décembre, on a eu la bonne surprise de voir qu'on était passé troisième.
13: Et si au départ, il n'y avait que le bon Mayennais, désormais la marque est une référence en France. Catherine Drezen, présidente de Vaubernier.
21: Aujourd'hui, ce sont 130 collaborateurs qui travaillent. Nous fabriquons une large gamme de fromages et de produits laitiers bon Mayennais. Camembert, brie, coulommiers, lingots, carrés.
13: Ah, mon camembert est prêt. Ça, avec du pain, alors. L'entreprise Vaubernier fait travailler plus de 170 producteurs de lait autour de la fromagerie.
17: On met un point d'orgue à faire que nos fromages soient de qualité. Et puis, on a des consommateurs qui nous sont fidèles.
13: Oui, et d'ailleurs, pas plus fidèles que moi, parce que moi, j'ai le bic, quatre couleurs, bon Mayennais, grâce à ça, pardi, au point. Ils existent depuis le début. Vous les échangez pour avoir un cadeau. Et forcément, ça fait un succès fou, comme le souligne Catherine Drezen.
21: Sur l'année 2025, on a à peu près échangé par point ou vendu 45 000 objets à l'effigie de bon Mayennais.
13: Et comme le dit Audrey, les objets sont variés.
17: On a quand même une trentaine d'articles qui sont disponibles sur la boutique, donc on y retrouve des tabliers, des torchons, des sacs isothermes. Quand on passe dans différentes maisons, on voit toujours les petits coins qui sont dans les petits pots et les gens ont l'habitude de les conserver, donc je pense que ça se passe de génération en génération.
13: C'est vrai, ça finalement, tout le monde a une histoire avec le bon Mayennais.
17: L'habitude de voir le camembert sur la table le dimanche avec ses grands-parents, et finalement c'est des choses qu'on reproduit nous aussi avec nos enfants. Et donc pour nous, c'est vraiment une fierté de voir que ça, la marque se transmet.
13: Et même si la recette du camembert, le bon Mayennais, n'a jamais changé, la tradition n'empêche pas l'innovation.
17: Donc la Fini 1912 au mois de septembre, qui a un peu plus de caractère par rapport à notre camembert historique. Autre exemple, sur le fromage le léger, on a revu le pack là récemment pour pouvoir faire émerger la notion de riche en protéines, qui est aujourd'hui sur le marché un point qui est important, notamment pour les sportifs.
13: Ça y est, j'ai fini mon camembert au four. Bah du coup, je vais courir.

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1: Ça va rerouler.
2: Le jour où je suis monté sur un skate, pour moi, c'est le jour de ma naissance. Donc, j'avais 6 ans. Je me suis dit très rapidement, ouais, vers 15-16 ans, je veux faire ça toute ma vie, quoi, en fait.
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2: Je suis Thierry Mondamer, j'ai 53 ans, j'habite à Chambray-les-Tours et je skate depuis plus de 47 ans.
4: Cheveux longs, t-shirt ample et le skate, bien sûr. Thierry est d'ailleurs assis dessus quand on se rencontre dans son terrain de jeu.
2: Ça m'a même servi d'oreiller. Quand j'avais 20 ans, j'ai fait un road trip dans toute l'Europe en fait pendant 3 mois. Bah, déjà pour être sûr de ne pas se le faire voler. Quoi.
4: À 6 ans, qui est-ce qui vous a mis sur cette planche?
2: Je m'en rappelle comme c'était hier, c'était le 1er juillet 1978. Aujourd'hui, dans les cours d'école, il y a des draisiennes, des trottinettes. À l'époque, il y avait des skates. Il y avait la descente du collège qui donnait sur l'école primaire avec un grand virage et un espèce de talus en herbe. Mais 9 fois sur 10, on tombait dans le talus, quoi. En fait, c'est un sentiment de liberté qui est très très important avec le skate. Alors bien sûr, il y a le côté glisse et puis l'air voilà, qui passe dans les cheveux. En fait, dans le skate, ce qui est intéressant, c'est que c'est un des rares sports qui offre ça. Il y a tellement de disciplines. Même sans être bon techniquement, etc., vous pouvez trouver du plaisir.
4: Le plaisir avec la sensation et tous les à côté, les copains, la liberté, la musique.
2: Plutôt hardcore, fusion, par exemple des groupes comme Nirvana, des choses comme ça, quoi. Il y a tout ce qui est rock qualifié. Il va y avoir de la fusion comme les Red Hot Chili Peppers, voilà, il y a plein de choses comme ça. Il y a une vraie culture dans le skate. Hein. Le chanteur des Red Hot, donc Anthony Kiedis, il a skaté. Moi, j'ai eu la chance de skater avec lui.
4: C'est vrai ?
2: Oui, c'est vrai. Bah oui, moi j'ai commencé en 78, donc j'ai évolué avec mon temps, quoi.
4: S'évader sur quatre roues, ici ou à l'autre bout du monde, c'est aussi une histoire de spot. Et ça, c'est la chasse au trésor de Thierry, trouver à chaque fois les meilleurs spots.
2: On en découvre tout le temps. Là, je viens d'en découvrir un dimanche, qui reprend exactement ce qui se fait dans un skatepark aujourd'hui en partie. Ça, c'est rare de trouver ça dans la région. Alors, ça fait 2 jours que j'y pense.
4: C'est comme les champignons, il ne nous dira pas où c'est, que ce soit ici en Touraine ou à l'étranger.
2: Beaucoup, beaucoup, puisqu'il y a quelques années, je partais le vendredi et j'allais un week-end en Espagne. Je revenais dans la nuit du dimanche au lundi, voire des fois je dormais devant le parking où je travaillais. Et la même chose le week-end d'après, mais ce coup-ci c'était pas en Espagne, c'était en Allemagne par exemple.
4: Complètement mordu, le skater, vous l'avez compris. Toutes ces activités, c'est à retrouver sur skateboard.bitterworld.fr. Peu importe votre âge, vous pouvez essayer cette discipline. Avec lui, ça se passera comme sur des roulettes.
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5: Itinéraire bis cette semaine, nous sommes à Villeneuve-sur-Yonne et aujourd'hui, pause gourmande et sucrée. Je suis à la maison d'Onon, François de Charon, bonjour.
6: Bonjour, bonjour.
5: Merci de nous accueillir dans cette maison qui a toute une histoire ici à Villeneuve-sur-Yonne.
6: Oui, effectivement, c'est un passage obligatoire, la maison d'Onon à Villeneuve-sur-Yonne. Elle a été créée en 1920 par la famille d'Onon. Et aujourd'hui, au 1er janvier 2023, j'ai repris l'entreprise et j'essaie de perpétuer cette tradition du pain d'épices et du miel. Moi, je suis arrivé dans Lyon, enfin ma famille est arrivée dans Lyon il y a une quarantaine d'années et on était déjà clients en fait depuis toujours à la maison de Nom. Et c'est comme ça qu'en fait j'ai été complètement séduit et conquis à la fois par les produits, par l'équipe et par le cadre idéal dans lequel on exerce notre métier.
5: Cette maison, vous avez voulu lui donner une autre image. Quelle est la patte François de Charon ici?
6: Alors, la patte François de Charon, c'est d'abord, en fait, perpétuer la tradition et le savoir-faire de la maison d'Onon au travers de nos produits intemporels qui sont le pain d'épices, la biscuiterie et également le miel, bien entendu. L'idée, c'était d'avoir une image qui corresponde un peu plus à ce qu'attendent aujourd'hui nos clients, une image peut-être un petit peu plus premium et qui se démarque et qui montre en même temps la qualité des produits qu'on fait à la maison d'Onon.
5: Et puis, ici aussi, on est au cœur de la maison, à côté de l'atelier de fabrication. Ici aussi, vous avez voulu redonner une autre image à cette maison ?
6: Oui, en fait, quand je suis arrivé, je me suis aperçu qu'il y avait beaucoup de clients qui aimaient passer du temps chez nous, qui aimaient regarder ce qu'on faisait, regarder la fabrication. Et donc, j'ai installé effectivement une cour, je l'ai végétalisée, j'ai installé des tables, j'ai mis tout un tas de visuels où on voit le processus de fabrication pour que nos clients, quand ils viennent, ils aient envie de rester et qu'ils soient bien quand ils restent, qu'ils puissent déguster nos produits, boire un café ou une boisson fraîche.
5: Là, on est dans ce salon de thé, votre création, et puis juste à côté, une boutique qui, elle aussi, est nouvelle.
6: Alors, elle existait déjà, mais effectivement, on a fait quelques petits changements. On a remis en avant nos produits d'exception, qui sont vraiment le pain d'épices et le miel. Et puis, on a aussi développé toute une gamme de biscuits, qui maintenant deviennent de plus en plus recherchés par nos clients. On essaye d'amener de la nouveauté chaque année, notamment au moment de Pâques et au moment de Noël, où on prépare des créations spécifiques pour ces périodes festives.
5: Les produits de la Maison d'Onon, on les retrouve ici au cœur de Villeneuve-sur-Yonne, dans cette très très belle boutique, mais sur d'autres points de vente.
6: Oui, effectivement, on a un point de vente le vendredi à Villeneuve-sur-Yonne également, mais sous le marché couvert, et à Sens, le lundi, vendredi et samedi, sous le marché couvert. Et nos produits, on les retrouve bien sûr sur notre site e-commerce, où vous pouvez retrouver l'ensemble de notre gamme, les acheter et vous les faire expédier.
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7: Toujours fidèle au poste pour être ensemble et faire le point sur les différentes difficultés que vous pouvez rencontrer sur votre route. Une nouvelle fois la nuit, entre jeudi et vendredi, il y aura du monde effectivement sur le périphérique extérieur avec cette coupure de la porte de la Mette jusqu'à la porte de Saint-Cloud. Donc tronçon évidemment à éviter tout au long de cette nuit. L'A1 également fermé pour cette nuit en direction de Paris entre Roissy et la porte de la Chapelle. On attend aussi la fermeture de la 13 en direction de Paris entre Orgeval et Rocancourt et la fermeture de la 4 dans les deux sens de circulation entre Saint-Maurice et la porte de Bercy. On jette un coup d'œil maintenant sur vos conditions de circulation du côté des transports en commun avec la ligne L du Transilien qui est coupée à partir de 21h20 cette nuit entre Sartrouville et Maison-Laffitte suite à des travaux. Il y a des bus de remplacement qui sont mis à disposition. Et puis on a une fermeture également de jour. Attention, la ligne J qui est coupée de 10h jusqu'à 16h aujourd'hui entre Pontoise et Gisors suite à des travaux avec des bus de remplacement mis à disposition dans le secteur.
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8: Sur la route de la Guinguette à Anzem, en venant de Guéret, vous verrez sur votre gauche une maison avec des fenêtres blanches. C'est l'atelier du sculpteur Scal. Mais c'était quoi avant ?
9: Je suis Scal, sculpteur. Avec joie de vous accueillir.
8: Donc votre maison, c'était la boucherie du bourg.
9: Une des boucheries du bourg, oui. Alors je crois que c'était la famille Fell qui aurait fermé, d'après les anciens qui habitent le village, dans les années 50. Mais il y a encore les traces.
8: Et donc là, le carrelage...
9: C'est ce qu'on appelle, je crois, du casson. Alors je ne sais pas si c'est l'expression qui est employée en Creuse, mais en général on appelle ça du casson, parce que ce sont des bouts de carrelage de toutes les couleurs, qui ont servi à faire le sol de l'atelier de boucherie. Et puis il reste encore au plafond, encore quelques des suspentes pour les bouchers, où ils accrochaient les morceaux de viande. Atelier. Apparemment, c'était dans cet endroit qu'on accueillait les clients qui venaient. Donc ici, pareil, le même carrelage que dans l'autre partie. Et là, maintenant, j'ai transformé ça dans mon atelier de sculpture. Sur les matériaux, principalement des métaux, mais aussi du bois. Moi, ce qui m'importe, c'est le rendu dans les formes. J'apporte beaucoup d'importance à la lumière posée sur les pièces, les reflets, enfin, et puis surtout, j'aime pas les lignes droites. Les gens qui aiment ce que je fais, c'est Jules Verne, Tim Burton, par exemple, me définit mieux comme recréateur.
8: Et là, par exemple, qu'est-ce qu'on a devant nous ?
9: Je dirais un manège, mais qui est issu de plein de pièces différentes. Une montre, des engrenages. Alors, évidemment, c'est un petit moteur de jeu d'enfant. Il y a un plateau qui tourne dessus avec comme un manège pour enfants. Mais là, au lieu que ça soit des chevaux, des voitures, ben là, c'est des symboles du temps.
8: Et est-ce que, comme les anciens clients de la boucherie, on pourra passer la porte et venir voir le manège du temps ?
9: Dès cet été, j'accueillerai les visiteurs. Notre partie qui est sans carrelage, peut-être leur bureau, peut-être pas leur compte, j'en sais rien. En tout cas, là, il y a une grande partie qui est carrelée en casson, comme je disais tout à l'heure, qui est très pratique à entretenir quand on a un atelier de sculpteur.
8: Donc il y a un pont entre le passé et le présent quand même, ça reste de la boucherie à l'atelier.
9: Ah oui, tout à fait, j'ai choisi cette maison pour ça aussi, hein, parce qu'il y avait, vraiment un passé, une architecture un peu curieuse, un peu décalée, et ça a fait beaucoup dans le choix, ouais, tout à fait.
8: Comment vous avez mené votre enquête ?
9: Principalement, je fréquente la bibliothèque de la COP, donc dans Zem. On est quelques-uns, et j'ai rencontré Brigitte, par exemple, à qui j'ai posé des questions. En tout cas, c'est grâce aux anciens du village que j'ai pu avoir quelques infos, quoi. J'ai une belle rencontre, je suis bien ici.
8: Dans cette maison, on ne découpe plus de la viande, mais des matériaux recyclés pour fabriquer des œuvres.
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2: Allez, on passe la frontière, que ce soit au niveau du col du Locle, le de Valor, ben pas de souci, on va en Suisse et on regarde un petit peu ce qui se passe chez nos voisins avec David Aubry. Bonjour David.
3: Bonjour Louise, bonjour à tous.
2: Alors je le disais, un conflit de voisinage tourne au vinaigre, mais pour la plaignante.
3: Oui, ah, vous voyez, j'aime bien aller dans la rubrique justice, hein, ça en dit long sur une société. Alors, sur le ring ce matin, la momone, une solide bernoise, la soixantaine bien tapée. Alors c'est le genre de femme, il ne faut pas la chercher, ou alors on la trouve, hein. Vous allez voir, face à elle, une voisine lambda que la momone ne peut pas blairer. Mmh. Et vous allez voir aussi que notre amie du jour, eh ben elle n'est pas là pour obtenir le prix Nobel. Hein. La diplomatie, ce n'est pas son truc. Elle, quand elle est contrariée, elle envoie du lourd. C'est le genre grande gueule, sans gêne, c'est un peu la mère Trump du quartier. Alors je vous rassure, elle n'a pas sorti la machine à baf, mais elle a décidé d'afficher sa voisine juste parce qu'elle ne peut pas l'encadrer.
2: Alors elle l'a en effet affichée au sens propre, hein, pour le coup.
3: Eh ben absolument. Les faits se sont déroulés dans la buanderie de la Copro, le lieu idéal, là où tout le monde passe et a le temps de jeter un œil sur les murs. Attention, je ne m'en piquer à la presse suisse. La momone, elle a décidé de laver son linge sale en public et sans adoucissant. Sur une affiche en face de la machine, elle traite la voisine de « rebut antisocial de l'humanité ». Bref, c'est ce qu'on appelle de la diffamation et des injures. Alors, forcément, la dame visée ne s'est pas laissée faire et elle a porté plainte.
2: Et le ministère public lui a donné raison.
3: Évidemment, la momone n'est pas ressortie blanchie de la buanderie. Selon les juges, elle a sali la réputation de sa voisine en portant atteinte à sa dignité et à son droit à la considération. Rien que ça. Et tout ça, eh ben, ça se paye. 620 balles d'amende, frais de justice et un avertissement. En cas de récidive, ce sera 80 balles de plus par jour d'affichage.
2: Eh ben.
3: Pour pas risquer de perdre à nouveau ses nerfs, on lui conseille donc de ne s'acheter une machine à laver pour faire ses lessives dans son appart et pas à la buanderie. Et accessoirement, Loïs, on va aussi lui conseiller de prendre une petite verveine, ça détend.
2: Oui, ça peut faire du bien, surtout de grand matin comme ça. Merci beaucoup David, et puis voilà, vos conseils, on les retrouve, parce que là, on trouve un super conseil, achetez votre machine à laver, voilà, n'allez pas la faire dans un lieu public, on a toujours des risques comme ça. Merci, les conseils à retrouver sur l'application ici et sur ici.fr Besançon. Et puis nous, on se dit à demain, tout simplement. Voilà, David.
3: À demain.
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4: Bonjour, je m'appelle Jean, je suis né en 1935. J'ai fait du vélo depuis très jeune. J'ai côtoyé après des gens de qualité et j'ai eu la chance de participer à beaucoup d'épreuves et d'en tirer de grands souvenirs et des profits.
5: Bonjour Jean. Alors c'est pas exagéré hein, de dire que vous êtes un mordu, un grand passionné de vélo et de cyclisme. Ça se voit quand on regarde vos albums photos chez vous, vos nombreux trophées. Et ça se voit un peu dans vos yeux aussi quand on parle de vélo, ça vous émeut ?
4: Mais c'est vrai qu'à vélo j'ai été heureux. Ah oui, j'étais mordu. Et alors dans mes rêves, je rêvais que le Tour de France passait dans le coin, que je me planquais derrière une haie et que je m'emmanchais dans le peloton. Je roulais comme les autres sans fatigue. Et ça, c'était un rêve qui m'est resté longtemps. Et j'ai même rêvé une nuit, il n'y a pas si longtemps, que sur le guidon, j'avais mis mon nom.
5: Jean, vous-même, vous avez participé à certaines courses, notamment le Paris-Brest-Paris.
4: Ah, Paris-Brest-Paris avait existé la première fois en 1891. Et c'est Charles Théron qui avait gagné. Il avait eu un peu de chance parce que il avait déjà un frère qui avait une voiture. Et il avait bénéficié de ravitaillement, d'assistance. Et à un moment, il a voulu abandonner. Et son frère a sorti un pétard. Il a dit, si tu t'arrêtes, je te tue. C'était sympa au possible. Il n'y a pas de dérailleur, il n'y a pas de frein, il y a un pignon fixe. Et puis tu pédales. T'en chies comme un russe au Congo. Alors c'est quand même assez baroque. Moi, après, j'ai fait Paris-Brest-Paris en 1991, 100 ans après Charles Théron. Je suis quelquefois un peu farfelu. J'ai eu beaucoup de plaisir à faire Paris-Brest-Paris parce que je l'ai fini pas abîmé.
5: Qui sont les cyclistes qui vous ont marqué ?
4: Bernard Hinault. J'ai adoré ce garçon. Et puis, à un moment, on a familiarisé. Je me suis occupé, entre autres, de lui et de son vélo. Il était attaché à ce que je faisais. Et je savais que pour un contre-la-montre, il fallait lui mettre de la guidoline neuve, le chatterton des guidons. Je l'ai accompagné au championnat du monde et il était champion du monde, à Salange. Et là, les larmes sont sorties et on s'est embrassés. Et après, j'en ai eu un autre, Luc Leblanc. Luc Leblanc était champion du monde. Luc Leblanc était maillot jaune du Tour. Luc Leblanc a eu le malheur de perdre un frère lors d'une soirée de 14 juillet à Nieul en Haute-Vienne. Un gars bourré rentre dans la foule, tue le frère à Luc et casse une jambe à Luc. Ça n'a pas empêché Luc d'être champion du monde. Enfin, pour moi, c'est grandiose. Et il y a 2 ans, le Tour de France passe à La Roche et Luc Leblanc conduit une voiture. Tout le monde pose des questions, tout ça. Et je dis à Luc Leblanc, comment va ta sœur? Les gens me prennent pour un timbré, quoi. Ah, il me dit, elle va bien, elle habite à Toulouse, elle fait telle et telle chose. Ces périodes-là, pour moi, sont formidables.
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6: Et non, crèche, ça désigne pas une garderie en breton. Je vais vous l'expliquer. Avant cela, un petit dicton.
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6: Je sais pas pour vous, mais moi j'adore la sagesse populaire, le bon sens des anciens dictons. Et celui que j'ai choisi pour vous, bah, tombe sous le sens. Mais c'est mignon. Écoutez bien. Gand ni tra, nerer tra. Alors, ceux qui comprennent ont sûrement déjà un petit sourire. Parce que, bah oui, c'est bête comme chou, mais ça marche. Gand ni tra, nerer tra, littéralement, avec rien, on ne fait rien. Gand ni tra, nerer tra. C'était utilisé dans le sens de « on n'a rien sans rien ». Si on ne fait pas d'efforts, on ne peut pas avoir de résultats. Que ce soit au travail ou dans la vie de tous les jours, ça fonctionne pour tout ce qui demande un minimum d'efforts physiques ou intellectuels. Gand ni tra, nerer tra. Ça sera notre phrase philosophique du jour ou votre mantra breton du jour, si vous voulez. Une dernière pour bien mémoriser. Gand ni tra, nerer tra.
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6: Et du coup, créar, créache. Aïe, aïe, aïe, aïe, aïe. Encore un mot breton bien malmené, comme Queen Amon. Souvent mal écrit et surtout très souvent mal prononcé. Le mot breton, c'est créar. Et ce mot, on le retrouve dans des hameaux ou des quartiers, même pour un phare. Et la bonne production est crère ou créar. Créar, c'est une prononciation plus du Nord Finistère. Mais on la trouve parfois ailleurs. Et crère ou créar, dans la langue bretonne parlée, c'est le haut. Crère en ti, c'est l'étage de la maison. Et dans les non-lieux, c'est un point haut, donc un lieu habité en hauteur. Créar, crère. Et c'est aussi une colline ou une montagne, comme l'une des plus célèbres, hein, le Ménéum, dans le Finistère, qui est surnommé Acher, c'est-à-dire la colline. Donc voilà, si vous souhaitez vous approprier ce mot, n'hésitez pas à surtout bien le prononcer, ça fera du bien aux oreilles. Crère, créar et Acher. Si vous mettez l'article devant. Je vous laisse vous entraîner. Je vous dis à demain, même heure, pour d'autres petites surprises. Canevar Croas.
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1: Les petits bonheurs, généralement, ce sont des sourires qui se récoltent tous les jours au hasard des rencontres. Il suffit d'un micro ici, de ne surtout pas prendre de rendez-vous et de ne pas se présenter. Ça marche très bien à Megève, par exemple. Nous sommes donc en Haute-Savoie, sur les hauteurs de Megève, au Mont d'Arbois, pendant que des chevaux sont en train de monter dans une bétaillère.
2: Bonjour.
1: Matin de bonheur, venez vous occuper des bêtes.
2: C'est ça, on vient les mettre au chaud, ouais.
1: Ah, c'est-à-dire que là, ils quittent la montagne?
2: Ouais, ce coup-ci, ouais, c'est bon. Ce coup-ci, on va les ramener, on va les mettre en pension pour cet hiver, ouais. Ils sont passés tout l'été en montagne, donc ce coup-ci, ça y est. Ils vont aller se mettre au chaud pour l'hiver.
1: Ah oui, ils font toute la saison, hein, ici?
2: Ouais, ceux-là, ils font toute la saison ici. Il y en a qui sont là pour la monte, il y en a qui sont là pour l'attelage, et puis vu que nous, on élevage, il y en a, ils sont juste là pour grandir.
1: Vous, c'est pas juste un loisir, c'est votre métier?
2: Ouais, moi, c'est mon métier, ouais. Je suis cocher palefrenier, ouais.
1: Quand vous dites pour l'attelage, c'est les calèches qu'on peut voir à Megève, par exemple?
2: Exactement, c'est ça.
1: Donc, les chevaux, quand ils sont pas attelés, on les voit ici, sur les hauteurs de Megève?
2: Ouais, c'est ça. Nous, on en a l'Alpette, comme là en face, en haut de la côte 2000. On en a aussi au Mont d'Arbois, là, juste derrière. Et puis, après, au fur et à mesure de la saison, on les fait descendre petit à petit. Puis là, ils atteignent leur point le plus bas sur Megève. Puis après, on les change de département et puis voilà.
1: Donc là, ils montent dans le bus?
2: C'est ça, ouais. Ils montent dans le bus. Là, je vais en mettre 4. Là, après, j'ai mon patron qui va arriver. Il va prendre le reste. Et puis après, on va prendre un camion et une remorque. Puis on y charge tout dedans. Puis lui, il part cet après-midi.
1: Et là, ils partent où, hein, en résidence d'hiver?
2: Ils partent dans l'Allier, ceux-là. Ils partent dans l'Allier. Ils ont des gros champs de plusieurs hectares où c'est qu'ils ont du foin, des abris pour eux, de l'eau à volonté. Et puis voilà.
1: L'Allier, donc en Auvergne, si je ne m'abuse, il fait pas beaucoup plus chaud qu'ici l'hiver.
2: Non, il fait pas beaucoup plus chaud, mais par contre ils auront plus d'herbe qu'ici, on va dire. Ils auront moins de neige, ils auront un peu plus de foin, un peu plus d'eau, parce que nous ici, c'est qu'on est tout de suite dans la neige, et puis nous on n'a pas assez de foin pour tous les nourrir l'hiver, donc on préfère les mettre en pension. C'est beaucoup plus agréable pour eux. Puis pour nous l'hiver, on a déjà bien assez de boulot comme ça, donc au moins ils sont un peu tranquilles aussi de leur côté.
1: Alors justement, vous faites quoi l'hiver si vous avez plus de chevaux?
2: Alors c'est pas qu'on en a plus, c'est qu'on en a moins. Toute la partie élevage en fait part tout en pension, et en fait l'hiver nous on fait énormément de calèches sur Megève. On a des grosses calèches qui montent jusqu'à 12 personnes. C'est qu'on fait les fondus en calèche en soirée ou midi, et on fait juste des balades en calèche.
1: Bon, vous, j'imagine que le cheval, c'est une passion, on fait pas ce métier là par hasard.
2: Mon grand-père était déjà éleveur de chevaux, là maintenant je bosse chez un ami de mon grand-père. Puis voilà, après on fait ça par passion. De toute façon, c'est pas par l'argent qu'on va le faire, hein, comme dans tout métier agricole.
1: Même à Megève.
2: Même à Megève, l'agricole, ça reste l'agricole, à Megève ou pas.
1: Je peux vous demander votre prénom?
2: Moi, c'est Mathieu, moi.
1: Et c'est quoi le dernier petit bonheur de Mathieu, s'il vous plaît?
2: Mon dernier petit bonheur, c'est d'avoir fait un galop sur les crêtes de la côte 2000 en plein été avec le soleil couchant. Et ça, je pense que je m'en souviendrai jusqu'à ma mort.
0: 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Lucas Vanitou, bonjour.
3: Bonjour.
0: Vous êtes le fondateur de l'association Belfortaine Objectif Égalité, qui existe depuis combien de temps?
3: Nous entrons dans notre 7e année. J'ai créé l'association avec mon ancien animateur jeunesse à la ville de Belfort en 2019. Nous avons deux pôles au sein de l'association. Un pôle famille avec lequel nous réalisons des animations socio-éducatives, socio-culturelles, directement au pied des immeubles, et des projets collectifs avec elle. Et puis un pôle jeunes solidaires dans lequel nous réalisons des animations plutôt sur la thématique qu'on appelle l'éducation à la citoyenneté, à la solidarité internationale.
0: Quand j'entends international, ça veut dire que vous allez parfois très très loin pour réaliser ces projets?
3: Alors ça nous arrive, oui. Tous les deux ans, on porte un projet fort qui s'appelle les périples solidaires et culturels. Et nous avons déjà financé à distance, pour raison Covid, on n'avait pas pu s'y rendre, au Cambodge, trois puits, aux Philippines, nous sommes en relation avec une école, et puis dernièrement en Indonésie en novembre dernier avec un nouveau groupe de jeunes, nous nous sommes rendus là-bas.
0: Des jeunes de quel âge et qui ont fait quoi?
3: Alors des jeunes de 16 à 19 ans, dont c'était la première expérience à l'international, qui ont travaillé pendant plus d'un an pour réaliser des actions d'autofinancement leur permettant de se rendre sur place, certes, mais aussi et surtout de partager vraiment un moment interculturel. Ils étaient en binôme franco-indonésien pour rénover une maison de la nature afin que les enfants de la communauté puissent bénéficier d'apports sur cette thématique.
0: Des projets à l'international, ça c'est OK, avec des jeunes, mais aussi des projets tout près de chez nous et même dans nos quartiers.
3: Tout à fait. Aider au local ne nous empêche pas d'aider à l'international. Donc on a à cœur de privilégier notre territoire également.
0: Quand on se rend compte qu'à Belfort, par exemple, c'est près de 30% de la population qui est en situation de précarité, forcément, ça fait réfléchir et ça donne des idées.
3: Nous, notre enjeu, c'est de travailler avec ces familles-là qui ne se referment pas sur elles-mêmes et donc de continuer à favoriser ce lien qu'il existe entre les publics, précaires ou non d'ailleurs, et de réaliser des interventions.
0: Quel genre d'intervention ?
3: Une rencontre au pied des immeubles avec des ateliers, surtout sur la période estivale, le mardi et le jeudi, sur le quartier des Glacis. On va réaliser des animations de rue et aussi des animations nocturnes le jeudi soir. Et ça, c'est conclu en fin d'été par un grand festival qui s'appelle Clôture de l'été, avec des concerts, de la nourriture, des jeux pour les familles, des rencontres et des conférences sur des thématiques, parce qu'on a toujours cette volonté d'avoir un apport éducatif important de façon à essayer d'émanciper le public. Le but, c'est pas de faire à leur place, mais qu'ils apprennent à le faire, plus tard le répliquer.
0: L'association ne manque pas de projets, du grain à moudre donc pour toutes celles et ceux qui veulent continuer à défendre la solidarité et l'inclusion.
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5: Bonjour Julie, bonjour tout le monde.
6: Il y a un débat, Lucie, sur l'origine de la Loire. Je ne sais pas si vous qui nous écoutez, vous êtes au courant, mais c'est ce que vous nous racontez en tout cas aujourd'hui.
5: Oui, alors je parle bien du fleuve, le plus long fleuve qui s'écoule entièrement en France. 1020 km de long, fleuve légendaire, royal, qui a vu naître ses fameux châteaux. Fleuve sauvage aussi, puisque c'est l'un de ses surnoms. Est-ce que vous savez où la Loire prend sa source, Julie ?
6: Mais oui, carrément, je le sais, Lucie mieux sait qu'elle prend sa source au Mont-Gerbier de Jonc.
5: Excellente réponse, bravo, c'est en Ardèche, dans le Massif central plus précisément. C'est une montagne, le Mont-Gerbier de Jonc, très reconnaissable avec sa forme arrondie. C'est un ancien volcan qui semble avoir été posé là comme ça par un géant. La Loire prend apparemment sa source à environ 1400 mètres d'altitude. Et je dis environ parce que, encore une fois, il y a débat. Sur place, il y a trois sources différentes qui sont indiquées comme étant la source de la Loire. Il y a l'authentique source de la Loire, la géographique source de la Loire et la véritable source de la Loire. Les trois sont des filets d'eau ou au mieux des ruisseaux. Et là, c'est le moment de se souvenir de vos cours de primaire. Pour former un fleuve, il faut qu'il y ait une source, rejointe par d'autres sources affluentes, puis par des rivières affluentes, etc., etc., pour finalement que tout ça aille se jeter dans la mer. Mais alors, comment il peut y avoir une source géographique, une source véritable et une source authentique de la Loire ? Eh bien, parce que les propriétaires des terrains sur lesquels sont situées ces sources se sont chamaillés pendant longtemps pour savoir lequel était le propriétaire de la source de la Loire. Question certainement d'argent et de tourisme.
6: Bien sûr, aujourd'hui, Lucie, c'est fini quand même les chamailleries, tout le monde s'est mis d'accord.
5: Bien sûr que oui, tout ça c'est terminé. Aujourd'hui, on parle des sources de la Loire. En fait, la Loire prendrait sa source dans la nappe phréatique sous le mont Gerbier de Jonc. Nappe phréatique qui fait jaillir non pas trois sources, mais une trentaine au pied du mont. Alors, il n'y a pas de source officielle en fait. Et cerise sur le gâteau, certains bénévoles se sont mis à chercher quelle était la vraie source de la Loire. Et ils se sont rendu compte que le premier affluent du fleuve prenait sa source plus haut et plus loin que ces fameuses sources dont je vous parlais tout à l'heure. Même si on n'est pas sûr de sa source principale, on est sûr qu'elle se jette à Saint-Nazaire et là, il n'y a pas besoin d'investigation.